0: Jésus-Christ pour devenir de véritables enfants de Dieu. Car à la vérité, il y a vraiment de la joie et un grand privilège à être enfant de Dieu. Je vous en parle, preuve biblique à l'appui, et je vous invite à ouvrir vos Bibles dans 1 Jean chapitre 3, verset 1 et suivant. Là, le Seigneur dit ceci: voyez quel amour le Père nous a témoigné pour que nous soyons appelés enfants de Dieu. C'est Jean qui parle, ayant expérimenté la nouvelle naissance, ayant expérimenté la renaissance, ayant expérimenté le passage des ténèbres à la lumière, la puissance de Satan à la puissance de Dieu, il s'exclame en ces mots: voyez quel amour le Père nous a témoigné pour que nous soyons appelés enfants de Dieu. Et nous le sommes. Si le monde ne nous connaît pas, c'est qu'il n'a pas connu Dieu. Il arrive que le monde nous nie, nous ignore. Il arrive que dans nos familles, parce que nous sommes enfants de Dieu, on ne nous associe pas à certaines cérémonies, à certains événements. Ça, c'est les chrétiens, c'est les enfants de Dieu. Et on nous rejette. Ça peut arriver, ça peut nous affliger, ça peut nous attrister, mais Jean dit, si le monde ne nous connaît pas, c'est qu'il n'a pas connu Dieu lui-même. Il n'a pas connu qu'il y a une grande joie, un grand plaisir, un grand bonheur à être enfant de Dieu. Au verset 4, il dit ceci: bien-aimé, nous sommes maintenant enfants de Dieu. Pas demain, maintenant. Nous sommes enfants de Dieu. Et ce que nous serons n'a pas encore été manifesté. Quand vous devenez enfant de Dieu aujourd'hui, vous entrez dans un processus de transformation de gloire en gloire. C'est écrit dans 2 Corinthiens chapitre 3, verset 18. Nous tous qui le visage découvert contemplons comme dans un miroir la gloire du Seigneur, nous sommes transformés en la même image de gloire en gloire par le Seigneur, l'Esprit. Et là, je vous parle du royaume de Dieu, des mystères du royaume de Dieu et des fils et des filles du royaume. Il y a des mystères. Quand nous devenons enfants de Dieu, un processus de transformation spirituelle se déclenche. Et plus on contemple le Seigneur, plus on est transformé en la même image de gloire en gloire. Un peu comme ça se passe avec le caméléon. Plus un caméléon regarde une couleur, plus il se transforme en la même couleur. Mais nous, quand nous portons nos regards sur Christ, nous sommes transformés en ce que Christ est. Nous sommes transformés en la même image de gloire en gloire. Nous n'avons donc rien à envier au monde. Nous n'avons pas à regretter d'avoir quitté le monde. Il dit donc, ce que nous serons n'a pas encore été manifesté, mais nous savons que lorsqu'il paraîtra, nous serons semblables à lui. Nous serons semblables à lui. Parce que nous le verrons tel qu'il est. C'est un mystère et c'est un privilège d'être enfant de Dieu. Aujourd'hui, selon les Écritures, les humains sur terre se classent en deux groupes. Les enfants de Dieu d'un côté, les enfants du diable d'un autre côté. Ceux qui font la promotion des valeurs du royaume de Dieu et ceux qui font la promotion des valeurs du royaume du diable. Le royaume de Dieu, c'est la justice, c'est la droiture. Le royaume du diable, c'est l'injustice et c'est la corruption. S'il y a un choix à faire, il vaut mieux choisir la justice et la droiture. Le royaume de Dieu, c'est la paix et l'ordre. Le royaume du diable, c'est le désordre, le chaos et les conflits. Le royaume de Dieu, c'est la joie. Le royaume du diable, c'est la tristesse, c'est le désespoir. Le royaume de Dieu, c'est l'amour. Un amour inconditionnel. Un amour sacrificiel. Un amour altruiste. En Christ, nous nous aimons les uns les autres sans attendre quelque chose en retour. Mais le royaume du diable, c'est la haine. Et si quelqu'un t'aime dans le royaume du diable, c'est dans son intérêt. Dans le royaume du diable, quand on te dit « je t'aime », il faut savoir que c'est dans l'intérêt de celui qui t'aime. Le royaume de Dieu, c'est la vérité, c'est la transparence. Le royaume du diable, c'est la tricherie, c'est la fausseté, c'est le mensonge, c'est la dissimulation. Le royaume de Dieu, c'est la lumière et la transparence. Le royaume du diable, c'est les ténèbres. Les enfants du diable, c'est les ténèbres. C'est les choses cachées, ainsi de suite. Le royaume de Dieu, c'est la liberté. Le royaume du diable, c'est l'esclavage. C'est pourquoi Jean dit, voyez quel amour le Père nous a témoigné pour que nous soyons appelés enfants de Dieu, enfants de lumière, enfants de vie, enfants de grâce, enfants de bénédiction, enfants de joie, enfants de justice et de droiture. Voilà les valeurs que nous devons prôner. Au verset 9 et 10, il est dit, quiconque est né de Dieu ne pratique pas le péché, parce que la semence de Dieu demeure en lui. Lorsque nous devenons enfants de Dieu, Dieu sème en nous sa vie. Un autre mystère. Le Saint-Esprit vient en nous et il demeure en nous. Le Saint-Esprit, c'est la semence de la vie de Dieu en nous. Pour nous rendre capables de vivre la vie de Dieu. Pour nous rendre capables de vivre comme Dieu veut. Nous sommes habités d'un esprit, l'esprit de Dieu. Alors que les filles du diable sont habitées de l'esprit du diable, esprit de destruction, esprit de mort, esprit de division, de querelle, de violence. Nous, nous sommes habités par l'esprit de Dieu. Les enfants de Dieu sont habités de l'esprit de Dieu. C'est une semence de Dieu en eux qui fait qu'ils ne peuvent pas pécher. Ils ne pratiquent pas le péché. Je relis. Quiconque est né de Dieu ne pratique pas le péché. Parce que la semence de Dieu demeure en lui. Alléluia. Et il ne peut pécher parce qu'il est né de Dieu. On change de nature. On révèle la nature divine. Je vous en parlerai. On révèle la nature divine. De même qu'un sorcier reçoit un esprit de sorcellerie et la nature de la sorcellerie, nous, nous recevons la nature de Dieu pour vivre la vie de Dieu, pour déployer Dieu, pour que Dieu jaillisse de notre vie, pour que la vie de Dieu jaillisse de notre vie. C'est un privilège. Ce n'est pas une corvée. On ne s'efforce pas à vivre la vie de Dieu. Elle jaillit spontanément. Jésus a dit, des fleuves d'eau vive jailliront de votre sein. Quiconque est né de Dieu ne pratique pas le péché parce que la semence de Dieu demeure en lui et il ne peut pécher parce qu'il est né de Dieu. Verset 10 pour terminer. C'est par là que se font reconnaître les enfants de Dieu et les enfants du diable. Chacun a son identité. Les enfants de Dieu sont reconnus par les valeurs qu'ils prônent et les enfants du diable sont reconnus par les valeurs qu'ils prônent. Les enfants de Dieu sont reconnus par les valeurs qu'ils défendent et les enfants du diable sont reconnus par les valeurs qu'ils défendent. Quiconque ne pratique pas la justice n'est pas de Dieu ni celui qui n'aime pas son prochain. Bien, mes frères et sœurs, vous êtes enfants de Dieu, c'est un privilège. À cause de votre statut, vous rencontrez des difficultés. Vous êtes marginalisés, vous êtes combattus. Nous sommes dans un système qui n'aime pas Dieu. Et ce système met en place beaucoup de choses pour freiner les enfants de Dieu, pour les reléguer au dernier plan. Vous allez passer un concours, on dit de corrompre. L'enfant du diable, c'est sa pratique. Ça ne le gêne pas de corrompre et d'avancer. Mais vous, vous devez avancer avec la justice. Et le diable met en place un système pour que ses enfants avancent dans le système mondialiste, dans le système du diable. Mais vous, vous devez avancer par la justice. Le diable a proposé à Jésus, prosterne-toi et adore-moi et je te donnerai tous ces royaumes. Jésus a refusé. Il a conquis les royaumes par la justice. Nous, nous sommes des conquérants par la justice. Nous sommes des conquérants par la droiture. Nous sommes des conquérants par la vérité. Nous sommes des conquérants par la lumière. Rien à faire, nous aurons toujours la victoire parce que la lumière doit toujours triompher. Des ténèbres, la vérité doit toujours triompher du mensonge. Tenez bon, vous, enfants de Dieu. Et vous qui sentez ou reconnaissez que vous n'avez pas encore changé de camp, vous qui sentez encore que le diable, par ses esprits, exerce une pression, une domination, vous maintient en captivité. Jésus a dit, venez à moi, vous tous qui êtes fatigués et chargés, et je vous donnerai du repos. Et Paul a dit, si quelqu'un est en Christ, il est une nouvelle créature. Les choses anciennes sont passées, et voici, toutes choses sont devenues nouvelles. Vous allez peut-être me dire, ah, mais on connaît quelques amis qui sont en Christ, mais leur vie ne ressemble à rien, n'inspire pas. Ils sont actuellement dans le processus. Ils sont persécutés, mais ce qu'ils seront n'a pas encore été manifesté. Quand ça sera manifesté, vous verrez la gloire de Dieu dans leur vie. Pourquoi être dans l'injustice si vous pouvez être dans la justice? Pourquoi être dans le chaos si vous pouvez être dans l'ordre? Pourquoi être dans la tristesse si vous pouvez être dans la joie? Pourquoi être dans les ténèbres alors que vous pouvez être dans la lumière? Venez à Jésus-Christ et ensemble, nous allons défendre les couleurs du royaume de Dieu. Que Dieu vous bénisse.
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si tu crois, tu verras de nouveau. Bartimée était un aveugle et vivait constamment dans le noir, car ses yeux ne lui permettaient pas de voir même la lumière du jour. L'homme sans Dieu vit dans les ténèbres, selon qu'il est dit, les ténèbres recouvrent la terre et l'obscurité la peint. Mais gloire à Dieu, Jésus-Christ, la lumière du monde est descendue. Pour tout homme qui croit, il devient la lumière. Alléluia. Ouvre ton cœur, ouvre ton cœur, ouvre ton cœur.

Lève-toi, lève-toi. Dans la foi, lève-toi par la foi et prie maintenant. Si tu confesses le Seigneur Jésus-Christ, si tu le reconnais, si tu reconnais que Dieu l'a ressuscité des morts, tu seras sauvé. Alors lève-toi et prie maintenant. Dis Seigneur, je crois, tu es le sauveur du monde.

Mon Seigneur Jéhovah, tu es le souverain du monde. Je crois, Seigneur. Je crois que c'est par toi que j'ai le pardon des péchés. Je crois et je viens à toi, Seigneur. Je crois. Honore ma foi. Rémunère ma foi. Fais lever sur moi le soleil de la délivrance, le soleil du salut. Alléluia. Tu as besoin de lui. Il est la lumière qui éclaire tout le monde. J'ai besoin de lui. Toute ma vie.

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Bonjour à tous. Le rendez-vous est donc pris, hein, comme tous les jours. Nous passons du temps dans la présence de Dieu, quel que soit le jour. Hein. Nous avons toujours un temps que nous prenons pour rendre grâce à l'Éternel. Après donc le travail, après nos activités, et le dimanche aussi, après les cultes, hein, les cultes au cours desquels nous nous sommes disposés pour adorer notre Seigneur, pour lui dire merci. Et c'est ce remerciement-là qui se prolonge dans ce que nous allons faire maintenant. Et puis, sans autre forme de transition, je vous demande donc de vous installer. Et c'est parti. Merci Seigneur, avec nos amis de Authentique

0: Nicolas Richard, oui. Oui, depuis que, en tout cas, je te connais, Seigneur, depuis que je suis avec toi, en tout cas, je vois tes merveilles. Voilà. Il n'y a personne sur la terre qui soit comparable à toi. On va le dire en français, en langue yoruba. On va le dire bien, voilà, on célèbre le Seigneur. Voilà, il n'y a personne d'autre. Voilà, les autres dieux ne sont que des dieux qui passent, des dieux qui sont des mortels, mais notre Dieu, il est le véritable. Et c'est pourquoi il faut lui dire merci, parce qu'il est fidèle, il est vivant. Nicole Amicia, praise.
1: Est-ce que quelqu'un peut pousser des cris de joie?

0: Et nous allons continuer à dire merci à notre Seigneur Jésus avec ce bien-aimé qui fait de très bonnes choses. Si ce que nous sommes en train de faire vous intéresse, vous avez la possibilité de venir participer avec nous, c'est pas compliqué. Voilà, nous restons ouverts. Dédicace spéciale à toi. Voilà, maman Dagbalé, sans oublier notre fidèle papa, papa Deo. Dieu te bénisse. On écoute Elie Mougo dans Merci Seigneur.
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Oh Dieu, à toi la gloire, la puissance, l'autorité, le pouvoir et l'adoration. Merci pour tes bienfaits. Merci Seigneur.

0: Je te rappelle que si tu viens de nous prendre, tu fais bien, tu es avec nous dans le cadre de Jésus en musique. Et nous sommes dans une dynamique de célébration au Seigneur.
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0: Et maintenant, nous écoutons...

Marie Bédia, donc merci mon Dieu. De quoi esquisser des pas de danse, voilà, c'est très bien enlevé. Et nous continuons de dire merci à notre Seigneur, à raconter ses bienfaits, hein, parce qu'il a fait de grandes choses. Et ça, nos amis, tes bienfaits, Mona Voice.

sa bandiera, elle, dans son registre. Savoir donc rendre grâce à Dieu, rendons hommage à Jésus. Oui, c'est à lui que nous devons rendre hommage, à lui et à lui seul. Pasteur Rebecca Ethan Azaf, dans Rendons hommage à Jésus.

Alors lui, c'est dans un registre assez... Vous savez que c'est un très bon tombiste. Hein. Alors j'ai aimé ce bien-aimé parce qu'il a su faire eh bien, le mixage. On sent beaucoup de, d'africanité dans ce qu'il fait, le langage tambouriné, la manière de chanter. Et ce qui nous intéresse, c'est le fait de dire qu'effectivement, mon frère, quelle que soit la situation que tu traverses, sache que notre Dieu n'oublie personne. Dieu n'oublie personne. Danjo le Danit. Dieu n'oublie personne.

Eh bien, nous terminons avec notre frère Bruno Kossou de l'autre côté. Bruno Kossou qui nous dit « Dieu, tu es bon ». Il n'y a pas un autre langage. Toutes les expressions que nous pouvons utiliser pour salmodier sa majesté sont bonnes. Comme on a commencé avec Authentique qui disait en se disant dans toutes les ethnies de la Côte d'Ivoire, eh bien, merci Seigneur. Nous allons terminer avec « Dieu, tu es bon » de Bruno Kossou.

0: d'écouter Bruno Cossou. Et je voudrais dire qu'on a eu beaucoup de plaisir à vous avoir présenté cet autre rendez-vous de Jésus en musique. Une belle orchestration, des paroles, différents genres, différents rythmes, différentes manières de faire, différents styles. Et bien tout ça dans un cocktail pour vous faire plaisir chez vous à la maison, hein, ou au travail, quoi que vous fassiez ou que vous soyez. En tout cas, on a eu beaucoup de plaisir d'avoir passé ce moment avec vous. C'était Yahweh Bonnet, la réalisation. Dieu bénisse. Au revoir.
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2: Bienvenue dans Parole du Seigneur. Aujourd'hui, nous partageons une parole d'encouragement sur ce thème « Courage, le Saint-Esprit marche à tes côtés ». Peu importe les défis que tu traverses, souviens-toi que tu n'es pas seul. Dieu est avec toi par son esprit pour te fortifier, te guider et te conduire à la victoire. Bonne écoute.
3: Malheureusement, parfois, nous sommes découragés. Est-ce que vous avez remarqué ça? Il n'y a pas que des temps d'encouragement, il y a aussi, malheureusement, parfois, des temps de découragement. Parfois, où les choses ne vont pas comme nous aimerions et on a besoin d'être parfois boosté, encouragé, et peu importe d'ailleurs. Je me souviens d'avoir lu cette histoire d'un homme qui a été voir le médecin parce que ça allait pas trop bien et il se sentait démotivé, il se sentait accablé, il sentait un poids, il avait un peu le vague à l'âme. Alors il le dit au médecin, il dit, voilà, je me sens pas très bien, je me sens vraiment accablé. Qu'est-ce que vous avez des choses? Et c'est un médecin, c'est un généraliste, c'était pas un psychologue. Alors, il est là, il essaye de lui dire deux, trois trucs, et puis d'un seul coup, il a une idée. Il dit, ah, j'ai appris ce soir qu'il y avait, il y a un cirque là, et puis il y a un clown de renommée, Pagliacci, c'est vraiment, il fait rire, vous pouvez pas imaginer. Allez le voir, vraiment, vous allez passer une bonne soirée avec votre épouse, vos enfants. Vraiment, ça va vous faire du bien. Et là, le gars, il le regarde, il dit, Pagliacci, c'est moi. Et il y a parfois cette réalité, c'est même pas parfois, c'est tout le temps, il arrive que nous ayons besoin d'être encouragés. Et je crois que le découragement guette chacun d'entre nous. Il y a des mamans ici qui se retrouvent parfois seules, il y a des épouses trahies, il y a des époux trahis, il y a des gens, vous êtes submergés par le travail, à deux doigts de faire un burn-out, c'est compliqué, il y a de la dépression, il y a toutes sortes de choses qui viennent nous stresser, il y a une fatigue qui vient, parfois nous vivons de la discrimination, ça fait 10 fois que je postule pour un travail, et à chaque fois, il y a quelqu'un qui prend ma place, et là j'ai compris que pour certains, j'avais pas la bonne couleur de peau, et j'ai beau me dire, ok, ça va aller, mais à un moment donné, ça devient découragement. À un moment donné, de vivre un échec, deux échecs, trois échecs, c'est décourageant. Je perds mon boulot, c'est décourageant. Et la Bible nous dit, il pleut sur tout le monde. Ça veut dire que nous allons vivre des bons temps. C'est pour ça que c'est important de savoir se réjouir quand il y a des temps d'encouragement, quand l'Église vit, ou quand je vis, ou quand ma famille vit de belles choses. C'est important de savoir se réjouir afin que nous puissions nous en souvenir quand ça va moins bien. Parce qu'il y a aussi des périodes où la pluie tombe, et ça va moins bien. Et lorsque nous nous retrouvons dans un état de découragement, j'ai remarqué ceci. Tous, c'est comme ça, c'est l'être humain. Les choses simples deviennent compliquées. Je me souviens un jour d'une femme, d'une épouse, elle était avec son mari, ils avaient une entreprise, et elle s'occupait de toute la partie comptabilité, administration. Et elle me disait, alors que c'est une femme dynamique, c'est pas du tout quelqu'un qui se laisse vivre, vraiment, elle avance, et elle a un gros caractère. Et là, elle disait, j'étais tellement... À un moment donné, j'étais tellement découragé, elle me disait, juste le fait de payer une facture, de faire un chèque, et de prendre le chèque et de mettre ça dans l'enveloppe et de l'envoyer, j'avais l'impression que c'était une montagne à faire. Alors qu'en réalité, c'est tout simple. Je me souviens un jour d'un couple personnes âgées qui nous ont reçus avec mon épouse, et la dame me dit, excusez-moi, j'aurais voulu vous inviter beaucoup plus tôt, mais en ce moment, juste de recevoir une personne ou deux personnes à la maison, j'ai l'impression que c'est une montagne infranchissable, tellement que ça me paraît compliqué. Et là, juste pour me dire, elle me dit, mais, vous savez, quand j'étais jeune, le dimanche, je recevais des tablés de folie, quoi. On pouvait être 15, 20, 30 à la maison, et je faisais à manger pour tout le monde. Elle dit, maintenant, je suis tellement découragé, je suis tellement dans une période de ma vie, c'est compliqué, que juste de recevoir quelqu'un à la maison, j'ai l'impression que ça va me noyer. Et il arrive parfois que nous soyons tellement découragés que nous avons l'impression qu'on va se noyer même dans un verre d'eau. Alors la question que l'on peut se poser, est-ce que Dieu est capable de nous relever quand nous sommes dans ce type de situation? Mieux, est-ce que Dieu a prévu une assistance pour personnes en danger? J'ai intitulé mon message de ce matin, « Courage, le Saint-Esprit sera avec toi ». C'est un bon titre quand même, hein. Et à ton voisin, dis-lui courage, le Saint-Esprit sera avec toi. Courage. Ne perds pas courage. Ne perdez pas courage. Vous qui êtes devant votre écran, ne perdez pas courage. Là où tu es, même si tu es seul, le Saint-Esprit est avec toi. Nous allons rentrer dans toute une thématique sur le Saint-Esprit. Nous allons regarder son œuvre, nous allons regarder sa personne, nous allons regarder qui il est. Nous allons prendre cette thématique et la frapper dans tous les sens pour que nous puissions en ressortir grandi. Courage, le Saint-Esprit est avec toi. Il était avec toi, il est avec toi et il sera avec toi. L'apôtre Paul, nous allons regarder une lettre, la lettre que Paul a écrite aux Corinthiens, va exposer quelque chose qu'il a vécu et il va même exposer comment il a pu s'en sortir alors qu'il était dans un état de découragement intense. Lisons ensemble. Nous refusons que vous soyez dans l'ignorance, amis, de la difficulté que nous avons rencontrée dans la province d'Asie. C'était tellement difficile que nous ne pensions pas pouvoir y survivre. Nous avons eu l'impression d'avoir été envoyés à la peine capitale, que tout était fini pour nous. Mais en fin de compte, c'était la meilleure chose qui pouvait arriver. Au lieu de faire confiance à notre propre force ou intelligence pour en sortir, nous avons été contraints, c'est comme ils n'avaient pas eu le choix, de faire confiance totalement à Dieu. Ce n'est pas une mauvaise idée, finalement, puisqu'il est le Dieu qui ressuscite les morts. Et il l'a fait. C'est-à-dire qu'il se considérait, la dernière issue, la peine capitale, c'est la mort, je vais mourir. Mais il l'a fait, il l'a ressuscité, il l'a ramené. Il a ramené l'espoir et il l'a fait, il nous a sauvés d'une mort certaine. Et il le refera, il le fera de nouveau, nous sauvant autant de fois que nécessaire. Vous et vos prières faites partie de l'opération de sauvetage. Je refuse que vous soyez dans l'ignorance à ce sujet non plus. Je peux déjà voir vos visages élevés en louange pour la délivrance que Dieu nous a accordée. Une délivrance dans laquelle vos prières ont joué un rôle crucial et tout le monde dit Amen. Je crois vraiment que notre Dieu est celui qui est capable de nous sortir des faux pas où nous sommes. De là où nous sommes en train de trébucher. Et l'apôtre Paul dit, j'ai vécu quelque chose qui m'a amené dans une souffrance extrême. Et je pensais que la seule issue à ce que j'étais en train de vivre, c'était la mort. Et on voit à travers ce texte que finalement, en tant que chrétiens, nous pouvons faire face à des épreuves accablantes. Ce n'est pas parce que tu es chrétien et que Dieu est avec toi qu'on ne va jamais vivre des temps de souffrance malheureusement, qui vont être extrêmement accablantes. Et je crois qu'il est important de réaliser que malgré tout ça, Dieu a prévu un plan de sauvetage. J'aime cette expression, un plan de sauvetage. Vous savez, quand tout va bien, parce que l'apôtre Paul dit, j'avais l'impression que j'étais tellement accablé, littéralement, à l'extrême, il dit, je pensais que la seule issue à ce que j'étais en train de vivre, c'était la mort. Et je pense qu'on est tous d'accord ici pour dire que quand ça va bien, tu penses pas à la mort. Ok? On n'a jamais vu quelqu'un un matin se lever en disant « Qu'est-ce que je suis heureux en ce moment, j'espère mourir ce soir. » Non? Personne ne se dit ça. En fait, je me souviens même quand j'étais jeune chrétien et qu'on me parlait que Jésus allait revenir, je disais « Wow, wow, wow, wow !» Même si le ciel, c'est génial, ok? Vous connaissez le dicton, hein? Tout le monde veut aller au ciel, mais personne ne veut mourir. Hein? Wow, même si le ciel, c'est génial, attends que je me marie quand même. Tu vois? Attends que je me marie, puis une fois que t'es marié, Seigneur, attends pour ton retour, attends que je fasse des enfants, j'aimerais avoir des enfants. Tu vois? Et t'es sans cesse en train de repousser. Parce qu'en fait, dans ta vie, quand ça va bien, t'as pas envie d'aller au ciel, tout de suite en tout cas. Ok? T'auras le temps pour ça. T'as envie de vivre les choses ici-bas. Et il n'y a que ceux qui passent par un temps difficile, qui sont acculés, qui sont littéralement accablés de manière extrême, qui voient la mort comme une solution et une issue. Quand on a perdu quelqu'un que nous aimions, un être cher, un époux, une épouse, un enfant, il y a quelque chose qui vient nous déchirer. On n'a plus le goût de vivre. Je n'ai plus envie de vivre. Quand tu es malade, je ne parle pas d'un torticolis qui a duré 24 heures, mais que tu n'es même plus capable de lever ton bras, tu es tout le temps dans ton fauteuil, tu ne peux plus bouger, et ça fait des mois, voire des années. T'es tellement dans une souffrance que t'as l'impression que la seule issue à la délivrance de ta souffrance, c'est la mort. Et des moments, c'est ce que nous pouvons vivre et ce que certains chrétiens vivent également. Alors je sais qu'on aime tous se retrouver, je veux pas plomber l'ambiance, hein, mais je sais qu'on aime tous se retrouver, waouh, c'est génial, on lève les mains, la joie, l'amour, waouh, avec Jésus, c'est le fun, etc. Et je le crois. Mais il y a aussi cette réalité, parfois la vie, c'est compliqué. Parfois la vie, c'est dur, et on a l'impression que la seule issue à ma problématique, c'est la mort. Et c'est ce que l'apôtre Paul dit, j'étais tellement accablé, j'attendais la peine capitale. Il s'est passé un miracle et les choses ont changé. Je me souviens, j'étais tout jeune chrétien, je me suis retrouvé dans une église et là il y avait 700-800 personnes. Et je me souviens, je me retrouve dans cette réunion. Et puis là il y a une personne qui avait un don de l'esprit et puis il dit voilà, je ressens que quelqu'un veut mourir. Et là on le partage au pasteur. Puis le pasteur arrive et puis moi j'étais tout jeune chrétien. Donc je me dis, oh, des chrétiens qui veulent mourir, ça n'existe pas ça. Et les chrétiens, c'est l'amour, c'est la joie, c'est la paix, c'est le fun, c'est tout ça les chrétiens. Et là le pasteur, il prend ça au sérieux, il avait de l'expérience, et il fait un appel. Voilà, on aimerait identifier peut-être des gens qui veulent se suicider ici, et j'ai besoin de savoir qui c'est pour qu'on puisse vous suivre, pour qu'on puisse vous aider, pour qu'on puisse prier pour vous. Et donc il fait un appel, et là j'hallucine, une quarantaine de chrétiens se lèvent, qui avait des pensées de mort et qui voulait se suicider, dont une épouse de pasteur. Et je me souviens, je vois ça, ce jour-là, j'ai perdu une partie de ma naïveté. Hein. Je vois ça, je regarde ça, et je me dis, ah oui, il y en a qui sont tellement, même si ce sont des enfants de Dieu, se sentent tellement accablés par des épreuves, par des maladies, par toutes sortes de choses qu'ils vivent, que la seule chose qu'ils entrevoient pour sortir de leur souffrance, ils n'espèrent plus rien sur cette terre, ils attendent juste d'être là-haut. C'est comme, il n'y a pas d'autre issue. Et c'est ce que Paul dit, il retrace une partie de sa vie. Et il dit, je ne veux pas, frère, que vous ignorez ça. J'aimerais vous dire que c'est juste tout le temps génial. Non, mais ça, j'ai besoin de vous le dire. Je ne veux pas que vous soyez dans l'ignorance de ces choses-là. On a tellement été accablés qu'on s'attendait à la peine capitale. On n'avait pas l'impression qu'il y avait d'autre chemin que la mort. Et en plus, malheureusement, de ces difficultés-là que nous pouvons vivre, là tu te dis, ben quand je vis des difficultés comme ça, je vais le partager autour de moi, et là, gloire à Dieu, j'ai des frères, j'ai des sœurs, j'ai des gens qui vont me dire, mais lâche pas, on est avec toi, on est à tes côtés, on va t'aider à faire le pas de plus. Et là en plus, quand tu lis ça, et quand tu regardes tout le contexte de la lettre de Paul aux Corinthiens, en plus Paul est obligé littéralement de réfuter des insinuations de gens qui disent qu'il n'a pas vraiment de ministère. Tu te dis, c'est fou quand même de penser ça de l'apôtre Paul. Je pense que tout le monde aimerait avoir l'apôtre Paul dans son équipe pastorale. Okay? Je pense que si l'apôtre Paul était là, je m'assois et je l'écoute. Hein, vous comprenez? Là, c'est l'apôtre Paul. C'est celui qui a écrit les deux tiers des épîtres du Nouveau Testament. Il a prié pour un mort qui est ressuscité. Il a bâti toutes sortes d'églises, etc. C'est juste, wow. Tu te dis, tu peux pas le critiquer, cet homme-là. Il y avait des gens qui le critiquaient. Et là, il était en plus, non seulement il était accablé, mais il était en plus de son accablement, de tout ce qu'il vivait, les persécutions, les coups, les prisons, les naufrages, les jeûnes forcés, de tout ce qu'il vivait. En plus, il y avait des chrétiens qui lui mettaient la tête sous l'eau. Et j'ai remarqué, il y a toujours des champions du monde, des moments qui font ça dans les églises. Pas ici. C'est vrai, j'en ai pas vu beaucoup. S'il y en a deux, trois, faut que tout ça sorte. Pas les gens, la mentalité. Faut qu'elle sorte, la mentalité. Mais comprenez ceci, ça a toujours été ça. Je me souviens quand j'étais pasteur de jeunesse, il y avait un jeune couple qui était là, et ça faisait 4-5 ans qu'ils étaient mariés, et ils n'arrivaient pas à avoir un bébé. Et la jeune fille, elle était mais complètement accablée. C'est, je suis stérile, moi mon rêve c'était de fonder une famille. Elle était dans un état de désespérance, mais vraiment élevé. Et en plus de ça, il y avait des chrétiens qui étaient venus la voir, lui donner une parole de Dieu, en lui disant, c'est parce que tu dois régler certaines choses dans ta vie. C'est terrible ça, tu vois. Déjà, j'aimerais juste dire à tout le monde ici, on a tous des choses à régler dans sa vie. Il y a des gens ici, vous n'avez plus rien à régler. Parce que si il fallait, pour être béni dans sa vie, que tout soit réglé, on serait tous des célibataires ici. Hein, vous comprenez? Donc c'est fou de dire ça à quelqu'un. Et donc elle était complètement accablée, elle était en larmes, elle vivait un moment d'épreuve intense, et là, au lieu d'être étirée vers le haut, il y avait des gens en plus, ils lui mettaient la tête sous l'eau. Comme l'apôtre Paul, il vivait des moments d'accablement, et en plus il reçoit des paroles, non mais de toute façon c'est parce que t'as pas vraiment de ministère toi. Vous savez, c'est un peu comme l'histoire de Job. Vous connaissez Job? Job vit un moment d'accablement intense, et là, il a des amis. Bon, il y avait au moins des gens qui étaient autour de lui, c'était déjà ça, mais ses amis lui disaient, si tu vis ce que tu vis, c'est parce que tu as dû faire des choses pas très bien. Vous savez que les amis de Job ont fait des enfants, des petits-enfants, jusqu'en 2023. On a besoin d'être tiré vers le haut. On a besoin d'être encouragé. Et l'Esprit de Dieu n'est pas un esprit accusateur, c'est le diable qui condamne. L'Esprit de Dieu convainc, lui. Il nous restaure, il nous relève, il relève notre vie. Et même si notre vie semble comme un jardin dévasté, la Bible nous dit qu'il en fait un jardin d'Éden. Il prend les murailles qui sont en ruine et il les relève et il les redresse. C'est ça que fait notre Dieu. Et là, on voit que Dieu va le secourir et Paul va divulguer son secret. On voit déjà dans un premier temps, il y a des gens qui ont prié pour lui, mais il va aller un peu plus loin et il veut faire comprendre, parce qu'il ne veut pas que nous soyons dans l'ignorance, frères et sœurs. Donc il va aller un peu plus loin et il va divulguer le secret qui lui a permis de s'en sortir alors qu'il pensait qu'il était fait pour la mort. Regardez ce qu'il va dire. « C'est pourquoi, ayant ce ministère, selon la miséricorde qui nous a été faite, nous ne perdons pas courage. » Regarde ton voisin et dis-lui « perds pas courage ». Perds pas courage. Non, dis-lui, ayant ce ministère, ne perds pas courage. Alors, on pourrait se poser la question, quel est ce ministère dont parle l'apôtre Paul? Moi, dans une première lecture, la première fois que j'ai étudié ce passage-là, les premières fois même que je lisais ce passage-là, j'ai cru qu'il parlait de son ministère. Ayant ce ministère d'apôtre, je ne peux pas perdre courage. Je suis un chef, je suis un leader, j'ai un ministère de direction, j'ai un ministère apostolique. Tu comprends que je ne peux pas perdre courage. Si moi je perds courage, t'imagines, tout le monde va perdre courage. Si celui qui est la locomotive perd courage, alors tous ceux qui suivent derrière, ils vont tous se dire, mais c'est terminé. Donc moi j'en faisais une application pour ma propre vie et je me disais, ayant ce ministère de pasteur, je ne peux pas perdre courage. Parce que si je perds courage, l'église va perdre courage. Imaginez que je vienne un dimanche matin, alors que la louange vient de terminer, et moi là j'arrive et Seigneur, j'aimerais vous dire, j'en ai marre de ma vie. Je suis fatigué. Les épreuves me fatiguent, vous me fatiguez. Internet me fatigue. Vous imaginez? J'aimerais vous dire, même si un jour je suis fatigué, je ne le dirai pas comme ça. Hein. J'irai voir des gens spécialisés qui vont m'aider. Je vous ferai grâce de ça. Mais est-ce que vous comprenez? Moi, je croyais ça. Donc, je me mettais une charge sur mes épaules quand je, ayant ce ministère, t'es toujours obligé d'assurer, mon gars. Un peu comme une fois, je discutais avec une maman et son mari, il était dépressif et ses enfants, c'était pas la joie. Et elle, c'était la seule finalement qui allait très bien dans la famille. Et elle avait double job, etc. Et elle bossait extrêmement fort. Et elle me disait, mais je peux pas m'arrêter. Si moi, je flanche, tout flanche. Et des moments, on a cette pression sur les épaules. Je ne peux pas perdre courage ayant ce ministère. Mais en fait, l'apôtre Paul ne parlait pas de lui. L'apôtre Paul ne parlait pas, littéralement, il ne parlait pas de son ministère à lui. En réalité, Paul parle d'un autre ministère. Regardez ce qu'il dit. Il nous a aussi rendu capables d'être ministres d'une nouvelle alliance, non de la lettre, mais de l'esprit. Car la lettre tue, mais l'esprit vivifie. L'esprit redonne la vie à ceux qui étaient morts. Or, si le ministère de la mort, gravé avec des lettres sur des pierres, c'est-à-dire les lois, a été glorieux, bien que passagère, combien le ministère de l'Esprit ne sera-t-il pas plus glorieux? Amen. En fait, Paul ne parle pas de son ministère à lui. Il parle du ministère des ministères. Il parle du ministère du Saint-Esprit. Et je crois que j'ai noté ceci, au-delà de nos épreuves, le Seigneur nous a confié le plus précieux des ministères, celui de l'Esprit-Saint. Le Saint-Esprit, littéralement en grec, le Nouveau Testament est écrit en grec, c'est le mot paraclète. Ça veut dire celui qui se tient à nos côtés. Ça veut dire avocat, ça veut dire défenseur, ça veut dire consolateur. Et ce que Paul est en train de dire, c'est que nous avons ce ministère, nous avons l'Esprit de Dieu. Jésus a dit, il vous est préférable que je parte. Parce que quand je suis là, je suis limité dans un corps d'homme. Mais lorsque je vais partir, je vais vous envoyer un autre consolateur. Je vais vous envoyer un paraclète. Quelqu'un qui va se tenir à vos côtés. Mais il ne sera pas uniquement sur une personne. Il sera sur le pasteur. Il sera sur chacun d'entre vous. Vous savez, dans l'Ancien Testament, ce n'est pas tout le monde qui avait le Saint-Esprit. Le Saint-Esprit reposait uniquement sur quelques personnes. Et en règle générale, c'était les leaders. Moïse, il y avait l'Esprit de Dieu qui reposait dessus. Et on voit, il y a certaines personnes. Mais le peuple ne l'avait pas. C'est pour ça que des moments on lit, on se dit quand même, ils exagèrent les gars. La mer rouge s'ouvre en deux, les 10 plaies d'Égypte, et ils passent leur temps à se plaindre. Mais ils n'avaient pas le Saint-Esprit. Comprenez-vous, il n'y avait que Moïse qui l'avait le Saint-Esprit. Or, le jour de la Pentecôte, c'est ce que Joël avait prophétisé des siècles plus tôt, le Saint-Esprit s'est répandu sur toute chair. Et aujourd'hui, il n'y a pas que le pasteur qui a le Saint-Esprit, tu as le Saint-Esprit. Qui que tu sois dans ce lieu, que tu sois jeune, que tu sois vieux, que tu sois riche, que tu sois pauvre, nous avons tous le Saint-Esprit. Nous avons reçu ce paraclète. Et quand nous vivons des combats, alors il est notre consolateur. Quand je me sens accablé, quand des gens parlent mal de moi, il est mon avocat, il est mon défenseur. Quand j'ai besoin d'être enseigné, il est celui qui m'enseigne, il est celui qui me guide. Et nous avons ce ministère dans l'Église qui habite dans chacun d'entre nous. Et tout à l'heure, nous repartirons. Il y en a, vous allez aller au sud, d'autres vous allez au nord, mais on repartira tous avec l'Esprit de Dieu. Et ce ministère sera agissant dans nos vies, et ce ministère est le ministère le plus important de l'Église. C'est important les ministères pastoraux. C'est Dieu qui les a voulus. Les ministères comme Momentum Academy, où il y a des gens qui forment, ministère de louange, ministère de l'enfance, ministère, enfin bref, il y a tous les ministères que nous voyons dans l'Église, ils sont bons, ils sont voulus de Dieu, ils sont agréés de Dieu, et ils permettent à l'Église d'avancer. Mais comprenez bien ceci, tous ces ministères-là sont inférieurs au ministère de l'Esprit. Le ministère le plus important de l'Église, c'est le ministère de l'Esprit. Celui qui agit, celui qui nous montre la voie, celui qui nous révèle les choses cachées depuis toute éternité. Et Paul comprend que sa force, dans ce moment où il a été accablé d'une manière extrême, il va comprendre que sa force ne vient pas de ses propres capacités, ne vient pas de son gros caractère. Non, sa force vient de se connecter à l'Esprit de Dieu qui est en lui. Et cet Esprit va le vivifier. La lettre tue. Ça me condamne. J'ai l'impression que je suis le moins bon des hommes, la moins bonne des femmes. Mais quand je me connecte à l'Esprit de Dieu, ce qui me condamnait d'un seul coup ne me condamne plus et l'Esprit vient me vivifier. Je me connecte au Saint-Esprit et la sève nourricière de l'Esprit de Dieu envahit mon âme, envahit mon corps et me redonne la force, me redonne le courage d'aller de l'avant. Et que tous ceux dans celui qui croient que le Saint-Esprit est agissant disent Amen, s'il vous plaît, et applaudissent bien fort le roi des rois. Je le crois. Quand je suis fatigué, je me connecte à Dieu. Je me connecte à ce ministère. Nous sommes le temple du Saint-Esprit. Le Saint-Esprit habite en toi. Tu as un trésor en toi. Est-ce que tu le savais? Il y a un trésor en toi. Et des moments où nous vivons notre vie chrétienne sans réaliser que nous vivons avec un trésor dans notre vie. Et quand nous sommes accablés, ce ministère vient nous vivifier. Bien sûr, on a besoin de la prière des frères et des sœurs. C'est ce que Paul dit. Votre prière, je ne veux pas que vous l'ignorez, a joué un rôle crucial. Mais maintenant, comprenez bien ceci. Quand Paul vit les persécutions, quand il est dans un cachot enfermé dans une prison, il est tout seul. Il sait qu'il y a des gens qui prient pour lui. Mais à ce moment-là, il est tout seul. Il n'y a pas Dan Mutten qui vient lui faire la louange. Il n'y a pas Patrice qui vient lui prêcher un message. Il n'y a personne, il n'y a pas quelqu'un qui vient lui faire des soins pastoraux. Il est tout seul. Et la seule chose, c'est ce qu'il dit. En fait, heureusement que j'ai vécu tout ça, parce que à ce moment-là, j'ai compris que je pouvais littéralement me connecter à lui. Je n'avais pas d'autre force que celle-là de me connecter, d'aller chercher au fond de moi l'Esprit de Dieu qui est là, et j'ai été vivifié. Le ministère de l'Esprit m'a restauré. On ignore tellement ce ministère, mes amis. Et il habite en chacun d'entre nous. C'est l'apôtre Paul qui écrit ceci. Nous sommes pressés de toute manière, mais non réduits à l'extrémité, dans la détresse, mais non dans le désespoir, persécutés, mais non abandonnés, abattus, mais non perdus, portant toujours avec nous, dans notre corps, la mort de Jésus, afin que la vie de Jésus soit aussi manifestée dans notre corps. En fait, malgré notre faible humanité, Dieu nous a donné le ministère de l'Esprit. J'ai noté ceci, nous sommes des vases d'argile. Mais à l'intérieur de nous brille la lumière de Dieu. Malgré nos faiblesses et nos imperfections, nous portons en nous un ministère puissant et transformateur. J'aimerais juste finir en vous donnant brièvement, rapidement, trois courtes pensées sur ce ministère de l'Esprit qui agit sur nos vies. Premièrement, ce grand ministère de l'Esprit Saint est en nous. Regardez ce qu'il est dit, nous portons ce trésor dans des vases de terre afin que cette grande puissance soit attribuée à Dieu et non pas à nous. En fait, quand Paul dit « vous êtes des vases d'argile, vous êtes des vases de terre », c'est ce qu'il y a de plus bas, les vases de terre. Quand Paul dit ça, écoutez bien, il n'est pas en train de vouloir régler un problème d'orgueil. Tu vois, il se dit « oh là là, faut que je le rappelle qu'ils sont que de la poussière, ils vont retourner à la poussière, c'est juste de la terre. Hein. On a été fait avec de l'argile, je vois qu'il y a quelques orgueilleux parmi nous, faut que je règle le problème. Hein. » Il y en a, ils se prennent pour de la porcelaine de Limoges. Non. Il y en a, ils croient qu'ils sont en inox, il y en a qui croient qu'ils sont en or. Non. J'aimerais vous dire, vous êtes que de la terre. Non, c'est pas ça. Ok? En fait, pourquoi Paul parle et donne cette symbolique, cette métaphore sur le fait que nous ne sommes que des vases d'argile? C'est parce que l'argile est quelque chose de très faible, de très friable, de très cassable. Et l'apôtre Paul dit, nous ne sommes que des vases d'argile. Ce qu'il veut dire par là, c'est que il est normal, mes amis, qu'en tant que vases d'argile, nous passions par des temps de découragement. Il est normal que parfois nous nous sentions extrêmement faibles. Nous ne sommes que de l'argile. Il est normal parfois qu'il y ait des fêlures qui soient là, il y ait des choses qui soient un peu cassées, il y ait des choses qui soient un peu rapiécées. Mais Paul dit ceci, même si nous ne sommes que des vases d'argile, nous contenons le Saint-Esprit dans nos vies. Nous sommes remplis de la présence de Dieu. Et quand bien même j'ai toutes sortes de fêlures, l'Esprit de Dieu est là. Il y a Matthieu, vendredi soir, quand j'ai prêché la première fois le message, il m'a écrit ceci, et en plus il me dit, et plus on est fêlé, et plus ça laisse passer la lumière. Mais c'est ça la réalité. Nous sommes avec toutes nos fragilités, mais l'Esprit de Dieu habite dans nos cœurs. Et quand bien même je suis fragile, Dieu est là pour m'encourager et me donner la force. Également, je demande aux musiciens, si vous pouvez revenir, s'il vous plaît. Ce ministère de l'Esprit Saint nous renouvelle de jour en jour. Regardez ce qu'il dit. C'est pourquoi nous ne perdons pas courage. Et lors même que notre homme extérieur se détruit, ok, les vases d'argile, notre homme intérieur se renouvelle de jour en jour. La destruction, mes amis, du corps, de la fatigue, de tout ce que nous pouvons vivre, elle est inévitable. Vous savez qu'on a une date de péremption. Hein. La Bible dit, c'est David, je crois, qui dit ça, c'est le chemin de tout homme, on y va tous. Hein. Et on le sait, mais malgré le fait que notre corps s'abîme, que les épreuves arrivent, nous avons en nous l'Esprit de Dieu. Un jour, un vieux pasteur disait ceci, m'a toujours fait rire d'entendre ça, et il comparait son corps à une habitation. Et à son âme, il la comparait à un locataire. Et quand on lui posait la question, comment vous allez? Il répondait toujours, la maison se déglingue, mais le locataire va bien. Est-ce que vous avez remarqué que la maison se déglingue? Il y en a, vous êtes jeunes, vous n'avez pas encore remarqué, il y en a, ils sont un peu plus avancés, ils ont remarqué que ça commence à se déglinguer là. Ce qui est important, c'est que le locataire aille bien. Quand bien même je vis des temps de combat, des temps de difficulté, je crois que l'Esprit de Dieu est là. Et je suis au bénéfice du Saint-Esprit qui, même si mon vase est en train de se casser, même si mon vase parfois est éprouvé, je suis rempli de la grâce et de l'onction de Dieu dans ma vie. C'est pourquoi nous vivons avec une nouvelle vision. Et regardez ce qu'il dit. Car nous marchons par la foi et non par la vue. Toujours dans le même contexte. Je sais que la maison se déglingue, je sais que parfois on est accablé, je sais que parfois nous perdons courage et que la seule issue qui nous semble plausible, c'est la mort, c'est que tout termine. Mais j'ai une bonne nouvelle pour vous, mes amis, il y a en nous l'Esprit de Dieu. Alors plutôt que de regarder tout ce qui ne va pas, j'aimerais te dire, marche par la foi et non par la vue. Un jour, il y a un homme, John Wesley, il y a quelques siècles en arrière, c'est celui qui a le premier qui a fait les églises évangéliques. Et là, il était avec un ami, ils étaient en train de marcher ensemble. Et son ami était découragé, il lui dit, mais toi, tu fais comment quand t'es découragé? Et là, il voit au loin, ils étaient dans la campagne, et il voit au loin une vache qui avait la tête au-dessus d'une palissade. Et il lui dit, tu sais pourquoi la vache elle a la tête au-dessus de la palissade? Non, pourquoi? Il dit, parce que si elle regardait pas au-delà, si elle avait la tête baissée, elle verrait rien parce que la palissade est devant elle. Donc elle regarde au-delà, elle regarde ce qu'il y a de l'autre côté. Je marche par la foi et non par la vue. Je regarde ce qu'il y a de l'autre côté. Je sais que je suis accablé, je sais que parfois c'est difficile, mais je mets toutes les grâces, toutes les bontés, toutes les bénédictions de Dieu. Je regarde combien le nombre en est grand. Et je me dis, c'est vrai Seigneur, il y a eu des combats, mais il y a eu des victoires, il y a eu des joies. Jamais tu ne délaisses qui se confie en toi. Aucune arme forgée contre moi ne pourra prospérer. Tu gardes mon départ et tu gardes mon arrivée. Et c'est vrai que parfois c'est compliqué. C'est vrai que parfois le vase se brise de tous côtés. Mais je marche par la foi et non par la vue. Je garde espoir. Parce que je sais que Dieu ne me délaissera jamais. Je sais que mon Rédempteur est vivant. Vous savez mes amis, celui qui...

sais que mon Rédempteur est vivant. Et quelles que soient les choses qui se passent, c'est notre Dieu qui aura le dernier mot. C'est pourquoi nous ne sommes que de simples, c'est un petit résumé du message que j'ai fait, nous ne sommes que de simples hommes, des vases de terre, mais Dieu a choisi de déverser en nous son Esprit Saint. Même lorsque les épreuves nous accablent, nous pouvons compter sur le ministère du Saint-Esprit pour continuer à avancer avec courage et confiance en sa grâce. Amen. Dieu ne nous a pas laissés seuls. Il ne nous a pas laissés orphelins. Il y a peut-être des gens qui sont dans ce lieu. Le soir avant de rentrer à la maison, tu restes tout seul dans ta voiture. Les larmes coulent, tu veux pas que les enfants voient, parce que tu vis toutes sortes de complications. Et tu es là et tu te sens seul et tu sais pas comment tu vas t'en sortir. J'aimerais te dire, Dieu t'a donné le paraclète, celui qui se tient à tes côtés. Tu ne le vois pas, c'est un autre invisible, c'est un autre silencieux, mais il est à côté de toi dans la voiture. Et même quand tu perds courage, même quand tu es dans ton lit en train de pleurer parce que tu souffres, même quand tu ne sais pas comment tu vas faire pour joindre les deux bouts, il est à côté de toi. Il ne t'abandonne pas. Et même quand tu n'as plus la force de prier, la Bible nous dit que nos larmes sont des prières pour Dieu. La Bible nous dit même que l'Esprit de Dieu, le ministère de l'Esprit de Dieu en nous. Parfois, ça m'est arrivé, moi, j'avais plus la force. Ça vous est déjà arrivé?

0: Seigneur. Et tu peux pas faire des phrases, il n'y a pas de sujet, il n'y a pas de verbe, il n'y a pas de complément, il n'y a pas de terme élogieux, t'es pas en train de sortir tes plus grands mots théologiques, il y a juste des larmes, il y a juste des soupirs, mais le paraclète est à côté de toi.
1: Alors que nous terminons cette émission, garde cette vérité dans ton cœur. Tu n'es pas seul. Le Saint-Esprit marche à tes côtés, te soutient et te donne la force d'avancer. Ne crains rien, prends courage et continue de faire confiance à Dieu. Que le Seigneur vous bénisse abondamment. À bientôt dans notre émission. Bonne suite de programme sur la radio de la vie.
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Dieu merveilleux. Tu es le roi des rois. Tu es le seigneur des seigneurs. Et tu mérites la louange. Tu mérites l'adoration. 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

0: 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Que votre journée soit des plus prospères. 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
1: Nous l'utilisons très couramment pour faire nos emplettes, pour inscrire nos enfants à l'école ou même encore pour nous acheter de quoi nous vêtir ou encore pour se soigner. L'argent. L'argent et encore l'argent. Tel est le thème d'aujourd'hui. Chers amis auditeurs, c'est avec cette toute petite description de l'argent que je vous souhaite la bienvenue. Nous sommes toujours en compagnie du pasteur Tano Salomon, qui n'est plus à présenter d'ailleurs, qui va nous parler un peu de l'argent dans le couple. Un célèbre écrivain espagnol composa un rondo satirique qui commence de cette manière. Monsieur Argent est un puissant chevalier. Il est si puissant qu'en de nombreux cas, il suffit à lui seul pour troubler les bonnes relations entre deux personnes qui, à un moment donné de leur vie, peut-être les bras enlacés et le visage rayonnant d'un bonheur ineffable, se jurèrent un amour éternel. Comme cette éternité amoureuse s'envole rapidement pour certains couples, sitôt que surgissent des problèmes d'argent. Alors, pasteur, pourquoi l'argent devient-il un réel problème dans le ménage?
2: Merci, Charline, de me passer la parole. Quand nous lisons dans le livre d'Hébreux, l'épître de Paul, il dit que l'argent est la source de tous les maux. Et à comprendre de façon littérale ce que Paul dit, c'est que l'argent n'est pas bien utilisé. On ne doit même pas prendre l'argent, mais ce n'est pas ce qu'il veut dire. C'est ce qu'on en fait qui devient la source de tous les maux. Parce que l'argent n'est pas nécessairement une malédiction. Mm-hmm. Il possède même une grande valeur, car s'il est bien utilisé, il peut largement contribuer au salut des âmes et nous permet de secourir ceux qui sont plus pauvres que nous. Mm-hmm. Mais s'il est utilisé sans prudence ni sagesse, l'argent devient un véritable piège. Mm-hmm. C'est pourquoi Paul a dit la source de tous les maux. Donc celui qui l'utilise en vue de satisfaire son orgueil, mm-hmm, et son ambition, mm-hmm, en retire un mal plutôt qu'un bien. Mm-hmm. L'argent met constamment à l'épreuve nos sentiments. C'est pourquoi, comme tu as eu à le dire, quand on se marie, on n'a pas trop pensé à ce défi. On n'a pas trop pensé à cette difficulté. Parce qu'au début, c'est la perfection, c'est la beauté, c'est tout. Mais le lendemain de la lune de noces, les réalités maintenant se présentent à nous. Il est vrai, la rose est une belle fleur, mais elle a les épines là-dessus. Mm-hmm. Donc c'est pour dire que l'argent n'est pas mauvais en soi, mais c'est ce qui en découle qui peut devenir un problème. Tout dépend, c'est nous qui faisons de l'argent un bien ou un mal. Mmh. C'est nous les hommes. Comme j'ai dit, si c'est pour satisfaire notre orgueil, on aura toujours des problèmes. Donc celui qui gagne plus que le nécessaire doit rechercher le discernement, mmh, et la grâce afin de mieux se connaître et de veiller attentivement sur son propre cœur. Mmh. Il éviterait ainsi de se créer des besoins imaginaires et d'être un mauvais économe, mm-hmm, dilapidant le capital que Dieu lui a confié. Je pense que je place juste un peu le décor de, mm-hmm, notre entretien.
1: Ok, merci pasteur. Bien souvent, on perd son bonheur conjugal à cause des problèmes financiers. Mm-hmm. Que faire donc? Faut-il augmenter les recettes ou diminuer les frais?
2: Oui et non. Mm. Oui et non pour les recettes. On doit augmenter les recettes. Les recettes, c'est les entrées. Mm. Si on a les moyens de réaliser auprès de notre salaire d'autres, mmh, activités secondaires, il faut le faire. Mmh. Maintenant, pour les frais, il faut les réduire au maximum. Mmh. Parce qu'aujourd'hui, nous sommes dans une société où on crée les besoins. Mmh. Hein? On crée les besoins. Il y a des choses qui ne sont pas utiles, mais on transforme ça en besoin. Mmh. Nos désirs, par exemple. Le besoin qu'on a de se déplacer, c'est que aujourd'hui, l'homme a le besoin de se déplacer d'un point A à un point B. Mm-hmm. Pour cela, il faut avoir une voiture. Donc, j'ai besoin d'une voiture pour gagner du temps. Mm. Est-ce qu'on est ensemble?
1: Mm-hmm.
2: Mais aujourd'hui, notre société moderne va dire non. Pour te déplacer, tu as besoin d'une grosse cylindrée qui a tout le confort absolu. On veut ajouter encore d'autres besoins pour dire, comme tu veux te déplacer, ce n'est pas simplement une voiture dont tu as besoin, mais tu as une voiture dans laquelle tu ne sens pas les secousses, tu ne sens pas ceci. En tout cas, tout ce qu'il faut. Ça, c'est des choses qu'on a créées qui ne sont pas nécessaires. Donc, ça fait qu'aujourd'hui, tout le monde va avoir une voiture qui coûte au moins 100 millions. Donc, celui qui a 2 millions, c'est dit qu'il va s'endetter pour avoir une autre voiture parce qu'on a dit que c'est la meilleure voiture qui doit l'aider à arriver à Yamoussoukro. Or, celui qui est dans une voiture 100 millions et celui qui a une voiture 2 millions, les deux quittent, ils vont arriver à Yamoussoukro. Parce que le but final, c'est d'arriver à temps, de ne pas marcher. Donc, on crée toutes sortes de besoins. Donc, pour dire qu'il faut réduire les frais. Au niveau de l'habillement, on crée toutes sortes de choses. Quelqu'un a dit, quand tu regardes la, le gazon de ton voisin qui est toujours vert, faut pas envier cela. Parce que ça dépend de ce qu'il a dans sa poche pour payer la facture d'eau. Donc, ne cherche pas à arroser toi aussi, parce que tu ne sais pas comment il fait pour arroser son gazon. Non, on doit vivre selon nos moyens. On ne doit pas vivre au-dessus de ses moyens. Et c'est papa, maman, tout le monde à la fois. On va revenir là-dessus. Donc, pour que l'argent ne constitue pas un problème, mais une bénédiction, il faut vivre selon ses moyens. Il ne faut pas convoiter. Parce que c'est un péché. C'est ce que la parole dit. Tu ne convoiteras point. Si aujourd'hui nous souffrons, c'est parce qu'on convoite beaucoup. On convoite beaucoup.
1: Alors, pasteur, le fait de vouloir vivre au-dessus de ses moyens pourrait avoir des conséquences fâcheuses relativement à l'éducation des enfants?
2: Oui, effectivement. Parce qu'aujourd'hui, on veut tout donner à nos enfants. Et c'est pourquoi j'ai dit les parents devraient apprendre à vivre selon leurs moyens et enseigner le renoncement à leurs enfants par le précepte et par l'exemple. C'est-à-dire, eux-mêmes doivent être un modèle. On doit voir en papa ce qui n'est pas nécessaire, il ne le fait pas. C'est ce qui est nécessaire qu'il le fait. On a besoin de manger. Il y a des choses qui... Il y a trop de superflu à la maison. Et on montre ça. Hier, j'étais à un mariage. Et j'étais avec un voisin là qui me parlait de son enfant. Son enfant de peut-être 5 ans qu'on va déposer à l'école. Qu'est-ce qu'il dit? Il dit, quand on va le déposer le matin, quand le chauffeur doit revenir à la maison, il dit au chauffeur, quand tu vas venir me chercher le soir, prends l'autre voiture. Un enfant de 5 ans qui dit au chauffeur, c'est lui-même qui détermine la voiture. Et demain, s'il n'y a plus de voiture, comment sera cet enfant? Donc, on doit éduquer nos enfants à se contenter. C'est-à-dire, à vie, parce que nous ne sommes pas là éternellement. Et demain, si Dieu me retire le souffle de vie et j'ai habitué mon enfant, il y a des enfants, je ne dis pas qu'on a, on a les moyens, il faut mettre ses enfants à l'aise. Moi, j'ai marché pour aller à l'école. J'ai marché de grandes distances. Mais aujourd'hui, ma fille ne marche pas pour aller à l'école. Si Dieu m'a permis d'avoir un vélo qui me permet de transporter ma fille à l'école, de la maison à l'école, je dois le faire. Mais je dois éduquer mon enfant à comprendre que la vie, ce n'est pas ça seulement. C'est pourquoi Salomon a dit à son fils, « Mon fils, ne va pas seulement là où il y a la réjouissance, mais va là où aussi il y a les funérailles, il y a les pleurs. Pour que tu prennes conscience que la vie est à deux sens. Le bonheur, les difficultés et autres.
1: Parlons un peu de budget familial. Nombreux sont ceux qui n'ont pas appris à équilibrer leur budget. Ils ne parviennent pas à s'adapter aux circonstances. Ils empruntent à nouveau au point d'être criblés de dettes. Finalement, ils sont découragés et déprimés. Comment s'y prendre pour calculer ou rétablir un véritable budget familial équilibré?
2: J'aurais voulu qu'un gestionnaire soit là pour nous aider à établir, mais je pense qu'avec l'aide de Dieu, on peut toujours parler de budget familial. Le budget familial se fait à deux. Parce que je ne dirais pas si madame ne travaille pas. Même quand madame ne travaille pas, on doit amener madame à faire une activité. Et quand le mois arrive, ce qu'on a gagné, on met ensemble. Et on voit les besoins de la maison. Le loyer, les factures d'eau, factures de CIE, la popo. En tout cas, tout ce qui est premier besoin. On voit ça. Bon, en tant que chrétien, avant de faire ça, il faut enlever ta dîme et ton offrande d'abord. Maintenant, le reste, on s'assoit. Et puis on voit, les enfants doivent aller à l'école. On calcule en tout cas tout ce qui est prioritaire d'abord. L'épargne. Il y y a la bienfaisance aussi qu'on doit faire. On met un peu à côté et on regarde les autres besoins de la famille. On doit faire ceci, on doit faire cela. On rétablit. Qu'est-ce qui passe avant quoi? C'est ça qu'il faut faire. Et quand on a fait, il faut rester dans son budget. Souvent, quand on va au supermarché ou bien au marché, on n'a pas prévu faire un achat. Donc, pour faire un budget, quand tu veux aller faire un achat, ce que tu vas aller payer, il faut écrire. Parce que souvent, quand on arrive au supermarché, on tourne dans les rayons. Avant qu'on ne s'en rende compte, on a vu les paniers déjà pleins. On a acheté des choses qu'on n'a pas prévues. Il faut tout planifier. Quand on planifie, on évite la gabegie. Souvent, on sort, on a prévu de dépenser 1 000 francs. Mais parce qu'on a vu des amis, il y a 5 000 francs qui sortent. C'est un trou qu'on a fait. Il faut chercher à boucher cela, à combler cela avant la fin du mois. Donc, tout doit être planifié. Et à la maison, celui qui gère mieux est celui-là qui doit garder l'argent. Souvent, là aussi, on a un problème. Entre monsieur et madame qui gardent l'argent. Il y a des hommes, même la femme ne connaît même pas le salaire de madame. Parce qu'on se dit, pourquoi moi j'ai montré le salaire à madame?
1: Ça aussi, c'est un autre problème.
2: J'ai reçu un couple dernièrement. Et il y avait ce problème d'argent aussi. Le monsieur a failli mourir l'an dernier. On l'a opéré d'un problème cardiaque. Et le monsieur, du coup, chaque fin du mois, il y a près de 100 000 francs qu'il met dans les médicaments. Sa femme ne connaît pas son salaire. Avant, il faisait les missions, parce qu'il travaillait dans une structure internationale. Il faisait les missions. Or, dans les missions, il y a les per diem, il y a les ceci. Donc, il y a beaucoup de choses qu'il faisait pour madame. Mais aujourd'hui, comme il ne peut plus aller en mission, c'est des choses qui ont disparu. Madame pense que peut-être il a une maîtresse, il a des choses dehors, donc ça fait que les choses ont réduit à la maison. Quand on a fini, madame ne connaît pas ça. Et madame ne sait pas que monsieur dépense près de 100 000 francs dans les médicaments. Et il n'a plus de mission. Mais c'est son petit salaire qu'il gère. Or, dans les structures internationales, c'est les missions qui aident. On explique. Il faut expliquer à madame. Quand madame connaît ton salaire fait 75 000 francs. Elle ne va pas aller voir le vendeur de pain pour prendre un wax hollandais. Puisqu'elle connaît ton salaire. Pour elle, comme tu ne montes pas le salaire, elle pense que son mari a tout. Elle t'envoie des dépenses de 100 000. Or, ton salaire, c'est 75 000. Or, quand on planifie et que madame connaît son salaire, on planifie sagement. Et même les enfants, souvent, sinon ma femme va aller dire au dehors. Non, moi je suis pasteur. C'est pas parce que je suis à une émission que je vais le dire. Quand le mois arrive, quand j'en ai m'a dit mes offrandes, je donne à madame. C'est elle qui donne l'argent de poche. On planifie tout ensemble. Et tout ce qui est connu, tout le monde connaît. Mais quand je sors, quelqu'un m'a dit, ah pasteur, voilà telle bénédiction pour telle madame. Je viens de dire, ah voilà telle personne qui nous a fait don. On sait comment gérer ça. Mais si quelqu'un dit, pasteur, ça c'est pour toi. Il y a ce que je garde dans le secret parce que quand ça ne va pas à la maison, c'est toujours vers l'homme qu'on revient. Je dépense ce que j'ai à dépenser, mais il y a un budget sécurisé qui est quelque part. Pour que quand madame viendra, je puisse faire face à sa demande. Donc à la maison, il faut s'asseoir et planifier avec madame. Et si c'est madame qui sait bien gérer, moi, l'argent ne tue pas avec moi. Quand je sors, quelqu'un m'a dit bonjour, ça passe. Donc je préfère que madame gère bien. Voilà.
1: Ok. Alors, pasteur, tout à l'heure, vous disiez que dans la planification du budget, en ce qui concerne les salaires surtout, chaque conjoint, que ce soit monsieur ou madame, doit apporter ce qu'il a gagné. Alors, comment une femme qui n'a pas d'emploi peut prendre part au budget familial?
2: Merci, c'est une très belle question, voire pertinente. J'ai eu à dire à un couple que quand on se marie, on ne cherche pas à être heureux soi-même. On cherche à rendre l'autre heureux. Et quand on a cet esprit de part et d'autre, c'est le bonheur qu'on construit dans le foyer. Je marie une femme qui n'a pas de situation. Et j'ai dit que quand j'étais élève, chez mon tuteur, on avait une famille voisine où la femme n'a pas été à l'école. Mais qu'est-ce qui s'est passé? Quand ils ont eu des enfants, dès que le premier a commencé à faire CP1, la maman a commencé aussi. On a inscrit la maman, elle faisait ça en cours du soir, ainsi de suite. De sorte que la maman a évolué avec les premiers enfants. C'est-à-dire quand il passait le bac, etc. La maman a eu le bac avec son premier fils. Pour dire quoi? C'est le devoir du conjoint qui a la meilleure situation d'aider l'autre à émerger, à sortir de de sa situation. Donc, pour dire, j'ai une femme qui n'a pas une situation. Ma femme, peut-être, n'est pas là à l'école. Elle n'a pas fait de longues études. Mais peut-être, elle a le don du commerce. Je peux m'asseoir avec elle. Qu'est-ce que tu aimerais bien faire? Et ensemble, on voit ce qu'elle peut faire et on investit là-dedans. Et elle gère. Pour finir, ma femme, même peut-être même qui a fait le commerce, va même me dépasser même en recette ou en rendement. Et on investit là-dedans et elle gère. Et quand le mois arrive, après ses dépenses, ce qu'elle a eu comme bénéfice, moi aussi avec mon salaire, on met ensemble, on s'assoit et puis on voit ce qu'il y a lieu d'apporter à la maison. Donc, quand la femme n'a pas de situation, il faut toujours l'amener à faire quelque chose. Il ne faut pas être oisif. Bon, il y a certains couples où souvent le monsieur peut-être se dit qu'il est bien assis, il est bien aisé pour des raisons personnelles, peut-être jalousie et autres. Il dit non, je ne veux pas que ma femme fasse quelque chose. À la fin du mois, je lui donne un salaire. Bon, même si il te donne un salaire, fais comme si tu avais un salaire, tu peux épargner, tu peux épargner, tu peux aussi apporter à la maison. Et puis, comme tu as un salaire,

0: à ce que Dieu nous demande.
1: C'est malheureusement le cas de certaines femmes de nos jours, pasteur, où elles sont obligées de réclamer à chaque fois de l'argent à leur mari afin de faire face aux dépenses familiales. Que doit faire l'épouse dans une telle situation? Pour une femme qui tend tout le temps la main pour subvenir aux besoins de la maison.
0: Si c'est monsieur qui a dit à madame de ne rien faire, par conséquent, il donne un certain fonds consistant comme salaire à sa femme, elle saura comment gérer cela. Mais si c'est le cas où madame ne fait rien, faut parler cas par cas. Il y a des femmes aussi qui n'aiment rien faire. Elles ne sont pas là à l'école, mais aussi elles sont assises à la maison parce que monsieur travaille, il apporte le salaire, c'est déjà suffisant. Ça, j'en connais. Elles ne veulent rien faire. Ça, c'est une malédiction. Et ce n'est pas bien pour le foyer. À l'heure où je parle, il y a une femme qui vient de perdre son mari. Dans ses pleurs, elle dit quoi? Elle ne connaît pas facture de CUE, facture de courant, elle ne connaît pas loyer. Ça veut dire quoi? C'est monsieur qui faisait tout. Aujourd'hui, là, elle fait quoi?
1: Rien parce qu'elle est
0: Rien.
1: bloquée.
0: Donc, c'est pour dire qu'il faut apprendre à faire quelque chose. Parce qu'on n'est pas éternel. Maintenant, quand monsieur lui-même, madame veut faire quelque chose, mais monsieur, ça ne lui dit absolument rien. Peut-être qu'il n'a pas l'argent à donner. Si la femme vraiment est sincère et qu'elle veut faire quelque chose, il faut dire que les femmes savent toujours gérer. Je ne demande pas aux femmes de prendre l'argent de popote pour faire quelque chose, hein, pour qu'il n'y ait pas à manger à la maison. Il ne faudrait pas qu'on me comprenne mal. C'est la femme qui gère ce que le mari lui a donné. Si elle est une bonne gestionnaire, la nourriture ne manquera jamais à la maison. Et comme je sais qu'elle est une bonne chrétienne et qu'elle prie, Dieu multipliera ce qu'elle apporte à la maison. Et dans sa bonne gestion, elle trouvera quelque chose dans ce que le mari lui donne à garder pour mettre de côté et commencer son commerce elle-même. Et si elle commence et qu'elle est fidèle et qu'elle est dynamique et qu'elle est battante et qu'elle met Dieu au devant, elle verra demain. Son mari viendra prendre même faire des prêts avec elle.
1: Alors, pasteur, revenons un peu sur la bonne gestion de notre argent. Nous sommes aujourd'hui dans une société modernisée où nous rencontrons des choses attrayantes. Alors, comment arriver à gérer mon argent quand je suis face à ces genres de choses? Comment ne pas sortir de mon budget vu ce que j'ai? Je veux m'approprier ces genres de choses. Maintenant, comment est-ce que je peux m'arranger pour ne pas excéder ce que j'ai?
0: C'est une question pertinente, mais avant de répondre, je commence avec la parole de Saint Paul qui dit: tout m'est permis, mais tout ne m'est pas
1: Utile.
0: utile. Aujourd'hui, ce dont j'ai besoin de communiquer. J'ai besoin d'avoir un portable pour joindre à tout moment parce qu'avant c'était le téléphone fixe. Et on a besoin de toi, tu es en déplacement. Parce que tu n'es pas quelqu'un qui est inamovible, qui est là. Il faut bouger. Aujourd'hui, le développement fait que on a besoin d'un portable qui est avec toi partout où tu te trouves pour qu'on puisse te joindre. Ça, c'est ce dont j'ai besoin. Mais je n'ai pas besoin d'un portable qui coûte 600 000 francs. Parce que ce dont j'ai besoin, c'est de pouvoir échanger. Est-ce que quand j'ai un portable qui m'a coûté 10 000, mon interlocuteur ne m'entend pas? Ça, c'est la question.
1: Bien sûr que si.
0: Est-ce que quand je roule dans une voiture qui a coûté 3 millions, je n'arrive pas à destination? Ça, en toute chose, je dois me poser la question, est-ce que c'est vraiment utile? Est-ce que j'ai vraiment besoin de cela? Parce qu'aujourd'hui, le luxe dont tu parles, les parents, les enfants, tout le monde n'est pas à l'abri. Mais il ne faudrait pas qu'on entretienne chez nos enfants l'idée, parce qu'on les aime, on doit répondre, tolérer leurs caprices, leur goût du luxe, de l'orgueil pour s'affirmer. Parce qu'aujourd'hui, il y a des choses qu'on prend pour dire, est-ce que tu m'as vu? On n'est pas les mêmes. Pour l'enfant de Dieu, ce n'est pas ce que Dieu attend de nous. C'est la modestie, c'est la sobriété dans tout ce que nous faisons. Quand j'ai de l'argent, ce que je dois faire, c'est de chercher ce qui est essentiel, ce qui est nécessaire. Donc, pour rester dans son budget, souvent on met le portable dedans. Il m'arrive souvent même de mettre 2 000 francs de crédit dans mon portable. Mais après, je ne sais même pas ce que j'ai dit avec les gens. Mais j'ai fini de faire quoi? Causer les 2 000 francs. Ça, c'est du gâchis. Donc, en toute chose, je dois voir. C'est-à-dire, quand je mets un crédit dans mon portable, c'est que j'ai fait quelque chose d'utile. J'ai appelé peut-être un membre qui était dans le besoin, ou bien pour demander qu'on fasse quelque chose, ou bien j'ai prié avec un frère. Mais j'ai prié, puis j'ai parlé de tout et de rien avec quelqu'un. Qu'est-ce que ça m'a apporté?
1: Rien.
0: Rien. Donc,

0: vais m'habiller, je dois voir. Aujourd'hui, on nous donne toutes sortes de choses. Mais je peux dire, moi, je ne suis pas encore prêt pour ça. Donc, avec tout ce que la technologie nous offre, avec tout ce que le modernisme nous donne, cherchons d'abord ce qui est utile, ce qui est bien pour ma famille. Par-dessus tout, posons-nous la question, qu'est-ce que Jésus aurait fait à ma place?
1: Ok, je me souviens aussi qu'une fois à l'école avec l'une de mes amies, nous étions en train de discuter un peu de la vie en couple. Et celle-ci m'a dit qu'elle n'aimerait pas qu'un jour son mari lui demande ce qu'elle fait de son argent. Bon, la question était un peu bizarre, mais je lui ai dit, ben écoute, si tu utilises normalement ton argent, je ne pense pas que ton mari pourrait quand même te poser des questions. Parce que si tu dépenses ton argent comme tu veux, c'est sûr qu'il te demandera après, mais qu'est-ce que tu fais de ton argent pour que tu viennes m'en demander encore. Alors, nous trouvons aujourd'hui dans certains couples, nous trouvons même que des hommes se plaignent de l'attitude de ces femmes parce que quand elles se révèlent gaspilleuses et dépensières, est-ce que l'homme a le droit de leur demander ce qu'elles font véritablement avec cet argent?
0: Oh, j'ai bien compris la question. Ce que tu voulais dire, c'est que est-ce que l'homme doit chercher à savoir ce que la femme fait, quel est son salaire, ou bien est-ce que la femme aussi doit montrer son salaire? Je pense que on avait touché ça un peu au cours de l'émission. J'ai dit, la Bible dit, ils deviendront une seule chair. Si on comprend bien le sens du mariage, le moi disparaît. C'est-à-dire, quel que soit l'homme, quelle que soit la femme, on ne parlera pas du je, on ne parlera pas du moi. On parlera de nous. Comme ce pasteur qui a illustré un jour au cours d'un mariage dans son sermon, le couple qui faisait parler je, ce qu'ils ont fait parler, ils sont allés devant le pasteur qui les a réconciliés pour dire, quand on est marié, on ne parle plus de moi, je, ton, ta, on parle de nous. Et un jour, le monsieur comme ça, cherchait son dessous pour sortir, il dit à sa femme, juste pour rire un peu, il dit, mais chérie, tu n'as pas vu notre slip? Juste pour dire que maintenant tout est partagé. Pour dire que la femme qui dit, le mari n'a pas le droit de savoir ce qu'elle fait, comment elle gagne son argent, n'a rien compris. Parce que quand on dit on est marié, ça veut dire quoi? Je ne fais rien sans avoir entendu l'autre. Chacun doit savoir ce que l'autre fait. Souvent on dit, ma femme n'a pas le droit de décrocher mon téléphone. C'est archi faux. Mon téléphone, ma femme le décroche. Son téléphone, je le décroche. Parce que pour on dit, nous sommes un. Hein, je ne décroche pas parce que c'est quand elle ne peut pas avoir accès au téléphone, elle est occupée. Je prends, je décroche d'abord pour lui dire. Si elle est là, je prends, je lui donne. Donc, là, l'homme a le droit de savoir parce qu'on forme une seule chair.
1: Alors, pasteur, une dernière question pour terminer. Les enfants et l'argent. Comment les parents doivent-ils se comporter avec leurs enfants en matière d'argent?
0: Il y a de cela quelques jours, j'étais dans un restaurant manger avec un ami. Et puis, j'ai vu des petits garçons avec des petites caisses pour cirer des chaussures. Et ils étaient venus pour dire, veux-tu cirer des... On a dit, non, c'était bon. Et ils étaient assis. Après, on leur a offert un petit repas. Et dans l'échange, on leur a demandé s'ils étaient des élèves. Ils ont dit, oui, il y a un qui était en 5, au CM1, l'autre était au CM2. Mais ils faisaient ça pour gagner un peu d'argent. Et je leur ai demandé, à la fin des vacances, vous gagnez combien? Ils ont dit, moi je gagne 40, l'autre gagne, je gagne souvent 25 000. Souvent, parce qu'on a les moyens, on n'apprend pas aux enfants à se battre eux-mêmes aussi. Même si je suis riche et que j'ai les moyens, pendant les vacances, dans mes relations, je peux trouver une activité pour mes enfants pour qu'ils apprennent aussi à se frotter. À la maison, ils sont oisifs parce que tout c'est papa qui donne. Donc, dans affaires d'argent, il faut éduquer les enfants à ne pas être dépensiers. Il faut veiller sur ce qu'ils dépensent. Ce qui n'est pas nécessaire, l'enfant ne paye pas. Aujourd'hui, on voit des parents qui donnent des portables à leurs enfants qui sont au CM2. Je ne vois pas la nécessité de cet enfant puisque vous partez le déposer, vous partez le chercher, il est tout à la maison. Et à l'école, s'il y a quelque chose, les maîtres sont là pour appeler qui? Les parents. Donc aujourd'hui, on veut donner une certaine liberté. Donc on ne contrôle plus rien. Il faut voir ce qui est nécessaire. Les enfants de mon voisin ont des téléphones à gauche et à droite. Mais est-ce que c'est nécessaire que mon enfant ait? En toute chose, c'est la nécessité, l'utilité, le besoin qu'il faut enseigner aux enfants. Parce que les enfants sont beaucoup dépensiers aujourd'hui. Il y a des enfants, on leur donne le goûter, on donne tout, et en plus on dit voilà, 2000 francs. Ma femme est dans l'enseignement. Souvent, vous voyez les enfants, ils sont en sixième, ils ont 5000 francs pour leur récréation. Bon, l'enfant ne sent pas l'important. Pour lui, c'est la facilité.
1: Mmh.
0: Et cette même éducation qu'on donne aux enfants fait qu'aujourd'hui, les enfants ne veulent plus travailler à l'école. Parce que pour eux, tout est facile. On a appris à leur donner. Mmh. Ils ne veulent plus réfléchir.
1: Mmh.
0: Qu'on leur donne les 15, les 20, sans réfléchir.
1: Mmh.
0: Ils ne veulent plus étudier. Ils ont répétiteur, ils ont tout, mais ils n'arrivent pas à produire de bons résultats.
1: Mmh.
0: Parce que tout est facile.
1: Mmh. Merci beaucoup, pasteur. Alors, si malgré vos efforts honnêtes et intelligents, vous ne parvenez pas à vous débarrasser complètement de vos soucis financiers, n'empoisonnez pas votre existence ni celle de votre famille par des récriminations et des plaintes. Il ne vaut pas la peine de se rendre la vie amère parce qu'il est impossible de se procurer tout ce que l'on désire. Limitez vos dépenses, faites des plans judicieux pour économiser et des jours meilleurs se lèveront. Sur ce, prend fin ce magazine. Nous avons été très heureux d'être en votre compagnie. À la technique, Nassis Badé, Yobwe Charline et le pasteur Tano Salomon au micro pour la radio mondiale Adventiste. Bonne suite de programme sur votre fréquence.
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Qui croit ce soir que Jésus est puissant? La Bible déclare que lorsqu'il est venu à Abraham, il lui a dit, je suis le Dieu tout-puissant. Et il est écrit, après il lui a dit, désormais tu ne seras plus Abraham, mais désormais je change ton nom en Abraham. La même chose se répète lorsqu'il vient à Jacob, il lui dit, désormais tu ne seras plus Jacob, mais Israël. Je suis venu dire à quelqu'un qu'à chaque fois que la toute-puissance de Dieu se manifeste, il y a un changement d'identité. Et ce soir, je suis en train de croire par la puissance du nom de Jésus qu'il y a quelque chose de nouveau qui se passe dans ta vie. Ce soir, je suis en train de croire par la puissance du nom de Jésus que Simon se change en Pierre. Ce soir, je crois par la puissance du nom de Jésus que la stérile peut enfanter, que le célibataire peut trouver mariage, que le malade peut déclarer qu'il est guéri, que le pauvre peut dire qu'il est riche, car lorsque le Jésus puissant agit, il y a toujours quelque chose qui change. Oh, Rabba Shandebebekosi, lève tes deux mains.

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1: Shalom chers auditeurs de l'émission Kanguka, mon nom est Chris Dikumana. Aujourd'hui nous sommes lundi, vous allez suivre la première partie avec le serviteur de Dieu Esdras Biranguza et moi je vais continuer dans la deuxième partie.
2: Shalom, aujourd'hui c'est le jour de la devise de Kanguka. La devise de Kanguka est composée de trois points. Le premier point, c'est qu'il faut accepter la volonté de Dieu même lorsqu'elle est différente de la nôtre. Le deuxième point, c'est qu'il faut prier tous les jours. Et le troisième point, c'est qu'il est interdit de se lamenter, mais il faut rendre grâce à Dieu en toutes choses. Aujourd'hui, je vais vous parler du troisième point de la devise. Il est interdit de se lamenter, mais il faut rendre grâce à Dieu en toutes choses. J'aimerais revenir un peu sur cette partie qui dit qu'il est interdit de se lamenter. Ce point ne dit pas qu'il ne faut pas se lamenter ou qu'il n'est pas préférable de se lamenter, mais il est interdit. Donc il y a une différence entre il est interdit et il ne faut pas. Quand on dit qu'il ne faut pas faire quelque chose, c'est assez large et moins strict. Ça peut être une obligation morale, un conseil, une recommandation de ne pas faire quelque chose. Cependant, quand on dit qu'il est interdit, c'est plus strict, c'est une règle qui est explicite. Souvent, on retrouve ça dans les lois. La raison pour laquelle j'insiste sur cette nuance, c'est parce qu'il faut que nous comprenions que nous devons tout faire pour ne pas nous lamenter, parce que ça peut bloquer l'avancement d'une personne. Une personne

établi. À ce moment-là, quand le peuple de Dieu s'était lamenté, il avait fait périr une dizaine de milliers des enfants d'Israël à cause des murmures et de leur rébellion. Les murmures ou les lamentations consument l'énergie de la personne qui se lamente, qui passe son temps à voir ce qui ne va pas dans sa vie, elle va se plaindre parce qu'elle est habituée à toujours parler de ce qui ne fonctionne pas dans sa vie. Donc, non seulement la personne sera épuisée, mais elle ne veut pas avancer dans sa vie, elle fixe les yeux sur ce qui ne va pas. Même quand elle dit avoir foi en Dieu, le plus grand pourcentage sera l'importance qu'elle accorde à ses problèmes plutôt qu'à Dieu. Les lamentations vont entretenir l'amertume au lieu de la foi. Certains vont commencer à se demander si Dieu les aime réellement. Il y a des gens qui commencent à dire que Dieu a des préférences, que c'est pour cela qu'il n'y a rien qui va dans leur vie. L'autre raison pour laquelle j'ai dit que les lamentations empêchent une personne d'avancer, c'est parce qu'une personne qui se lamente aura du mal à rendre grâce à Dieu pour tout ce qu'il est en train de faire dans sa vie. C'est comme si elle est aveuglée et donc a l'impression que rien ne va dans sa vie. Elle n'arrive pas à voir l'exaucement qui vient de Dieu. Elle ne voit pas les solutions que Dieu est en train d'apporter dans sa vie. Elle a du mal à discerner ce qui vient de Dieu et regarde seulement dans une direction, c'est-à-dire la direction des problèmes. Mais voici ce qu'il faut faire en tant que personne réveillée. Il faut rendre grâce à Dieu même si tu n'as pas encore été exaucé. Il faut continuer à adorer Je suis même si ta situation n'a pas encore changé. Il faut dire à Dieu même si je n'ai pas encore eu cette promotion, cette augmentation de salaire. Je te remercie parce que j'ai au moins un travail. Dis-lui ceci, je ne suis peut-être pas encore guéri, je ne suis pas encore rétabli, mais je te rends grâce car tu m'as gardé jusqu'aujourd'hui. Ce genre de prière touche le cœur de Dieu parce qu'elles ne sont pas basées sur ce qui n'est pas fait dans ta vie, mais c'est basé sur ce que Dieu est et ce qu'il a déjà fait dans ta vie.

Nous sommes maintenant dans la deuxième partie. C'est le moment réservé à l'enseignement. Nous continuons à étudier la lettre que Paul a écrite à Tite. Vendredi dernier, nous avons terminé la deuxième partie. Je vous ai demandé de lire tout le troisième chapitre. Nous allons maintenant commencer le troisième chapitre, qui est également très court, puisqu'il ne contient que 15 versets. Et j'aimerais que vous compreniez que le troisième chapitre de la lettre écrite à Tite, c'est la conclusion pratique et doctrinale de la lettre. Paul insiste sur trois choses très importantes. Il insiste sur le salut par la grâce et non par les œuvres. La deuxième chose, c'est le comportement du chrétien dans la société. La troisième chose, c'est l'importance des bonnes œuvres et de l'unité. Donc le croyant sauvé par la grâce doit vivre différemment. C'est ce que Paul insiste dans cette lettre. Il montre que la transformation intérieure doit produire un changement visible extérieur. Le salut vient uniquement de la miséricorde de Dieu. Et il montre également que le chrétien doit être un témoignage dans la société. Maintenant, je vais lire le premier et le deuxième verset. Nous sommes au troisième chapitre. Le premier verset, il dit « Rappelle-leur d'être soumis aux magistrats et aux autorités. » D'obéir, d'être prêt à toute bonne œuvre, de ne médire de personne, d'être pacifique, modéré, plein de douceur envers tous les hommes. Donc ici, on voit qu'il insiste sur la soumission aux autorités. Alors ça crée beaucoup de confusion parce que nous recevons beaucoup de messages et chaque fois que j'enseigne sur le fait de prier pour les autorités, je reçois beaucoup de messages des gens qui me disent « Non, moi je ne peux pas prier pour les autorités, je ne peux pas prier pour le président, je ne peux pas prier pour le gouverneur ou le ministre parce qu'ils sont corrompus. » Il y a des gens qui me disent comme ça venant de différents pays. « Mon pays est corrompu, les autorités sont corrompues, donc je ne veux pas prier. » Alors, plus tard, on verra que Paul demandait aux chrétiens de prier, d'intercéder pour les autorités alors qu'ils étaient sous quelqu'un qui était très cynique, très dangereux. Il persécutait l'Église, mais il demandait de prier pour eux. Donc, ça dit qu'il faut voir ces versets d'une façon spirituelle. Ne soyez pas guidés par les émotions ou par la nature ou le caractère. Non. Ici, c'est la parole de Dieu. On te dit de te soumettre et ça a une signification spirituelle. Je le dis parce que les gens me disent « Comment est-ce que tu peux me demander à me

0: soumettre ou à obéir ou à prier pour quelqu'un qui est comme ça, qui est méchant, qui est cynique, qui est criminel. Ici, ce sont des choses spirituelles. D'abord, il faut comprendre que le vrai combat, c'est dans le monde spirituel. Parce que Paul qui a écrit cette lettre, lui-même vivait sous une autorité. Et l'autorité sous laquelle il dépendait n'était pas une autorité facile. Ils n'étaient pas chrétiens, ils étaient méchants, ils étaient injustes, mais il était sous cette autorité. Et on verra comment obéir. Dans ce chapitre, on va apprendre qu'il faut obéir dans tout ce qui n'est pas contraire à la parole de Dieu. C'est là où je vais insister durant cet enseignement. Les enfants de Dieu sont guidés par le Saint-Esprit. Donc on doit faire ce que le Saint-Esprit veut qu'on fasse conformément à la volonté de Dieu. Donc l'obéissance dépend de Dieu. L'obéissance dépend de la position de Dieu. Et surtout, l'obéissance doit être conforme à la parole de Dieu. Parce que tu ne peux pas aller à l'encontre de la parole de Dieu, faire des choses que Dieu ne veut pas que tu fasses, et puis tu vas dire « j'ai obéi ». Non, l'obéissance a des conditions, c'est ce qu'on verra. Il y a des conditions, même Paul, même Pierre, on verra qu'il y a des moments où ils étaient face à des situations où ils devaient se référer à la parole de Dieu. Et durant cette semaine, nous verrons pourquoi la parole de Dieu nous demande de prier pour les autorités là où nous sommes. Parce que beaucoup de chrétiens rejettent ça parce qu'ils sont remplis d'amertume, de déception à cause des actes posés par les autorités. Mais on verra pourquoi il faut prier pour eux selon la parole de Dieu. Il y a eu beaucoup de débats sur ce sujet. Des personnes de différents pays nous écrivent en disant « Non, non, non, toi tu ne connais pas ce qui se passe dans mon pays. » Oui, peut-être que je ne connais pas ce qui se passe dans ton pays, mais je sais ce que la parole de Dieu nous demande. Si tu es un enfant de Dieu, la parole de Dieu te décrit comme un sacrificateur. Un sacrificateur, ça veut dire que tu dépends du Saint-Esprit et tu fais ce qui plaît à Dieu. Lorsqu'on te demande d'obéir aux autorités et aux magistrats, jusqu'où cette obéissance doit aller? C'est ça l'enseignement. Jusqu'où? Est-ce qu'il y a des limites? Que dit la parole sur ce sujet? Où sont les limites? Comment dois-tu agir? Toi qui as reçu le Saint-Esprit, ici je vous parle de questions très importantes. Nous allons comprendre ce que l'Esprit de Dieu veut nous communiquer, car ce sujet crée beaucoup de polémiques, beaucoup de confusion. Je vous dis cela parce que j'ai reçu beaucoup de messages et je sais qu'il faut qu'on en parle. L'Esprit de Dieu n'est pas un esprit de confusion. On verra ce que l'Esprit de Dieu nous demande. Ça demande une préparation et ça demande surtout un changement de mentalité. Si je suis le veux, je vais continuer à en parler dans Kanguka de demain.
1: 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Romains 10, 17 déclare « La foi vient de ce qu'on entend, et ce qu'on entend vient de la parole de Christ. »
2: 1 Samuel, chapitre 7. Les gens de Kirjath-Jéarim vinrent et firent monter l'arche de l'Éternel. Ils la conduisirent dans la maison d'Abinadab, sur la colline, et ils consacrèrent son fils Éléazar pour garder l'arche de l'Éternel. Il s'était passé bien du temps depuis le jour où l'arche avait été déposée à Kirjath-Jéarim. 20 années s'étaient écoulées. Alors toute la maison d'Israël poussa des gémissements vers l'Éternel. Samuel dit à toute la maison d'Israël, « Si c'est de tout votre cœur que vous revenez à l'Éternel, ôtez du milieu de vous les dieux étrangers et les astartés, dirigez votre cœur vers l'Éternel et servez-le lui seul, et il vous délivrera de la main des Philistins. » Et les enfants d'Israël ôtèrent du milieu d'eux les Baals et les Astartés, et ils servirent l'Éternel seul. Samuel dit, « Assemblez tout Israël à Mitzpah, et je prierai l'Éternel pour vous. » Et ils s'assemblèrent à Mitzpah. Ils puisèrent de l'eau et la répandirent devant l'Éternel, et ils jeûnèrent ce jour-là, en disant, « Nous avons péché contre l'Éternel. » Samuel jugea les enfants d'Israël à Mitzpah. Les Philistins apprirent que les enfants d'Israël s'étaient assemblés à Mitzpah, et les princes des Philistins montèrent contre Israël. À cette nouvelle, les enfants d'Israël eurent peur des Philistins, et ils dirent à Samuel, « Ne cesse point de crier pour nous à l'Éternel, notre Dieu, afin qu'il nous sauve de la main des Philistins. » Samuel prit un agneau de lait et l'offrit tout entier en holocauste à l'Éternel. Il cria à l'Éternel pour Israël, et l'Éternel l'exauça. Pendant que Samuel offrait l'holocauste, les Philistins s'approchèrent pour attaquer Israël. L'Éternel fit retentir en ce jour son tonnerre sur les Philistins et les mit en déroute. Ils furent battus devant Israël. Les hommes d'Israël sortirent de Mitzpah, poursuivirent les Philistins et les battirent jusqu'au-dessous de Betcar. Samuel prit une pierre qu'il plaça entre Mitzpah et Shen, et il l'appela du nom d'Ébénézer, en disant « Jusqu'ici l'Éternel nous a secourus ». Ainsi les Philistins furent humiliés, et ils ne vinrent plus sur le territoire d'Israël. La main de l'Éternel fut contre les Philistins pendant toute la vie de Samuel. Les villes que les Philistins avaient prises sur Israël retournèrent à Israël, depuis Écron jusqu'à Gath, avec leur territoire. Israël les arracha de la main des Philistins. Et il y eut paix entre Israël et les Amoréens. Samuel fut juge en Israël pendant toute sa vie. Il allait chaque année faire le tour de Bethel, de Gilgal et de Mitzpah, et il jugeait Israël dans tous ces lieux. Puis il revenait à Rama, où était sa maison. Et là, il jugeait Israël, et il y bâtit un autel à l'Éternel.
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pasteur Samy. Sans transition aucune, nous allons écouter le message du jour qui va nous introduire dans le grand combat spirituel de ce matin. Prier, c'est envahir l'impossible. Shalom. Le thème de notre message de ce matin est identifier les obstacles sur le chemin de la liberté. Chacun de nous se fera fort ce matin d'identifier les différents obstacles qui nous empêchent, qui t'empêchent de pouvoir jouir d'une liberté totale en Christ Jésus. Dans cet travail de longue haleine, bien-aimé, il faut que tu puisses faire un constat, tu puisses repérer et identifier ces différents obstacles ce matin. Nous sommes dans le Nouveau Testament, dans le livre des Éphésiens au chapitre 4, les versets 22 et 23. Je fais la lecture. « Eu égard à votre vie passée du vieil homme qui se corrompt par les convoitises trompeuses, à être renouvelé dans l'esprit de votre intelligence. »

0: Bienvenue à tous nos bien-aimés qui viennent de se connecter à la fréquence de la vie, à savoir la radio fréquence vie. Nous sommes ce matin à OSB, opération sur la brèche. Le thème de la méditation de ce matin est identifier les obstacles sur le chemin de la liberté. C'est un travail que chacun de nous est appelé à faire. Si tu n'arrives pas à identifier ces obstacles, alors comment pourras-tu orienter tes prières pour les briser, les détruire et les anéantir afin de pouvoir jouir une vie épanouie en Christ Jésus? Notre texte de base se situe dans le Nouveau Testament, dans l'épître de Paul aux Éphésiens. Au chapitre 4, nous avons lu les versets 22 et 23. Je reprends la lecture pour vous. « Eu égard à votre vie passée du vieil homme, qui se corrompt par les convoitises trompeuses, à être renouvelé dans l'esprit de votre intelligence. » Dit Amen.
1: Amen.
0: Frères et sœurs dans la foi, la liberté spirituelle n'est pas seulement un acte que Dieu accomplit pour nous. Elle est aussi un chemin que l'âme choisit de parcourir. Dieu désire libérer, restaurer et relever. Pourtant, sur ce chemin vers la liberté, certains obstacles peuvent ralentir, voire même empêcher l'œuvre profonde que notre Dieu veut accomplir en nous. Et le premier obstacle sur ce chemin de la liberté est souvent ce que l'on appelle le vieil homme, notre vieille nature, nos manières de penser, de réagir, d'agir et de vivre qui appartiennent à notre passé, mais que nous continuons parfois à porter en nous. 1 Pierre 1, 18 nous dit que nous avons été rachetés de la vaine manière de vivre que nous avons héritée de nos parents, de nos pères. Et ceux à qui il s'adressait ici, c'était des chrétiens, des gens qui avaient accepté Jésus. Mais il dit que nous avons été rachetés, c'est-à-dire on est venu avec ça dans l'église. Mais aujourd'hui, plusieurs personnes refusent d'être rachetées parce qu'ils ne reconnaissent même pas leur état. C'est grave. L'évidence est là, bien-aimé dans la foi. Même après avoir rencontré Dieu, certaines habitudes intérieures demeurent. Elles alimentent des peurs, les colères, les dépendances ou des schémas répétitifs. La liberté commence lorsque nous acceptons d'être renouvelés dans notre manière de penser, car une pensée non transformée peut devenir une chaîne invisible. Un autre obstacle fréquent est le manque de vérité intérieure. Jésus nous rappelle, vous connaîtrez la vérité et la vérité vous affranchira. Jean 8, le verset 32. Tant que l'âme fuit la vérité sur elle-même, sur ses blessures ou sur ses choix, elle demeure partiellement liée. Dieu ne libère pas dans le mensonge ni dans le déni. La vérité peut parfois blesser au début, mais elle ouvre toujours la porte de la guérison. Identifier un obstacle, c'est accepter que Dieu éclaire ce que nous préférions parfois ignorer. Poursuivons avec un autre obstacle, à savoir le refus de pardonner. En effet, le refus de pardonner est également un obstacle majeur sur le chemin de la liberté. Une offense non guérie devient une prison intérieure. Jésus nous avertit qu'un cœur qui ne pardonne pas se ferme à l'œuvre de la grâce. C'est clair. Lisons Colossiens 3, le verset 13. Supportez-vous les uns les autres. Et si l'un a sujet de se plaindre de l'autre, pardonnez-vous réciproquement. De même que Christ vous a pardonné, pardonnez-vous aussi. Poursuivons. Il existe aussi l'obstacle de la peur du changement. Être libre, c'est parfois quitter ce que l'on connaît, même si cela a longtemps servi de refuge. Certaines chaînes procurent une fausse sécurité. Pourtant, Dieu ne conduit jamais vers la liberté pour ensuite abandonner l'âme. Il promet en disant ceci, « Je marcherai moi-même avec toi et je te donnerai du repos. » Exode 33, le verset 14. Bien-aimé, voyons l'histoire d'Abraham. Dieu lui dit, « Va-t'en de ton pays, de ta patrie et de la maison de ton père, dans le pays que je te montrerai. Je ferai de toi une grande nation et je te bénirai. Je rendrai ton nom grand et tu seras une source de bénédiction. Que cette parole s'attache à quelqu'un qui est connecté à cette fréquence. Dieu te parle ce matin. Il dit, va-t'en. Et les gens ont peur du changement. Ils ont peur du changement. Ils veulent voir clair d'abord dans ce qui est devant avant de prendre un engagement. Abraham n'a pas réfléchi à cela. Il s'est levé pour obéir parce que pour lui, le changement s'imposait. Bien-aimé dans la foi, n'ayons pas peur du changement. Cette prison a été le piège des pharisiens, des juifs, des sadducéens, des hérodiens, des hellénites. Ils n'étaient pas prêts à accepter cet évangile que cet homme Jésus leur prêchait. Ils étaient des conservateurs. Quand tu es un conservateur, tu as peur du changement. Tu n'aimes pas qu'on te déplace dans ce confort dans lequel tu avais déjà pris position. On a peur du changement. Bien-aimé, il ne faut pas qu'il en soit ainsi. Terminons avec l'isolement spirituel. Oui, l'isolement spirituel peut ralentir le processus de libération. Dieu nous a créés pour marcher ensemble, refuser l'aide, la prière, partager ou l'accompagnement spirituel peut maintenir des liens que Dieu désire briser par la communion fraternelle. Nous avons des frères et des sœurs qui n'aiment pas vivre une communion fraternelle. À peine on a dit amen, ils ont déjà pris leur bagage, leur sac, ils sont dans leur voiture. Ceux qui n'ont pas de voiture cherchent la porte déjà de la sortie, ils s'en vont à la maison. Ils n'ont aucune communion fraternelle. Or, la communion fraternelle est l'un des cinq piliers de la raison d'être de l'Église. Que nous dit Proverbe 18, le verset 1 ? Celui qui se tient à l'écart cherche ce qui lui plaît. Il s'irrite contre tout ce qui est sage. Si quelqu'un se tient à l'écart, la Bible dit, il cherche ce qui lui plaît. Par conséquent, il s'irrite contre tout ce qui est sage. Donc, lui, il n'aime pas les choses sages. Si quelqu'un s'irrite contre ce qui est sage, c'est que lui-même est un insensé. Il y a des non-dits dans cette parole que nous venons de lire. Il n'y a pas de juste milieu. Nous avons déjà vu ce thème, les trois catégories de personnes que compose le monde. Nous avons les sages qui apprennent de leurs erreurs. Nous avons les bienheureux qui apprennent de l'erreur des autres. Et nous avons les insensés qui n'apprennent ni de leur erreur, ni de l'erreur des autres. Et si tu t'irrites contre ce qui est sage en te mettant à l'écart, eh bien, tu te classes dans la catégorie des insensés. Cultivons la communion fraternelle, car l'isolement spirituel peut ralentir le processus de ta libération. Bien-aimée famille OSP, je voudrais terminer en disant ceci. Identifier les obstacles n'est pas un exercice de condamnation, mais un acte d'espérance. Dieu ne rébelle jamais pour accuser, mais pour guérir. Quand il découvre la plaie, c'est pour ensuite la panser. Chaque obstacle mis en lumière, mis en évidence, devient une occasion de croissance, de restauration et de liberté plus profonde. Bien-aimé, n'oublie jamais cela. Quand tu ne crois pas, tu craques. Et nous avons dans nos églises plusieurs chrétiens qui ne croient pas dans la marche chrétienne, dans la spiritualité. Par conséquent, ils craquent. Ils créent des problèmes à tout le monde. Il ne respecte personne dans l'église. Bien-aimé, écoute bien ceci. Quand quelqu'un n'est pas fatigué dans le monde et qu'il vient à l'église, il fatigue tout le monde. C'est pourquoi Jésus n'a pas appelé tout le monde. Il a dit, venez à moi, vous tous qui êtes fatigués et chargés. Dieu s'adresse ici à ceux qui sont fatigués et chargés, comme nous autres qui avons traversé des péripéties, qui savons que dans nos familles, la sorcellerie bat son plein, le fétichisme, le maraboutage. On a vu tout cela, on dit Seigneur, nous sommes fatigués des amulettes, des gris-gris, des talismans, et nous venons dans ta présence. On est fatigués, mais à côté de nous autres, il y a ceux-là qui ne sont pas fatigués, qui n'ont pas vécu les mêmes expériences que nous, et qui viennent à l'église, et ils passent tout leur temps à fatiguer tout le monde. Bien-aimés dans la foi, identifions ce matin les obstacles sur notre chemin de la liberté. Et après les avoir identifiés, nous allons les combattre, les détruire, les anéantir au nom de Jésus. dis amen.
1: Amen.
0: Que Dieu bénisse sa parole, que Dieu bénisse ton écoute.

0: Identifier les obstacles sur le chemin de la liberté. Tel était le thème du message que nous avons écouté tout à l'heure. Bien-aimés dans la foi, il est temps maintenant de passer à nos différents sujets de prière. Nous sommes avec le prophète Gouda Stéphane de la mission évangélique La Grâce Côte d'Ivoire des deux plateaux Les Oliviers. Nous avons recensé 5 points sur lesquels nous allons actionner nos prières et tout à l'heure. Shalom, prophète Gouda.
1: Shalom, pasteur Chami. Shalom à mes auditeurs. Que Dieu bénisse ce temps de prière et d'écoute au nom de Jésus. Amen.
0: Amen. Allons-y tout de suite avec le premier sujet, à savoir le vieil homme qui peut être pour nous comme un obstacle à notre liberté. Quand nous parlons du vieil homme, nous parlons de nos manières de penser, de réagir et de vivre qui appartiennent à notre passé. Il y a des choses qui sont difficiles pour nous d'abandonner. C'est ce qu'on appelle ici le vieil homme. Et il peut être un obstacle sur le chemin de notre liberté. Lisons Éphésiens 4, 22 et 23. Eu égard à votre vie passée du vieil homme qui se corrompt par les convoitises trompeuses, à être renouvelé dans l'esprit de notre intelligence. Bien-aimé, dis avec moi au nom de Jésus.
1: Au nom de Jésus.
0: Seigneur,
1: Seigneur,
0: ce matin,
1: je veux être libéré,
0: délivré
1: de mon vieil homme.
0: Je refuse
1: que mon passé
0: puisse influencer
1: négativement
0: mon présent.
1: Au nom de Jésus.
0: Les habitudes
1: du vieil homme
0: sont passées. Je suis transformé
1: par le renouvellement
0: de l'intelligence.
1: Au nom de Jésus.
0: Au nom puissant de Jésus. De Nazareth, Seigneur, je refuse que le vieil homme soit un obstacle sur le chemin de ma liberté. Au nom de Jésus-Christ de Nazareth, je refuse. Au nom de Jésus, bien-aimé, prie. Le vieil homme ne doit pas te contrôler. Sur le chemin de ta liberté, de ta délivrance, de ta restauration. Prie. Quelque chose est sur le point de t'arriver maintenant. Non, au nom de Jésus-Christ de Nazareth, le vieil homme et ses habitudes, le vieil homme et ses manières d'agir, ses manières de penser, de concevoir, sont brisées maintenant. Au nom de Jésus, sont révoquées, sont annulées les habitudes du vieil homme, la nature du vieil homme. Au nom de Jésus, de l'alcool, au nom de Jésus, de l'impurité,
1: soit brisée,
0: au nom de Jésus-Christ de Nazareth.
1: Amen. Je déclenche ce matin que toute nature ancienne, au nom puissant de Jésus-Christ, qui agissait encore dans ta vie de sorte à t'empêcher d'être épanoui en Christ, que cette nature-là soit détruite au nom puissant de Jésus-Christ. J'ai dit elle soit détruite au nom puissant de Jésus-Christ.
0: Alléluia.
1: Que les fondements, que les liens de cette nature-là soient broyés en ce matin.
0: Au nom de Jésus.
1: Au nom de Jésus. La Bible parle d'une liberté totale en Christ. Et la Bible dit que si nous sommes en Christ, nous sommes devenus une nouvelle créature. Toutes choses anciennes sont passées. Voici, toutes choses sont devenues nouvelles. Je déclare que toutes choses deviennent nouvelles dans ta mentalité, dans ton comportement, dans tes habitudes, dans tes actions, dans ta façon de parler au nom de Jésus.
0: Jésus-Christ de Nazareth.
1: Amen.
0: Le deuxième obstacle, bien-aimé, se trouve dans Jean 8, le verset 32. Vous connaîtrez la vérité et la vérité vous affranchira. Tant que l'âme fuit la vérité sur elle-même, sur ses blessures ou sur ses choix, elle demeure partiellement liée. C'est très important, bien-aimé. Dieu ne libère pas dans le mensonge ni dans le déni. La vérité peut parfois blesser au début, mais elle ouvre toujours la porte de la guérison. Dis amen.
1: Amen.
0: Dis avec moi au nom de Jésus.
1: Au nom de Jésus.
0: Seigneur, j'accepte ce matin
1: que
0: la vérité
1: vienne
0: m'affranchir.
1: Que la vérité vienne me guérir.
0: Que la vérité
1: vienne me consoler.
0: Au nom de Jésus.
1: Au nom de Jésus.
0: Je refuse.
1: Je refuse.
0: libre
1: de vivre
0: dans le mensonge.
1: Au nom de Jésus.
0: Prions.
1: Au nom puissant de Jésus-Christ de Nazareth, Seigneur. Je veux vivre dans la vérité, dans la vérité. Car tu ne bénis pas dans le mensonge. Tu ne bénis pas dans le déni. Au nom de Jésus. C'est vrai que la vérité peut parfois blesser, mais je crois qu'elle ouvre toujours la porte de la guérison. Je crois qu'elle ouvre toujours la porte de la guérison. C'est pourquoi j'ai dit que identifier un obstacle, c'est accepter que Dieu nous éclaire. Dieu nous éclaire sur cette chose que nous ignorons. Au nom de Jésus, que nous ignorons. Au nom de Jésus, Seigneur, abranchis-nous ce matin.

0: nom de Jésus, affranchis-nous maintenant, affranchis mon frère, affranchis ma soeur, et que ton nom se soit béni, glorifié au nom de Jésus. Amen.
1: Les Écritures disent, celui qui ment est du diable, parce que le diable est le père du mensonge depuis le commencement. Il y a des personnes qui ne s'empêchent pas de mentir facilement. Dis avec moi, Père, au nom de Jésus,
0: au nom de Jésus,
1: que tout lien
0: du mensonge
1: rattaché
0: à mon passé
1: qui agit encore
0: dans ma vie
1: ce matin
0: je renonce
1: l'esprit
0: de la vérité
1: au nom de Jésus.
0: Je confesse
1: la vérité.
0: Je vis
1: dans la vérité.
0: Au nom de Jésus.
1: Je marche
0: dans la vérité.
1: Qu'il en soit ainsi.
0: Et pas autrement.
1: Au nom de Jésus.
0: Amen. Lisons Colossiens 3, le verset 13. Supportez-vous les uns les autres. Et si l'un a sujet de se plaindre de l'autre, pardonnez-vous réciproquement. De même que Christ vous a pardonné, pardonnez-vous aussi. Bien-aimés, l'autre obstacle sur le chemin de notre liberté, c'est le refus de pardonner. Nous devons nous pardonner les uns les autres. C'est très important. Ne pas pardonner, c'est fermer soi-même la porte de la délivrance, de la liberté. Dis avec moi, au nom de Jésus.
1: Au nom de Jésus.
0: Seigneur,
1: ce matin,
0: donne-moi un cœur.
1: Qui pardonne.
0: Au nom de Jésus.
1: Au nom de Jésus.
0: Un cœur.
1: Qui demande aussi pardon.
0: Au nom de Jésus.
1: Au nom de Jésus.
0: Oh Dieu, ta parole déclare.
1: Supportez-vous les uns les autres.
0: Et si l'un a sujet.
1: Se plaint de l'autre.
0: Pardonnez-vous réciproquement. Seigneur, qu'il en soit ici.
1: Et pas autrement.
0: Au nom de Jésus. Au nom puissant de Jésus-Christ de Nazareth, Seigneur. Un cœur qui pardonne. Au nom de Jésus, je veux vivre le pardon.
1: Seigneur, j'enlève dans mon cœur tout esprit de rancœur, de rancune, de colère, au nom puissant de Jésus-Christ de Nazareth. Seigneur, libère-moi, au nom puissant de Jésus-Christ de Nazareth. Agis,
0: Je veux pardonner, même si je ne pardonne pas.
1: Marie, pardonne à ta femme. Femme, pardonne à ton époux. Au nom puissant de Jésus-Christ, ma soeur, faut pardonner à ta grande soeur. Écoutez-moi, j'aime bien ce passage. Oui, ce passage explique mieux même. Oui, le pardon que nous devons manifester à l'endroit des autres. Jésus dit, si vous ne pardonnez pas à ceux qui vous ont offensé, votre Père céleste à son tour ne vous pardonnera pas. C'est conditionné. Si tu n'arrives pas à pardonner en retour, si tu demandes pardon à Dieu, Dieu aussi ne te pardonnera pas. Je prie que tout ce qui est colère, parce que c'est ce qui peut empêcher véritablement le pardon, rancœur, haine, frustration, que cela soit ôté de ton cœur au nom de Jésus. Que

0: pleurer, mais pardonne. Pardonne au nom de Jésus. Amen.
1: Amen. Le quatrième obstacle, c'est la peur du changement. Bien-aimé, il existe aussi l'obstacle de la peur du changement. Être libre, c'est parfois quitter ce que l'on connaît, même si cela a longtemps servi de refuge. Certaines chaînes procurent une fausse sécurité. Pourtant, Dieu ne conduit jamais vers la liberté pour ensuite abandonner l'âme. Dis amen.
0: Amen.
1: Et lisons Exode 33, le verset 14. Je marcherai moi-même avec toi et je te donnerai du repos. Bien-aimé, si Dieu te dit quelque chose, ne dis pas que j'ai peur de m'engager. Lui-même, il marchera avec toi. Il a dit à Abraham, va-t'en de la maison de ton père vers un pays que je te montrerai. Il n'a même pas montré. Il dit, je vais te montrer ça dans le futur. Il faut marcher seulement. Bien-aimé, ayons confiance en notre Dieu. Tu es avec moi au nom de Jésus.
0: Au nom de Jésus.
1: Seigneur,
0: Seigneur,
1: je refuse de vivre.
0: Je refuse de vivre.
1: Dans la peur.
0: Dans la peur.
1: Du changement.
0: Du changement.
1: Au nom de Jésus.
0: Au nom de Jésus.
1: Je veux m'abandonner.
0: Je veux m'abandonner.
1: Entre tes mains.
0: Entre tes mains.
1: Parce que je sais.
0: Parce que je sais.
1: Que tu me conduiras.
0: Que tu me conduiras.
1: Toujours.
0: Toujours.
1: Dans de vrais pâturages.
0: Dans de vrais pâturages.
1: Au nom de Jésus.
0: Au nom de Jésus.
1: Au nom de Jésus.
0: Au nom de Jésus.
1: Au nom de Jésus.
0: Au nom de Jésus.
1: Au nom de Jésus.
0: Au nom de Jésus.
1: Au nom de Jésus. Au nom de Jésus. Au nom de Jésus. De vivre dans cette peur, dans le nom de Jésus,
0: mon âme,
1: mon esprit qui avait été emprisonné dans cette peur sont libérés maintenant, libérés maintenant, libérés maintenant, libérés maintenant, libérés maintenant, libérés maintenant,
0: libérés maintenant,
1: libérés maintenant,
0: au nom de Jésus,
1: bien-aimés, prêts, prêts, prêts, prêts, soit libérés de la peur du changement, soit libérés, soit libérés, soit libérés,

0: prie pour la bénédiction et puis quand la bénédiction arrive, ils ont peur. Moi, je n'arrive pas à comprendre cela, frère. Sois libéré comme l'homme de Dieu le dit. Sois libéré dans ton esprit, dans ta conscience et ton subconscient de tout ce qui est peur de voir ta vie transformée à cause des sorciers ou à cause de quoi que ce soit. Il faut que tu rentres dans la bénédiction que Dieu a prévue pour toi, car les projets que Dieu a formulés pour nous ne sont pas des projets de malheur. Frère, je déclare, je prophétise que le changement est pour toi maintenant.
1: Au nom
0: puissant de Jésus-Christ, il faut recevoir cela. Dis, je reçois cela au nom de Jésus.
1: Le
0: changement financier est pour toi.
1: Amen.
0: Le changement spirituel est pour toi. Le changement matériel est pour toi. Le changement social est pour toi. L'élévation là, dans ce travail là, c'est pour toi.
1: Au nom de Jésus.
0: Possède cela.
1: Je
0: dis possède.
1: Je reçois.
0: Possède.
1: Je reçois.
0: Possède.
1: Je reçois.
0: Au nom de
1: Jésus-Christ de Nazareth. Enfin, le dernier obstacle s'appelle l'isolement spirituel. Proverbe 18, le verset 1. Celui qui se tient à l'écart cherche ce qui lui plaît. Il s'irrite contre tout ce qui est sage. Nous avons des gens qui aiment s'isoler dans le corps de Christ. Et cet isolement peut ralentir, voire même annuler le processus de libération. Dieu nous a créés pour marcher ensemble. C'est ce qu'on appelle la communion fraternelle. Quand on dit « Amen, net, tu es dans ta voiture, tu es parti », ce n'est pas une bonne vie chrétienne, bien aimé. Il ne faut pas t'isoler dans le corps de Christ. Amen.
2: Amen.
1: Tiens avec moi au nom de Jésus.
0: Au nom de Jésus.
1: Seigneur,
0: Seigneur,
1: je refuse.
0: À partir d'aujourd'hui,
1: de me tenir à l'écart.
0: Et de chercher.
1: Ce qui me plaît.
0: De m'irriter.
1: Contre tout ce qui est sage.
0: Oh Dieu.
1: Je refuse.
0: De vivre.
1: Dans l'isolement.
0: Spirituel.
1: Au nom de Jésus. Je veux vivre.
0: La communion.
1: Fraternelle.
0: Au nom de Jésus.
1: Je veux vivre la communion fraternelle, qui est l'une des raisons d'être de l'Église. La communion fraternelle. Au nom de Jésus. Donne-moi de vivre cette communion, de marcher dans cette communion, d'expérimenter cette communion. Au nom de Jésus. Et que cette communion puisse m'apporter, Seigneur, la délivrance, la restauration, l'aide. De mes frères, de mes soeurs, au nom puissant de Jésus-Christ de Nazareth. Merci notre Père, toi qui nous gardes dans les trous de tes mains. Au nom de Jésus, amen. Bien-aimé, élève la voix et commence à recommander ta journée au Seigneur. Prions. Au nom de Jésus, Seigneur, merci pour cette journée que tu nous donnes. Nous
0: allons
1: identifier chacun pour sa part les obstacles sur le chemin de notre liberté.
0: Béni soit ton nom,
1: afin que nous puissions vivre une vie
0: d'élévation,
1: une vie de grâce, une vie de restauration, une vie, Seigneur,
0: de
1: puissance, de puissance spirituelle. Au nom de Jésus,
0: béni soit ton nom, Seigneur.
1: Nous voulons nous recommander à toi seul, afin que tous ces
0: obstacles
1: contre les
0: louange, élévation,
1: à savoir le vieil
0: gloire,
1: le manque de vérité intérieure, le refus de pardonner, la peur de changement, l'isolement spirituel ne soit plus nommé dans la vie de tous tes enfants. Nous voulons marcher à nouveauté de vie, étant transformés par le renouvellement de l'intelligence. Merci Seigneur, parce que nous revêtons maintenant le nouvel homme, ayant été dépouillé du vieil homme qui se corrompt par sa convoitise trompeuse. Merci notre Père, notre Dieu, parce que tu le fais au nom de Jésus. Amen.
0: Amen. Nous bénissons le nom du Seigneur pour ce temps de prière. Seigneur, merci pour cette journée qui s'annonce fructueuse, pleine, Seigneur, de résultats positifs par rapport à nos vies et par rapport à tout ce que nous souhaitons et voulons voir que tu as compris pour nous. Qu'il en soit ainsi pour la vie de chacun de nous. Au nom de Jésus-Christ. Amen.
1: Amen. Que Dieu bénisse ta journée avec l'ami Jésus. Shalom.
0: Shalom.

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Ta parole est une lampe à mes pieds et une lumière sur mon sentier. Psaume 119, verset 105.

0: Merci de rejoindre l'équipe de Méditons Ensemble. Emmanuel Yao met en nom de cette émission. Je suis Alex Tadombi Pacom. Nous sommes en très bonne compagnie pour le commentaire, pour la méditation de 2 Samuel chapitre 10, les versets 1 à 19. Aujourd'hui, c'est lundi 22 juin 2026. Juste un mot sur le livre de 2 Samuel. 2 Samuel s'ouvre sur le transfert de la royauté à David consécutif à la mort de Saül et de son fils Jonathan. Il se referme en soulignant la souveraineté de Dieu dans la conduite des affaires d'Israël et dans le développement de son histoire. Pour l'essentiel, le livre montre comment David organise l'Empire hébreu et fait de Jérusalem sa capitale. À travers les 24 chapitres se déploie l'immense générosité du roi David. La grande vertu distingue le roi d'Israël, homme de bien, homme rempli de compassion. Le chapitre 10 sera lu tout à l'heure et commenté par l'apôtre Sikiru Bamidélé. Bonjour apôtre.
1: Bonjour, Frère Dubi.
0: L'apôtre Sikiru Bamidélé est le pasteur principal de l'église évangélique primitive du côté d'Abobo. Il est aussi médecin-chef du centre de santé urbain à base communautaire d'Aboboté. C'est avec lui que nous allons essayer de bien comprendre la portée de ce passage. Alors justement, apôtre, un mot sur ce 10e chapitre de 2 Samuel.
1: Bon, il faut dire que le 10e chapitre de 2 Samuel, je pense que dans le contexte général du livre de Samuel, même comme vous l'aviez dit tout à l'heure, voilà, nous parlons un peu de la royauté du roi David qui a connu vraiment beaucoup de difficultés. Et malgré cela, elle a toujours vu quand même la fidélité de Dieu, voilà, vis-à-vis de lui. Et pour ce livre de 2 Samuel 10, il faut dire que ce livre vient après la manifestation de la bonté de David envers Mephibosheth, fils de Jonathan, qui était le petit-fils donc de Saül. Et ce dernier a donc bénéficié des grâces de la part de David. Et c'est suite à cette reconnaissance que nous nous situons maintenant dans ce chapitre 10 de 2 Samuel.
0: D'accord. Nous aurons à tirer certainement beaucoup de leçons en lisant, en réfléchissant à ce texte qui sera lu tout à l'heure. Nous allons maintenant, avant la lecture, prier avec l'apôtre Bamidélé.
1: Père éternel, nous voulons te bénir. Te dis merci pour ta grâce. Que toute la gloire soit à toi. Ta parole est une lampe à nos pieds, une lumière sur notre sentier. Je te prie tout simplement que tu éclaires chacun au travers de cette méditation et que toute la gloire soit à toi. Nous te bénissons, Père, au nom de Jésus. Amen.
0: Amen.

0: Merci de nous retrouver, merci de faire route avec nous, amis auditeurs. Que la grâce de notre Seigneur Jésus-Christ se répande encore sur vous. Le texte du jour, c'est de Samuel chapitre 10, les versets 1 à 19. La lecture se fait dans la Bible version Louis II, verset 1. Après cela, le roi des fils d'Ammon mourut et Hanoun, son fils, régna à sa place. David dit, « Je montrerai de la bienveillance à Hanoun, fils de Nachash, comme son père en a montré à mon égard, et David envoya ses serviteurs pour le consoler au sujet de son père. Lorsque les serviteurs de David arrivaient dans le pays des fils d'Ammon, les chefs des fils d'Ammon dirent à Hanoun, leur maître, « Penses-tu que ce soit pour honorer ton père que David t'envoie des consolateurs? N'est-ce pas pour reconnaître et explorer la ville et pour la détruire qu'il envoie ses serviteurs auprès de toi ?» Alors Hanoun saisit les serviteurs de David, les fit raser la moitié de la barbe et fit couper leurs habits par le milieu jusqu'au haut des cuisses. Puis, il les congédia. Verset 5. David, qui fut informé, envoya des gens à leur rencontre, car ces hommes étaient dans une grande confusion, et le roi leur fit dire, restez à Jérusalem, jusqu'à ce que votre barbe ait repoussé, et revenez ensuite. Les fils d'Ammon, voyant qu'ils s'étaient rendus au Dieu à David, firent enrôler à leur solde 20 000 hommes de pied chez les Syriens de Beth-Réob et chez les Syriens de Soba. 1 000 hommes chez le roi de Maaca et 12 000 hommes chez les gens de Tob. À cette nouvelle, David envoya contre eux Joab et toute l'armée, les hommes vaillants. Les fils d'Ammon sortirent et se rangèrent en bataille à l'entrée de la porte. Les Syriens de Soba et de Réob et les hommes de Tob et de Maaca étaient à part dans la campagne. Joab vit qu'il avait à combattre par devant et par derrière. Il choisit alors sur toute l'élite d'Israël un corps qu'il opposa aux Syriens. Il plaça sous le commandement de son frère Abishai le reste du peuple pour faire face aux fils d'Ammon. Il dit, « Si les Syriens sont plus forts que moi, tu viendras à mon secours. Et si les fils d'Ammon sont plus forts que moi, j'irai à ton secours. » Verset 12, « Sois ferme et montrons du courage pour notre peuple et pour les villes de notre Dieu et que l'Éternel fasse ce qui lui semblera bon. » Joab, avec son peuple, s'avança pour attaquer les Syriens et ils s'enfuirent devant lui. Et quand les fils d'Ammon virent que les Syriens avaient pris la fuite, ils s'enfuirent aussi devant Abishai et rentrèrent dans la ville. Joab s'éloigna des villes d'Ammon et revint à Jérusalem. Les Syriens, voyant qu'ils avaient été battus par Israël, réunirent leurs forces. Verset 16. Hadarézer envoya chercher les Syriens qui étaient de l'autre côté du fleuve. Et ils arrivèrent à Élam, ayant à leur tête Shobak, chef de l'armée d'Hadarézer. On annonça à David qui assembla tout Israël, passa le Jourdain et vint à Élam. Les Syriens se préparaient à la rencontre de David et lui livraient bataille. Mais les Syriens s'enfuient devant Israël et David leur tua les troupes de 700 chars et 40 000 cavaliers. Et il frappa aussi le chef de leur armée, Shobak, qui mourut sur place. Verset 19, mettre fin à notre lecture. Tous les rois soumis à Hadarézer se voyant battus par Israël, firent la paix avec Israël et lui furent assujettis. Et les Syriens n'osaient plus secourir les fils d'Ammon. Amen.
1: Amen.

0: Merci de nous retrouver chaque matin autour de la parole du Seigneur. Que la grâce de notre Seigneur Jésus-Christ se répande sur vous. Nous sommes le lundi 22 juin 2026. Le lecteur de la Bible nous fait lire 2 Samuel chapitre 10, les versets 1 à 19, avec nous en studio l'apôtre Sigirou Bamidélé, apôtre de l'église évangélique primitive. Bonjour apôtre.
1: Bonjour frère Dombi.
0: On va commencer donc par l'observation. Dans quel contexte s'inscrit ce 10e chapitre de 2 Samuel que nous lisons?
1: D'abord, bonjour chers auditeurs, que la grâce de Dieu soit avec tous. Il faut dire que ce passage est dans un contexte en général un peu de reconnaissance. Voilà, comme je l'ai dit tout à l'heure, parce que lorsque nous lisons le chapitre précédent de 2 Samuel 9, il était question là de reconnaissance de David vis-à-vis de Jonathan, qui est un fils de Saül, malgré l'hostilité qui existait entre lui et Saül. Mais Jonathan s'était bien montré à son égard. Et l'un des fils de Jonathan, donc le petit-fils de Saül, lors du nom de Mephibosheth, celui-là a reçu une grâce de la part de David en héritant donc toutes les terres de son père, et de son grand-père. Oui. Et dans ce chapitre 10, il est encore question là d'une autre reconnaissance. Parce que le roi des fils d'Ammon, Nakash, qui est décédé, son fils Hanoun, lui, il a pris le pouvoir. Mais il y avait une bonne relation entre David et le roi des fils d'Ammon. Mais lorsqu'il est décédé, David est revenu vers son fils pour présenter les condoléances et en tout cas continuer vraiment ce lien d'amitié qui existait avec son père. D'accord. C'est un peu le contexte ici de ce passage.
0: D'accord, le texte est 2 Samuel chapitre 10, les versets 1 à 19. Alors de quoi parle ce texte?
1: Bon, ici il est question là de la mort de Nakash, voilà, le roi des fils d'Ammon. Et lorsqu'il est décédé, son fils Hanoun donc l'a succédé. Et David envoie donc des messagers pour les condoléances, car ayant entretenu de bonnes relations avec le père de ce dernier. Voilà. Mais les mauvais conseillers sont partis vers le roi, de nouveau roi, Hanoun, pour lui dire: est-ce que tu penses que David est sincère dans les condoléances qu'il veut venir faire? C'est plutôt ceux qui l'amènent pour présenter les condoléances, ce sont plutôt des espions pour explorer un peu le pays, pour voir nos faiblesses, tout ça, pour venir nous attaquer. Mais malheureusement, ce dernier, il a écouté ses mauvais conseillers, il les a suivis et il a provoqué une guerre avec David.
0: En outrageant les serviteurs.
1: Voilà, en outrageant les serviteurs, même ceux qui sont venus, il les a rasés, il a déchiré les vêtements et tout ça. Et en plus de cela, il a fait appel même à des troupes étrangères et syriennes et tout cela pour venir vraiment pour attaquer David. Parce que lui, les condoléances que David voulait apporter, lui, il prenait ça comme déclaration de guerre. Pas lui forcément d'abord, mais il a suivi ses conseillers.
0: D'accord. Vous nous proposez trois mouvements pour explorer, observer ce passage. Première partie, les versets 1 à 5, l'insulte d'Ammon envers David. Deuxième partie, Ammon est battu par Israël, les versets 6 à 14. Et puis la dernière partie, la défaite des Syriens revanchards, les versets 15 à 19. On va commencer par la première partie, les cinq premiers versets, l'insulte d'Ammon envers David.
1: Oui, les cinq premiers versets que nous avons lus, lorsque David est venu vers le roi des fils d'Ammon, Hanoun, voilà, et ce dernier a écouté les mauvais conseillers, dont l'insulte d'Ammon, ce qu'il a fait, comme le verset 4 nous le dit. Alors Hanoun saisit les serviteurs de David, leur fit raser la moitié de la barbe et fit couper les habits par le milieu jusqu'au haut de la cuisse. Il les a donc déshonorés, du verset 1 au verset 5. Donc la première partie de notre découpage nous parle de l'insulte d'Ammon, parce que c'est comme une insulte, voilà, de déshonorer vraiment ceux que David a envoyés.
0: D'accord.
1: Et la deuxième partie,
0: le verset 6 à 14.
1: Oui, verset 6 à 14. Oui, il est battu par Israël parce qu'effectivement, en écoutant les mauvais conseillers, il s'est engagé à une guerre contre David.
0: Voilà, on va dire qu'il n'était pas forcément préparé, parce qu'il venait d'accéder au trône.
1: Voilà, il n'était pas préparé à ça. Mais lorsqu'il a écouté les conseillers, les mauvais conseillers, il n'a même pas réfléchi pour dire que mais ce David, là, mon père, s'entendait avec lui. Qu'est-ce qui prouve que ce que mes conseillers disent, mais il les a suivis. Et il est parti en guerre contre David. Là, nous le voyons du verset 6 au verset 14. Et malheureusement pour lui, la troisième partie, il a connu vraiment une défaite sanglante.
0: Les Syriens, on va dire que c'est une coalition des Syriens.
1: C'est une coalition des Syriens. Verset 15 à 19. Et ils ont été battus, malmenés vraiment par l'armée d'Israël.
0: D'accord, merci de suivre méditer ensemble, amis auditeurs. Que la grâce de notre Seigneur Jésus-Christ soit votre partage. Notre texte du jour, c'est 2 Samuel chapitre 10, les versets 1 à 19. Trois mouvements ont été trouvés

0: qui, ayant appris la mort du roi des fils d'Ammon, la Bible dit qu'il envoyait des messagers pour présenter les condoléances oui. à son fils. Voilà, pour présenter les condoléances, c'est un bon exemple parce que lorsque tu t'es entendu avec quelqu'un que la personne n'est plus là, tu ne dois pas dire que c'est la personne qui est partie. Mmh. Mais ses proches, ses descendants, sa famille, ils ont besoin que tu leur fasses preuve vraiment de cette marque voilà, d'affection que tu as pour la famille. Et donc, c'est un bon exemple. Également, David a maintenu également de bonnes relations d'amitié, comme je l'ai dit, lorsqu'on voit le verset 2, l'ayant appris la mort du roi Nakash, c'est son fils qui est là maintenant, mais il a voulu quand même entretenir les bonnes relations avec son fils, comme il l'a fait pour son père.
1: Oui.
0: Et là, sûrement, c'était bien. Ce qu'il faut aussi retenir comme exemple à suivre au niveau de David ici, c'est la maîtrise de soi, sa maîtrise et sa patience. Maîtrise de soi, pourquoi? Parce que David, il a pris ce qu'on a fait lorsqu'on lit le verset 5, la Bible dit « David, qui fut informé, envoya des gens à leur rencontre », c'est-à-dire ceux qui avaient été déshonorés,
1: oui.
0: voilà, à leur rencontre, « car ces hommes étaient dans une grande confusion. » Et le roi leur fit dire « Restez à Jéricho jusqu'à ce que votre barbe repousse et revenez ensuite. » Ce qui s'est passé, c'est comme une insulte à David, à tout le peuple d'Israël.
1: Oui.
0: Mais David a gardé son sang-froid. Normalement, il devait déclarer la guerre directement, il ne l'a pas fait. Mais il a gardé son sang-froid. Et mais il a fait quelque chose qui est vraiment très important. Il a dit, ne rentrez pas. Partez d'abord à Jéricho. Voilà, il dit, partez d'abord à Jéricho jusqu'à ce que votre barbe pousse.
1: Mm-hmm.
0: Vous êtes d'accord avec moi que la barbe, là, ce n'est pas en un jour que ça pousse.
1: Oui.
0: Ça veut dire qu'il a laissé tout le temps voilà, pour que la barbe pousse. Et je suppose aussi qu'ils ont bien revêti encore ces personnes. Donc, il a gardé son sang-froid. Ça, c'est la maîtrise de soi. Deuxièmement, comme je l'ai dit, c'est la patience. Il a entendu vraiment que la barbe de ces personnes pousse tout ça avant qu'ils ne viennent. Pourquoi il a voulu que ces personnes soient bien avant de rentrer? Parce que lorsqu'ils allaient rentrer dans la ville, forcément, ça allait irriter aussi d'autres personnes.
1: Mm-hmm.
0: Pour dire, mais pourquoi ils ont fait cela à nos frères?
1: Oui.
0: Ils allaient forcément partir en guerre.
1: Mm-hmm.
0: Mais David a dit, attendez que vos barbes poussent, de sorte que quand vous allez venir, ça va vraiment couvrir un peu ce
1: on,
0: que
1: on va dire que l'ensemble du peuple n'était pas au courant de la chose.
0: Voilà, l'ensemble n'était pas au courant. Donc David, pour couvrir, il leur a dit, mettez-vous quelque part d'abord. Parce que ici, si on lit bien, on dit on les a rasés de moitié.
1: Oui.
0: Au moins, si on les avait rasés totalement, on pourrait supposer que, bon, c'est une coiffure normale.
1: Mmh.
0: Mais quand on rase quelqu'un de moitié, ça dit c'est une coiffure qui est bizarre.
1: Mmh.
0: Donc, David a gardé son sang-froid. Il a été patient aussi parce qu'il a voulu que ça puisse vraiment bien pousser. L'autre exemple aussi à suivre, c'est l'exemple de Joab. Parce que lorsqu'ils ont appris la guerre,
1: oui.
0: Joab a envoyé un corps d'élite. Parce qu'au début, c'est pratiquement toute l'armée qui devait partir.
1: Mmh.
0: Mais quand Joab a vu que c'est une coalition qui venait contre Israël, il a dit, bon, pour ceux-là, en tant qu'un grand chef d'état-major, c'est ce qu'on appelle aujourd'hui un peu comme les forces spéciales.
1: Mm-hmm.
0: Voilà, c'est une force spéciale qui doit partir contre ces personnes. Donc, c'est en fonction de l'adversaire qui était là que lui aussi, il a fait s'attaquer. Donc, il y a l'exemple également de Joab. Voilà. Et l'autre exemple, toujours par rapport à Joab, qui est aussi un bon exemple, c'est qu'il a mis le combat sous la bannière de l'Éternel.
1: Oui.
0: Lorsqu'on lit le verset 12, « Sois ferme et montrant du courage pour notre peuple et pour les villes de notre Dieu et que l'Éternel fasse ce qui lui semble bon. » Et un autre exemple aussi, on peut dire qu'il y a aussi un bon exemple, en parlant même des Syriens eux-mêmes.
1: Mm-hmm.
0: Parce que dans les mauvais exemples, on parlera d'eux. Mais ils ont aussi posé un acte aussi bien
1: oui.
0: à la fin, les Syriens, parce que quand ils ont vu leur défaite, ils ont décidé de ne plus jamais s'attaquer au peuple d'Israël.
1: Mm-hmm.
0: Lorsqu'on lit le verset 19, « Tous les rois soumis à Hadadézer, se voyant battus par Israël, firent la paix avec Israël et lui fut assujetti. Et les Syriens n'osaient plus secourir les fils d'Ammon. » C'est-à-dire qu'ils ont pris la décision pour dire « Ah, on s'est engagé dans une bataille qui ne nous concernait pas.
1: Oui.
0: On a été humiliés et plus jamais on va encore attaquer Israël ou bien nous engager dans quelque chose qui ne nous concerne pas. »
1: Mm-hmm.
0: C'est-à-dire qu'ils ont pris là une bonne décision.
1: Une bonne résolution.
0: Une bonne résolution.
1: Mm-hmm.
0: C'est vrai que c'est tard, mais au moins mieux vaut tard que jamais, comme on le dit habituellement. Maintenant, les exemples n'est pas suivre.
1: Mm-hmm.
0: Le roi Hanoun, voilà, il n'a pas eu le discernement devant les mauvais conseillers.
1: Oui.
0: Lorsqu'on lit verset 3 à 4, les mauvais conseillers sont venus pour lui dire que mais le roi David, c'est plutôt la guerre qui vient te chercher. Il envoie des espions, mais
1: oui.
0: lui n'avait pas réfléchi pour dire que ce monsieur, il avait une bonne relation avec mon père. C'est dans la continuité que nous sommes. Mais je ne crois pas ce que les conseillers disent, mais il les a suivis. Donc c'est un mauvais exemple. Le roi a nous toujours, il a eu aussi une attitude provocatrice. Lorsqu'on lit le verset 4, en rasant de moitié, en déchirant les vêtements de ceux qui ont été envoyés. Donc là, c'est un mauvais exemple également. Et aussi les conseillers d'Anun également, qui eux lisaient dans les pensées de ceux qui étaient venus. David a envoyé des gens pour présenter les condoléances. Mais eux, les conseillers, ils ont dit que c'est pas simple condoléance, il y a quelque chose qui est derrière.
1: Mmh.
0: Est-ce que tu ne penses pas que c'est pour venir espionner?
1: Oui.
0: Donc c'est un mauvais exemple. On les voit toujours aussi aujourd'hui, hein, des gens qui lisent toujours dans les pensées des gens.
1: Mmh.
0: Mais quand tu leur dis bonjour, son bonjour qui me dit là, est-ce qu'il n'y a pas quelque chose qui vient derrière?
1: C'est ça.
0: Voilà, c'est un peu ce que les conseillers ont fait. Aussi mauvais exemple, comme je l'ai dit pour les Syriens, c'est vrai qu'à la fin, ils se sont ressaisis. Mais les Syriens qui se sont mêlés d'un conflit, normalement, qui ne les concernait pas directement.
1: Mm-hmm. Ils sont venus au secours des
0: voilà,
1: fils
0: ils sont venus au secours.
1: Oui.
0: Mais même quand tu dois partir au secours de quelqu'un,
1: mm-hmm.
0: tu vas lui demander, mais qu'est-ce qui se passe?
1: Oui.
0: C'est vrai, on s'en va en guerre contre les Juifs. Qu'est-ce qui se passe?
1: Mm-hmm.

0: D'abord, ceux qui sont venus vous voir là, c'est-à-dire les fils d'Amon, d'abord, vous devez, voici, ils ont raison, mais dans ce conflit auquel ils veulent vous engager.
1: C'est ça.
0: Ça, c'est un. De deux, vous-même aussi, à qui on vous demande de venir, est-ce que vous aussi, votre intégrité est menacée?
1: C'est ça.
0: Alors qu'en réalité, il n'y avait pas de problème avec eux.
1: Oui, oui.
0: Voilà, mais ils se sont engagés dans une guerre qui ne les concernait pas. Mmh. Donc là aussi, c'est un mauvais exemple. Comme on le dit chaque fois, souvent aussi aujourd'hui, on se met de quelque chose souvent qui ne nous concerne pas. Des partis pris et tout ça, ça se voit dans la société, malheureusement même aussi dans nos églises.
1: D'accord. Quelles sont les vérités que nous pouvons tirer de cette histoire?
0: La vérité, d'abord, que nous pouvons tirer de cette histoire, il faut savoir faire le bon choix au bon moment. Parce que lorsque les conseillers sont venus voir le roi, le nouveau roi, normalement, il devait réfléchir. Voilà, il devait réfléchir et puis faire le bon choix. Parce que comme on l'a dit, lui-même, son histoire, c'était vraiment simple. C'était très simple. Au moins, si David était en guerre avec son papa et que à la mort de son père, il veut venir faire la paix avec lui, on pourrait peut-être dire que c'est un piège.
1: Mm-hmm.
0: Mais quelqu'un qui s'entendait bien avec ton père, ton père décède, il envoie des messagers pour présenter les condoléances. Et toi, tu écoutes les mauvais conseillers. Même s'ils ont donné des mauvais conseils, tu peux dire, je vais écouter ce qu'ils disent, mais je vais prendre ça sous réserve.
1: Mm-hmm.
0: Voilà, sous réserve, le temps de voir clair. Mais lui, sur le champ, il s'est engagé dans la guerre.
1: Mm-hmm.
0: Voilà. Donc là, c'est pour dire qu'il faut savoir faire le bon choix au bon moment. Et également, il faut aussi peser les conséquences des décisions qu'on prend. Lui, la décision qu'il a prise n'a pas pesé les conséquences. Il savait très bien qu'il n'y pouvait rien devant l'armée d'Israël. La preuve, il n'est pas dit chercher du secours.
1: Mm-hmm.
0: Voilà, il n'est pas dit chercher d'autres pays voisins, d'autres États voisins pour venir à son secours. Ça veut dire que lui-même, il savait qu'il ne pouvait pas sortir victorieux de cette guerre. Mais il n'a pas pesé les conséquences parce que pour lui, l'essentiel, c'est comme on le dit aujourd'hui, le va-t-en guerre. Également, Dieu est celui qui combat pour nous quand nous sommes dans la vérité. Ici, ils sont venus attaquer injustement le peuple d'Israël parce qu'on pensait qu'ils sont venus pour espionner, ce qui n'était pas vrai. Mais l'Éternel, qui est le Dieu de vérité, savait que David était sincère. Et pour cette guerre injuste qu'on l'a menée, Dieu a combattu parce qu'il ne pouvait pas laisser le peuple d'Israël être vaincu dans une guerre où, au départ, le roi David était sincère.
1: Mmh.
0: Voilà. Donc là aussi, c'est une vérité que nous pouvons tirer de ce passage.
1: D'accord, merci de nous rejoindre. Pour ceux qui viennent de le faire, nous sommes le lundi 22 juin 2026 et vous écoutez Méditons ensemble votre émission de dévotion matinale de Samuel chapitre 10, les versets 1 à 19. C'est le texte que nous propose le lecteur de la Bible pour notre méditation et notre réflexion matinale. Avec nous donc l'apôtre Bamidélé pour nous aider à la bonne compréhension de ce passage. On va conclure avec l'application. L'application, et apôtre, on va laisser les enseignements mettre en pratique à nos auditeurs. Alors, quel enseignement peut-on tirer de ce passage?
0: Ce passage est vraiment riche d'enseignements. Comme enseignement, ce que nous pouvons d'abord tirer, c'est que lorsque nous sommes sincères dans nos actions, comme David, Dieu nous accompagne toujours. Souvent, on peut être vraiment mal jugé dans la société, on peut peut-être être victime de persécutions, de beaucoup de choses, mais quand nous sommes sincères, comme David, Dieu toujours est de notre côté, nous accompagne toujours. Aussi, comme enseignement, ne prenons pas nos pensées pour la vérité ou la réalité.
1: Mm-hmm.
0: Comme les mauvais conseillers ici. Ils ont dit que, au contraire, David vient pour nous espionner. Mais en réalité, ce n'est pas la vérité.
1: Oui.
0: Ce n'est pas la vérité, mais ils ont pris leurs pensées là pour une vérité. Et ils ont engagé également le roi dans cette guerre,
1: mm-hmm.
0: dans cette illusion dans laquelle ils étaient. Il faut réfléchir avant de poser les actes. C'est aussi l'enseignement que nous pouvons tirer. C'est comme les Syriens. Ils se sont engagés sans réfléchir dès le départ. Mais à la fin, ils ont dit qu'ils ne vont plus jamais attaquer Israël, et ne vont même plus jamais venir en aide au fils d'Amnon.
1: Mmh.
0: Voilà, parce qu'ils ont tiré la leçon de ce qui s'est passé. Et l'enseignement qu'on peut tirer, c'est qu'il faut surtout faire la paix. Voilà, parce que cette guerre-là, c'est une guerre injuste.
1: Mmh.
0: Parce que supposons même que David voulait venir espionner. Mais tant qu'il ne vous a pas provoqué, vous devez rester tranquille.
1: Mmh.
0: Voilà. Mais, puisque c'était déjà des vats en guerre, maintenant la leçon que Dieu voudrait nous amener ici, c'est que nous devons faire la paix. Comme la Bible dit, faisons la paix avec tous, tant que cela dépend de nous. Ça, c'est un enseignement, parce que lorsque la guerre vient, on ne sait pas où ça peut s'arrêter.
1: Mmh.
0: Même au niveau même de nos paroles, il y a des paroles souvent que tu peux dire, c'est une simple parole que tu as dit, tu ne sais pas ce que ça peut provoquer demain. Ça mmh. peut enflammer une nation.
1: Mmh.
0: Nous le voyons aujourd'hui même dans les réseaux sociaux, qu'on peut dire quelque chose qui est peut-être faux, mais avant de venir se dédier, ça a déjà enflammé beaucoup de choses,
1: oui, ouais.
0: ça a déjà même détruit des foyers, mmh. ça a déjà fait beaucoup de choses. Donc, on doit faire beaucoup attention. Et aussi, faire preuve de maîtrise de soi, de tempérance comme David, parce que j'admire vraiment la maîtrise du soi vraiment de David. Parce que quand on voit des gens et puis on les déshabille, on les rase, mais David a gardé son sang-froid.
1: Mmh.
0: Et même pour que ça coulait, même pas, c'est pas qu'il était dans la joie. Il a dit, mettez-vous quelque part d'abord, le temps que votre bras pousse. Ça, ça prend du temps. Donc David, c'est la maîtrise du soi, il a été vraiment patient. Et puis aussi, il faut éviter d'envenimer ce qui n'est pas édifiant. Il y en a, par exemple, des choses qui ne sont pas du tout édifiantes, c'est ça qu'ils prennent pour qu'ils amplifient.
1: Mmh.
0: Voilà. Comme ici, par exemple, comme on l'a dit, les mauvais conseillers qui sont venus, d'abord même les envoyés de David, lorsqu'ils sont partis, quand ils sont revenus, s'ils rentraient dans la ville, ça allait soulever tout le monde.
1: Mmh.
0: Voilà, ça allait vraiment soulever tout le monde. Et David, pour éviter vraiment soulèvement au niveau du peuple, il leur a dit de partir dans une autre contrée. Il leur a dit, mettez-vous d'abord ailleurs. Le temps que vos bas poussent et haut, tout ça là, avant que vous allez revenir. Tout ça là, c'était pour éviter vraiment qu'au niveau de la population, beaucoup de choses se passent. Parce que ces personnes, quand les gens allaient les voir avec les barbes qui étaient à demi rasées, même ce qui ne s'est pas passé, il y en a qui vont forcément dire que lorsqu'ils sont partis, ouais, on les a mis en prison. C'est là-bas qu'on les a rasés. On a fait ceci. Les gens allaient amplifier beaucoup de choses. Donc, pour éviter toutes ces spéculations, David leur a dit, mettez-vous quelque part. Quand vous allez revenir, vos barbes sont déjà là. Nous-mêmes, on vous aurait déjà habillé. Ça va éteindre vraiment beaucoup de choses. Donc là, également, comme on le dit, comme enseignement aussi, c'est tout ça. C'est tout pour éviter des scandales. Il y a des aides qu'on pose, voilà, qui ne sont pas du tout édifiants et tout ça là. Et ça s'amplifie souvent dans nos communautés, ça s'amplifie dans la société. Et là, l'attitude de David ici est vraiment un exemple que nous devons suivre, un exemple de sagesse, un exemple vraiment de maîtrise de soi.
1: D'accord, merci à vous, apôtre Sekiru Bamidele. Je rappelle que vous êtes l'apôtre de l'église évangélique primitive. Vous êtes aussi médecin-chef au centre de santé à base communautaire d'Aboboté. Le texte que nous avions lu aujourd'hui, lundi 22 juin 2026, c'est 2 Samuel chapitre 10, les versets 1 à 19. N'oubliez pas de lire la note explicative. Nos actes ont des conséquences. La note explicative figure à la page 78 dans le lecteur de la Bible adulte. Merci à Emmanuel Yao pour la mise en nom de Dieu. Alex Adombi, Paco, moi, se retrouver demain pour la suite de 2 Samuel chapitre 11. C'est le 11e chapitre que nous allons aborder demain. Merci d'avoir suivi cette émission. Shalom.

Ta parole est une lampe à mes pieds et une lumière sur mon sentier. Psaume 119, verset 105.

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0: parti pour une nouvelle journée. On est avec vous là sur Fréquence Ville, il est 6h01. Bienvenue, on vous donne la bonne énergie pour bien démarrer cette journée, cette semaine. À la présentation, Tao Daniel, et à la mise en onde, le maître Ephraim Djadja. Nous voulons lui dire merci, merci Père pour cette journée. Merci pour les enfants, merci pour le travail, merci pour le business, merci pour le commerce. Merci pour mon pays, la Côte d'Ivoire. Merci, merci, merci. On veut lui dire merci aujourd'hui et surtout.
1: Commence ta semaine.
0: Démarrer cette semaine avec une bonne nouvelle. Direction, mesdames et messieurs, auditeurs et auditrices, à Bobo. On se dirige automatiquement à Bobo, là, au centre de prière de délivrance et de guérison Bethesda, avec le plus jeune des serviteurs de Dieu, le prophète Mébruno. Il rajeunit. Là. Bonjour, prophète Mébruno.
2: Bonjour, Tao. Que Dieu te bénisse abondamment.
0: Amen, amen.
2: Bonne fête des pères aussi.
0: Ah oui,
2: toi,
0: c'est
2: parce que
0: vrai,
2: ta fille a
0: vrai.
2: Eu le BPC, tu
0: oui,
2: es un père.
0: Oui, merci.
2: Un père, c'est pas un père de gère et père.
0: Oui, merci.
2: Pas une père de chaussures.
0: Merci, en tout cas. Bonne fête, papa. Hein, bonne
2: merci.
0: Fête aussi. Hein, merci pour tout ce que vous faites depuis, on va dire, 26 ans. Hein, du côté donc. D'Abobo, mais surtout en Côte d'Ivoire et à l'extérieur même de la Côte d'Ivoire. Et on est béni de vous avoir encore aujourd'hui.
2: Merci,
0: là.
2: Tao.
0: Alors, je le disais tantôt, on démarre avec vous parce que, avec vous, c'est comme vous le dites dans sur votre album, là, il y a eu hier, aujourd'hui
2: et demain.
0: Ah ouais, tu vois, j'ai écouté l'album.
2: Merci, merci. Cet album, en tout cas, elle est la bienvenue.
0: Mm-hmm.
2: Les gens disent, mais papa, quand on écoute, on dit, mais attends, quel est cet homme? Quel est ce temps? C'est-à-dire, je ne chante pas pour me glorifier, mais que tout le monde se retrouve dans ce que je dis, et ça fait du bien au corps d'écrire. En tout cas, je suis content pour cet album, vraiment. En tout cas, les gens m'appellent de partout. Même ceux qui ne comprennent même pas le parler, me disent, en tout cas, ça me fait du bien quand j'écoute. On dit, mais l'autre a demandé à ma fille, est-ce que le prophète, c'est un artiste? Il chantait avant, il dit non, c'est pas un artiste, c'est un chanteur. En tout cas, je bénis Dieu pour votre vie, bénis la radio fréquence qui nous permet de véhiculer des grands messages. Les gens arrivent sur la guérison, la bénédiction, que cette radio ait longue vie. Tant que le ciel, la terre existe, que c'est la puissance, continuer pour sauver les vies, gagner les âmes, guérir les gens, libérer les captifs. Je bénis fréquence vie. Et bénis aussi le directeur. Qui gère cette radio Fréquence Vie.
0: Merci. Alors, rendez-vous cette semaine. Est-ce que vous êtes là pour nous dire qu'il y a encore de l'espoir pour une personne qui nous écoute?
2: Oui. Et Tao, comme je disais chaque fois, c'est celui qui veut t'attraper. Et derrière toi qui court derrière toi. C'est pas pourquoi tu as t'arrêté. Mais quand tu gagnes quoi? Qu'est-ce que tu gagnes?
0: Oui.
2: C'est courir-là qui fait que tu as sauvé ta vie.
0: Si.
2: Ça veut dire, mes frères, ce matin, je sais comme tu viens de le dire, malgré tous les coups que je fais.
0: Oui, la pluie, tout ça.
2: Oui, la pluie, je suis venu sur la pluie.
0: Si.
2: Mais Dieu n'a jamais appelé un paresseux. Ça dit, il faut prendre tout ton temps à gêner, prier, dormir dans l'église. Tu as mangé quoi? On travaille.
0: Oui.
2: Dieu travaille. Mais la pluie, donc, par qui fait tomber la pluie? C'est Dieu. Dieu travaille. Il fait tout. Sortir le soleil, les arbres poussent, tout. Donc, tout le monde doit travailler pour que l'œuvre de Dieu puisse aller de l'avant. Je suis venu dire à quelqu'un qui souffre que ce matin, de ne plus s'inquiéter, de ne plus se lamenter, de rester tranquille, de venir me voir au centre de prière Bethesda ce mercredi.
0: Après
2: et
0: demain,
2: une parole va le guérir, va le libérer, il sera libre, sera en joie. Tao, ceux qui ont le bébé cette année, je ne peux pas les compter. J'étais à Yamoussoukro.
0: Okay.
2: Il dit que ça va être 5e fois sans compétir. Un quitté à Yamoussoukro pour aller compétir, et on dit quoi? Candidat libre.
0: Okay.
2: Ça dit de Yamoussoukro, ment. Devant tout le monde, j'ai dit oui, j'ai dit c'est déjà fait. Devant tout le monde, j'ai dit c'est déjà fait. 5e fois, elle pleurait. Mais, il dit, de fait qu'elle s'est assise dans le cas, il y a un peu de quoi, dans le BPC. Elle m'a dit, papa, j'ai eu le BPC. Elle dit, waouh. Elle pleurait de joie.
0: Oui.
2: Une accord qui a fait plus de 4 fois. Elle a dit hier à l'église que depuis 2018, qu'elle a commencé à compétir BPC, ça n'a pas marché. Elle m'a dit, cette année-là, tu vas avoir, elle croyait pas. Elle dit, mais tu vas avoir les points plus que ça.
0: Tao,
2: elle a un témoin hier. Elle a eu plus de 225 points. Elle a eu le BPC.
0: Jésus.
2: Et ceux qui sont venus à quoi? Chaque année, Tao, on prie pour entrer en 6e BPC,
0: et puis BTS.
2: C'est très bien. Mais quand on prie là, les enfants se mettent à ras, se mettent à genoux.
0: Oui.
2: Les parents se mettent derrière.
0: Okay.
2: Ce qui est étonnant, hein, les parents qui ont des enfants en dehors d'Abidjan, ils se mettent dans le rang. Et je prie pour eux. Mais la dame, il y a une qui a des enfants à Bokanda. 3 personnes ont été admises. Une encore, elle est derrière Boaké. Ses enfants, ses nièces, trois personnes ont été admises.
0: Amen.
2: Tellement de témoins. Plus de 25 personnes qui ont eu le BPC cette année au centre de prière Bethesda. Ça veut dire, mes frères et sœurs, Dieu se manifeste à Bethesda.
0: Amen.
2: Faut jamais dire ce que Dieu n'a pas fait. Toi qui souffres, tu es abandonné. Tu n'as pas de mari. Tu n'as pas de femme. Il y a aussi des gens qui ont combien d'années, Tao? 70 ans. 60 ans, n'ont pas de femme, n'ont pas d'enfant.
0: Okay.
2: Oui, Tao, ça fait pitié. Ouais, ça, il faut être dans ce ministère pour savoir que nos frères et sœurs souffrent. Un monsieur qui a 70 ans, qui n'a jamais compté 1 million. Qui n'a jamais compté. Il y a un monsieur qui me dit, papa, il a quel âge? 60 ans. La plus grande somme qu'il a eu dans sa vie, c'est 50 000 francs. Devant le peuple, où les gens. Mais Tao, c'est que tu ne connais pas là. Ça existe.
0: Ouais,
2: tu as dit, il y a un peu qu'on appelle Bangolo. Certains, tu ne connais pas là-bas. Bangolo existe. Tu as dit, il y a un peu Sakasu, Mbadio Aounyasu. Ne dis pas non. C'est mon village, le village existe.
0: Ouais.
2: Il faut avoir ce ministère pour savoir que nos frères sont malheureux. Pas tout le monde.
0: Oui, bien
2: pas
0: sûr.
2: Tout le monde.
0: Pas tout le monde.
2: Certains et certains n'arrivent pas à joindre les debout. Okay. N'arrivent même pas à payer leur loyer. N'arrivent même pas à scolariser leurs enfants. Mon frère, ma soeur, viens me voir ce mercredi. Une seule parole. Voici ta situation. Frères et soeurs de Yamsoko Boaké. Cette semaine, je vais parler là-bas. Prochain rendez-vous. À Boaké, c'est le combien? Le 2.
0: Ah, okay, donc
2: Yamsoko, le 3,
0: okay.
2: C'est-à-dire le 2 juillet, ça c'est à Boaké, jeudi 2 juillet.
0: Ouais.
2: Et vendredi 3 juillet, ça sera à Yamsoko.
0: Okay.
2: Parce que cette semaine, je reste à ma base, je reste à Abidjan. Quand le rat sort de premier jusqu'à une fois que le jour commence à venir, ça rentre dans un trou. Mais si tu vois un rat en pleine journée, c'est que ce n'est pas rentré dans un tanière ou bien dans un trou. Voilà pourquoi il est au dehors. Frères et sœurs, venez, on ne paye rien. Quelqu'un m'a dit quelque chose hier. Il dit, lorsque je venais, j'avais du monde. Quelle est la question qu'il a posée? Il dit, mais il y a quoi ici, il y a du monde? On dit, il y a un prophète qui reçoit. Il dit, mais on paye combien? Il a demandé, on paye combien? Il dit, non, on paye rien.
0: Wow.
2: Il est venu, j'ai dit, aujourd'hui, Dieu l'a tellement béni.
0: Amen.
2: Il m'a appelé, prophète, les conditions là, paye transport, venir.
0: Yeah. Oui.
2: J'ai reçu des gens. Mais qu'est-ce qui passe? Papa, il n'y a pas d'offrande, il faut partir. Oui, Dieu mon témoin. Je n'ai pas de vouloir. Bon, je perds le transport. Faut chercher ton transport, venir me voir ce mercredi. C'est quand tu vis là, c'est pas normal. Ta vie n'était pas comme ça. Avant, on te glorifiait. Avant, je te respectais. Tu as tout perdu aujourd'hui. Les gens te parlent comme ils veulent. Non. Viens. Tao, quand on t'a pas remis dehors de ta maison, tu sais pas qu'il y a souvent dans ce monde. Oui. On dit, tu ne peux pas, mais il faut sortir de la maison.
0: Oui.
2: Il va aller où?
0: Il va aller où?
2: Les frères et souffrent. On peut pas, ils savent pas que combien de fois ils sont misérables, combien de fois ça va pas. Il est ici, il n'est pas là, prophète, pasteur, ça rentre pas des. Lui, il pense comment faire pour payer le loyer, payer le courant, payer l'eau. Venez me voir, plusieurs fois, venez me voir, j'ai pris pour ces gens de cas. Et Dieu a décarté leur situation.
0: Oui.
2: Faut te dépêcher, viens me voir ce mercredi. Dis, mais je n'ai pas le temps mercredi. Dimanche, t'as aussi un culte prophétique. Oui, pourquoi les gens respectent des gens? Oui, pourquoi les gens gagnent, ça ne reste pas? C'est parce qu'ils ont fait à l'argent, ils reçoivent bien, ils travaillent, mais quand le mois finit, c'est pas qu'est-ce qu'il a fait à l'argent? L'argent
0: oui,
2: va où?
0: Comme ça, ouais.
2: Oh, si, par exemple, pour garder l'argent, il peut faire grand chose avec aujourd'hui, mais il ne peut pas économiser, mais c'est pas ce qu'il a fait à l'argent. Viens, mais vous savez, dimanche, dernier dimanche de ce mois, Dieu m'a donné tous les secrets.
0: Amen.
2: Il m'a tout révélé.
0: Okay.
2: Tao, j'ai dit souvent, le médicament là. Quand quelqu'un est malade, il ne sait pas que tu as le médicament de cette maladie, il va mourir. Mais quand tu vas aller voir, tu vas te soigner là, c'est fini.
0: Si.
2: Ignorant n'a pas de remède. Mais son médicament, c'est l'information. Il reçoit de l'argent, mais ça ne reste pas.
0: Oui.
2: Le mois fini, ça ne reste pas. Il s'assoit pour réfléchir. J'ai fait quoi à l'argent? Mais c'est pas ce qu'il a fait à l'argent. Ce dimanche, dernier dimanche qui vient là, dimanche là, Dieu m'a révélé d'envoyer tous mes frères et soeurs là-bas pour les enseigner comment faire pour économiser. Il y a un monsieur qui venait me voir comme ça, Satan volait son argent. Même, il se rend au cuisine, il boucle la porte, le lendemain, l'argent disparaît. Ah! Il n'est pas chrétien, un monsieur de Béoumi. Et quelqu'un lui a dit, il faut aller voir pour faire. C'est qu'il a choqué, il pense que c'est Satan qui vole son argent. Un jour, sa femme est partie au village, il était dans la maison, il a bouclé la porte, compté le lendemain, beaucoup ont disparu. Il dit, mais attends,
0: bizarre.
2: Donc c'est vrai. Il est venu me voir, Dieu m'a dit, j'ai prié pour cet homme, l'argent est resté avec lui. Alléluia. Toi qui es dans cette situation, tu gagnes, le peu que tu gagnes, ça ne reste pas. Viens me voir ce dimanche. pour vous enseigner mm-hmm. comment faire que la diaspora puisse rester avec vous. Mm-hmm. Avec un billet de 10 000 arrive chez Tao, il a passé dans plusieurs endroits. Mm-hmm. Qu'est-ce qu'ils ont mis sur cet argent? Quelle catalyseur nous met sur l'argent? Oui! Avec les gens arrivent chez toi, là, il a passé dans plusieurs endroits, chez les marabouts, chez les féticheurs. Ils ont dit des choses sur l'argent. Quand ça vient chez toi, tu ne peux pas garder pour faire bonne chose. Mm-hmm. Or, c'est quand tu gardes que tu réalises. Oui. Tu n'as pas gardé. Tu as réalisé quoi? Il faut garder avant de réaliser. Mm-hmm. Venez me voir ce dimanche au culte Bethesda, c'est-à-dire de 7h à 11h. Mm-hmm. Mais ce mercredi, je reçois de 7h à 11h, sans de prière Bethesda, là où les rêves deviennent des réalités.
0: Et voilà, nous sommes avec le prophète Mé Bruno, porteur de bonnes nouvelles. Tu as besoin d'une visitation et justement, il t'invite à le rejoindre du côté du centre de prière de délivrance et de guérison Bethesda pour voilà, prier, déclarer une parole. Et puis, voilà, il y a eu hier. Et demain, changera forcément. Et puis, il rendra ton témoignage ici en direct sur les antennes de la radio Fréquence Vie. On a démarré cette émission là depuis 6h avec le prophète Mé Bruno. Et je l'ai dit, rendez-vous après demain à partir de 7h du côté du centre de prière de délivrance et de guérison Bethesda. Et si vous n'avez pas le temps après demain, dimanche, un message, un enseignement très très important. Affaire d'argent, on a besoin de recevoir des enseignements pour économiser, pour multiplier, pour reproduire. C'est très important. Prophète Mé Bruno, on va revenir sur la situation géographique du centre de prière de délivrance et de guérison Bethesda.
2: Merci Tao. Dans la grande commune de Abobo, depuis 26 ans, précisément Abobo Avocatier, en la gendarmerie et le château, n'arrive pas au château, le point de repère dit Avocatier, hôtel du centre. Tu vas voir un glacien de pharmacie. Arrivez là, appelez-moi sur ces deux contacts. Composez-moi 07 07 66 07 73. Je reprends 07 07 66 07 73 ou 01 01 22 51 14. 01 01 22 51 14. Soyez les bienvenus à Bethesda. C'est déjà fait. Au nom de Jésus, rendez-vous mercredi ou dimanche. Que Dieu vous bénisse. Amen.
0: Récapitulatif des rendez-vous avec le prophète Mé Bruno pour les amis de Boaké de Yamsoukro, c'est à partir du mois prochain. Hein, donc cette semaine, il est avec les amis d'Abidjan et aux alentours d'Abidjan. Hein, donc si vous nous écoutez du côté de Bassam, Bonoua, à l'Épée, à Gourville, vous pouvez voilà venir ce mercredi après-demain au centre de prière de délivrance et de guérison Bethesda. Toute cette semaine, le prophète Mé Bruno est là. Il a dit, hein, et voilà, il est là à Abidjan. Donc il vous attend. Il n'y a rien à débourser, il faut juste venir, payer votre transport et puis venez. Hein, voilà. Et donc, on va entamer les 6 derniers mois de l'année à partir donc, du mois prochain. Donc c'est maintenant qu'il faut déjà chercher à acter ou à activer le process ou encore les bénédictions, la transformation dans ta vie. Ne reste pas chez toi à la maison, sinon, voilà. Tant que tu ne te mets pas en mouvement, la bénédiction ou le miracle ne t'atteindra pas. Il faut bouger et puis voilà, Dieu va donc transformer ta situation. Le prophète Mé Bruno l'a dit, la solution existe avant la situation que tu vis. Merci prophète Mé Bruno.
2: C'est vrai que je remercie Tao.
0: Bonne fête, papa.
2: Merci Tao.

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Au nom de Jésus.

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1: Voici le titre que j'aime bien sur cet album du prophète. Mais Bruno, bon, on aime tous les titres, hein. Jésus est le seul qui a vaincu la mort. Les païens, ils le savent. Et nous voulons en tout cas t'encourager, cher ami, toi qui n'as pas encore accepté pardon, Jésus-Christ dans ta vie, fais-le maintenant. Et l'album est vendu ici à la boutique de la radio Fréquence, la clé USB, hein, du prophète. Mais Bruno, Jésus est le seul. On vous donne la bonne énergie, la

le prophète mais Bruno là. Jésus est le seul qui a vaincu la mort. Il est le seul qui peut changer ta situation, hein, mon frère. La solution est déjà disponible. Le prophète mais Bruno en parlait à l'instant là. Et,

0: Là, du côté de Boaké, hein, qui salue le prophète Mé Bruno, là, il est à l'écoute de la radio.
1: Oui, c'est mon papa. Papa, elle est là. Oui. Et ton épouse, je vous dis bonjour. Et vous dis encore que le CD ou bien Clé SB est disponible. Mm-hmm. Vous pouvez payer ça. En tout cas, je viens vers vous à Boaké le 2 et vous allez payer.
0: Voilà. Boaké le mois prochain. Oui. Boaké le mois prochain. Et bien sûr, Yamsoukro aussi. Hein,
1: Yamsoukro, c'est le 3. Le 3, oui.
0: Là, on dit Jésus est le seul prophète Mé Bruno. L'album est sorti, il y a de cela, il y a eu la dédicace déjà. Hein, il y a eu la dédicace, donc c'est maintenant disponible ici même à la boutique de la radio Fréquence Vie. Ou encore les contacts du centre de prière.
1: Oui, là, il peut s'en procurer, oui. Hier dimanche, beaucoup ont acheté aussi.
0: Deux
1: endroits ici, Fréquence Vie et au centre de prière Bethesda.
0: Voilà.
1: Là, on peut en avoir facilement.
0: Oui. D'accord. Il est 6h23 minutes. On débute la semaine avec vous, prophète Mé Bruno. Et nous savons que chaque mois, du côté du centre de prière, de délivrance et de guérison Bethesda, il y a un thème.
1: Oui.
0: Et pour le mois de juin, quel est le thème donc, que vous avez choisi?
1: Le juin qu'on est dedans là.
0: Oui.
1: C'était la visitation.
0: La visitation. D'accord.
1: Qu'est-ce qui t'a visité? Alors, tu peux te visiter, tu peux tout perdre. Alors, par contre, tu te visites, tu gagnes tout.
0: Oui.
1: Il a fallu que Ruth se lève pour aller visiter Boaz. Pour que ce soit la femme de Boaz, le plus riche de Bethléem. Il a fallu qu'Esther se lève pour aller chez le roi Assyrus. Pour qu'elle devienne la reine. Esther.
0: Oui.
1: Donc c'est comme ça. Il a fallu que l'ange visite la femme de Manoah, le père de Samson, que Samson vient au monde. Il a fallu que l'ange visite Zacharie pour qu'il puisse mettre Jean-Baptiste au monde. Donc c'est la visitation. Qui t'a visité? Un sorcier? Un démon? Non, je connais une femme. Elle s'est admise, elle vient les rendre visite à Bigan. Son mari avait un grand, comment on appelle ça? Un grand homme d'affaires.
0: Okay.
1: Mais le monsieur a tout perdu. Elle a dit, c'est moi qui ai envoyé bon pour détruire tous ces biens, même voiture. Qui t'a visité?
0: Okay.
1: Oui. Or, il faut que je sois visité par des bonnes choses, des bonnes personnes. Et tout va très bien dans ta vie. Mais c'est pour dire à quelqu'un aussi que, comme je l'ai souligné un tout petit peu, pour ce dimanche qui vient là, pourquoi l'argent ne reste pas avec toi?
0: Oui.
1: Reste autour de toi.
0: Mais souvent ils appellent ça main sèche, ils ont donné des noms. Hein. On parle de main sèche, on dit il y a un puits, il y a un trou dans ma main.
1: Tao, celui qui n'a jamais vu la gazelle, quand il voit, il pense que c'est biche. Mais le chasseur connaît la gazelle
0: la
1: et la biche.
0: Oui.
1: Oui. Mon père dit un chasseur connaît le foie de l'animal et le sang de l'animal. Comment quelqu'un Dieu a créé ce moment, ses mains peuvent percer? Non. C'est un démon qui vient souffler sur ton argent.
0: Ok.
1: Ça, donne-moi quand il le pousse à faire des achats, mais tu n'es pas important.
0: Oui, ou encore, je connais une femme qui nous disait en son temps que dès qu'on arrive à la fin du mois, elle tombe malade. Donc elle dépense dans les achats de médicaments, dans l'hôpital, tout ça.
1: Oui, Dieu m'a arrivé ça depuis comme de plus de 30 ans. Il m'a dit, mon fils, quand les gens s'en font retrait à la banque là, les démons qui sont autour de la banque sont plus nombreux que les humains. Oui, au moins il y a 3 démons, 4 démons. Dès que tu as fait retrait, c'est 1 million. Selon ce que tu as retiré, un va au village, il frappe ton papa, le va au village, il frappe ta mère, il frappe tes enfants.
0: Tu reçois les
1: quand
0: appels,
1: tu finis de dépenser tout, les gens sont guéris. Oui, donc c'est les démons qui savent que tu as pris une somme énorme.
0: Okay.
1: Et donc il va détruire cette somme-là. À travers quoi? La maladie, dans les hôpitaux, à la pharmacie.
0: Oui.
1: C'est comme ça. Et quand l'argent a fini maintenant, tout le monde est guéri. Comment il peut réaliser? Comment il peut économiser? On parlera de toi que tu travailles selon tes réalisations.
0: Oui.
1: Mais le bâtiment, pendant 30 ans, il a réalisé quoi? Donc ces personnes qui viennent ce dimanche, tu vas développer, ça va les faire du bien. J'ai dit, ça va les faire du bien.
0: Vraiment.
1: Et tu vas savoir pourquoi, qui vole mon argent? L'argent va où?
0: Ça
1: j'ai
0: va
1: fait quoi
0: où?
1: Avec? J'ai réalisé quoi avec l'argent? Pas que je reçois, mais ça reste pas.
0: Oui.
1: Il faut que ça reste pour qu'on réalise.
0: Si.
1: Faut que ça reste. Donc beaucoup n'arrivent pas à économiser. Dès que je reçois l'argent aujourd'hui, ça appelle par-ci, par-là.
0: Oui.
1: L'argent aussi, quand il t'appelle, tu tentes de donner l'argent. Afin que l'argent arrive, ton projet était là.
0: Oui.
1: C'est pas normal. Donc, tous ces frères et sœurs qui sont dans cette situation, qu'ils viennent me voir ce dimanche au centre de prière, 7h à 11h, je vais leur montrer le secret. Tout ce que nous vivons là, il y a un secret. Oui, il y a un secret. Mais tu ne connais pas. Non, je suis chrétien. Ça va. Tu es chrétien, mais tu ne peux pas économiser. C'est pas normal.
0: Non, c'est pas normal.
1: Tu as quoi à peine en allant vers le frère à qui Dieu a révélé des choses pour t'aider et qui est gratuit, qu'on ne paye pas.
0: Oui, tu ne payes rien.
1: Donc, ce dimanche, que ce déplace vient me voir, c'est un cul spécial.
0: Ok.
1: Et il va en voir qui t'a visité et tu as tout perdu. qui t'a visité. Il a fallu que je me lève un jour, visiter quelqu'un pour que je puisse aller aux États-Unis. Le visa m'a pas trouvé chez moi à Bobo Avocatier. Tu m'as dit visiter quelqu'un qui m'a permis d'aller aux États-Unis. Quelqu'un est venu me visiter à Bethesda, m'a permis d'aller aux États-Unis. Donc c'est important. Qu'est-ce que tu veux, ça part dans la main d'un humain comme toi. Ta grandeur dépend de tes visiteurs. Donc, quand tu te visites dans ce mois-là, et tu iras très bien dans ta vie. Tu n'arrives pas à économiser cette date demain qui vient là. Voici, c'est le 28 ou bien le 29. Ce qui est sûr, c'est demain prochain. Viens me voir. On va prier.
0: Le dimanche 28.
1: 28. Voilà, oui, comme quoi, c'est un calendrier. Ça, c'est pour les taoles intellectuelles. Nous, on dit dimanche qui arrive. Venez. Et tu vas économiser. J'ai raconté qu'ils n'arrivent pas à économiser. Aujourd'hui, ils ont réalisé. Ils ont construit. Ils ont voyagé. Ils ont payé des voitures. Tu n'es pas la première ni la dernière personne. On va dire, non, moi, je suis converti il y a longtemps. Non. Tu es tenu compte de Bab là. Kabé est plus âgé que Bé. Mais pourquoi ne le considère pas? Je peux arriver que ce soit un enfant de 10 ans. Pas un vieillard de 90 ans. Venez me voir et Dieu a déclaré votre situation.
0: Voilà, donc déjà pour mercredi, ça c'est une.
1: Réception.
0: C'est une réception.
1: Réception mercredi de 7h à 11h. Voilà. Mais dimanche, c'est une culte prophétique de 7h à 11h.
0: Voilà.
1: Même endroit. Même personne, même ancien, même prophète.
0: Il nous reste une minute là, prophète, mais Bruno, on va revenir sur la situation géographique des centres de prière de délivrance et de guérison Bethesda. Mais il y a un titre aussi que j'aime bien sur cet album là. C'est bon.
1: Ça veut dire que Dieu a pensé à moi.
0: Amen.
1: Moi, il demandait crédit autrefois. J'ai ma question. Dieu a pensé à moi.
0: Amen.
1: Et ça fait pleurer ce chant.
0: Oui, mais non, ça me fait du bien, franchement.
1: Merci, Tao.
0: On va situer géographiquement le centre de prière, de délivrance et de guérison Bethesda.
1: Nous sommes dans la grande commune d'Abobo, à Bobo Avocatier, en la gendarmerie et au château. N'arrive pas au château. Le seul point de repère dit Avocatier, hôtel. C'est quand tu vas arriver, tu verras un glacier, une pharmacie. Vous arrivez là, prenez-moi ce numéro. 07-07-66-07-73. Je reprends. 07-07-66-07-73 ou 01-01-22-51-14 01-01-22-51-14. Soyez les bienvenus à Bethesda. C'est déjà fait au nom de Jésus. Rendez-vous mercredi ou dimanche. Amen.
0: Amen. Merci au prophète Mé Bruno. On s'écoute Kanguka et on revient tout à l'heure. Il est 6h30. Là. Merci d'être avec nous sur Fréquence Vie. À tout de suite, c'est Tao Daniel et le maître Ephraim Djadja.
2: Shalom chers auditeurs de l'émission Kanguka, mon nom est Chris Dikumana. Aujourd'hui nous sommes lundi, vous allez suivre la première partie avec le serviteur de Dieu Esdras Biranguza et moi je vais continuer dans la deuxième partie.
3: Shalom, aujourd'hui c'est le jour de la devise de Kanguka. La devise de Kanguka est composée de trois points. Le premier point, c'est qu'il faut accepter la volonté de Dieu même lorsqu'elle est différente de la nôtre. Le deuxième point, c'est qu'il faut prier tous les jours. Et le troisième point, c'est qu'il est interdit de se lamenter, mais il faut rendre grâce à Dieu en toutes choses. Aujourd'hui, je vais vous parler du troisième point de la devise. Il est interdit de se lamenter, mais il faut rendre grâce à Dieu en toutes choses. J'aimerais revenir un peu sur cette partie qui dit qu'il est interdit de se lamenter. Ce point ne dit pas qu'il ne faut pas se lamenter ou qu'il n'est pas préférable de se lamenter, mais il est interdit. Donc il y a une différence entre il est interdit et il ne faut pas. Quand on dit qu'il ne faut pas faire quelque chose, c'est assez large et moins strict. Ça peut être une obligation morale, un conseil, une recommandation de ne pas faire quelque chose. Cependant, quand on dit qu'il est interdit, c'est plus strict, c'est une règle qui est explicite. Souvent, on retrouve ça dans les lois. La raison pour laquelle j'insiste sur cette nuance, c'est parce qu'il faut que nous comprenions que nous devons tout faire pour ne pas nous lamenter, parce que ça peut bloquer l'avancement d'une personne. Une personne peut se trouver bloquée à un certain niveau de sa vie, non pas qu'elle est attaquée, non pas qu'elle a abandonné Dieu, non pas qu'elle a plus de problèmes que les autres, mais tout simplement parce qu'elle se lamente. Nous allons lire dans 1 Corinthiens chapitre 10, verset 10. Il est écrit « Ne murmurez point comme murmurèrent quelques-uns d'eux qui périrent par l'exterminateur ». Ici, Paul était en train de parler aux chrétiens de Corinthe. Il leur parlait de l'histoire d'Israël dans le désert. Et l'une des choses sur laquelle il voulait les prévenir, c'était les murmures, donc les lamentations. Il cite plusieurs épisodes où le peuple s'est rebellé contre Dieu et contre les dirigeants que Dieu avait établis. À ce moment-là, quand le peuple de Dieu s'était lamenté, il avait fait périr une dizaine de milliers des enfants d'Israël à cause des murmures et de leur rébellion. Les murmures ou les lamentations consument l'énergie de la personne qui se lamente, qui passe son temps à voir ce qui ne va pas dans sa vie, elle va se plaindre parce qu'elle est habituée à toujours parler de ce qui ne fonctionne pas dans sa vie. Donc, non seulement la personne sera épuisée, mais elle ne veut pas avancer dans sa vie, elle fixe les yeux sur ce qui ne va pas. Même quand elle dit avoir foi en Dieu, le plus grand pourcentage sera l'importance qu'elle accorde à ses problèmes plutôt qu'à Dieu. Les lamentations vont entretenir l'amertume au lieu de la foi. Certains vont commencer à se demander si Dieu les aime réellement. Il y a des gens qui commencent à dire que Dieu a des préférences, que c'est pour cela qu'il n'y a rien qui va dans leur vie. L'autre raison pour laquelle j'ai dit que les lamentations empêchent une personne d'avancer, c'est parce qu'une personne qui se lamente aura du mal à rendre grâce à Dieu pour tout ce qu'il est en train de faire dans sa vie. C'est comme si elle est aveuglée et donc a l'impression que rien ne va dans sa vie. Elle n'arrive pas à voir l'exaucement qui vient de Dieu. Elle ne voit pas les solutions que Dieu est en train d'apporter dans sa vie. Elle a du mal à discerner ce qui vient de Dieu et regarde seulement dans une direction, c'est-à-dire la direction des problèmes. Mais voici ce qu'il faut faire en tant que personne réveillée. Il faut rendre grâce à Dieu même si tu n'as pas encore été exaucé. Il faut continuer à adorer Je suis même si ta situation n'a pas encore changé. Il faut dire à Dieu même si je n'ai pas encore eu cette promotion, cette augmentation de salaire. Je te remercie parce que j'ai au moins un travail. Dis-lui ceci, je ne suis peut-être pas encore guéri, je ne suis pas encore rétabli, mais je te rends grâce car tu m'as gardé jusqu'aujourd'hui. Ce genre de prière touche le cœur de Dieu parce qu'elles ne sont pas basées sur ce qui n'est pas fait dans ta vie, mais c'est basé sur ce que Dieu est et ce qu'il a déjà fait dans ta vie.

0: Nous sommes maintenant dans la deuxième partie. C'est le moment réservé à l'enseignement. Nous continuons à étudier la lettre que Paul a écrite à Tite. Vendredi dernier, nous avons terminé la deuxième partie. Je vous ai demandé de lire tout le troisième chapitre. Nous allons maintenant commencer le troisième chapitre, qui est également très court, puisqu'il ne contient que 15 versets. Et j'aimerais que vous compreniez que le troisième chapitre de la lettre écrite à Tite, c'est la conclusion pratique et doctrinale de la lettre. Paul insiste sur trois choses très importantes. Il insiste sur le salut par la grâce et non par les œuvres. La deuxième chose, c'est le comportement du chrétien dans la société. La troisième chose, c'est l'importance des bonnes œuvres et de l'unité. Donc le croyant sauvé par la grâce doit vivre différemment. C'est ce que Paul insiste dans cette lettre. Il montre que la transformation intérieure doit produire un changement visible extérieur. Le salut vient uniquement de la miséricorde de Dieu. Et il montre également que le chrétien doit être un témoignage dans la société. Maintenant, je vais lire le premier et le deuxième verset. Nous sommes au troisième chapitre. Le premier verset, il dit « Rappelle-leur d'être soumis aux magistrats et aux autorités. » D'obéir, d'être prêt à toute bonne œuvre, de ne médire de personne, d'être pacifique, modéré, plein de douceur envers tous les hommes. Donc ici, on voit qu'il insiste sur la soumission aux autorités. Alors ça crée beaucoup de confusion parce que nous recevons beaucoup de messages et chaque fois que j'enseigne sur le fait de prier pour les autorités, je reçois beaucoup de messages des gens qui me disent « Non, moi je ne peux pas prier pour les autorités, je ne peux pas prier pour le président, je ne peux pas prier pour le gouverneur ou le ministre parce qu'ils sont corrompus. » Il y a des gens qui me disent comme ça venant de différents pays. « Mon pays est corrompu, les autorités sont corrompues, donc je ne veux pas prier. » Alors, plus tard, on verra que Paul demandait aux chrétiens de prier, d'intercéder pour les autorités alors qu'ils étaient sous quelqu'un qui était très cynique, très dangereux. Il persécutait l'Église, mais il demandait de prier pour eux. Donc, ça dit qu'il faut voir ces versets d'une façon spirituelle. Ne soyez pas guidés par les émotions ou par la nature ou le caractère. Non. Ici, c'est la parole de Dieu. On te dit de te soumettre et ça a une signification spirituelle. Je le dis parce que les gens me disent « Comment est-ce que tu peux me demander à me soumettre ou à obéir ou à prier pour quelqu'un qui est comme ça, qui est méchant, qui est cynique, qui est criminel ?» Ici, ce sont des choses spirituelles. D'abord, il faut comprendre que le vrai combat, c'est dans le monde spirituel. Parce que Paul qui a écrit cette lettre, lui-même vivait sous une autorité. Et l'autorité sous laquelle il dépendait n'était pas une autorité facile. Ils n'étaient pas chrétiens, ils étaient méchants, ils étaient injustes, mais il était sous cette autorité. On verra comment obéir. Dans ce chapitre, on va apprendre qu'il faut obéir dans tout ce qui n'est pas contraire à la parole de Dieu. C'est là où je vais insister durant cet enseignement. Les enfants de Dieu sont guidés par le Saint-Esprit. Donc, on doit faire ce que le Saint-Esprit veut qu'on fasse conformément à la volonté de Dieu. Donc, l'obéissance dépend de Dieu. L'obéissance dépend de la position de Dieu. Et surtout, l'obéissance doit être conforme à la parole de Dieu. Parce que tu ne peux pas aller à l'encontre de la parole de Dieu, faire des choses que Dieu ne veut pas que tu fasses, et puis tu vas dire « j'ai obéi ». Non, l'obéissance a des conditions, c'est ce qu'on verra. Il y a des conditions, même Paul, même Pierre, on verra qu'il y a des moments où ils étaient face à des situations où ils devaient se référer à la parole de Dieu. Et durant cette semaine, nous verrons pourquoi la parole de Dieu nous demande de prier pour les autorités là où nous sommes. Parce que beaucoup de chrétiens rejettent ça parce qu'ils sont remplis d'amertume, de déception à cause des actes posés par les autorités. Mais on verra pourquoi il faut prier pour eux selon la parole de Dieu. Il y a eu beaucoup de débats sur ce sujet. Des personnes de différents pays nous écrivent en disant « Non, toi tu ne connais pas ce qui se passe dans mon pays. » Oui, peut-être que je ne connais pas ce qui se passe dans ton pays, mais je sais ce que la parole de Dieu nous demande. Si tu es un enfant de Dieu, la parole de Dieu te décrit comme un sacrificateur. Un sacrificateur, ça veut dire que tu dépends du Saint-Esprit et tu fais ce qui plaît à Dieu. Lorsqu'on te demande d'obéir aux autorités et aux magistrats, jusqu'où cette obéissance doit aller? C'est ça l'enseignement. Jusqu'où? Est-ce qu'il y a des limites? Que dit la parole sur ce sujet? Où sont les limites? Comment dois-tu agir? Toi qui as reçu le Saint-Esprit. Ici, je vous parle de questions très importantes. Nous allons comprendre ce que l'Esprit de Dieu veut nous communiquer, car ce sujet crée beaucoup de polémiques, beaucoup de confusion. Je vous dis cela parce que j'ai reçu beaucoup de messages et je sais qu'il faut qu'on en parle. L'Esprit de Dieu n'est pas un esprit de confusion. On verra ce que l'Esprit de Dieu nous demande. Ça demande une préparation et ça demande surtout un changement de mentalité. Si je suis le vœu, je vais continuer à en parler dans Kanguka de demain.
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3: 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Confis Music. Hein? Romains 3, verset 23. Je ne sais pas s'ils n'ont pas bien lu. JSP, juste, simple, parfait, je suis.

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lundi 22 juin 2026, la bonne semence. Jusqu'à quand, ô Éternel, m'oublieras-tu toujours? Jusqu'à quand me cacheras-tu ta face? Jusqu'à quand agiterai-je des pensées dans mon âme, avec chagrin dans mon cœur, tous les jours? Jusqu'à quand mon ennemi s'élèvera-t-il par-dessus moi? Regarde, réponds-moi, Éternel, mon Dieu. Psaume 13, versets 2 à 4. Jusqu'à quand? Qui de nous n'a pas dit un jour ou l'autre? Jusqu'à quand? Jusqu'à quand devrais-je supporter cette épreuve? Jusqu'à quand serai-je malade? Jusqu'à quand serai-je seul? Dans le verset du jour, c'est le roi David qui pose ces questions. Il traversait des circonstances difficiles et il en souffrait. Il a demandé du secours à Dieu, mais Dieu tardait à répondre. Résultat, une inquiétude d'esprit qui aggravait sa peine. Pourtant, Dieu a bien promis aux croyants de les écouter. Il écoute la prière du juste, Proverbe 15, verset 29. Mais lorsque des difficultés prolongées s'abattent sur nous et que nous ne voyons aucun signe du secours de Dieu, la pensée qu'il nous a oubliés viendra peut-être nous torturer. David retrouve la tranquillité lorsque sa foi lui fait comprendre qu'il est l'objet de la grâce de Dieu. « Mais pour moi, je me suis confié en ta bonté. » Psaume 13, verset 6.

jusqu'à quand? Mais nous savons que toutes choses travaillent ensemble pour le bien de ceux qui aiment Dieu, de ceux qui sont appelés selon son propos. Romains 8, verset 28. Père, nous comprendrons là-haut, devant ta face, ton immense bonté pour chacun des élus. Dans les siècles sans fin, nous bénirons ta grâce, déployée envers nous, dans l'œuvre de Jésus. Sans tes plans souverains, nous n'aurions pas la vie. Par la foi qui saisit ton salut éternel, nous célébrons déjà cette grâce infinie qui nous a préconnus et choisis pour le ciel. Ô merveilleux dessein du Dieu qui seul est sage, tu nous veux dans la gloire avec le premier-né. Pour entourer ton Fils et porter son image, ton insondable amour nous a prédestinés. Quels trésors sont cachés dans le divin mystère que nous pourrons sonder durant l'éternité dans le bonheur parfait de la maison du Père. Qu'à jamais notre Dieu, ton nom soit exalté. Amen.

lundi 22 juin 2026, le Seigneur est proche. Jonathan dit au jeune homme qui portait ses armes, « Viens et passons jusqu'au poste de circoncis. Peut-être que l'Éternel agira pour nous, car rien n'empêche l'Éternel de sauver avec beaucoup ou avec peu de gens. » Celui qui portait ses armes lui dit, « Fais tout ce qui est dans ton cœur. Va où tu voudras, voici, je suis avec toi selon ton cœur. » 1 Samuel 14, verset 6 à 7. Influence 4. Jonathan. À Michmash, Jonathan remporte une grande victoire sur les Philistins. L'énergie de sa foi inspire son porteur d'armes qui, rempli de courage, réalise un grand exploit. Il est heureux de suivre son chef. Il lui répond, « Fais tout ce qui est dans ton cœur. » Le bruit de leur bataille attire après eux toute l'armée d'Israël et ils remportent une grande victoire seulement ternie par la folie de Saül. Verset 20. Mais même sa mauvaise décision ne peut assombrir cet acte courageux accompli par un homme de foi. Influencé par les actes héroïques de Jonathan, un soldat de rang inférieur vient l'assister, puis le reste de l'armée arrive pour combattre avec eux et triompher de l'ennemi. L'influence de Pierre avait entraîné loin six autres disciples, Jean 21, versets 1 à 3. Mais le jour de la Pentecôte, Pierre attire un grand nombre d'âmes vers le Seigneur Jésus, Actes 2, verset 41. Il avait été ramené lui-même vers son Seigneur.

ressuscité, et il était maintenant rendu capable d'en entraîner d'autres vers Christ ressuscité. Paul, lui aussi, a utilisé son influence de la même manière. À Corinthe, des meneurs influençaient les croyants à prendre parti pour eux-mêmes. Cette attitude dangereuse amenait des divisions. Mais Paul écrit aux Corinthiens, « Soyez mes imitateurs comme moi aussi, je le suis de Christ. » 1 Corinthiens 11, verset 1. Son influence spirituelle en incitait d'autres à suivre aussi son Seigneur. Si la grâce me pousse à suivre le Seigneur Jésus de plus près, avec plus d'affection et d'énergie, d'autres seront peut-être influencés et auront davantage d'énergie et d'exercice dans les choses de Dieu. Nous pourrons alors avancer ensemble dans une affection commune pour le Seigneur. J. Barnes.

Influence 2. Jonathan. Dans notre méditation du jour, nous apprenons une grande leçon. Les gens autour de nous sont-ils influencés positivement par notre marche avec le Seigneur Jésus? Si c'est le cas, nous pouvons amener des âmes à Christ. Notre marche avec le Seigneur Jésus influence positivement ou négativement notre entourage. Que Dieu nous donne d'avoir un bon témoignage comme Jonathan, ici, afin d'être des gagneurs d'âmes pour Christ. 1 Timothée 4, verset 12. Que personne ne méprise ta jeunesse, mais soit le modèle des fidèles, en parole, en conduite, en amour, en foi, en pureté. Matthieu 5, verset 16. Que votre lumière luise ainsi devant les hommes, en sorte qu'ils voient vos bonnes œuvres et qu'ils glorifient votre Père qui est dans les cieux. Il est un sentier de lumière, de paix et de sécurité qui nous fait traverser la terre, le cœur heureux en liberté. C'est une voie étroite et sainte, loin du monde, loin du péché, mais d'où l'amour bannit la crainte. Jésus lui-même y a marché. C'est le sentier que, sur la terre, nous ouvrit son immense amour, où, de sa face, la lumière, plus brillante croît chaque jour.

0: Anissi est représentée à Abidjan, quartier Adjamé, 220 logements, face station Texaco.
1: Abobo gare, près du collège Saint-Joseph.
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1: Plateau, centre commercial Djekonan, face à la galerie du parc.
0: Boaké, au commerce, derrière le centre commercial.
1: Korogo, sur la route du palais de justice, près de l'auto-école Dombolo.
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1: région de Soubré,
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1: Merci de démarrer ta semaine avec la radio Fréquence Vie, 6h58 minutes. On va recevoir dans quelques instants Criso pour le journal. La première session d'information de cette nouvelle semaine.
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1: Et n'oubliez pas les amis, à 7h30 on aura médité ensemble. À 8h, on va recevoir des annonceurs. On partagera avec eux de très bonnes nouvelles. Et n'oubliez pas aussi, demain mardi, du côté de l'hôtel Palm Club, la journée internationale des droits de la veuve, avec l'ONG Minoge. C'est gratuit, à partir de 11h, du côté de Cocody, non loin de la vie, bon, Carrefour la vie.
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1: On reviendra certainement sur cette information.

0: 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Bonjour Criso.
1: Bonjour.
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0: L'actualité chez vous maintenant et tout de suite, mesdames, messieurs, bonjour et bienvenue dans ce journal de 7h au sommaire. Lutte anti-tabac, le meilleur tabac, c'est ne jamais allumer une cigarette. C'est le Côte d'Ivoire, lancement officiel de la deuxième édition du programme intitulé La Bible dans ma langue. Facture normalisée électronique en Côte d'Ivoire, Madame Kofi Agbalessi, expert comptable, deuxième vice-président de l'Ordre des experts comptables de Côte d'Ivoire, éclaire les auditeurs sur la question. Kenya, un grand incendie au marché de Gikomba, à Nairobi, laisse des milliers de commerçants sans activité. Et puis sport, Coupe du Monde 2026, bousculée par la Côte d'Ivoire, la sélection allemande a finalement renversé le cours de cette rencontre de 2-1. Toujours Coupe du Monde 2026, vous aurez quelques résultats chauds du week-end, sans oublier les matchs au programme de ce lundi 22 juin. Voilà les as majeurs de ce 7h, j'aime bien. À quelques semaines de l'entrée en vigueur du conditionnement neutre des produits du tabac prévu pour le 1er août 2026, l'ONG Club Union pour le contrôle durable avec l'appui de l'Alliance africaine pour le contrôle du tabac a organisé récemment au siège de l'Organisation mondiale de la santé OMS une table ronde réunissant des fonctionnaires de l'administration publique, des associations de jeunes ainsi que des professionnels des médias. Pour le représentant de l'OMS pays, le tabac constitue une véritable épidémie mondiale. Il a relevé qu'en Côte d'Ivoire, près de 9000 décès sont enregistrés chaque année du fait du tabagisme. Il n'y a pas de bon tabac. Le meilleur tabac, c'est de ne jamais allumer une cigarette, a-t-il déclaré. Le Capitol Hotel Abidjan Cocody Riviera Golf a servi de cadre à la cérémonie de lancement des activités de la deuxième édition du programme intitulé « La Bible dans ma langue ». À l'initiative de CIL Côte d'Ivoire, organisation internationale chrétienne spécialisée dans le développement des langues locales. C'était le jeudi 18 juin 2026 en présence de plusieurs chrétiens et invités de marque. Madame Geneviève Cui-Gay, directrice CIL Côte d'Ivoire, nous donne ici le sens de cette cérémonie et lance un message aux responsables d'église. On l'écoute.
1: Nous célébrons la deuxième édition de la Bible dans ma langue. La Bible dans ma langue, c'est de sensibiliser l'église et les communautés linguistiques à valoriser nos langues, à parler nos langues et surtout à lire la Bible dans nos langues. C'est la deuxième édition. L'année passée, on a dénommé Mois des Cils. Et à travers le Mois des Cils, nous avons eu 4 concerts dans 4 églises et nous avons célébré le Seigneur pour dire Cils, nous traduisons la Bible. Et cette année, cette étape, c'est de dire, OK, nous traduisons la Bible, mais nous voulons que l'Église nous accompagne, nous voulons que l'Église utilise, nous voulons que l'Église prie pour nous. Donc, c'est le sens de la rencontre que nous avons eue ce matin. Nous voulons d'abord dire merci à l'Église qui a répondu à notre appel. C'est pas facile. Les programmes des uns et des autres sont chargés, mais ils ont fait l'effort d'honorer de leur présence cette rencontre. Nous leur disons merci. Mais bien plus, nous ne voulons pas rester à ce stade-là seulement. Nous voulons d'abord que les communautés sur lesquelles nous allons travailler, chacun, essaie de les adapter comme un champ missionnaire et participer à cette œuvre. Et secondo, nous voulons que l'Église nous accompagne dans la prière, mais aussi dans l'action pratique. Parce que jusque-là, les financements nous sont donnés de nos frères des autres églises ailleurs. Mais l'Église ivoirienne doit aujourd'hui prendre les choses en main pour accompagner, en donnant aussi des moyens financiers pour pouvoir accompagner CIL, en donnant aussi, je dis, des personnes bénévoles pour la mobilisation communautaire. Parce que si la communauté prend fait cause pour quelque chose, ça marche. Et en ouvrant aussi, je veux dire, des journées culturelles qui font la promotion de la langue pour que nos enfants apprennent nos langues, pour que nos enfants soient contents de dire « je suis baoulé et non baoulé d'Abidjan ».
0: Le prédicateur de cette rencontre spirituelle et linguistique, révérend Dr Charles Marie Condé, président du bureau exécutif national de l'Église évangélique des Assemblées de Dieu de Côte d'Ivoire, résume son message tout en relevant l'importance de la traduction de la Bible dans nos langues maternelles.
2: J'ai été sollicité pour intervenir à cette rencontre, cette deuxième édition de la CIL sur le thème la Bible dans ma langue. Et j'ai signifié que la Bible dans notre langue, ce n'était pas un luxe, mais c'était une nécessité absolue. Une nécessité dans ce sens que Jésus, avant de s'en aller, nous avait donc recommandé d'aller et de faire de toutes les nations des disciples. Il était question de faire des disciples en abordant donc chaque langue, chaque peuple par rapport à son mode d'expression. Et dans ce sens, la parole de Dieu dans nos langues a son sens. Pour que le peuple puisse comprendre le message qui est véhiculé, si ça ne tenait qu'au français ou à l'anglais, certains seraient en reste, parce que tout le monde n'a pas accès à ce moyen donc d'expression. Donc aller vers ces peuples dans le langage dans lequel ils s'expriment, c'est plus important pour eux, c'est plus accessible pour eux, et à partir de ce moment-là, leurs cœurs peuvent être touchés et les conversions peuvent se faire de façon beaucoup plus profonde. Donc ce n'est pas un luxe, c'est une nécessité qui obéit donc à notre obéissance à la recommandation du Seigneur, mais aussi ce n'est pas un luxe parce que quand on prend la Bible dans nos langues, les langues dans lesquelles nous nous exprimons, nous nous rendons compte que le peuple, quoique peut-être mis de côté, aspire dans le secret à la connexion avec Dieu, mais s'il y a ces opportunités à travers donc les langues dans lesquelles ils s'expriment, alors ils seront beaucoup plus accessibles.
0: Des responsables d'église et personnalités apprécient cette initiative noble au micro de Biali Ebenezer.
3: Jean-Luc Bridonneau, j'étais le directeur de Ciel Côte d'Ivoire il y a un peu plus d'un an. J'ai laissé ma place à la nouvelle directrice. Je suis très heureux aujourd'hui d'être ici à ce second événement de la Bible dans ma langue. C'est moi qui, l'an dernier, avait initié la première édition. Nous avions fait 4 concerts dans différentes églises et c'était des moments bénis. Et vous savez, quand il y a une transition, il y a toujours cette question, est-ce que ça va continuer, ne pas continuer? Ce matin, j'ai vu que la directrice a pris les choses en main et elle a continué cette deuxième édition. Je me réjouis d'avoir vu des grands responsables d'église qui sont venus écouter et participer à ce rassemblement pour entendre ce que veut dire traduire la Bible.
4: Pasteur Gadji Abraham, président des Églises Ebenezer, et je suis par ailleurs le président du CACI, le Conseil des Apôtres de Côte d'Ivoire. Et j'étais invité, à la fois en tant que président des Églises Ebenezer et président du CACI, prendre part à cette rencontre qui met l'accent sur les activités que mène l'ACIL, la société ivoirienne linguistique, chargée de la traduction de la Bible dans la langue locale, tout simplement. Et je trouve que c'est une activité importante parce que le message doit être entendu dans la langue des peuples pour une question d'identification à la fois culturelle, sociologique, et il y a aussi une appartenance au message de l'évangile qui montre que l'évangile n'est pas pour un peuple mais pour tous les peuples.
5: Madame la ministre Boka, ancienne ministre des Eaux et Forêts, je suis chrétienne méthodiste, je suis au jubilé de Cocody. Dans le cadre du CIL, j'ai été envoyé par mon église pour faire partie du conseil consultatif. Donc ici, c'est vrai que je suis professeur de langue, mais c'est pas là où j'ai été dirigé au conseil consultatif. C'est nous qui faisons le plan stratégique du CIL et c'est comme ça qu'après ils peuvent fonctionner. Nous collaborons avec CIL régional et CIL international.
6: Révérend docteur Roselyne Ndjoumou Amien de l'église méthodiste de Côte d'Ivoire. C'est pour moi personnellement une joie de participer à cette deuxième édition que CIL organise. Il faut dire que après avoir écouté les différentes interventions, j'ai compris que c'est Dieu qui se veut réel dans notre vie quotidienne. Et il faut aussi encourager CIL dans la traduction de la Bible.
0: Reportage signé Biali Ebenezer. La facture normalisée électronique était le thème le week-end dernier de l'invité de la rédaction reçu à cette tribune de change. Madame Kofi Agbalessi, expert comptable, nous parle sans détour de la facture normalisée électronique en Côte d'Ivoire.
7: La facture normalisée électronique, c'est l'ensemble de ces trois éléments. C'est une facture, elle est normalisée et en plus elle est électronique. Une facture, qu'est-ce que c'est? C'est un document qu'on délivre pour attester qu'on a acheté un bien ou bien qu'on a réalisé une prestation. Elle est normalisée lorsqu'elle respecte des normes, elle respecte des critères. Donc, notamment en Côte d'Ivoire, une facture, pour être normalisée, on doit avoir le nom de la personne qui a bénéficié de l'achat ou de la prestation. On a son numéro de compte contribuable, on a son adresse, on a la description de l'activité ou de la prestation de l'achat qu'on a effectué et on a le total, on a les taxes, par exemple la TVA. Voilà, donc c'est des critères qui sont obligatoires en Côte d'Ivoire pour délivrer une facture. Et en plus, elle doit avoir un sticker. Mais depuis un certain temps, depuis 2025, on parle beaucoup de factures normalisées électroniques. Donc il y a un terme qui s'est rajouté, électronique, parce que la facture est maintenant dématérialisée. Voilà, donc la facture normalisée électronique, c'est une facture qui respecte certains critères et qui n'est plus physique, mais elle est électronique, elle est dématérialisée.
0: Facture normalisée électronique, elle fait quelques précisions.
7: La facture normale avant était libre, chacun faisait ce qu'il voulait et de plus en plus les autorités ont voulu encadrer cela. Donc on a commencé par étapes la facture normalisée papier qui respectait aussi certains critères et on est passé maintenant à l'électronique. Maintenant, quel est l'intérêt de cette facture normalisée électronique déjà pour dire à tout le monde que c'est une obligation parce que c'est une loi, c'est la DGI qui a institué ces règles, que tout le monde doit se plier à cette règle. Ensuite, la facture normalisée permet aussi d'assurer la traçabilité des opérations. Donc, lorsque une facture est sécurisée, établie selon les normes, la DGI particulièrement peut suivre le circuit de cette facture. Je peux émettre une facture et puis la DGI saura jamais que j'ai pu émettre une facture, je perçois. Donc, pour encadrer tout cela, la DGI a institué d'abord la facture normalisée avec sticker et ensuite la facture normalisée électronique. Et elle permet aussi de faciliter les échanges parce que je vais acheter un bien dans une quincaillerie, on me donne pas de facture. Comment je peux avoir après, s'il y a un recours, un justificatif qui atteste que j'ai acheté un bien à tel endroit? Et ça permet aussi de maîtriser un peu l'économie, les relations économiques dans le pays. Les achats, les ventes, au moins maintenant, on peut le tracer. On peut avoir un suivi. On sait que l'entreprise Afrique Consulting a réalisé une prestation au profit d'une telle personne. Elle a émis une facture.
0: Madame Kofi Agbalessi revient ici sur quelques critères d'une facture normalisée électronique.
7: La facture, en général, c'est sur papier A4 avec l'entête de la société. En général, c'est pour les sociétés qui sont régulièrement installées avec l'entête de la société. Et il y a trois critères qui permettent d'authentifier que c'est une facture normalisée. Le QR code, le logo de la facture normalisée électronique et le numéro de facture qui est généré par le système de la plateforme de la DGI. Et donc, cette facture-là, en plus de ces trois critères obligatoires, comporte d'autres informations. C'est sur papier en tête, c'est ce qu'on a l'habitude de voir qui est délivré par les grandes sociétés. Vu que nous, en tant qu'experts comptables, nous travaillons avec les entités, c'est un peu un moyen d'attirer leur attention qu'on est passé à une autre étape, l'étape de la facture normalisée électronique, et que c'est obligatoire pour toute entité, je dirais, parce que ce n'est pas seulement les entreprises, parce qu'il y a aussi des personnes physiques qui ont pour obligation de délivrer une facture dans le cadre d'une transaction donnée. Donc, c'est plus pour attirer l'attention et puis dire que nul n'est censé ignorer la loi et il faut qu'on s'y prête. Je profite aussi de cette occasion-là pour dire que nous organisons des formations sur la facture normalisée électronique parce qu'il y a beaucoup qui en entendent parler mais qui ne savent pas de quoi il s'agit. Donc, nous organisons des formations pratiques où ils viennent généralement avec leur ordinateur. On leur apprend à déjà s'identifier, à émettre des factures normalisées électroniques afin que dès qu'ils arrivent chez eux, ils soient opérationnels, qu'ils puissent le faire. Des entreprises, des personnes physiques, des petits commerçants, nos formations visent un large public. Donc, il est important d'être informé pour ne pas que les délais passent et vous allez vous retrouver en difficulté en cas de contrôle de la DGI.
0: Hors de nos frontières, au Kenya, un incendie a dévasté dans la nuit du samedi 20 à dimanche 21 juin une grande partie du marché de Gigomba, le plus grand marché ouvert de vêtements de seconde main de Nairobi. La cause de l'incendie reste encore inconnue. Et puis, Ebola en RDC, le bilan de l'épidémie dans l'est de la dite République est une nouvelle fois revu à la hausse. On décompte désormais 247 décès sur 956 cas détectés dans le nord et sud Kivu et dans l'Ituri, province dans laquelle plus de 80% des cas ont été recensés. C'est de là qu'est partie la vague de la maladie. Allons sport. Football, Coupe du Monde 2026. La Côte d'Ivoire craque sur le fil face à l'Allemagne. Dans ce groupe E, l'Allemagne s'est imposée face à la Côte d'Ivoire 2-1 à Toronto. Malgré l'ouverture du score de Franck Kessié, la manchette est revenu au score par l'intermédiaire de son remplaçant de Lust avant de prendre les devants en toute fin de rencontre 2-1. Avec 3 points, les hommes d'MS Faye peuvent toujours espérer se qualifier en 16e de finale avant d'affronter Curaçao. Oui, il y a de l'espoir. Toujours Coupe du Monde 2026, quelques résultats des matchs du week-end dernier. Samedi, Allemagne-Côte d'Ivoire 2-1, Pays-Bas-Suède 5-1, Turquie-Paraguay 0-1, Écosse-Maroc 0-1, Brésil-Haïti 3-0. Hier dimanche, l'Équateur-Curaçao 0-0, Tunisie-Japon 0-4, Espagne-Arabie Saoudite 4-0, Belgique-Iran 0-0, Uruguay-Cap-Vert 2-1. Sans oublier les matchs du vendredi 19 juin dernier, Canada-Équateur 6-0, Mexique-Corée du Sud 1-0, États-Unis-Australie 2-0. Les matchs de ce lundi 22 juin, 0-1. Uruguay-Cap-Vert, 3h. Nouvelle-Zélande-Égypte, 19h. Argentine-Autriche, et puis à 23h, GMT, France-Irak. C'est la fin de ce journal, le rappel des titres à présent. Lutte anti-tabac, le meilleur tabac, c'est ne jamais allumer une cigarette. CIL Côte d'Ivoire, lancement officiel de la deuxième édition du programme intitulé « La Bible dans ma langue ». Facture normalisée électronique en Côte d'Ivoire, Madame Kofi Agbalessi, expert comptable, deuxième vice-président de l'Ordre des experts comptables de Côte d'Ivoire, vient de nous éclairer sur la question. Kenya, un grand incendie au marché de Gikomba. À Nairobi, laisse des milliers de commerçants sans activité. Coupe du Monde 2026, bousculée par la Côte d'Ivoire, la sélection allemande a finalement renversé in fine le cours de cette rencontre 2-1. Coupe du Monde 2026, toujours, vous avez eu quelques résultats chauds du week-end, sans oublier les matchs au programme de ce lundi 22 juin. Fin donc de ce 7h GMT réalisé par Ephraim Djadja. Retour de l'actualité 12h 17h 19h30. Le dernier journal avec Moïse Ngueta. Celui dont le cœur s'égare se rassasie de ses voies et l'homme de bien se rassasie de ce qui est en lui. Proverbe 14:14 témoigne ce matin. Heureux début de semaine à vous à l'écoute des programmes de la Radio Nationale Fréquence Vie. Surtout, portez-vous bien.

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1: Camp d'enfants et des jeunes à Bingourou 2026. Dans sa collaboration avec les églises pour faire connaître la bonne nouvelle de Jésus-Christ aux enfants, aux jeunes et aux familles, et encourager les personnes de tous âges à rencontrer Dieu chaque jour au moyen de la Bible et de la prière, la Ligue pour la lecture de la Bible Côte d'Ivoire, LLBCI, organise ses traditionnels camps bibliques annuels pour les enfants et les jeunes. Thème, la Bible toujours actuelle. Date, du 6 au 19 juillet 2026 pour les enfants de 7 à 14 ans, du 24 juillet au 3 août 2026 pour les jeunes de 15 ans et plus. Lieu, Institut théologique et pastoral des Assemblées de Dieu d'Abengourou. Participation 60 000 francs pour le camp des enfants et 55 000 francs pour le camp des jeunes. Les inscriptions ont commencé en ligne et en présentiel au siège de la LLBCI de 9h à 17h30 tous les jours ouvrables. Info line 07 08 38 63 01 01 03 82 83 43. Matthieu 19 verset 14. Et Jésus dit: Laissez les petits enfants et ne les empêchez pas de venir à moi, car le royaume des cieux est pour ceux qui leur ressemblent. Double célébration, 10 ans de l'école biblique du royaume, plus remise de diplôme. Sous le patronage effectif du Saint-Esprit, gouverneur du royaume, l'école biblique du royaume, EBIR, célèbre son 10e anniversaire et la remise de diplôme de la promotion sautante Espoir Royal. Orateur, révérend Charles Toi qui sais, date, le samedi 27 juin 2026, heure, de 8h30 à 12h. Lieu, mission instrument de Christ pour les nations, Benjéville, à 100 mètres du supermarché Bon Prix. 10 ans de formation, d'impact et de transformation, ça se fait. Nous invitons donc tout le corps du Christ, ancien de l'Ébir, partenaires, parents, amis et sympathisants, à se joindre à nous pour célébrer le Seigneur. Par ailleurs, les inscriptions pour l'année académique 2026-2027 sont ouvertes et se poursuivent sur place. Infoline 07 47 61 09 10 01 72 95 95 09.
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3: Le Seigneur a donné, le Seigneur a repris, que le nom du Seigneur soit béni. Job 1, 21. Monsieur Doubi Doubi Maurice, chef central du village de Zraluo, et ses pères, monsieur les chefs Doulissé Ifla et Koïsé Isra, ainsi que leur notabilité, docteur Tiambita, président du bureau exécutif national de la mission internationale La Résurrection et la Vie, MIREV, révérend pasteur Tano Jean-Claude, président du conseil national de l'AECI et la communauté AECI d'Abidjan, district 1 et 2, Dr Néné Bitra Albert, président de l'association du peuple Gouro Apego, la grande famille Saoué et alliée à Zraluo, Vopodi, Bongofla, Dorifla, Abidjan, Diokwe, San Pedro, Oumé, Saint-Fra, Boiflé, la grande famille Dibi et alliée à Zraluo, Abidjan, Diokwe, San Pedro, Oumé, Saint-Fra et Boiflé, la grande famille Zamblé et alliée à Goafla, la veuve Zamblé, Lou, Irienan, Marie, les enfants et les petits-enfants Dibi, Bitié et alliés à Abidjan, à Zraluo, Diokwe, Oumé et Saint-Fra, ont la profonde douleur d'annoncer la disparition de leurs fils, frères, époux, pères, grands-pères, beaux-pères et arrière-grands-pères, le patriarche Dibi Bitié André, décès survenu le dimanche 31 mai 2026, des suites d'une longue maladie. Le programme des obsèques s'établit comme suit. Vendredi 17 juillet 2026, 18h-20h, présentation des condoléances au domicile familial situé à Abobo-Avokati, à Nice, 800 Kwa au 262 rue John Jay. Samedi 18 et dimanche 19 juillet, 16h 19h, suite de la présentation des condoléances au domicile familial situé à Bobo Avocatier à Nissankwa au 262 rue John Jay. Vendredi 24 juillet, 20h à l'aube, veillée chrétienne à Bobo Avocatier à Nissankwa au terrain du collège Saint-Moïse. Vendredi 31 juillet 2026, 8h, levée de corps à la morgue d'Anyama, suivi du transfert de la dépouille mortelle à Zraluo, sous-préfecture de Goïtafla. 20h à l'aube, veillée religieuse à la place publique du village. 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
1: Il est 7h26 minutes sur Fréquence Vie. Excellent début de semaine. Excellente journée avec nous. Après l'info qui vous a été donnée par Chris Storm, nous allons tout de suite parler d'un événement qui aura lieu demain du côté d'Abidjan Cocody à l'hôtel Palm Club. Et pour en parler, nous recevons la révérende Bémi Marthe, le pilier. On envoie la bande-annonce, Maître Djadja, et puis on en reparle juste après.
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2: Et c'est demain. Voilà, c'est demain. Bonjour à la révérende Bémi Marthe, le pilier.
3: Oui, bonjour Tao. Bonjour à tous nos fidèles auditeurs, auditrices de la vie. Bonne fête à toutes les pères et pardon à tous les papas.
2: Merci.
3: Les papas. Tous ceux qui suivent la radio Fréquence Vie, à commencer par le premier responsable. Bonne fête à toi, papa Tao.
2: Merci, voilà. Merci d'avancer à nous là.
3: Et puis bonne fête au Père des Pères, voilà, parce que nous au Minoge, on célèbre les Pères une semaine après la fête des Pères, parce que c'est Dieu qui est le Père des orphelins, l'époux de la veuve. Donc nous lui donnons toute la gloire, on l'adore pendant que les autres fêtent leur paix. Nous, nous célébrons le Seigneur, c'est ce que nous avons fait hier.
2: Voilà.
3: Donc c'est parti, hein, parti, les mamans sont là.
2: Oui, et c'était depuis vendredi. Hein,
3: depuis vendredi, samedi. Les mamans sont là, sous la pluie hier, elles étaient là. Et le groupe même de venant de l'Ouest sont arrivés à 2h du matin. Ils sont arrivés à 2h du matin. J'ai pratiquement pas dormi parce que hier, il y avait le culte. Et puis l'après-midi, on a lancé. On était en séminaire déjà, sous la pluie. Mais en fait, je bénis le Seigneur parce que je sens que les mamans sont motivées.
2: Amen.
3: Il y a des femmes, des mamans veuves qui ont suivi la radio Fréquence Vie, qui sont venues s'inscrire. Elles étaient là, elles sont là même. Je les ai laissées au siège pour venir lancer l'appel. C'est la fête des pères. Dieu est l'époux de la veuve. Je pense qu'en donnant 10 000 francs, en donnant 5 000 francs, en nous déposant un carton de poulet, en nous déposant un carton de poisson, en nous donnant quelque chose pour qu'on puisse nourrir les mamans. Elles sont nombreuses. Je suis débordée. C'est vrai, j'ai la foi, mais on est arrivé où l'argent répond à tout. Voilà. Tao Daniel. Elles doivent manger. Bon, quelqu'un va me dire qui t'a envoyé. Moi, je te réponds, c'est celui que tu pries là qui m'a envoyé. Pour te dire, mets ta main dans la poche et nourris une veuve. C'est important. Et parce que dans 8 jours, nous allons terminer la première partie de l'année. Fais ton offrande à une veuve. Nourris une veuve et parle à Dieu. Dis au Seigneur ce que je n'ai pas pu acquérir depuis le début de l'année. S'il te plaît, permets que je puisse l'avoir. Ou bien, voici mon offrande. Je te bénis parce que tu m'as gardé, ma famille et moi, depuis le début de l'année jusqu'à maintenant. Nous allons passer à la deuxième partie. Je te remets tout. Je remets tout en tes mains en faisant cette offrande. Ça sera noble et juste. C'est ce qu'on appelle la libéralité, l'aumône. En faisant l'aumône, ton entreprise peut marcher. Je ne suis pas en train de parler de dîme offrande. Sinon, dîme offrande aussi, dans la Bible, il y a une partie à un moment donné qui revient à la veuve, à l'orphelin,
2: à l'indigent,
3: à l'étranger et aux lévites qui sont en notre sein, qui n'ont pas d'héritage. Donc, certainement, tu avais une somme pour quelque chose. Tu es en train d'hésiter, investir dans une veuve. Peut-être Dieu veut que tu entendes cette parole. Je ne suis pas en train de mendier. Je suis en train de te donner l'ordre divin. Voilà. Et il faut lire Deutéronome 15, à partir du verset 11, il dit « Donne-lui et que ton cœur ne lui donne point à regret, car à cause de cela, l'Éternel te bénira dans tous tes travaux et dans tes entreprises. » Job pouvait dire dans Job 29, à partir du verset 11, bon, vous pouvez lire, il dit « L'œil qui m'entendait disait heureux, car je sauvais le pauvre, j'étais un secours pour lui. » Il dit « Je remplissais de joie le cœur de la veuve. » Il remplissait de joie le cœur de la veuve. Le Seigneur, dans Ésaïe 54, il a dit, je suis l'époux, je suis toi, veuve, là, je suis ton créateur, je suis ton époux. S'il te plaît, essaie, si ça n'a pas marché, viens m'encaisser. Moi aussi, je vais encaisser le Seigneur. J'ai dit aux veuves d'encaisser leur mari ce que tu as investi en elles. Là. Mmh. Et que le Seigneur te le rende.
2: Amen.
3: Je suis venue vraiment. Les mamans sont motivées. Mmh. Et jusqu'à hier, même hier nuit, on était en train de découper les morceaux de paille. Parce qu'il y a des auditeurs quand même qui m'ont donné... D'autres ont dit, bon, ça, c'est. Je paye pour une veuve, je paye pour deux veuves. Donc, on attend. Mais elles sont en train de venir, je suis envahie.
2: Mmh.
3: Vrai, là, votre Tabitha, j'ai dit, appelez-moi Tabitha désormais. Mais Tabitha est envahie, hein. Là, au secours, c'est pour nous tous, c'est pour le bien de la nation, parce que le thème est évocateur, le pardon et la réconciliation vraie.
2: Ouais.
3: Mais ces mamans-là, le Seigneur a besoin de panser leurs blessures. En retour, elles vont prier, intercéder pour nous, intercéder pour l'Église et pour la nation. Et demain, à partir de
2: 11h,
3: c'est la grande fête.
2: Oui.
3: C'est l'heure-là. C'est pas l'heure africaine pour dire, quand on dit 11h, bon, moi, je vais traîner, je vais venir vers 15h. Si tu viens là, nous, on a fini.
2: Ouais.
3: On est avec les mamans et puis elles vont rentrer à la maison. Donc, demain, à partir de 11h, 11h00, ça veut dire 7h, 8h, 9h déjà, les mamans sont déjà à Coco d'ici.
2: Okay.
3: 10h, 10h30, la mise en place. 11h, l'animateur a le micro.
2: Mmh.
3: T'as autant, tu sais, et moi je sais, et nous savons que on va respecter l'heure, on va respecter l'heure, parce que ça sera classique, ça sera élégant. Et pendant la célébration, nous allons...
2: Il y a un projet là, j'ai entendu tout à l'heure dans la bande-annonce, il y a un projet.
3: Effectivement, nous allons présenter officiellement le projet de culture d'Aneton pour les mamans.
2: Okay.
3: Voilà, nous allons lancer ça. Et puis, pendant le programme, on va parler de droit.
2: Okay.
3: Oui, il y aura des récompenses, il y aura des récompenses. Mais on va, en quelques minutes, peut-être en 15 minutes, le droit de la veuve, qu'est-ce que c'est?
2: Oui.
3: Il y a un juriste de pointe dans la nation qui sera là pour nous traiter ça en professionnel. Mais déjà aujourd'hui, depuis ce matin jusqu'au soir, c'est l'enseignement, c'est la prière. On va les écouter, on va prier et des juristes aussi seront là pour pouvoir les aider afin qu'une veuve puisse savoir quel est mon droit. Est-ce que je suis vraiment veuve ou bien je ne suis pas veuve? Qu'est-ce que je mérite si je ne suis pas mariée légalement? Et puis, après le décès de mon mari, quel est mon droit? Toutes ces choses. Et maintenant, si je suis mariée légalement, qu'on m'a tout arraché, est-ce que j'ai le droit de poursuivre et récupérer ce qu'on m'a pris? Et tout ça, il faut venir.
2: C'est bon, ça. C'est très important.
3: Oui, c'est bon, c'est bon. Et surtout, la spiritualité. J'ai dit au pasteur, pardonnez, faites venir vos veuves. Elles seront utiles dans votre église. Je ne les appelle pas pour qu'elles soient mes fidèles. Moi-même, là, je ne suis pas église. Non, je n'ai pas église. Mon ministère, là, c'est Tabitha dans l'église. Ne sois pas comme Pierre pour attendre la mort de Tabitha pour que tu saches que cette femme-là,
2: elle faisait.
3: Ouais. Donc, Dieu a permis que je sois... Je ne meurs pas, hein. Mais viens, envoie-nous tes veuves. C'est gratuit. Tu l'aides à payer son petit morceau de paille, un toclo va faire, elle va se retrouver avec ses soeurs dans la joie. C'est pas compliqué. Donner un kilo de riz, elles vont manger. Ça aussi, c'est Dieu qui nous demande. Et je pense que c'est pas tombé dans l'oreille d'un sourd. Rendez-vous au siège. Nous sommes déjà là. Venez nous rejoindre. Vous qui avez le temps, venez. Les mamans vont prier pour vous. Et vous qui n'avez pas le temps, rendez-vous demain à partir de 11h du côté. Prenez permission. Vous allez voir comment la veuve est célébrée. Et nous allons donner aussi des prix aux personnes qui exercent la libéralité dans l'église, même dans partout. Vous verrez comment nous sommes organisés. Nous sommes au siège de l'ONG Minoja Yopougon Sojefia. Nos besoins, comme j'ai dit, tout ce que vous voulez. Siège de l'ONG Minoja Yopougon Sojefia, c'est non loin de la pharmacie du marché, en venant de la pâtisserie, en allant vers le magasin. De l'autre côté, pont Vagabond, pont des Grueurs, ce sont nos enfants qui sont là-bas.
2: Oui.
3: Voilà. Donc, dans le dos de la pharmacie, Shalom, nous sommes là. Venez pardonner, venez voir. Parce que je veux que vous venez pour expérimenter. Ce n'est pas un montage pour prendre de l'argent. Non, non. Si j'ai besoin d'argent, il y J'ai parlé derrière mon vieux blanc là. Mmh. Voilà, on va grouiller là-bas, puis on va manger. Mais c'est pour le corps du Christ, c'est pour la Côte d'Ivoire, c'est pour l'Afrique, c'est pour le monde entier. C'est biblique d'aider une veuve. Mmh. Faites venir les veuves, c'est pas même les autres ONG, vous pouvez venir vous associer à nous. C'est le temps, c'est le séminaire, c'est important pour nous. Okay. Dieu nous bénisse. 07 09 18 24 95. 07 09 18 24 95 ou le 05 05 99 93 64. 05 05 99 93 64. Ces numéros peuvent prendre les transferts dont vous pouvez imaginer. Et le portable est dans ma main, ça ne tombe pas dans la main d'un anarcheur. Voilà. Mmh.
2: On va revenir tout à l'heure là, sur les contacts, hein, présidente. Dernière question. Est-ce qu'on peut vous retrouver sur les réseaux sociaux? Parce qu'aujourd'hui, il y a plusieurs qui veulent voir.
3: Allez-y. On a commencé hier, déjà sur notre page ONG Minoge.
2: Okay.
3: ONG Minoge, où vous allez voir ma photo avec l'affiche. Vous allez voir déjà ce que nous avons commencé. Okay. L'arrivée des mamans à 2h du matin. Wow. Où elles sont en train de chanter même en Yakuba. Mmh. Voilà, Yakuba Wobe mélangé, c'est gâté du côté.
2: On cherche
3: des traducteurs, mais bon, ça va aller.
2: Oui.
3: En fait, moi, je suis heureuse que ces mamans-là puissent elles-mêmes payer leur transport, venir. Et puis toi, tu ne peux pas lui donner un kilo de... Non, tu vas le faire.
2: Ouais, non, ils le feront. Ils sont formidables, voilà, nos auditeurs. Va, là. On revient sur les numéros de téléphone, président.
3: 07 09 18 24 95. Tao, c'est pas seulement moi aussi. Hein. Mm-hmm. Depuis hier, les mamans de Divo sont déjà là.
2: Wow.
3: Oui, elles sont déjà là. 07 09 18 24 95 ou le 05 05 99 93 64. 05 05 99 93 64. Fais parler ton cœur. Et Dieu te bénira.
2: Amen. On a rendez-vous donc demain avec l'ONG Minoge, les amis. Mais aujourd'hui aussi, hein, au siège du côté de Yopougon. Vous pouvez vous y rendre. Et demain, à Cocody, à l'hôtel Palm Club, la célébration. Merci à tous ceux qui déjà soutiennent les veuves, les orphelins, les indigents. Et vous avez les contacts, vous pouvez aller rapidement sur Facebook, retrouver l'ONG Minoge. Sinon, faites des transferts d'argent pour habiller une veuve, pour nourrir une veuve ou encore un orphelin ou un indigent. On cède l'antenne à Alex Adombi-Pacom. Désolé, hein, Alex Adombi-Pacom, on te cède l'antenne à présent. Pour ceux qui ont manqué la méditation de 5h30, la rédif, c'est tout à l'heure, juste après ceci.
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Ta parole est une lampe à mes pieds et une lumière sur mon sentier. Psaume 119, verset 105.

0: Merci de rejoindre l'équipe de Méditons Ensemble. Emmanuel Yao met en nom de cette émission. Je suis Alex Tadombi Pacom. Nous sommes en très bonne compagnie pour le commentaire, pour la méditation de 2 Samuel chapitre 10, les versets 1 à 19. Aujourd'hui, c'est lundi 22 juin 2026. Juste un mot sur le livre de 2 Samuel. 2 Samuel s'ouvre sur le transfert de la royauté à David consécutif à la mort de Saül et de son fils Jonathan. Il se referme en soulignant la souveraineté de Dieu dans la conduite des affaires d'Israël et dans le développement de son histoire. Pour l'essentiel, le livre montre comment David organise l'Empire hébreu et fait de Jérusalem sa capitale. À travers les 24 chapitres se déploie l'immense générosité du roi David. La grande vertu distingue le roi d'Israël, homme de bien, homme rempli de compassion. Le chapitre 10 sera lu tout à l'heure et commenté par l'apôtre Sikiru Bamidélé. Bonjour apôtre.
1: Bonjour, frère Doubi.
0: L'apôtre Sikiru Bamidélé est le pasteur principal de l'église évangélique primitive du côté d'Abobo. Il est aussi médecin-chef du centre de santé urbain à base communautaire d'Aboboté. C'est avec lui que nous allons essayer de bien comprendre la portée de ce passage. Alors justement, apôtre, un mot sur ce 10e chapitre de 2 Samuel.
1: Bon, il faut dire que le 10e chapitre de 2 Samuel, je pense que dans le contexte général du livre de Samuel, même comme vous l'aviez dit tout à l'heure, voilà, nous parle un peu de la royauté du roi David, qui a connu vraiment beaucoup de difficultés. Et malgré cela, elle a toujours vu quand même la fidélité de Dieu, voilà, vis-à-vis de lui. Et pour ce livre de 2 Samuel 10, il faut dire que ce livre vient après la manifestation de la bonté de David envers Mephibosheth, fils de Jonathan, qui était le petit-fils donc de Saül. Et ce dernier a donc bénéficié des grâces de la part de David. Et c'est suite à cette reconnaissance que nous nous situons maintenant dans ce chapitre 10 de 2 Samuel.
0: D'accord. Nous aurons à tirer certainement beaucoup de leçons en lisant, en réfléchissant à ce texte qui sera lu tout à l'heure. Nous allons maintenant, avant la lecture, prier avec l'apôtre Bamidélé.
1: Père éternel, nous voulons te bénir, te dire merci pour ta grâce. Que toute la gloire soit à toi. Ta parole est une lampe à nos pieds, une lumière sur notre sentier. Je te prie tout simplement que tu éclaires chacun au travers de cette méditation et que toute la gloire soit à toi. Nous te bénissons, Père, au nom de Jésus. Amen.
0: Amen.

Merci de nous retrouver, merci de faire route avec nous, amis auditeurs. Que la grâce de notre Seigneur Jésus-Christ se répande encore sur vous. Le texte du jour, c'est 2 Samuel chapitre 10, les versets 1 à 19. La lecture se fait dans la Bible version Louis II, verset 1. Après cela, le roi des fils d'Ammon mourut et Hanoun, son fils, régna à sa place. David dit, « Je montrerai de la bienveillance à Hanoun, fils de Nachash, comme son père en a montré à mon égard. » Et David envoya ses serviteurs pour le consoler au sujet de son père. Lorsque les serviteurs de David arrivaient dans le pays des fils d'Ammon, les chefs des fils d'Ammon dirent à Hanoun, leur maître, « Penses-tu que ce soit pour honorer ton père que David t'envoie des consolateurs ? N'est-ce pas pour reconnaître et explorer la ville et pour la détruire qu'il envoie ses serviteurs auprès de toi ?» Alors Hanoun saisit les serviteurs de David, les fit raser la moitié de la barbe et fit couper leurs habits par le milieu jusqu'au haut des cuisses. Puis il les congédia. Verset 5. David, qui fut informé, envoya des gens à leur rencontre, car ces hommes étaient dans une grande confusion. Et le roi leur fit dire, restez à Jérusalem jusqu'à ce que votre barbe ait repoussé et revenez ensuite. Les fils d'Ammon, voyant qu'ils s'étaient rendus aux dieux à David, fit enrôler à leur solde 20 000 hommes de pied chez les Syriens de Beth-Réob et chez les Syriens de Soba, 1000 hommes chez le roi de Maaca et 12 000 hommes chez les gens de Tob. À cette nouvelle, David envoya contre eux Joab et toute l'armée, les hommes vaillants. Les fils d'Ammon sortirent et se rangèrent en bataille à l'entrée de la porte. Les Syriens de Soba et de Réob et les hommes de Tob et de Maaca étaient à part dans la campagne. Joab vit qu'il avait à combattre par devant et par derrière. Il choisit alors sur toute l'élite d'Israël un corps qu'il opposa aux Syriens et plaça sous le commandement de son frère Abishai le reste du peuple pour faire face aux fils d'Ammon. Il dit, « Si les Syriens sont plus forts que moi, tu viendras à mon secours. Et si les fils d'Ammon sont plus forts que moi, j'irai à ton secours. » Verset 12. « Sois ferme et montrons du courage pour notre peuple et pour les villes de notre Dieu et que l'Éternel fasse ce qui lui semblera bon. » Joab, avec son peuple, s'avança pour attaquer les Syriens et ils s'enfuirent devant lui. Et quand les fils d'Ammon virent que les Syriens avaient pris la fuite, ils s'enfuirent aussi devant Abishai et rentrèrent dans la ville. Joab s'éloigna des villes d'Ammon et revint à Jérusalem. Les Syriens, voyant qu'ils avaient été battus par Israël, réunirent leurs forces. Verset 16. Hadarézer envoya chercher les Syriens qui étaient de l'autre côté du fleuve. Et ils arrivèrent à Élam.

0: Merci de nous retrouver chaque matin autour de la parole du Seigneur. Que la grâce de notre Seigneur Jésus-Christ se répande sur vous. Nous sommes le lundi 22 juin 2026. Le lecteur de la Bible nous fait lire de Samuel chapitre 10, les versets 1 à 19, avec nous en studio l'apôtre Sigilou Bamidélé, apôtre de l'église évangélique primitive. Bonjour apôtre.
1: Bonjour frère Dombi.
0: On va commencer donc par l'observation. Dans quel contexte s'inscrit ce 10e chapitre de 2 Samuel que nous lisons?
1: D'abord, bonjour chers auditeurs, que la grâce de Dieu soit avec tous. Il faut dire que ce passage est dans un contexte en général un peu de reconnaissance. Voilà, comme je l'ai dit tout à l'heure, parce que lorsque nous lisons le chapitre précédent de 2 Samuel 9, il était question là de reconnaissance de David vis-à-vis de Jonathan, qui est un fils de Saül, malgré l'hostilité qui existait entre lui et Saül. Mais Jonathan s'était bien montré à son égard. Et l'un des fils de Jonathan, donc le petit-fils de Saül, lors du nom de Mephibosheth, celui-là a reçu une grâce de la part de David en héritant donc toutes les terres de son père, et de son grand-père. Oui. Et dans ce chapitre 10, il est encore question là d'une autre reconnaissance. Parce que le roi des fils d'Ammon, Nakash, qui est décédé, son fils Hanoun, lui, il a pris le pouvoir. Mais il y avait une bonne relation entre David et le roi des fils d'Ammon. Mais lorsqu'il est décédé, David est revenu vers son fils pour présenter les condoléances et en tout cas continuer vraiment ce lien d'amitié qui existait avec son père. D'accord. C'est un peu le contexte ici de ce passage.
0: D'accord. Le texte est 2 Samuel chapitre 10. Les versets 1 à 19. Alors, de quoi parle ce texte?
1: Bon, ici, il est question là de la mort de Nakash, voilà, le roi des fils d'Ammon. Et lorsqu'il est décédé, son fils Hanoun, donc, l'a succédé. Et David envoie donc des messagers pour les condoléances, car ayant entretenu de bonnes relations avec le père de ce dernier. Voilà. Mais les mauvais conseillers sont partis vers le roi, de nouveau roi Hanoun, pour lui dire, est-ce que tu penses que David est sincère dans les condoléances qu'il veut venir faire? C'est plutôt ceux qui l'amènent pour présenter les condoléances, ce sont plutôt des espions pour explorer un peu le pays, pour voir nos faiblesses, tout ça, pour venir nous attaquer. Mais malheureusement, ce dernier, il a écouté ses mauvais conseillers, il les a suivis et il a provoqué une guerre avec David.
0: En outrageant les serviteurs.
1: Voilà, en outrageant les serviteurs, même ceux qui sont venus, il les a rasés, il a déchiré leurs vêtements et autres, tout ça. Et en plus de cela, il a fait appel même à des troupes étrangères, des Syriens et tout cela, pour venir vraiment pour attaquer David. Parce que lui, les condoléances que David voulait apporter, lui, il prenait ça comme déclaration de guerre. Pas lui forcément d'abord, mais il a suivi ses conseillers.
0: D'accord. Vous nous proposez trois mouvements pour explorer, observer ce passage. Première partie, les versets 1 à 5, l'insulte d'Ammon envers David. Deuxième partie, Ammon est battu par Israël, les versets 6 à 14. Et puis la dernière partie, la défaite des Syriens revanchards, les versets 15 à 19. On va commencer par la première partie, les cinq premiers versets, l'insulte d'Ammon envers David.
1: Oui, les cinq premiers versets que nous avons lus, lorsque David est venu vers le roi des fils d'Ammon, Hanoun, voilà, et ce dernier a écouté les mauvais conseillers, dont l'insulte d'Ammon, ce qu'il a fait, comme le verset 4 nous le dit. Alors Hanoun saisit les serviteurs de David, leur fit raser la moitié de la barbe et fit couper les habits par le milieu jusqu'au haut de la cuisse. Il les a donc déshonorés, du verset 1 au verset 5. Dans la première partie de notre découpage, nous parle de l'insulte d'Ammon, parce que c'est comme une insulte, voilà, de déshonorer vraiment ceux que David a envoyés.
0: D'accord.
1: Et la deuxième partie,
0: le verset 6 à 14,
1: oui, verset 6 à 14,
0: battu par Israël.
1: Oui, il est battu par Israël parce qu'effectivement, en écoutant les mauvais conseillers, il s'est engagé à une guerre contre David.
0: Voilà, on va dire qu'il n'était pas forcément préparé, voilà, parce qu'il venait d'accéder au trône.
1: Voilà, il n'était pas préparé à ça. Mais lorsqu'il a écouté les conseillers, les mauvais conseillers, il n'a même pas réfléchi pour dire que mais ce David, là, mon père, s'entendait avec lui. Qu'est-ce qui prouve que ce que mes conseillers disent, mais il les a suivis? Et il est parti en guerre contre David. Là, nous le voyons du verset 6 au verset 14. Et malheureusement pour lui, la troisième partie, il a connu vraiment une défaite sanglante.
0: Des Syriens, on va dire que c'est une coalition des Syriens.
1: Oui, c'est une coalition des Syriens.
0: Verset 15 à 19.
1: Voilà, verset 15 à 19. Et ils ont été battus, malmenés vraiment par l'armée d'Israël.
0: D'accord, merci de suivre Méditons ensemble, amis auditeurs. Que la grâce de notre Seigneur Jésus-Christ soit votre partage. Notre texte du jour, c'est 2 Samuel chapitre 10, les versets 1 à 19. Trois mouvements ont été trouvés à notre texte, trois mouvements donc proposés par notre invité, l'apôtre Bamidélé. Première partie, l'insulte d'Ammon envers David, les versets 1 à 5. Deuxième partie, les versets

0: C'est 6 à 14. Amnon battu par Israël et puis la dernière partie, la défaite des Syriens revanchards, les versets 15 à 19. Après avoir observé notre passage, nous allons passer à la phase d'interprétation. On va s'intéresser aux exemples à suivre et aux exemples à ne pas suivre. Docteur, qu'est-ce qu'on a comme exemple à suivre et à ne pas suivre?
1: Bon, c'est une histoire qui est vraiment très, très intéressante. Mm-hmm. Il y a des exemples à suivre et à ne pas suivre. Les exemples d'abord à suivre. Premièrement, d'abord, nous avons David ici, qui, ayant appris la mort du roi des fils d'Ammon, la Bible dit qu'il envoyait des messagers pour présenter les condoléances oui. à son fils. Voilà, pour présenter les condoléances, c'est un bon exemple parce que lorsque tu t'es entendu avec quelqu'un que la personne n'est plus là, tu ne dois pas dire que c'est la personne qui est partie. Mmh. Mais ses proches, ses descendants, sa famille, ils ont besoin que tu leur fasses preuve vraiment de cette marque voilà, d'affection que tu as pour la famille. Et donc, c'est un bon exemple. Également, David a maintenu également de bonnes relations d'amitié, comme je l'ai dit, lorsqu'on voit le verset 2, l'ayant appris la mort du roi Nakash, c'est son fils qui est là maintenant, mais il a voulu quand même entretenir les bonnes relations avec son fils, comme il a fait pour son père. Oui. Et là, sûrement, c'était bien. Ce qu'il faut aussi retenir comme exemple à suivre au niveau de David ici, c'est la maîtrise de soi, sa maîtrise et sa patience. Maîtrise de soi, pourquoi? Parce que David, il a appris ce qu'on a fait lorsqu'on lit le verset 5, la Bible dit, David qui fut informé envoya des gens à leur rencontre, c'est-à-dire ceux qui avaient été déshonorés. Oui. Voilà, à leur rencontre, car ces hommes étaient dans une grande confusion. Et le roi leur fit dire, restez à Jéricho jusqu'à ce que votre barbe repousse et revenez ensuite. Ce qui s'est passé, c'est comme une insulte à David, à tout le peuple d'Israël. Oui. Mais David a gardé son sang-froid. Normalement, il devait déclarer la guerre directement, il ne l'a pas fait. Mais il a gardé son sang-froid. Et mais il a fait quelque chose qui est vraiment très important. Il a dit, ne rentrez pas. Partez d'abord à Jéricho. Voilà, il dit partez d'abord à Jéricho jusqu'à ce que votre barbe pousse. Mmh. Vous êtes d'accord avec moi que la barbe là, c'est pas en un jour que ça pousse. Oui. Ça veut dire qu'il a laissé tout le temps. Mmh. Voilà, pour que la barbe pousse. Et je suppose aussi qu'ils ont bien revêti encore ces personnes. Donc il a gardé son sang-froid. Ça, c'est la maîtrise de soi. Deuxièmement, comme je l'ai dit, c'est la patience. Il a entendu vraiment que la barbe de ces personnes pousse tout ça avant qu'ils ne viennent. Pourquoi il a voulu que ces personnes soient bien avant de rentrer? Parce que lorsqu'ils allaient rentrer dans la ville, forcément, ça allait irriter aussi d'autres personnes. Mm-hmm. Pour dire, mais pourquoi ils ont fait cela à nos frères? Oui. Ils allaient forcément partir en guerre. Mm-hmm. Mais David a dit, attendez que vos barbes poussent. De sorte que quand vous allez venir, ça va vraiment couvrir un peu
0: ce que c'est. On va dire que l'ensemble du peuple n'était pas au courant de la chose.
1: Voilà, l'ensemble n'était pas au courant. Donc David, pour couvrir, il leur a dit, mettez-vous quelque part d'abord. Parce que ici, si on lit bien, on dit, on les a rasés de moitié. Oui. Au moins, si on les avait rasés totalement, on pourrait supposer que, bon, c'est une coiffure normale. Mm. Mais quand on rase quelqu'un de moitié, ça dit, c'est une coiffure qui est bizarre. Mm. Donc David a gardé son sang-froid. Il a été patient aussi parce qu'il a voulu que ça puisse vraiment bien pousser. L'autre exemple aussi à suivre, c'est l'exemple de Joab. Parce que lorsqu'ils ont appris la guerre, oui. Joab a envoyé un corps d'élite. Parce qu'au début, c'est pratiquement toute l'armée qui devait partir. Mm. Mais quand Joab a vu que c'est une coalition qui venait contre Israël, il a dit, bon, pour ceux-là, en tant qu'un grand chef d'état-major, c'est ce qu'on appelle aujourd'hui un peu comme les forces spéciales. Mm-hmm. Voilà, c'est une force spéciale qui doit partir contre ces personnes. Donc, c'est en fonction de l'adversaire qui était là que lui aussi, il a fait s'attaquer. Donc, il y a l'exemple également de Joab. Voilà. Et l'autre exemple, toujours par rapport à Joab, qui est aussi un bon exemple, c'est qu'il a mis le combat sous la bannière de l'Éternel.
0: Oui.
1: Lorsqu'on lit le verset 12, « Sois ferme et montrons du courage pour notre peuple et pour les villes de notre Dieu et que l'Éternel fasse ce qui lui semble bon. » Et un autre exemple aussi, on peut dire qu'il y a aussi un bon exemple, en parlant même des Syriens eux-mêmes. Mm-hmm. Parce que dans les mauvais exemples, on parlera d'eux. Mais ils ont aussi posé un acte aussi bien à la fin, les Syriens, parce que quand ils ont vu leur défaite, ils ont décidé de ne plus jamais s'attaquer au peuple d'Israël. Mm-hmm. Lorsqu'on lit le verset 19, « Tous les rois soumis à Hadadézer, se voyant battus par Israël, firent la paix avec Israël et lui fut assujetti. Et les Syriens n'osaient plus secourir les fils d'Ammon. » C'est-à-dire qu'ils ont pris la décision pour dire « Ah, on s'est engagé dans une bataille qui ne nous concernait pas.
0: Oui.
1: On a été humiliés et plus jamais on va encore attaquer Israël ou bien nous engager dans quelque chose qui ne nous concerne pas. Mm-hmm. » C'est-à-dire qu'ils ont pris là une bonne décision.
0: Une bonne résolution.
1: Une bonne résolution. Mm-hmm. C'est vrai que c'est tard, mais au moins mieux vaut tard que jamais, comme on le dit habituellement. Maintenant, les exemples à ne pas suivre. Mm-hmm. Le roi Hanoun, voilà, il n'a pas eu le discernement devant les mauvais conseillers.
0: Oui.
1: Lorsqu'on lit verset 3 à 4, les mauvais conseillers sont venus pour lui dire que mais le roi David, c'est plutôt la guerre qui vient te chercher. Il envoie des espions, mais lui n'avait pas réfléchi pour dire que ce monsieur, il avait une bonne relation avec mon père. C'est dans la continuité que nous sommes. Mais je ne crois pas ce que les conseillers disent, mais il les a suivis. Donc c'est un mauvais exemple. Le roi a toujours, il a eu aussi une attitude provocatrice. Lorsqu'on lit le verset 4, en rasant de moitié, en déchirant les vêtements de ceux qui ont été envoyés. Donc là, c'est un mauvais exemple également. Et aussi les conseillers d'Hanoun également, qui, eux, lisaient dans les pensées de ceux qui étaient venus. David a envoyé des gens pour présenter les condoléances. Mais eux, les conseillers, ils ont dit que c'est pas simple condoléance, il y a quelque chose qui est derrière. Mmh. Est-ce que tu ne penses pas que c'est pour venir espionner?
0: Oui.
1: Donc, c'est un mauvais exemple. On les voit toujours aussi aujourd'hui, hein, les gens qui lisent toujours dans les pensées des gens. Mmh. Mais quand tu leur dis bonjour, son bonjour qui me dit là, est-ce qu'il n'y a pas quelque chose qui vient derrière?
0: C'est ça.
1: Voilà. C'est un peu ce que les conseillers ont fait. Aussi, mauvais exemple, comme je l'ai dit pour les Syriens. C'est vrai qu'à la fin, ils se sont ressaisis, mais les Syriens qui se sont mêlés d'un conflit normalement qui ne les concernait pas directement.
0: Mm-hmm. Voilà. Ils sont venus au secours des
1: Voilà, ils sont venus au secours. Oui. Mais même quand tu dois partir au secours de quelqu'un, mm-hmm. tu vas lui demander, mais qu'est-ce qui se passe?
0: Oui.
1: C'est vrai, on s'en va en guerre contre les Juifs. Qu'est-ce qui se passe?
0: Mm-hmm.
1: D'abord, ceux qui sont venus vous voir, là, c'est-à-dire les fils d'Amon, d'abord, vous devez... Voici, ils ont raison, mais dans ce conflit auquel ils veulent vous engager.
0: C'est ça.
1: Ça, c'est un. De deux, vous-même aussi, à qui on vous demande de venir, est-ce que vous aussi, votre intégrité est menacée?
0: C'est ça.
1: Alors qu'en réalité, il n'y avait pas de problème avec eux.
0: Oui, oui.
1: Voilà, mais ils se sont engagés dans une guerre qui ne les concernait pas. Mmh. Donc là aussi, c'est un mauvais exemple. Comme on le dit chaque fois, souvent aussi aujourd'hui, on se met de quelque chose souvent qui ne nous concerne pas. Des partis pris et tout ça, ça se voit dans la société, malheureusement même aussi dans nos églises.
0: D'accord. Quelles sont les vérités que nous pouvons tirer de cette histoire?
1: La vérité, d'abord, que nous pouvons tirer de cette histoire, il faut savoir faire le bon choix au bon moment. Parce que lorsque les conseillers sont venus voir le roi, le nouveau roi, normalement, ils devaient réfléchir. Voilà, il devait réfléchir et puis faire le bon choix. Parce que comme on l'a dit, lui-même, son histoire, c'était vraiment simple. C'était très simple. Au moins, si David était en guerre avec son papa et qu'à la mort de son père, il veut venir faire la paix avec lui, on pourrait peut-être que c'est un piège.
0: Mm-hmm.
1: Mais quelqu'un qui s'entendait bien avec ton père, ton père décède, il envoie des messagers pour présenter les condoléances. Et toi, tu écoutes les mauvais conseillers. Même s'ils ont donné des mauvais conseils, tu peux dire, je vais écouter ce qu'ils disent, mais je vais prendre ça sous réserve.
0: Mm-hmm.
1: Voilà, sous réserve, le temps de voir clair. Mais lui, sur le champ, il s'est engagé dans la guerre.
0: Mm-hmm.
1: Voilà. Donc là, c'est pour dire qu'il faut savoir faire le bon choix au bon moment. Et également, il faut aussi peser les conséquences des décisions qu'on prend. Lui, la décision qu'il a prise n'a pas pesé les conséquences. Il savait très bien qu'il ne pouvait rien devant l'armée d'Israël. La preuve, il n'est pas dû chercher du secours.
0: Mm-hmm.
1: Voilà, il n'est pas dû chercher d'autres pays voisins, d'autres états voisins pour venir à son secours. Ça veut dire que lui-même, il savait qu'il ne pouvait pas sortir victorieux de cette guerre. Mais il n'a pas pesé les conséquences parce que pour lui... L'essentiel, c'est comme on le dit aujourd'hui, le va-t'en guerre. Également, Dieu est celui qui combat pour nous quand nous sommes dans la vérité. Ici, ils sont venus attaquer injustement le peuple d'Israël parce qu'on pensait qu'ils sont venus pour espionner, ce qui n'était pas vrai. Mais l'Éternel, qui est le Dieu de vérité, savait que David était sincère. Et pour cette guerre injuste qu'on l'a menée, Dieu a combattu parce qu'il ne pouvait pas laisser le peuple d'Israël être vaincu dans une guerre où, au départ, le roi David était sincère.
0: Mmh.
1: Voilà. Donc là aussi, c'est une vérité que nous pouvons tirer de ce passage.
0: D'accord. Merci de nous rejoindre. Pour ceux qui viennent de le faire, nous sommes le lundi 22 juin 2026. Et vous écoutez Méditons ensemble votre émission de dévotion matinale de Samuel chapitre 10, les versets 1 à 19. C'est le texte que nous propose le lecteur de la Bible pour notre méditation et notre réflexion matinale. Avec nous donc l'apôtre Bamidélé pour nous aider à la bonne compréhension de ce passage. On va conclure avec l'application. L'application, et apôtre, on va laisser les enseignements mettre en pratique à nos auditeurs. Alors, quel enseignement peut-on tirer de ce passage?
1: Ce passage est vraiment riche d'enseignements. Comme enseignement, ce que nous pouvons d'abord tirer, c'est que lorsque nous sommes sincères dans nos actions, comme David, Dieu nous accompagne toujours. Souvent, on peut être vraiment mal jugé dans la société, on peut peut-être être victime de persécutions, de beaucoup de choses, mais quand nous sommes sincères, comme David, Dieu toujours est de notre côté, nous accompagne toujours. Aussi, comme enseignement, ne prenons pas nos pensées pour la vérité ou la réalité.
0: Mm-hmm.
1: Comme les mauvais conseillers ici. Ils ont dit qu'au contraire, David vient pour nous espionner. Mais en réalité, ce n'est pas la vérité.
0: Oui.
1: Ce n'est pas la vérité, mais ils ont pris leurs pensées là pour une vérité. Et ils ont engagé également le roi dans cette guerre, mm-hmm. dans cette illusion dans laquelle ils étaient. Il faut réfléchir avant de poser les actes. C'est aussi l'enseignement que nous pouvons tirer. C'est comme les Syriens. Ils se sont engagés sans réfléchir dès le départ. Mais à la fin, ils ont dit qu'ils ne vont plus jamais attaquer Israël, et bien vont même plus jamais venir en aide au fils d'Amnon.
0: Mmh.
1: Voilà, parce qu'ils ont tiré la leçon de ce qui s'est passé. Et l'enseignement qu'on peut tirer, c'est qu'il faut surtout faire la paix. Voilà, parce que cette guerre-là, c'est une guerre injuste.
0: Mmh.
1: Parce que supposons même que David voulait venir espionner. Mais tant qu'il ne vous a pas provoqué, vous devez rester tranquille.
0: Mmh.
1: Voilà. Mais, puisque c'était déjà des vats en guerre, maintenant la leçon que Dieu voudrait nous amener ici, c'est que nous devons faire la paix. Comme la Bible dit, faisons la paix avec tous, tant que cela dépend de nous. Ça, c'est un enseignement, parce que lorsque la guerre vient, on ne sait pas où ça peut s'arrêter.
0: Mmh.
1: Même au niveau même de nos paroles, il y a des paroles souvent que tu peux dire, c'est une simple parole que tu as dit, tu ne sais pas ce que ça peut provoquer demain. Ça peut enflammer une nation.
0: Mmh.
1: Nous le voyons aujourd'hui même dans les réseaux sociaux, quelqu'un peut dire quelque chose qui est peut-être faux, mais avant de venir se dédier, ça a déjà enflammé beaucoup de choses,
0: oui, ouais.
1: ça a déjà même détruit des foyers, ça a fait beaucoup de choses. Donc on doit faire beaucoup attention. Et aussi faire preuve de maîtrise de soi, de tempérance comme David. Parce que j'admire vraiment la maîtrise de soi vraiment de David. Parce que quand on voit des gens et puis on les déshabille, on les rase, mais David a gardé son sang-froid. Mmh. Et même pour que ça collait, même pas, c'est pas qu'il était dans la joie. Pour que, il a dit, mettez-vous quelque part d'abord, le temps que votre bras pousse. Ça prend du temps. Donc David, c'est la maîtrise de soi, il a été vraiment patient. Et puis aussi, il faut éviter d'envenimer ce qui n'est pas édifiant. Il y en a, par exemple, des choses qui ne sont pas du tout édifiantes. C'est ça qu'ils prennent pour qu'ils amplifient. Mmh. Voilà. Comme ici, par exemple, comme on l'a dit, les mauvais conseillers qui sont venus, d'abord même les envoyés de David, lorsqu'ils sont partis, quand ils sont revenus, s'ils rentraient dans la ville, ça allait soulever tout le monde. Mmh. Voilà. Ça allait vraiment soulever tout le monde. Et David, pour éviter vraiment un soulèvement au niveau du peuple, il leur a dit de partir dans une autre contrée. Il leur a dit, mettez-vous d'abord ailleurs. Le temps que vos bas poussent et haut, tout ça là, avant que vous allez revenir. Tout ça là, c'était pour éviter vraiment qu'au niveau de la population, beaucoup de choses se passent. Parce que ces personnes, quand les gens allaient les voir avec les barbes qui étaient à demi rasés, même ce qui ne s'est pas passé, il y en a qui vont forcément dire que lorsqu'ils sont partis, ouais, on les a mis en prison. C'est là-bas qu'on les a rasés. On a fait ceci. Les gens allaient amplifier beaucoup de choses. Donc, pour éviter toutes ces spéculations, David leur a dit, mettez-vous quelque part. Quand vous allez revenir, vos barbes sont déjà là. Nous-mêmes, on vous aurait déjà habillé. Ça va éteindre vraiment beaucoup de choses. Donc là, également, comme on le dit, comme enseignement aussi, c'est tout ça. C'est tout pour éviter des scandales. Il y a des aides qu'on pose, voilà, qui ne sont pas du tout édifiants et tout ça là. Et ça s'amplifie souvent dans nos communautés, ça s'amplifie dans la société. Et là, l'attitude de David ici est vraiment un exemple que nous devons suivre, un exemple de sagesse, un exemple vraiment de maîtrise de soi.
0: D'accord, merci à vous, apôtre Sekiru Bamidele. Je rappelle que vous êtes l'apôtre de l'église évangélique primitive. Vous êtes aussi médecin-chef au centre de santé à base communautaire d'Aboboté. Le texte que nous avions lu aujourd'hui, lundi 22 juin 2026, c'est 2 Samuel chapitre 10, les versets 1 à 19. N'oubliez pas de lire la note explicative. Nos actes ont des conséquences. La note explicative figure à la page 78 dans le lecteur de la Bible adulte. Merci à Emmanuel Yao pour la mise en nom de Alex Adombi. Paco, moi, se retrouver demain pour la suite de 2 Samuel chapitre 11, le 11e chapitre que nous allons aborder demain. Merci d'avoir suivi cette émission. Shalom.

Ta parole est une lampe à mes pieds et une lumière sur mon sentier. Psaume 119, verset 105.

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8, bonjour et encore bonne fête à tous les papas à l'écoute de la radio Fréquence Vie. 8h30, nous irons à l'école du Seigneur. On va donc écouter un enseignement avec le révérend Blé Basile Lamiller, un nouveau cours, un nouveau chapitre. Et à 8h45, il y aura le quart d'heure de jeu à l'école du Seigneur. On vous offre un présent des OJR dans le titre IBA. Après, on va vous offrir un autre titre pour vous permettre de danser. On démarre cette semaine avec vous sur les antennes de la radio Fréquence Vie. La matinale vous est présentée par Tao Daniel et à la mise en onde, le maître Ephraim Djadja. À 8h45, le quart d'heure de jeu, à 9h, on va céder l'antenne à France.

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1: Nous allons offrir un titre à tous les papas là, qui sont à l'écoute de la radio de la vie. On a Martin Mossman. Hein, ça arrive tout à l'heure là pour vous, cher papa.
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1: Énergie. Retourne-nous le titre là, pardon, maître Diagne. 07 58 21 21. Maintenant, on va envoyer le téléphone tout à l'heure là pour le quart d'heure de jeu à l'école du Seigneur. Énergie. Mais pour ceux qui veulent participer au quart d'heure de jeu, il faut au préalable écouter l'enseignement qui vous sera proposé sur nos ondes à 8h30 avec le révérend Blé Basile.

Et pour tous ces bienfaits, nous voulons lui dire merci. Merci papa pour cette nouvelle semaine. Merci pour cette belle journée. On la passe ensemble, les amis, sur les antennes de la radio Fréquence Lyon. On reviendra encore. On revient, non ? Ce soir, là, Maître Diadia, de 21h à 1h du matin, on sera encore avec vous.

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Et voici Martin Othman.

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0: Bonjour, bien-aimés dans le Seigneur. Nous sommes en votre compagnie encore ce matin pour poursuivre notre thématique qui nous préoccupe depuis quelques semaines. Thématique intitulée « L'appel de Paul à la libéralité des Corinthiens », une étude de 2 Corinthiens chapitre 8 et chapitre 9. Ce matin, nous allons aborder le point 6.4. Qui parle de l'exemple suprême du Seigneur Jésus-Christ. Depuis quelque temps, nous parlons de l'appel de Paul à la libéralité dans le point 6. L'appel de Paul à la libéralité. Dans le point 6.1, nous avons expliqué ce que c'est que la libéralité. Dans le point 6.2, nous avons parlé de la nouvelle occasion donnée aux Corinthiens d'exercer la libéralité. Dans le point 3, Paul a présenté l'exemple macédonien de la libéralité. Dans le point 6.4 que nous allons voir maintenant, l'apôtre Paul va présenter encore aux Corinthiens un autre exemple. L'exemple suprême de Jésus-Christ lui-même qui va manifester la générosité. Donc, dans le point que nous allons aborder tout à l'heure, il est question de l'exemple suprême du Seigneur Jésus-Christ. Tout cela pour amener ses lecteurs à exercer de façon sincère la libéralité. Donc, le point 6.4, l'exemple suprême du Seigneur Jésus-Christ. 2 Corinthiens chapitre 8, le verset 9. 2 Corinthiens chapitre 8, verset 9, nous lisons ceci. « Car vous savez la grâce de notre Seigneur Jésus-Christ, qui pour vous s'est fait pauvre, de riche qu'il était, afin que par sa pauvreté vous fussiez enrichis. » Les chrétiens de la Macédoine imitait l'exemple suprême du Seigneur Jésus-Christ. Paul nous le rappelle, dit « Vous connaissez la grâce de notre Seigneur Jésus-Christ, comment étant riche, il a vécu dans la pauvreté pour vous, afin que par sa pauvreté, vous fussiez enrichis. » 2 Corinthiens 8, verset 9. « Héritier de toutes choses, il a daigné s'appauvrir, lui, le Dieu suprême. » Jésus-Christ s'est dépouillé en prenant la forme d'un homme et il s'est humilié en mourant sur la croix. Nous connaissons le passage de Philippiens chapitre 2, versets 5 à 8. Philippiens chapitre 2, versets 5 à 8. Il dit « Ayez en vous les sentiments qui étaient en Jésus-Christ, lequel existant en forme de Dieu, n'a point regardé comme une proie à arracher d'être égal avec Dieu, mais s'est dépouillé lui-même en prenant une forme de serviteur, en devenant semblable aux hommes. Et ayant paru comme un simple homme, il s'est humilié lui-même, se rendant obéissant jusqu'à la mort, même jusqu'à la mort de la croix. » Amen. Jusqu'où est allée la générosité du Seigneur Jésus-Christ? Jusqu'au point qu'il a donné sa richesse. Il a donné sa gloire et sa vie. Jésus est la personne la plus généreuse qui ait jamais vécu. Jésus-Christ nous a fait part de sa grâce. Jésus était riche. Il s'est fait pauvre afin de nous enrichir. Le Seigneur Jésus-Christ qui avait tout au ciel et qui était servi par les anges. Jésus s'est dépouillé de sa richesse pour que nous puissions être enrichis pour l'éternité. En effet, Jésus a décidé de naître dans la mangeoire d'une étable, de grandir dans une famille pauvre de charpentiers, et puis de voyager pendant 3 ans, voire 3 ans et demi, sans forcément avoir un toit au-dessus de la tête. Oui, Jésus s'est abaissé lui-même dans son obéissance, jusqu'à s'offrir en sacrifice sur la croix. Les soldats partagent en eux ses vêtements et sur sa robe, ils jettent le sort. Les siens se sont enfuis, les disciples s'étaient enfuis et Dieu même l'abandonne. Dans l'évangile de Matthieu, le chapitre 27, le verset 46, nous lisons ceci. « Et vers la 9e heure, Jésus s'écria d'une voix forte, « Eli, Eli, lama sabachthani » c'est-à-dire « mon Dieu, pourquoi m'as-tu abandonné ?» Jésus traverse seul. Durant 3 heures de ténèbres, le jugement de Dieu contre le péché. Il est abandonné par Dieu. Aucune souffrance ne lui est épargnée lorsque la fureur de Dieu s'apesantit sur lui. Oui, de riche qu'il était, il s'est fait pauvre de votre pauvreté afin que, de pauvre que vous étiez, vous vous fassiez riche de sa richesse. Or, la mention de Paul est explicite. Que vous vous fassiez riche de sa pauvreté. Il ne retenait pas jalousement le rang qu'il égalait à Dieu. C'est dans sa pauvreté d'homme que nous accédons aux richesses de la communion de tous en Dieu. Une telle dynamique, atteste Paul auprès des Corinthiens, a été bien comprise et mise en œuvre par les églises de Macédoine. Paul dit que tout ce que Jésus a fait là, à la croix, le dépouillement, il s'est dépouillé de sa gloire, ce que les théologiens appellent la kénose, le dépouillement. Tout cela, les Macédoniens l'ont compris. Ça a été bien compris par les Macédoniens qui se sont eux aussi dépouillés en faveur des chrétiens de Jérusalem. Paul dit, leur joie surabondante, parlant des Macédoniens, leur joie surabondante et leur profonde pauvreté ont débordé chez eux en trésor de générosité. 2 Corinthiens chapitre 8, le verset 2. Les croyants sont devenus riches par le sacrifice de Christ. Nous, les chrétiens, nous sommes devenus riches par le sacrifice de Christ. Nous sommes riches par son salut, par son pardon, par sa joie, par sa paix. Et parce que nous sommes co-héritiers désormais de Christ. Jésus s'est fait pauvre. Jésus s'est rendu comme un rien pour que tous les croyants puissent être riches. C'est-à-dire qu'il abandonne tous ses privilèges en faveur de tous les croyants. Pourquoi sommes-nous riches aujourd'hui? Parce que quelqu'un a abandonné ses richesses. Cette personne, c'est Jésus-Christ. Du coup, nous aussi, à l'exemple de Christ, on a envie de se vider pour aider les autres. Et c'est le message que Paul délivre aux Corinthiens. Si Christ s'est vidé pour que nous devenions riches, nous aussi, nous devons avoir envie, nous devons nous vider pour aider les autres. Nous devons avoir envie, sinon on a envie d'être comme Jésus-Christ. C'est magnifique. Jésus a quitté ses richesses et a rendu notre vie magnifique. Alors du coup, on veut faire la même chose pour d'autres personnes. Si Jésus a rendu tous les croyants riches, si Jésus a donné le salut à tous les croyants, si Jésus nous a donné le sourire, nous aussi, il est de notre devoir de donner le sourire à ceux qui sont dans la détresse, à ceux qui ont des problèmes. C'est le message que Paul délivre ici aux Corinthiens. Alors, du coup, on veut faire la même chose pour d'autres personnes. On peut faire la même chose pour d'autres personnes. Dieu change nos cœurs et fait de nous des donateurs. Comme Jésus a donné, nous aussi nous devons être des donateurs. Pourquoi donnons-nous? Nous donnons parce que nous suivons l'exemple de Jésus-Christ. L'exemple par excellence de Jésus-Christ qui s'est donné afin que nous aussi, des pauvres que nous étions, nous devenions riches. Voici donc résumé les deux exemples que Paul présente aux Corinthiens, les deux exemples concernant la libéralité. Paul dit aux Corinthiens que vous étiez les premiers à avoir l'idée de soutenir l'église de Jérusalem en faisant cette collecte. Mais suite au problème entre vous et moi, j'ai dû suspendre cette opération. Mais quand Tite est revenu de chez vous, il m'a dit que vous étiez dans de meilleures dispositions et que vous avez besoin d'un mot d'encouragement dans ce sens. Alors, je vous lance un appel à la libéralité, à l'exercice de la libéralité. Vous devez exercer la libéralité. Mais en exerçant la libéralité, vous devez suivre l'exemple macédonien. Le premier exemple. Le deuxième exemple, c'est le modèle par excellence, celui de Jésus-Christ, du riche qu'il était, qui s'est dépouillé pour que nous aussi, nous puissions devenir riches de peu que nous étions. Voici les deux modèles à imiter. Alors, après avoir présenté ces deux modèles, Paul va maintenant encourager les Corinthiens à la libéralité en envoyant son collaborateur Tito chez eux. C'est ce que nous allons voir la prochaine fois. Merci de nous avoir suivis. C'était votre serviteur, Révérend Bleu Basile Hameler. Shalom.
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0: commence la semaine avec la vraie force. On est là, il est 8h41. Bonjour, bonjour, bonjour, excellente semaine. Merci de démarrer cette belle matinée avec nous sur les antennes de la radio Fréquence Vie. La matinale vous est présentée par Tao Daniel.
1: Bonne semaine.
0: Et à la mise en onde, le maître Ephraim Djanja. Aujourd'hui encore, nous avons parlé de la libéralité des Corinthiens et là, nous avons étudié l'exemple suprême du Seigneur Jésus-Christ. Jésus-Christ lui-même a manifesté la générosité, hein, les amis. Alors, Dieu change nos cœurs, c'est une prière que Dieu change nos cœurs et fait de nous des donateurs, comme Jésus a donné. Nous aussi, nous devons être des donateurs. Je réponds ceci. Dieu change nos cœurs et fait de nous des donateurs, comme Jésus a donné. Nous aussi, nous devons être des donateurs. 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À présent, nous allons passer au quart d'heure de jeu à l'école du Seigneur. Je retrouve rapidement la question de ce jour. Pourquoi Paul a utilisé l'exemple suprême de notre Seigneur et Sauveur Jésus-Christ? Quel est l'objectif de l'apôtre Paul? Donc pourquoi Paul a utilisé le cours de ce jour-là, l'exemple suprême de notre Seigneur Jésus-Christ pour parler justement de la générosité? Réponse A. Pour amener les Macédoniens à exercer de façon sincère la libéralité. Réponse B. Pour amener les chrétiens à exercer de façon sincère la libéralité. Réponse B. Pour amener les chrétiens à exercer de façon sincère la libéralité. Réponse C. Pour amener ses lecteurs à exercer de façon sincère la libéralité. Je reprends les différentes propositions. A. Pour amener les Macédoniens à exercer de façon sincère la libéralité. B. Pour amener les chrétiens à exercer de façon sincère la libéralité. C. Pour amener ses lecteurs à exercer de façon sincère la libéralité. Vous avez la possibilité, chers étudiantes et étudiants, de me dire toutes les réponses sont justes ou fausses. Pourquoi l'apôtre Paul a utilisé l'exemple suprême de notre Seigneur et Sauveur Jésus-Christ pour parler de générosité? L'objectif, 07-58-21-21-21. Et voici Fabester Roula, dernier single, tout puissant, disponible sur toutes les plateformes de télévision.

0: Et nous ouvrons la ligne à présent, 07 58 21 21 21, 07 58 21 21 21. On a un premier étudiant là. Bonjour, une étudiante, bonjour, bonjour.
1: Bonjour.
0: Bonjour étudiante, quel est votre nom?
1: Jeanne
0: d'Arc de Trenchtown. Merci d'être avec nous, excellente semaine. Alors, je note quoi pour Jeanne d'Arc?
1: Bonne fête, papa. Bon, je prends la réponse A.
0: La réponse A. Allô?
1: Oui.
0: Jeanne d'Arc, tu confirmes la réponse A?
1: Oui.
0: D'accord. Merci hein, pour ton vœu, là. Oui, elle pense à nous, elle pense à moi. Merci, Jeanne d'Arc de Trècheville. 07 58 21 21 21, c'est le quart d'heure de jeu à l'école du Seigneur. On est avec vous là. Allô.
2: Allô, bonjour, c'est beau.
0: Bon, là, bon, oui, bonjour étudiant, c'est l'étudiant.
2: Kakou Jonathan de San Pedro.
0: Ah, Kakou Jonathan, quand il a CEO là, je pense automatiquement à Tô Clément. Hein, d'accord. Comment ça va à San Pedro, mon frère?
2: Ouais, tout va bien, tout va bien.
0: Bonne fête, papa Kakou Jonathan. Bonne fête en tout cas du côté de San Pedro là.
2: Merci beaucoup. Mm-hmm. Merci beaucoup.
0: Alors, tu as noté quoi là-bas?
2: B, C.
0: B et C. D'accord, c'est noté. 07 58 21 21 21. Bonne fête à papa, au révérend.

0: Allô, allô.
1: Ah, allô.
0: Oui, bonjour étudiant.
1: Oui, bonjour Tao.
0: C'est l'étudiant Zigo.
1: Ouais, c'est Zigo.
0: D'accord. Bonne fête papa Zigo.
1: Ah,
0: alors, merci. Dis-moi, c'est quelle est ta réponse là?
1: Moi, toutes les réponses sont justes.
0: Toutes les réponses sont justes. Donc, je mets toutes les réponses pour Zigo. C'est noté 07 58 21 21 21. Le révérend Blé Basile Améler nous donnera les bonnes réponses ou la bonne réponse tout à l'heure. 07 58 21 21 21. Comme Jésus a donné, nous aussi, nous devons être des donateurs. Allô, allô.
1: Allô.
0: Oui, bonjour, étudiant.
1: Oui, étudiant Étienne Assamoa de Benoît.
0: Étienne Assamoa de Benoît. Bonne fête, papa.
1: Bonne fête,
0: Étienne
1: Assamoa. Oui.
0: Bonne fête, bonne fête, bonne fête.

0: Jésus est la personne la plus généreuse qui ait jamais vécu. Allô, allô? Allô? 0758 21 21 21. Jésus s'est rabaissé lui-même dans son obéissance. Il s'est rabaissé lui-même dans son obéissance jusqu'à s'offrir en sacrifice à la croix. Merci Jésus, grâce ciel arrive maintenant. Bonjour à tous mes parents du Boaké de Yamsoukro. 0758 21 21 21. Vous suivez le quart d'heure de jeu à l'école du Seigneur. Allô? En compagnie de Tao Daniel et la rediffusion de l'enseignement avec le révérend Blé Basile Améliard, c'est ce soir à 22h15. Allô?
1: Allô, bonjour monsieur.
0: Oui, bonjour étudiante, votre nom?
1: C'est maman Zézé, bonne fête à vous.
0: Merci. À maman Zézé, hein? Je note d'abord le nom, maman.
1: Bébé, B-E-B-E.
0: Ah, maman Bédé.
1: Oui.
0: Comme Mathieu Bédé.
1: C'est ça.
0: C'est ça, d'accord, d'accord, d'accord. Merci aussi, hein, merci pour votre vœu, là. Hein, Maître Djadja, elle nous souhaite bonne fête des pères, hein, voilà, Maître Djadja. Et puis à tout le personnel de la radio, tous les papas de la radio, c'est cela?
1: D'accord.
0: Merci. Maman Bédé a noté quoi, là-bas?
1: Moi, je prends la réponse A.
0: La réponse A. Pour amener les Macédoniens à exercer de façon sincère la libéralité, c'est cela?
1: Oui, c'est ça.
0: D'accord.

0: Oui, allô, bonjour Dani, bonne fête à toi et à tous les papas de la radio Loco Nicole.
1: Loco Nicole, merci. Ça nous va droit au cœur, merci Nicole. Je note. Quelle est la réponse de Nicole?
0: Réponse C.
1: La réponse C pour Nicole. Merci.

Crois au Seigneur Jésus-Christ et tu seras sauvé. Jésus est la personne la plus généreuse qui ait jamais vécu. Oui. Il s'est abaissé lui-même dans son obéissance jusqu'à s'offrir en sacrifice à la croix pour toi. Jésus nous a donné le sourire. On doit le donner aussi aux

0: partage la lumière, partage le sourire. Allô?
1: Allô, on fait que la paix de Seigneur soit avec toi.
0: Sur toi aussi, bonne fête, papa. Tout Clément.
1: Amen.
0: Mm-hmm.
1: Moi, je prends la réponse A.
0: La réponse A?
1: Et C.
0: A et C pour mon frère, tout Clément. Merci. 07 58 21 21 21 8 heures 52. Et là, vous écoutez, c'est l'exclu, hein, Gratiel, l'album n'est pas encore disponible, mais vous écoutez déjà le titre là, sur Fréquence Vie. La radio qui vous rappelle ce message essentiel. Dieu vous aime. Allô?
2: Allô, bonjour, j'entends.
0: Allô?
2: Allô, bonjour, mes dieux, ça va bien.
0: Amen. Qui m'appelle ce matin?
2: C'est le président Jelly Kevin. Jelly Kevin.
0: Ah, mon frère Kevin, tu étais passé où?
2: Ouais, j'étais là, tu fais grâce.
0: Ah, d'accord, bonne fête, papa Kevin. Bienvenue, là, sur Fréquence Vie. Tu as noté quoi là-bas?
2: J'ai noté la réponse C.
0: La réponse C pour. La réponse C seulement, hein?
2: Oui, la réponse C.
0: D'accord, c'est noté. L'adéant à la vie sur l'adéant. 07 et 21, 21, 21. Bonne fête à tous les papas voilà, qui sont à l'écoute, là. Les papas de Yamoussoukro, de Boaké, de Mande, à Bengourou. Papa Séverin Kouakou du côté de Yamoussoukro. Papa Thomas Kouassi du côté de Boaké. Papa Iné Rodrigue du côté d'Abangourou. Papa Ntakwe Yanvé du côté de Mans. Allô?
3: Allô?
0: Oui, bonjour étudiant.
3: Oui,

0: Il y a où Léon?
1: Papa, il y a où Léon? Bonne fête!
0: Merci bien, c'est cher.
1: On est content de vous recevoir ce matin. Là, vous avez les salutations du maître Ephraim Dja. Alors,
0: Merci beaucoup.
1: quelle est votre réponse ou quelles sont vos réponses?
0: Je pense que
1: La réponse est pour Yaou Léon. D'accord.
0: oui.
1: C'est noté, restez avec nous. 8h54.

0: Sur Star Radio, la radio fréquence 8h54, on est là depuis 6h. Et on part au Canada retrouver Dalo Jizzy Fabienne. Allô?
1: Allô, frère. Je souhaite bonne fête à tous les papas.
0: Votre nom d'abord?
1: Madame Goulia, Sonsacville.
0: Maman Goulia, d'accord. Maman Goulia, merci, merci pour votre souhait, merci pour votre vœu là. On reçoit. Vous avez les salutations aussi d'Ephraim Djadja, Maman Goulia.
1: Amen.
0: Ça va là-bas, non?
1: Ça va très bien.
0: Gloire à Jésus, gloire à Jésus. Vous avez suivi le cours avec le révérend Blé Basile Amineur. Qu'est-ce que vous avez noté hein, à votre niveau? Bon,
1: pour moi, aucune bonne réponse.
0: Aucune réponse n'est juste, je note. Maman Goulia, Maman Goulia, vous m'appelez d'où?
1: Gonzagueville.
0: Gonzagueville, d'accord. On salue la famille de Gonzagueville et nos amis de Marc-Aurien, la famille Bundy.

0: nous a bénis, qui nous a délivrés.
1: Patrice.
0: Allô. Bonne fête à papa François Delormas. Allô.
2: Allô, bonjour, Tao.
0: Oui, bonjour, étudiant.
2: Ngoran de Yopougon.
0: Papa Ngoran de Yopougon. Bonne fête, papa Ngoran. Quelle est votre réponse?
2: A et B.
0: A et B.

0: Merci pour ton amour incommensurable. Allons, allons, c'est la dernière. C'est la dernière personne. Ok.
1: Étudiant Goma au Berlin.
0: Étudiant Goma au Berlin. Bonne fête, papa Goma.
1: Merci beaucoup, papa.
0: Quelle est votre réponse? Ou quelles sont vos réponses?
1: La réponse A et la réponse B.
0: La réponse A et la réponse B. C'est. Non, c'est le dernier, maître Diadia. Ou bien on peut prendre encore une dernière personne. Il est 8h56 là. Bon, il est 8h57 à présent. On peut prendre une dernière.
2: Ton nom, c'est l'éternel des armées.
0: La dernière personne, nous l'avons. Bonjour, bienvenue sur Fréquence Lyon. Oui, on échange avec qui?
3: Bonjour.
0: Quel est votre nom?
3: Daniel Kadjo.
0: Daniel Kadjo. Merci.
3: Pour moi, il n'y a aucune bonne réponse.
0: Aucune.
3: Et une bonne fête de paix aussi à Ephraim Diaga.
0: Merci, Omo. On était à l'instant à Yopougon, là, c'est la dernière étudiante. 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Jésus t'a donné la puissance pour que toi aussi tu puisses guérir. Il t'a donné la puissance pour que tu puisses ressusciter aussi les morts. Jésus nous a donné le sourire, on doit partager ce sourire-là. Ta lumière là, c'est pour que tu brilles au travail. Ne deviens pas comme ceux qui ne sont pas chrétiens là, mon frère. Comme Jésus a donné, nous aussi nous devons être des donateurs. Alors ma question ce lundi 22 juin était la suivante. Pourquoi Paul a utilisé l'exemple suprême de Jésus-Christ pour parler de la générosité? La réponse à présent avec le révérend Blé Basile Améler.
4: L'exemple suprême de Jésus-Christ lui-même qui va manifester la générosité. Donc dans le point que nous allons aborder tout à l'heure, il est question de l'exemple suprême du Seigneur Jésus-Christ. Tout cela pour amener ses lecteurs à exercer de façon sincère la libéralité. De l'exemple suprême du Seigneur Jésus-Christ. Tout cela pour amener ses lecteurs à exercer de façon sincère la libéralité.
0: Et donc la bonne réponse était la réponse C, pour amener ses lecteurs. Pour amener ses lecteurs à exercer de façon sincère la libéralité. Je regarde rapidement ceux qui m'ont donné la bonne réponse là. La première à m'avoir donné la bonne réponse, étudiante Loco Nicole. Ensuite on a eu l'étudiant Zélique Vin. Et papa Yaou Léon, voici donc les trois personnes qui m'ont donné la bonne réponse là, maître Dja. Ne partez pas, restez avec nous. On cède l'antenne à François Delormas pour l'agapé du jour. Merci de démarrer ta semaine avec la radio. Merci de démarrer ta semaine avec la vraie vie. Et la vraie vie, c'est en Jésus-Christ seul. Excellente semaine, je vous donne rendez-vous ce soir à 21h. On vous donne rendez-vous, le maître Ephraim Dja et moi, à 21h. Pour une licence en nuit de 21h à 1h du matin. Là. On vous aime très fort, mais Jésus vous aime encore plus.
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0: François Delormas. Voilà, je le disais à l'instant, là. On souhaite bonne fête à Papa Delors. Il s'installe maintenant pour...
1: On était bien parti pour entendre le vuvuzela. Bon, je pense que c'est une défaite qui fait mal, mais bon, on va remettre ça. Hein. On a donné l'annonce la dernière fois, mais on a eu tellement d'annonces, comme je dis, on n'a pas eu le temps de parler sport. Mais on pourra trouver une lucarne entre 10h et 11h hein, pour parler donc de la prestation des éléphants de Côte d'Ivoire. Et puis l'autre équipe africaine, hein, voilà, les requins bleus. Bon, depuis qu'un requin était bleu, les requins bleus du Cap Vert ont tenu en échec l'Albi Céleste, mais du côté de l'Uruguay. Voilà, on a vu dans les tribunes dans Luis Suarez qui était désolé. Mais c'est un nul heureux pour vous, hein, parce que le dernier pénalty, l'arbitre n'a pas sifflé. Voilà, donc... sur 10 pays africains, je pense qu'il y a quand même 8 dont on est sûr qu'ils peuvent se qualifier. Alors ce qu'on retient de cette affaire, c'est que l'Afrique n'a pas usurpé les 10 places. Voilà. Et sur les 48 nations, on dit on a 10 places, mais en réalité, ils nous ont eu. Si on fait le ratio, les 10 nations, c'est pas proportionnel. C'est-à-dire que l'Afrique devait avoir plus de pays en compétition que l'Asie. Voilà, ça on en parle. Donc c'est bien pour le Cap Vert, c'est bien aussi pour l'Afrique du Sud qui peut se qualifier. Ils ont eu au moins un point, voilà, parce que zéro, c'est la Tunisie seule qui rentre à la maison. Sinon, pour l'instant, même l'Algérie n'est pas encore éliminée. L'Égypte, qui a tenu un échec lors de la première rencontre, la Belgique, l'Égypte peut aller loin. Même le Maroc est qualifié. Donc les Brésiliens vont respecter les Africains, les Allemands même qui nous ont battus, on va dire une victoire à l'arraché, vont respecter les Africains. Voilà, c'est la leçon... On a reçu le pari de l'organisation en 2010 avec l'Afrique du Sud et puis le Maroc qui a atteint le stade des demi-finales après le Cameroun en 1990. On sait comment le Cameroun a été éliminé, hein. On sait comment les deux pénalties des Anglais là, on sait. Voilà, le Nigeria aussi qui est arrivé aux portes des quarts de finale, sans oublier le Ghana qui devait aller en demi-finale, mais je ne sais pas qu'est-ce qu'Assamoa Diagne a fait devant le doyen Nelson Mandela. C'est Luis Suarez qui a pris le ballon. Si c'était à notre époque, comme il y a le VAR là, on aurait accordé le but. On dit le vent, on dit la va, bon, c'est pour dire que vraiment c'est compliqué. C'est compliqué. Maintenant, on dit, bon, madame le président, madame le ministre, donc la ministre, le ministre, tu peux laisser. Voilà, on peut tout dire. Voilà. Ça pour dire que nous sommes bien au rendez-vous de la matinale. Le pasteur Chabi est là. Non, c'est pas pour OSB, ne vous en faites pas. Il y a le professeur Yapi qui est là. Et puis, il y a nos amis qui représentent donc. Le pasteur Verdoyen, qui sont porteurs d'une bonne nouvelle. Et puis il y a Woody Welico. Il ne veut pas vous parler musique, mais parler d'une bonne nouvelle. Les 45 ans de ministère du pasteur Estelle Etienne, des Assemblées de Dieu de Yopougon Torouge. On en parle tout à l'heure. Et Daniel, est-ce que ce ne serait pas bon qu'on écoute un peu de musique? Non, on va prendre le pasteur Chabi d'abord. On va prendre le pasteur Chabi. Voilà. Il est là au titre de Mirest pour nous parler de veillée. Voilà. Veillée de prière. Voilà. Voilà. La mission évangélique, la restauration Mirest organise. Une grande veillée de prière, de combat spirituel et de proclamation prophétique de délivrance et de restauration. C'est pour ce vendredi après-demain là. Hein, à partir de 20h, il faut s'y rendre. Ce qui me plaît chez eux, c'est qu'on ne paye pas et puis chacun prie pour lui-même. Ce n'est pas vos veillées des années 90-2000 où les gens vont avec net et puis ils sont sûrs qu'ils vont dormir. Non, ce n'est pas ça. Là-bas, on prie jusqu'au matin. Pasteur Samy, bonjour.
2: Shalom, Delors.
1: La semaine dernière, ce matin, toi, tu n'étais pas là.
2: Ben, on a remis le couvert cette semaine, voilà. Mm-hmm. Nous avons remis le couvert après une semaine d'accalmie. Mm-hmm. Et nous serons encore là ce vendredi pour notre grande veillée. Mais avant vendredi, nous serons là demain, mardi et mercredi pour les midis de feu. Mm-hmm. Avant d'aller dans les profondeurs, je voudrais saluer tous les fidèles auditeurs de la Radio de la Vie et souhaiter une très bonne fête des Pères à tous les papas connectés, à tous les papas qui sont... à l'écoute, que Dieu vous bénisse. Alors, je suis là pour parler de veillée de prière du côté de la mairesse. Nous sommes là ce vendredi de 21h jusqu'à 6h du matin, montre en main, avec trois orateurs qui vont se succéder au pupitre pour traiter ce thème. Tu ne mourras pas de la mort précoce. Alors, nous avons décidé, n'est-ce pas, de parler de la mort précoce, de la mort même en tant que telle, de développer les aléas de la mort, comment est-ce que la mort agit dans la vie des gens. Alors, cette veillée va concerner, n'est-ce pas...
1: Sur tout le monde?
2: Oui, mais il y a des cas, c'est quand même ciblé, hein, c'est quand même ciblé, concerné en particulier ceux qui voient des gens qui sont morts en songe, mm-hmm. voilà, hein, ceux qui se retrouvent au cimetière dans les songes, mm-hmm. de ceux qui ont remarqué qu'il y a un esprit de mort précoce qui agit dans la famille. Hein, c'est rare que les gens atteignent 50 ans, et même 60 ans, ou même 40 ans, mais dans d'autres familles. Ensuite, ceux qui ont des pensées suicidaires ou dans la famille, quelqu'un a été victime de suicide. Mm-hmm. Souvent, il y a ce genre de trucs qui agissent dans la famille. Mm-hmm. Si dans la famille, quelqu'un s'est suicidé, et bien cet esprit-là rôde aussi pour chercher d'autres victimes. Mm-hmm. Alors, ensuite, nous avons ceux qui ont des maladies cycliques, des maladies incurables ou des maladies dites héréditaires. Mm-hmm. Alors, ceux-là, ouais. nous les attendons en ces temps de prière là,
1: pour
2: que
1: important.
2: Nous puissions élever la voix ensemble pour que Dieu vraiment puisse intervenir favorablement dans chaque cas.
1: Alors, il y a un cas comme ça, un ami, là, je lui ai dit, on va prier pour toi. Tu traînes une grosse hernie, va te faire opérer. Dis, son oncle est mort de ça, son papa est mort de ça. On a prié. Il allait, il a fini, c'est pas fini. Hein? Donc, ce qu'il dit, c'est la vérité.
2: Voilà, donc bien-aimés, je donne rendez-vous à tous ceux qui m'entendent. Mm-hmm. Voilà, la Bible dit ceci, les liens de la mort m'avaient environné. Mm-hmm. Voilà, c'est un passé. Les torrents de la destruction m'avaient épouvanté. Les liens du sépulcre m'avaient entouré. Les filets de la mort m'avaient surpris. Bien-aimés, David dit, au nom de l'Éternel, je les taille en pièces. Je les taille en pièces. J'insiste sur le « je » parce que beaucoup... voudrait que quelqu'un d'autre les taille en pièces pour eux. Mmh. C'est toi qui dois te lever pour tailler en pièces tous ces liens-là. C'est pourquoi j'encourage tous ceux qui m'écoutent à bien se reposer le vendredi, parce qu'on ne vient pas à la mairesse pour dormir. Mmh. Ça, nous insistons là-dessus, et nous veillons à ce que personne ne se prive de la grâce de Dieu par le sommeil.
1: Ok. Alors, ceux qui veulent vous joindre, vous rejoindre.
2: Tu l'as dit, hein, tous ceux qui veulent nous joindre, mmh. et surtout nous rejoindre, nous sommes aux deux plateaux, hein, aux deux plateaux, en face du restaurant BMW, dans le quartier de l'église catholique Saint-Jacques. Vous pouvez aussi nous appeler à ces deux numéros, 2 fois 07 73 88 71 ou le 01 71 70 04 28. Ce sont les numéros directs du pasteur Chami. Shalom chez vous.
1: Voilà, merci pasteur Chami. Sans forme de transition, on va demander... Un autre moment, c'est connu, non, Koulibaly, on sait. Lui, c'est, voilà, il peut, voilà, ce sera pour tout à l'heure le temps pour nous de nous adresser, voilà, au professeur Yapi Justin, qui est là pour nous annoncer une très bonne nouvelle, c'est les vacances. Mon ami, pardon, il faut laisser ton enfant aller à ce camp-là. Quelqu'un a dit ici, votre enfant n'influence pas, il sera influencé par les réseaux sociaux, TikTok, regardez, non, même TikTok, TikTok. Regardez même la consonance, TikTok, voilà. Donc, il faut bien écouter la communication du professeur Yapi. On te dit bonjour.
3: Bonjour, bien-aimé.
1: Oh, mais on sent que tu as la pêche ce matin.
3: Avec la grâce de Dieu.
1: Oh, Jésus est bon, les gars.
3: Toujours, toujours.
1: Quelles sont les bonnes nouvelles pour nous ce matin?
3: Ben, écoutez, hier, nous avons fêté la fête des pères.
1: Mon cher, j'ai oublié cette affaire. C'est les enfants qui m'ont rappelé ça.
3: Ben, tout à fait. En fait, si nous sommes parents, c'est parce que nous avons eu des enfants.
1: Ouais.
3: Et être parent aujourd'hui, c'est une responsabilité.
1: Ouais.
3: J'appelle tous les parents de maintenant les parents héros. Parce que jamais, jamais il y a eu un temps aussi difficile que cette époque-là.
1: Ouais.
3: Et il a été démontré que les enfants d'aujourd'hui, il n'y a jamais eu un temps où les enfants ont été autant oppressés que cette période-là.
1: Mm-hmm.
3: Ils sont réellement persécutés.
1: Mm-hmm.
3: Alors, j'ai une très bonne nouvelle.
1: Mm-hmm.
3: Je voudrais dire à tous les parents, mais si nous sommes parents en tant que responsables, c'est le moment de poser une action forte à l'égard de nos enfants.
1: Mm-hmm.
3: Ce sont notre héritage.
1: Mm-hmm.
3: Nous avons besoin de nous investir. Ce sont les vacances scolaires. Mm-hmm. Ça veut dire dans quelques mois, ils vont reprendre le chemin de l'école.
1: Mm-hmm.
3: On s'est rendu compte, par exemple, sur les grossesses en cours de scolarité,
1: mm-hmm.
3: les jeunes filles contractaient les grossesses ou les personnes qui devraient les engrosser
1: mm-hmm.
3: ou les enceinteurs
1: mm-hmm.
3: pendant les vacances.
1: Mm-hmm.
3: Donc, c'était à la rentrée, peut-être, ils contractaient les grossesses.
1: Non, pas honte.
3: Ou... C'était pendant les vacances,
1: mmh.
3: ils draguaient nos enfants pour pouvoir les enceinter.
1: Ouais.
3: Alors, donc, il y a lieu, ou je veux dire, il y a lieu, nous en tant que parents, mmh. de préserver nos enfants.
1: Mmh.
3: Surtout nos jeunes filles,
1: mmh.
3: nos jeunes garçons, les réseaux sociaux, l'homosexualité et
1: ça,
3: la consommation.
1: Tout ça, c'est le thème qu'on va développer.
3: Oui, la consommation des stupéfiants,
1: mmh.
3: l'alcool,
1: mmh.
3: la drogue. Et je veux dire les drogues,
1: mm-hmm.
3: parce qu'il y a plusieurs catégories.
1: Mm-hmm.
3: Aujourd'hui, il y a des drogues même liquides.
1: Mm-hmm.
3: Aujourd'hui, il y a plusieurs fléaux, malheureusement, qui mine nos jeunes. Donc, face à cette mondanité, nous, en tant que, je suis conseiller psychologue, expert en prévention, spécialiste en psychologie et l'éducation, mais je viens dire aux parents, au-delà de la psychologie et l'éducation que nous allons apprendre à nos enfants, il y a aussi le fait que Jésus-Christ, étant le salut de la jeunesse, nous a donné des repères. Comment aider nos enfants à sortir définitivement de la mondanité? Par exemple, comment aider un jeune à arrêter la masturbation, arrêter la pornographie? Comment éviter ces genres de choses, les relations à ne pas avoir, les relations compliquées, ambiguës? Que faire avec quelqu'un ou bien une mauvaise fréquentation? Comment détecter un mauvais compagnon? Comment repérer une mauvaise camarade? Comment éviter une jeune fille qui peut me conduire à la tontine sexuelle? Comment éviter ces pièges-là? C'est un camp de délivrance, un camp de transformation. Alors nous disons à tous les parents qui nous entendent de passer le message à leurs amis. Il y a des parents qui nous ont déjà contactés, qui ont inscrit leurs enfants.
1: Mais c'est pas assez.
3: On leur a dit, voici la stratégie. Si vous connaissez les parents de vos des enfants, je veux dire des amis de vos enfants, dites-leur d'inscrire leurs enfants également à ce camp. C'est à ce niveau-là qu'ils vont recevoir la délivrance, l'information, parce que nous pensons que plus ils sont informés, mieux ils sont avisés.
1: Alors comment ça se passe? C'est où et c'est quand?
3: C'est à Bingerville, à l'école régionale d'agriculture. C'est un endroit sécurisé. Il y a deux grands bâtiments de dortoirs pour les filles, dortoirs pour les garçons. C'est en face de la gendarmerie de Bingerville, contigu à l'orphelinat de Bingerville. Tous les parents qui voudraient inscrire leurs enfants ont une seule chose à faire. Il y a certaines mères qui ont du mal à ouvrir certains fichiers. Je leur dis, on peut vous donner toutes les informations nécessaires. Vous pouvez envoyer un message, on va vous donner les informations. Vous prenez ce contact, vous envoyez un message WhatsApp simplement. Et nous allons vous donner toutes les informations, c'est-à-dire le contenu du programme. Et puis, on va inscrire, je vais dire que les parents seront dans un groupe, les parents dont les enfants vont participer à ce camp seront dans un groupe pour recevoir des informations en temps réel. C'est du 3 au 5 juillet 2026. Je donne le contact maintenant, le 07 78 31 77 31. D'accord. Je vais répéter, le 07 78 31 77 31. Si des mamans ont du mal à envoyer un message via WhatsApp, elles peuvent envoyer un message SMS et nous allons les rappeler. Voilà, il n'y a pas de problème. Et pour celles qui ne peuvent pas du tout, elles peuvent néanmoins essayer d'appeler. Nous allons essayer de voir comment les aider. Toujours est-il que nous attendons les parents. Il y a de la place pour tout le monde. C'est du 3 au 5 juillet. Et nous sommes en ce moment en train de boucler les listes. Donc je demande à tous les parents de se mobiliser très rapidement. C'est le meilleur cadeau qu'ils pourront offrir à leurs enfants.
1: Oh, je voudrais souscrire à ce que le professeur Yapi, moi je tourne avec lui. Chers parents, si tu nous écoutes là, c'est vrai, les temps sont durs. Mais les temps ne sont pas durs pour la délivrance de nos enfants.
3: Non.
1: Pardon, il faut prêter l'argent. Il faut venir parce que je suis témoin de ce que l'homme de Dieu est en train de dire. Nos enfants là, quand ils sont à la maison, ils ont une certaine attitude. Mais quand ils sortent là, on ne les connaît pas.
3: C'est cela.
1: Il ne faut pas dire, moi mon enfant, il est... papa, c'est faux. Donc pardon, fais un effort, inscris ton enfant. C'est seulement 2 jours. Et je suis convaincu que, comme l'homme de Dieu, 3 jours, il a l'expertise. Ce sera du corps à corps. Il va parler avec les enfants. Il va les entretenir. Les cas les plus difficiles, les enfants impolis, les enfants qui frappent les parents, les enfants qui disent n'importe quoi, c'est pas compliqué. C'est pas compliqué. De toute façon, à tout problème, il y a solution. Et puis, ce qui est bien dans l'affaire, là, il va donner les recettes à partir de la formation qu'il a reçue de son expérience. Et puis, ce qui est bien, la fin, là, c'est couronné par la parole de Dieu.
3: Exactement.
1: Parce qu'il a écrit un ouvrage. Hein, comment on appelle
3: les ouvrages, la théorie des ados.
1: Et puis dans l'autre là, où il y a Dieu.
3: Né d'une grossesse précoce.
1: Non, il y a un autre mot là, les recettes.
3: Oui, avec les perspectives bibliques.
1: Les perspectives bibliques. Moi, là, c'est ça qui m'intéresse. Quand on a fini de faire tout cela, maintenant, qu'est-ce qu'on fait? Qu'est-ce que Dieu dit? C'est pour ça qu'il faut venir apprendre. Hein, voilà. Même tu es chrétien, tu es pasteur, tu es bishop, envoie ton enfant.
3: Il y a deux, je sais ici, tu me permets, cher frère, il y a deux points. Il y a les enfants.
1: Ouais.
3: Qu'on appelle incontrôlable, c'est-à-dire les parents ont du mal à les gérer, ou ils ont raté certaines choses, c'est pas grave, ils doivent faire venir ses enfants.
1: Ils doivent venir
3: et les enfants dont ils sont convaincus qu'ils ne font rien. C'est-à-dire les meilleurs, qui ont de très bons rapports, qui ont une bonne attitude à la maison, qu'ils viennent. Parce que nous voulons préserver. Vaut mieux prévenir que guérir. Et pour ceux qui sont incontrôlables, notre rôle, c'est de rétablir dans le cœur de l'enfant l'autorité parentale qui a disparu. Voilà, nous ne sommes pas substituts de parents, mais on veut dire à l'enfant pourquoi et comment il doit honorer ses parents.
1: Oh non, c'est bon, faut pas trop parler. Parce que Daniel est en train de me persécuter là. Sinon, vraiment, j'allais te prendre tout le temps. Mais est-ce que tu as déjà fait ton édition spéciale là?
3: Oui.
1: D'accord. Donc,
3: on va rediffuser.
1: On a après.
3: Voilà, donc.
1: Ne va pas. Parce que je veux que tu. Bon, ça c'est un peu.
3: Tout à l'heure.
1: Après. Merci beaucoup.
3: Merci.
1: Alors, Radek est là. Elle a le joli sourire là. Elle est là. Elle n'est pas seule. Hein. Tu es là avec un pasteur? Non. Un frère? Bon, d'accord. Bien, je suis en train de prophétiser. Voilà. Asseyez-vous. Voilà, vous êtes là. Hein. Voilà. Le pasteur Olivier Verdoyant. Hein? Le prix, c'est combien? 25 000 francs seulement. 25 000 francs. Voilà, 25 000 francs. Après le procès, il n'y a plus. 25 000 francs pour la participation. Il y a nourriture, il y a hébergement, il y a tout. Voilà. Donc, alors maman, du plus, chaque fois, c'est Koulibaly, non?
4: Koulibaly Marie-Claude.
1: Ah, voilà, Koulibaly Marie-Claude, bonjour. Et lui, bonjour,
5: c'est le frère Emmanuel.
1: Emmanuel. Alors, comment ça se passe du côté du Radek? Est-ce qu'il y a des réactions?
4: Vraiment, il y a beaucoup de réactions et on pense même qu'on sera vraiment débordé.
1: C'est
4: mais
1: ça
4: ce qu'il
1: bon.
4: Faut comprendre, c'est que nous avons déjà pris toutes nos dispositions. Alors, le Radek n'est plus à présenter. Il faut déjà retenir ce nom, Radek. Et le thème de cette première édition, c'est l'impact de l'Église dans une nation. C'est quoi l'impact de l'Église dans une nation? C'est pourquoi nous invitons les personnes à venir, les leaders, les femmes, les hommes, la jeunesse, comme le frère l'a dit tout à l'heure. Les enfants même qui sont perdus, qui ont besoin d'une solution, sont aussi invités. L'impact dans une église est très important. Aujourd'hui, nous trouvons que l'église ne vit plus. Nous trouvons que les ministères ne marchent plus. Nous trouvons que les communautés de prière ne vivent plus. Et on se pose la question, où est passé le Saint-Esprit? Alors, Dieu a mandaté son serviteur, le révérend missionnaire Olivier Verdoyant, qui se charge de relever beaucoup d'églises qui meurent, pour relever des ministères qui n'existent même plus, des hommes de Dieu qui sont découragés. Donc, tout le monde est invité. Tout le monde est invité à cette grande convention et qui est la première édition qui va se tenir le 10 et le 11 au CFK. Alors, le CFK n'est plus à présenter parce que nous avons déjà fait plusieurs programmes là-bas. Quand vous venez de la CIE, vous avez la CNPS. Vous avez une ruelle collée à la CNPS. Vous prenez la ruelle à 100 mètres, vous avez le CFK. Il y aura des pancartes, il y aura des hôtesses et tout ça. Il y aura même une fanfare pour ambiancer, pour annoncer cet événement qui va se donner. Alors, c'est un cocktail. Ce cocktail va se tenir avec des grands hommes de Dieu. Des hommes de Dieu qui ont vraiment, vraiment un esprit saint. Parce qu'aujourd'hui, il faut comprendre que ce n'est pas toutes les églises qu'il faut fréquenter. Donc, il faut comprendre que ces hommes de Dieu viennent pour vraiment annoncer chacun ce que Dieu lui a donné. Alors, nous avons le révérend Niagra Anatole, qui est un père. Et comme le prophète l'avait déjà annoncé, qui va venir spécialement pour cette convention. Et nous avons le pasteur Alassane Kone, qui est juriste de formation, qui vient aussi apporter ce que Dieu lui a donné. Et nous avons l'entrepreneur M. Vincent Ngoran, qui vient, qui est un entrepreneur, mais que Dieu utilise fortement, qui viendra donner aussi le savoir de comment tenir son entrepreneuriat. Parce que tu peux te mettre une société en place et puis vraiment ça ne donne pas. Et il a le secret de ça. Et pour conclure, nous avons vraiment le missionnaire Olivier Verdoyant qui va lui maintenant nous donner la mission qui est l'impact de l'Église dans une nation.
1: Voilà, Zali, pour conclure, tu as tellement bien parlé, mais je sais que mon frère a quelque chose à ajouter. Allons-y.
5: Alors, pour ne pas paraphraser ce qu'elle a dit, l'impact de l'Église dans une nation, c'est important. Parce que toute nation est guidée par Dieu. Nous voyons déjà que chaque nation a un défi. Qu'est-ce que nous, corps du Christ, nous pouvons apporter? Notre pierre à l'édifice. Alors, à travers ce thème, nous allons le faire via les différents orateurs que la prophétesse vient de citer. Aussi, nous allons partager les jours. Nous avons du 10 au 11 juillet, de 10h à 17h30, nous sommes au CFK, comme présenté plus tôt. Le 12, nous avons l'apothéose, qui se fera de 10h30 à 13h. voilà, au siège de la mission Nation pour Christ, qui est à Angré, Nouveau Chu, vers la basse CIE. Alors, pour les infos, l'info 9, nous avons le numéro suivant, le 0505 12 34 90. Le 07 07 87 87 66.
1: On peut faire signe que ça a été très rapide. On va reprendre le numéro.
5: Oui. Le 05 05 12 34 90. Le second numéro, le 07 07 87 87 66.
1: Oh, mon oncle Valérie, vous avez vraiment merci d'être venu.
4: Merci.
1: Et puis vous venez quand vous voulez, jusqu'à voilà, vous avez votre programme.
4: D'accord. Donc,
1: merci beaucoup, je suis content.
4: On vous
1: Daniel,
4: remercie.
1: On a pris beaucoup d'invités. On peut aller avec Woody Wolico. Jésus est vraiment la solution. Jésus est la solution, on l'a dit. Et elle a dit, c'est pas tout le monde qu'il faut fréquenter. Tu sais pourquoi, Daniel? Le Seigneur, il est omniprésent, il est partout. Mais il n'est pas dans tout.

0: Merci. Oh. Daniel les transportait dans le monde intelligible. Tellement il aime les bonnes choses. Mais ça va, vous, ça, on est là. Ça veut vous dire que le samedi 27, là, du côté de Taurus, ça va chauffer. Parce qu'il y a une partie musicale. Et donc, nous sommes là avec, c'est quoi, le diacre ancien, bien, le responsable.
1: L'ancien Woody Wolico.
0: L'ancien Woody Wolico, pour parler donc des festivités qui marquent les 45 ans de ministère du pasteur Esmaël Etienne, on en parle.
1: Oui, merci de me recevoir ici. Nous sommes là pour annoncer un grand événement lié à la célébration d'un grand ministère pastoral, celui du révérend pasteur Esmaël Etienne, qui dirige l'église des Adés, Yopougon, Toit-Rouge, Temple Shalom, non loin du collège Ségué.
0: Temple Shalom, la préférée, faut préciser.
1: La préférée, ouais. Merci. Ouais. Par cette célébration, nous voulons reconnaître la fidélité de Dieu dans la vie de son serviteur. En effet, 45 ans, c'est un demi-siècle environ. C'est beaucoup.
0: Alors, j'ai dit la dernière fois, quand on dit 45 ans, on ne compte même pas le temps de l'appel, la formation, le stage, on ne compte pas ça. T'as dit 45 ans en tant que pasteur titulaire.
1: C'est pourquoi j'ai dit environ. 45 ans.
0: Je suis d'accord.
1: Merci.
0: Ouais, c'est ça.
1: Alors, pourquoi ne pas s'arrêter un temps soit peu et dire... Jusque-là, l'Éternel a secouru son serviteur. Parce qu'il faut le dire, le ministère pastoral du pasteur Esmaël est une école de courage et de persévérance.
0: Ah oui, nous on peut témoigner. Il a souffri. Il a souffri.
1: En ce samedi, c'est pourquoi nous invitons le corps de Christ en ce samedi 27 juin. À se joindre à nous pour célébrer l'Éternel pour ses bienfaits envers son serviteur.
0: C'est important.
1: Et c'est à l'église Toit-Rouge,
0: Assemblée de Dieu.
1: Yopougon, oui, Assemblée de Dieu, Yopougon, Toit-Rouge, non loin du collège Ségué, je le répète, Temple Shalom, la préférée. Venez voir pourquoi on dit que Shalom est la préférée. Vous découvrirez cela.
0: Alors, ancien.
1: Oui.
0: Quand on vient là, on a droit à quoi? Parce que nous, ce qui nous intéresse, il y a 45 ans là. Est-ce que vous allez nous retracer un peu le parcours de l'homme? Parce que nous, on ne vient pas pour autre chose. On vient pour avoir une idée. Il y a 45 ans, c'est beaucoup, hein? Tenir 45 ans de ministère, il y en a qui ont fait 2 ans, ils sont fatigués.
1: Ils ont jeté l'éponge.
0: Voilà.
1: Et quand on dit que son ministère est une école de courage et de persévérance, ça veut dire beaucoup de choses.
0: Oui.
1: Alors, les grandes articulations, ce samedi à 8h30, installation et animation musicale avec les différents groupes de l'église.
0: Dont El Olam.
1: Le grand groupe El Olam au grand complet, j'allais dire, se joindront à nous les annexes d'Antioche, Camp Militaire et Emmaüs, nouveau quartier, qui sont aujourd'hui des églises autonomes qui ont été bâties sous le ministère du pasteur Esmaël. Il faut le signaler. Après, il y aura des allocutions, des prises de parole, des doyens du mouvement.
0: Ah oui, les doyens.
1: Des témoignages des personnes qui ont vu l'évolution du ministère du pasteur Esmaël. Il a fait Bassam, sa ville de conversion et d'appel. Il a fait Koumassi. Il a fait Adjamé.
0: Il a fait Bobo.
1: Il a fait Korogo. On va aller tout doucement. Il a fait Agboville. Il a fait Azagier. Il a fait Abobo Silo. Yopougongar. Et
0: Abobo Silo, faut dire la vérité pour que les gens voient qu'il a souffert. Abobo derrière Rai.
1: Derrière Rai.
0: Ouais, parce que là, à l'époque, on voit qui est garçon. Qui peut aller prêcher l'évangile là-bas.
1: Alléluia.
0: Voilà.
1: Et c'est là que le pasteur Esmaël a survécu.
0: Ah, bon.
1: Par son ministère. Et comme je le disais, il est venu à la gare, le Pougonga, et Toit-Rouge. C'est lui qui a fait de ses mains Toit-Rouge.
0: Et on sait.
1: Et il faut le signifier. Pourquoi on dit qu'il a été persévérant et courageux? Toit-Rouge que nous voyons aujourd'hui pimpant était un champ de manioc. C'est sous une bâche que l'œuvre a commencé. Alors quand tu jettes un regard en arrière et que tu vois cette belle bâtisse, tu te dis oui, Dieu est assurément avec cet homme.
0: Ok. Alors vraiment, c'est tellement bien dit. Alors, On est en train de parler du pasteur Ismaël.
1: Oui, mais j'avais dit, j'ai pas fini. Il y aura une projection de vidéos, une exposition d'images, l'hommage des différents groupes de l'Église à leur pasteur, la prédication de la parole de Dieu par un doyen du mouvement, la remise des dons des différentes couches de l'Église, celle de ses filleuls, ceux qui sont formés au Toit Rouge et qui exercent aujourd'hui ailleurs, ceux qui ont servi sous Toit Rouge et le don d'Antioche et Emmaüs. On va clore ce moment par la prière pour le ministère du pasteur Ismaël, une façon de dire merci au Seigneur. Et puis la deuxième partie de la prière sera consacrée aux années à venir, parce que le Seigneur n'a pas encore fini de faire des choses avec son serviteur. Nous croyons.
0: Nous croyons et nous croirons toujours. Alors, on ne va pas te laisser partir sans communiquer les contacts. Alors, je voudrais être rassuré que les contacts qu'on va donner là sont en même temps Wave et Money. Parce que je suis sûr que quelqu'un aussi peut dire, pasteur, moi je suis hors de la Côte d'Ivoire, bien sûr, ce jour-là, peut-être, j'ai un petit empêchement, mais je veux, mon cœur là-bas, je vais apporter ma contribution. Voici 150 000 francs pour Boigny Mankou.
1: Alléluia.
0: Donc les contacts que tu vas donner, il faut que ce soit Wave, voilà. Il faut, voilà, allons-y.
1: C'est sûr. C'est le 07 09 70 23 29.
0: Encore ?
1: 2 fois 07 84 47 71. Je reprends. 07 09 70 23 29. 2 fois 07 84 47 71. On attend le corps de Christ et tous ceux qui, de près ou de loin, ont connu le pasteur Ismaël pour ce grand moment de célébration.
0: Amen. C'était l'ancien Oudi Volico. Lui aussi va chanter là-bas.

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deux jours, j'ai eu vraiment une grosse peine dans mon cœur. Toute la journée, je suis resté dans l'amertume, avec des regrets pour moi-même. Et j'ai eu l'impression de n'avoir pas fait ce qu'il fallait que je fasse. Seigneur, je te prie, en ce soir, en ce matin, j'élève ma voix vers toi pour te dire merci. Venir vers toi, Seigneur, tout tremblant, éternel, mon Dieu, mon roi. J'implore ta miséricorde et ta grâce sur ma vie, Seigneur. Je me répands devant ta face, éternel, mon Dieu, mon roi. De n'avoir pas, éternel, mon Dieu, mon roi, eu à parler avec Diallo. De n'avoir pas eu à parler de toi, Seigneur. De n'avoir pas eu à discuter de toi, à t'envoyer, à lui donner la semence de qui était ta parole. Mais je prie, Père éternel, en ce jour, que Père, pour tous ceux qui entendront ce message, que Père éternel, tout enfant de Dieu se lève et que nous allons en ordre de bataille pour le royaume de notre Père. Que toute la grâce et toute la joie nous soient données au nom puissant de notre Seigneur Sauveur, Jésus-Christ Nazareth. Amen. Frères et sœurs, je vais juste m'appuyer sur un seul passage. Jésus pleura. Pour la petite histoire, nous allons commencer à partir du verset 32. Lorsque Marie fut arrivée là où était Jésus et qu'elle le vit, elle tomba à ses pieds et lui dit, « Seigneur, tu eusses été ici, mon frère ne serait pas mort. » Jésus, la voyant pleurer, elle et les Juifs qui étaient venus avec elle, frémit en son esprit, il fut tout ému. Et il dit, « Où l'avez-vous mis ?»« Seigneur, lui répondit-il, viens et vois. » Au verset 35, le Dieu vivant, le Dieu créateur du ciel et de la terre, et de tout ce que le ciel et la terre renferment. Le Dieu tout-puissant, le Dieu d'Abraham, d'Isaac et de Jacob, le Dieu qui parle au travers des tonnerres, le Dieu qui tient la mer dans sa main, qui tient le creux de la terre dans ses mains, le Dieu qui a étendu l'univers comme en étant un drap. Ce Dieu tout-puissant, au vu de ce qui se passait, au vu de l'amertume qu'il y avait dans le cœur de ses enfants, au vu également du fait que Lazare était mort, ce Dieu-là pleura. Frères, sœurs, le Seigneur pleurait parce qu'il venait de perdre un de ses enfants. Il pleurait parce qu'il venait de perdre un de ses enfants, mon frère. Frères, sœurs, est-ce que nous pouvons comprendre combien de fois nous mettons l'amertume dans le cœur de notre Père lorsque nous mettons loin de tout ce que nous devons faire pour sa gloire, de tout ce que nous devons faire pour ses enfants, pour nos frères qui sont autour? Combien de fois nous devons nous empresser de parler de lui, d'annoncer la bonne nouvelle de l'Éternel, de parler, de dire toutes choses pour la gloire de son nom. Frères et sœurs, combien de fois nous devons prendre le temps de mettre notre vie en ordre? Jésus pleura pour Lazare qui était mort. Et ses pleurs tombent encore aujourd'hui pour chacun d'entre nous. Ses pleurs également viennent aujourd'hui pour chacun d'entre nous. Pour mon frère, pour ma sœur, pour mon personnel de maison, pour mes employés, pour mon patron. Ces pleurs viennent aujourd'hui pour l'apprenti de Baka. Ces pleurs viennent encore aujourd'hui pour la femme du marché. Ces pleurs viennent encore aujourd'hui pour le marabout, pour le féticheur. Ces pleurs versent encore aujourd'hui pour celui-là qui là où il se trouve ne le sait pas. Frères et sœurs, ces pleurs sont encore là au jour d'aujourd'hui pour chacun d'entre nous. Ces pleurs sont là pour le menteur. Ces pleurs sont là pour l'impudique. Ces pleurs sont là pour chacun de ses enfants. Tous ceux qui se sont éloignés de la voix du Seigneur, le Seigneur continue de pleurer jour et nuit pour chacun d'entre nous. Oh, frères et sœurs, est-ce qu'on arrive à comprendre ce qui se passe? Est-ce que nous pouvons comprendre que le Seigneur a besoin que nous puissions nous-mêmes annoncer la bonne nouvelle partout où nous sommes, afin que ces pleurs puissent cesser, afin que tous ceux qui sont autour, tous ceux qui sont avec nous, toutes les personnes entendent parler de lui, et que lui, le Seigneur, il accomplisse l'œuvre de rédemption dans le cœur de chacun. La grâce que nous avons eue, c'est d'avoir écouté quelqu'un qui a parlé. Nous sommes venus au Seigneur, pour la plupart d'entre nous, d'avoir eu cette grâce-là, d'avoir reçu la parole venant du Seigneur. Pour beaucoup d'entre nous, avons quitté ces loges, avons quitté toutes ces choses-là, parce que nous avons quelqu'un a parlé de notre Dieu, quelqu'un a rendu témoignage de notre Dieu, quelqu'un est venu pour parler, pour nous souffléter à l'oreille ce qu'il en est. C'est vrai en son temps, avant que nous soyons totalement convertis, nous n'avons pas accepté les choses telles qu'elles étaient. C'est vrai en son temps, quand on entendait, on se moquait. Moi-même, j'étais athée en son temps. J'ai développé des théories d'athée.

Mais cette gemme a été semée dans mon cœur par un de mes amis en classe de 4e. Et cet ami-là m'a fait comprendre. Par lui, j'ai compris que je m'étais trompé. Mais ce que j'ai remarqué, frère, c'est que je me suis rendu compte en dernière minute que c'est parce que ce monsieur est venu, il a insisté, il a parlé jusqu'à ce que mon cœur se soit retourné, mon cœur soit délié de cette oppression. Et ça a mis le temps qu'il fallait que ça mette. Jusqu'à ce que le Seigneur fasse grâce, que je sorte d'abord de ce lieu et qu'ensuite je continue à sa recherche jusqu'à ce qu'il me permette aujourd'hui de devenir et de m'arrêter en face de vous en tant que frère et serviteur du Dieu vivant. Le seul fondement qu'il m'a donné, ça a été la parole de Dieu. Mais au jour d'aujourd'hui, frère, nous sommes responsables des âmes qui sont autour de nous. Nous sommes responsables de nos frères, de nos sœurs qui n'entendent qu'aujourd'hui vivent dans le péché que nous voyons et nous laissons. Nous sommes responsables aujourd'hui de ses frères, de ses sœurs, de ses collègues de travail, de ces personnes que nous rencontrons dans la rue. Mettons-nous en ordre de bataille pour la marche. Mettons-nous en ordre de bataille pour le royaume des cieux. Mettons-nous en ordre de bataille pour nous lever, pour partir, pour arpenter les rues, pour arpenter tous ces endroits, marchant, annonçant la parole du Seigneur. Frères, sœurs, s'il est temps que nous nous mettions ensemble et que nous nous mettions maintenant ensemble, chacun à son niveau, nous appartenons à la même armée céleste. Cette armée des enfants de Dieu, cette armée des personnes qui aiment le Seigneur, cette armée des personnes qui décident de mettre leur vie en ordre par rapport à Dieu. Et dans cette armée, chacun a son poste, mais l'un des postes qui nous revient à nous tous, l'un des postes qui permet à ce que chacun d'entre nous, dans lequel chacun d'entre nous doit travailler, c'est le poste de l'évangélisation. Oui, il existe le ministère d'évangéliste, mais le poste d'évangélisation, c'est de parler de notre Seigneur partout où nous sommes. Le ministère d'évangéliste est un ministère à part, mais l'évangélisation est un travail que chaque enfant de Dieu doit faire. Il est important que nous apportions la parole partout où nous sommes, autour de nous, à nos frères, à nos collègues, que nous apportions la parole aux hôtesses quand nous sommes dans l'avion, aux chauffeurs, à toute occasion, lorsque nous avons l'occasion de pouvoir parler du Seigneur, parlons. Parce que moi, il a parlé pendant un long moment, ce frère. Et c'est le Seigneur qui a fait grandir la graine. La graine a été posée, le Seigneur a arrosé, et cette graine a mis le temps qu'il fallait pour qu'elle grandisse. Me voilà aujourd'hui, esclave de Jésus-Christ de Nazareth. Je te prie, frère, sœur, au jour d'aujourd'hui, j'ai un regret amer dans mon cœur. Parce que le bandit à la croix, lorsqu'il est venu à la croix, il a eu le temps de pouvoir se mettre en ordre avec le Seigneur. Il dit à son frère, oui, nous méritons ce que nous avons fait, mais lui n'a rien fait. Mais parce qu'il a entendu parler de lui, parce qu'il a entendu parler que le Seigneur avait promis le paradis à ses enfants, parce qu'il a entendu parler que ce Jésus-Christ de Nazareth qui se trouvait en face de lui est celui qui donne la vie éternelle. Parce qu'il a entendu parler de ce Dieu, ce n'est pas à la croix qu'il a entendu parler de lui. Parce qu'il avait entendu parler de lui, il supplie le Seigneur, « Seigneur, permets que je puisse rentrer avec toi dans ton royaume. » Oh frère, regardez ce qui s'est passé, ce beau miracle. Le Seigneur lui dit, « aujourd'hui même tu rentres avec moi dans le royaume des cieux. » Frères et sœurs, aujourd'hui même, tu rentreras avec moi dans le royaume des cieux. J'ai encore sur ce cœur ce poids, jusqu'à ce que le Seigneur me rassure qu'il me pardonne. Je pense n'avoir pas fait assez pour l'œuvre de Dieu. Frères et sœurs, il est mort d'un accident. Il a fait pratiquement 24 heures dans l'agonie, 24 heures conscient avant que la mort puisse venir le faucher. Mais si on lui avait parlé de ce Seigneur, de ce Dieu vivant, de ce Dieu d'amour, et que nous avons planté dans son cœur ce message, oh frère, j'ai mal dans mon cœur, j'ai les larmes aux yeux, je m'en veux terriblement de n'avoir pas apporté la nouvelle de mon père à Sialo. Malgré le fait qu'il soit musulman, j'aurais pu lui dire, dans ces moments de douleur, à 24 heures de son départ de cette terre des hommes, pour l'éternité, il aurait pu se réconcilier avec son Dieu. Mais nous nous taisons sur la vérité. Nous nous taisons sur le trésor que nous avons. Nous nous taisons sur ce trésor. Et nous avons honte même de pouvoir dire à des personnes autour de nous, je suis chrétien, je suis chrétienne. Nous nous taisons sur ces vérités. Et nous avons honte de pouvoir nous affirmer comme des enfants de Dieu. Comment voulons-nous que le Dieu que nous régnons ici sur cette terre puisse nous accepter là-bas au ciel? Je suis le premier.
je n'ai pas apporté, je n'ai pas fait assez pour son œuvre. Je n'ai pas fait assez afin que le diable puisse entendre ce qui vient de la part de Dieu. Au jour d'aujourd'hui, j'ai ce regret, ce poids sur mon cœur. Il aurait pu entendre, j'aurais pu lui donner la parole sans réfléchir à ce qu'il était. Mais il est quand même un enfant du Seigneur. Et cette parole-là pouvait produire son effet, autant voulu par le Seigneur. Je n'étais pas là quand il agonisait. Mais certainement, dans cette difficulté, il aurait pu se rappeler de ses paroles, de ce Dieu vivant, de ce Dieu dont on devait parler de lui. Et certainement, il avait encore le temps de mettre les choses en ordre pour repartir vers le Seigneur. Moi, aujourd'hui, nous sommes assis sur nos lauriers. Nous sommes mis loin de tout. Je me suis mis loin de tout. Je m'accuse, je m'en veux, frère. Je demande en ce jour que tout le peuple de Dieu se lève comme un seul homme. Que nous levons tous ensemble et que nous partions dans les lieux arides, partout autour de nous. Que nous proclamons la victoire de la croix. Que nous proclamons la victoire de la croix sur les œuvres de l'ennemi. Que nous proclamons cette victoire qui donne vie à tous ceux qui sont autour de nous. Et que nous parlions de ce trésor incommensurable que nous avons au travers du Seigneur Jésus-Christ de Nazareth. Voici l'évangile. Voici ce que nous devons faire. Nous ne sommes pas évangélistes en tant que missionnaires évangéliques, mais nous avons ce devoir de parler de notre Père, de notre Seigneur. Nous avons ce devoir de pouvoir annoncer l'évangile. Nous avons ce devoir d'annoncer Jésus-Christ mort et ressuscité. Nous avons ce devoir d'annoncer le message de la croix, ce message qui donne la vie, ce message dans lequel il existe la vie, et ce message qui est rempli d'amour. Nous avons ce devoir d'annoncer aux hommes que les oppressions sont terminées et que désormais chaque homme doit pouvoir se lever et mettre les choses en ordre et maintenant sortir du camp de l'ennemi. Nous avons ce devoir de faire comprendre à nos frères, à nos sœurs, partout dans les religions, de leur faire comprendre qu'en ce jour, il leur a donné une occasion unique. Le Dieu vivant, le Dieu créateur du ciel et de la terre a décidé dès maintenant de mettre fin aux oppressions. Nous devons annoncer la nouvelle, la bonne nouvelle selon laquelle nous avons la possibilité en ce jour de pouvoir nous réconcilier avec le Seigneur. Nous avons la possibilité en ce jour de pouvoir mettre les choses en ordre avec le Seigneur. Nous devons parler à nos parents qui sont dans des lieux, dans des églises sectaires et qui sont loin de la volonté du Seigneur. Nous devons leur expliquer, leur parler, insister à tout moment, à toute occasion, pour leur faire comprendre que ce que nous devons faire, c'est que ces personnes-là puissent sortir totalement de tout ce qui n'est pas du Seigneur. Et que le Seigneur, dans sa grâce humilité, se rappelle de chacun d'entre nous et qu'il permette que chaque homme, chaque femme puisse entendre parler de lui. Il nous a donné un ordre de mission. Matthieu chapitre 28, verset 19. Jésus s'étant approché, leur parlant ainsi. Tout pouvoir m'a été donné dans le ciel et sur la terre. Voici l'ordre de mission. Allez par tout le monde, frère. Allez partout. Faites de toutes les nations des disciples. Faites de toutes les nations les disciples. Allez partout et parlez avec les frères, parlez avec les sœurs. Allez par tout le monde, annoncez la bonne nouvelle du royaume. Allez par tout le monde, annoncez aux hommes que notre rédemption est là et qu'il s'agit du Seigneur Jésus-Christ. Parlez à tous ceux qui sont dans le faux. Parlez-leur, Seigneur. Parlez-leur, frère. Parle, éternel, mon Dieu, mon roi. Parle à leur.

0: Nous sommes très heureux de vous retrouver après donc cette brillante exhortation. Et je suis encore avec le pasteur Yapi Ghislain, avec qui nous allons consacrer une grande partie à nous entretenir avec lui, parce que c'est en quelque sorte l'invité du jour. Le temps pour nous, ainsi encore d'autres annonceurs, mais on va consacrer la parlotte autour donc de ce camp de jeunes et ados qui est organisé donc à Benzerville à la faveur de ces vacances scolaires, donc pour aider nos frères, nos enfants, nos amis, nos connaissances. Je parle des adolescents et des jeunes, autour des thématiques telles que l'addiction, les différents fléaux qui minent notre jeunesse, comment donc faire la part des choses par l'utilisation donc des réseaux sociaux, les addictions, la drogue, l'homosexualité, la pornographie et toutes ces choses. On en parle avec le professeur Yapi Ghislain. Homme de Dieu, rebonjour.
1: Rebonjour, bien aimé.
0: Alors, c'est quoi Pourquoi un tel camp est organisé? Parce que tout ce qu'on fait, il y a toujours une motivation qui se cache derrière. Donc
1: c'est cela. Voilà. C'est la suite d'un constat. C'est la suite d'un constat. Nous avons parcouru les établissements. Nous avons parcouru les établissements du nord au sud, de l'est à l'ouest. On a touché plusieurs chefs d'établissement. On a rencontré plusieurs parents. Nous sommes allés dans plusieurs communautés. Donc on a rencontré plusieurs hommes de Dieu, plusieurs pasteurs. On s'est rendu compte qu'il y a tellement de choses, mais je vais juste dire par exemple qu'il y a des enfants qui vont à l'église sans connaître Christ. Il y a une jeune fille par exemple qui s'est fait recruter à l'école du dimanche.
0: Voilà, c'est sur ça que je ne comprends pas.
1: C'est cela.
0: Elle s'est fait recruter à l'école du dimanche.
1: C'est ça. Par sa copine.
0: À l'école du dimanche.
1: Et puis, pendant 3 ans, elle a vécu dans la tontine sexuelle, c'est-à-dire la prostitution juvénile. Mm-hmm. Pendant 3 ans, une jeune fille, partant à l'école, après à l'église, à partir de l'église, elle rencontre une amie qui la met en contact avec un adulte. Elles sont dans le même établissement. Et malheureusement, ses parents ne savaient pas qu'elle avait un téléphone. Et donc, voici comment elle est rentrée en contact avec cet adulte-là et elle a connu la prostitution. Elle s'est prostituée. Elle fut dans un groupe de prostituées et des jeunes filles, des adolescentes, pendant 3 ans. Mmh. Vous voyez. Donc, ce sont des événements. Ce sont des situations.
0: Je veux qu'on échange, excuse-moi, docteur. Ce que je ne comprends pas, quand l'enfant quitte la maison. C'est supposé qu'elle est en classe, elle est à l'école. Donc quand elle quitte l'école, c'est supposé qu'elle est à la maison. Et puis maintenant, les jours de culte, c'est supposé qu'elle est à l'église.
1: C'est cela.
0: Donc école, église, maison. Mm-hmm. Alors à quel moment ça s'est passé? Mais bon, tu as dit qu'elle a été recrutée à l'école du dimanche. Et puis ce qui m'étonne, c'est que de surcroît, je crois que c'est la fille d'un pasteur.
1: Oui.
0: Et c'est vrai personne n'a su.
1: Non, personne n'a su. Mais après, son père a su puisqu'elle a fugué.
0: Mmh,
1: elle a fugué à plusieurs reprises.
0: Oui, oui.
1: Voilà, je crois à trois reprises.
0: Mmh.
1: Voilà, et c'est la troisième reprise qui vraiment a exaspéré l'homme de Dieu en question.
0: Mmh.
1: Et il nous a contactés jusqu'à ce qu'on retrouve la fille.
0: Mmh.
1: Bon, après test et examen à l'hôpital.
0: Dieu merci.
1: Voilà, elle n'avait rien.
0: Mmh.
1: Voilà, mais elle a un choc. Un traumatisme,
0: oui.
1: Un choc émotionnel.
0: Mm-hmm.
1: Et il y a des choses qui prennent du temps.
0: Mm-hmm.
1: Voilà. Elle a même témoigné, mais pas à visage découvert.
0: Oui,
1: nous avons la vidéo. Mais dans tous les cas, notre spécialité, c'est vrai qu'il y a deux axes. Hein. Il y a le côté psychologique, où nous traitons, nous travaillons, mais il y a le côté spirituel.
0: Absolument.
1: Le côté spirituel. Et aussi, il y a deux catégories d'enfants.
0: Mm-hmm.
1: Il y a des enfants dont les parents vraiment sont présents.
0: Mm-hmm.
1: Les parents aident, les parents soutiennent, les parents font tout, les parents mettent toutes à leur disposition, mais malheureusement, ils n'obéissent pas à leurs parents.
0: Mmh.
1: Ils sont rebelles ou bien ils montrent deux visages.
0: Mmh.
1: C'est-à-dire, ils ont deux attitudes, deux visages. Mmh. Ils ont une attitude qu'ils présentent à leurs parents et puis il y a une autre attitude à l'extérieur. Et maintenant, il y a certains enfants qui, eux, carrément, qui, malgré je vais dire, la bonne condition des parents, la bonne, je vais dire, la bonne approche des parents, ils refusent d'écouter les parents dont eux-mêmes ils ont décidé d'être voyous. Ils ont décidé d'être bandits. Et donc, ils ont pour amis, malheureusement, des personnes, des enfants aussi, qui sont rebelles à leurs parents. Mmh. Et donc, c'est pour tous ces enfants-là. Bon, il y a ceux qui sont bons, qui ont une bonne attitude, qui ne veulent pas toucher à ce genre de choses. Il y a des enfants qui disent, non, moi, je ne fais pas ceci, je ne fais pas cela.
0: Ils ne sont pas nombreux, malheureusement.
1: Ils ne sont pas nombreux, malheureusement. Mais maintenant, nous, notre stratégie, et c'est pourquoi nous sommes sur ce plateau, pour dire aux parents que ce camp, en réalité, il y a une chose qui est cachée en dessous que nous voulons. On ne veut pas révéler à tout le monde maintenant. Parce que voilà, nous savons que notre adversaire, le diable, il rôde. Mm-hmm. Voilà. Donc, il cherche qui dévorer. Mm-hmm. Donc, nous savons tous ce qu'il a prévu faire. Il veut détruire la jeunesse. Mm-hmm. Il a décidé de détruire la jeunesse. Mm-hmm. Or, c'est la jeunesse qui est le futur de l'Église. Mm-hmm. On va dire c'est l'avenir de l'Église. Mm-hmm. Donc, si nous ne prenons garde, d'ici 5 ans, d'ici 10 ans, qui seront ces personnes qui seront dans nos différentes communautés? Mmh. Voilà, c'est pour toutes ces choses. Après analyse, on s'est rendu compte qu'il fallait aller plutôt travailler avec la jeunesse. Et je l'ai dit dans mon concept que j'ai présenté au ministère de l'Éducation nationale qui fut validé, la théorie des ados. J'ai dit que pour sauver la jeunesse, il faut préserver l'adolescence. Mmh. On ne peut pas sauver une jeunesse si on ne sécurise pas l'adolescence, parce que l'adolescence c'est comme je vais dire la base de données de toute une vie. On a vu des adultes qui ont eu des traumatismes parce que il y a des catégories de parents. On a vu des parents traumatisés, mais c'est dû au fait de leur traumatisme qu'ils ont je vais dire connu ou perçu pendant leur adolescence. Voilà, donc c'est très important pour nous aujourd'hui. Après analyse, on s'est dit non, il fallait vraiment passer à l'action. Il y a une urgence divine. Mm-hmm. Une urgence divine. Dieu veut qu'on sauve la jeunesse. Mm-hmm. Jésus-Christ est le seul capable de sauver la jeunesse. Mm-hmm. Je vous dis que je suis expert en prévention juvénile. Mm-hmm. Je suis spécialiste en psychologie de l'éducation. Mm-hmm. En ce moment même, je prépare une expertise internationale sur la psychologie et le conseil psychologique. Mm-hmm. Parce que dans les temps qui arrivent là, mm-hmm. on a besoin d'aider les gens qui... Il y a plein de maladies, des maladies mentales qui traumatisent même les parents. Mm-hmm. À combien plus forte raison les enfants. Mm-hmm. Mais malgré mon expertise là, mm-hmm. je suis parvenu à une conclusion. Mm-hmm. C'est Jésus-Christ seul qui amen. Peut sauver la jeunesse.
0: Amen, amen.
1: Et Jésus-Christ nous a ouvert l'esprit, mm-hmm. nous a montré des stratégies pour sauver les enfants mm-hmm. sur des bases bibliques. Mm-hmm. Sur des bases bibliques.
0: Ça, c'est bon.
1: C'est-à-dire, par exemple, la pornographie. Mm-hmm. Que dit Dieu face à la pornographie? Mmh. Et les stratégies pour éviter la pornographie? Mmh. La masturbation? Mmh. Comment détecter mmh. une mauvaise fréquentation? Mmh. Quels sont des indices qui me permettront, moi en tant qu'enfant, de savoir que celui-là, c'est un mauvais ami, mmh. je ne dois pas marcher avec lui? Mmh. Pourquoi les parents doivent interférer sur le choix de mes amis? Mmh. Pourquoi je dois présenter à mes parents toute fréquentation que j'ai?
0: Alors on va le droit au but. C'est très bien présenté. Alors, c'est pour ça que vous, quand je dis vous, oui. toi et l'équipe, toute l'équipe qui t'accompagne,
1: tout à fait.
0: D'organiser donc ce camp
1: oui.
0: à Bézerville, où vous ça. Allez tout dire, vous aurez le temps de. Et on va donner donc les grands axes, le temps, la période.
1: C'est du 3 au 5 juillet.
0: Oui.
1: Du 3 au 5 juillet.
0: Oui.
1: Voilà, la date limite, c'était le dimanche hier, mmh. mais nous sommes en train de boucler la liste en ce moment.
0: Du 3 au 5 juillet.
1: Du 3 au 5 juillet.
0: Oui.
1: Et nous attendons les enfants qui sont dans des difficultés ou bien les enfants qui ont bien travaillé à l'école.
0: Voilà.
1: Alors, c'est du 3 au 5 juillet et le prix est pour tous ces ateliers. Il aura plusieurs intervenants, il aura un expert en, je vais dire, pédagogique, c'est-à-dire un conférencier international qui sera là et qui va nous, M. Fousseni Kone, PDG mm-hmm. aussi de AIBS, c'est une université, il va nous faire comprendre comment est-ce que les enfants, on va parler un peu d'éducation financière pour ados, comment les jeunes peuvent réussir aujourd'hui dans la légalité, mmh. en étudiant et en travaillant à l'école. Mmh. Et il y aura aussi notre bien-aimé frère François Delomès qui va nous permettre de comprendre un peu comment est-ce que les ados devraient adorer le Seigneur, pourquoi ils doivent adorer le Seigneur en tant que spécialiste de la musique. Et puis il y aura votre serviteur, moi. Je viendrai mettre l'accent sur le danger de tout ce qui est fléau, tout ce que je viens d'énumérer. Mmh. Le danger des mauvaises fréquentations, le danger des addictions, le danger de l'alcool, le danger de la drogue, ou on va dire des drogues. Mmh. Est-ce que vous voyez? Et pour toutes ces choses, c'est à 25 000 francs CFA. Mmh. Seulement 25 000 francs CFA. les parents donc à nous contacter via WhatsApp ou directement. Je vais laisser le numéro. Ils nous contactent. On va leur donner le contenu du programme, le contenu de l'activité.
0: Alors, c'est un camp, c'est fermé. Hein.
1: C'est fermé.
0: Ils rentrent quand
1: la ils date rentrent le 3
0: oui.
1: Et ils ressortent le dimanche.
0: Oui.
1: Ils rentrent le vendredi matin,
0: oui.
1: Ils ressortent le dimanche.
0: Oui.
1: Et c'est à ERASUD, c'est-à-dire à l'école régionale d'agriculture à Benjaville. C'est un endroit sécurisé. Deux grands bâtiments, doctorat pour les filles, doctorat pour les garçons, réfectoire et tout. C'est en face de la gendarmerie de Benjaville, contiguë à l'orphelinat de Benjaville. Donc, pour la sécurité, les parents n'ont pas à avoir peur, n'ont pas à craindre. Et il y a une mère qui m'a dit qu'elle voudrait récupérer chaque soir son enfant. Je lui ai dit, il n'y a pas de problème. Si vous avez les moyens, vous pouvez le faire. Mais sinon,
0: ça serait intéressant que l'enfant reste
1: sur place. Parce qu'il y a des choses qu'on fera à 4 du matin. Oui, à 4 du matin, on va montrer certaines choses aux enfants. Pourquoi ils doivent se réveiller très tôt pour prier le Seigneur? Il y a des choses qu'on va leur montrer pendant ce camp. On a dit 48 heures pour sauver mon enfant, parce que lorsque les enfants vont sortir de ce camp, ils vont recevoir des indices, des instructions, des exercices, des choses qui vont les maintenir pendant les vacances et les préparer à la rentrée scolaire prochaine.
0: Ok, voyez. Les contacts donc
1: Les contacts, c'est le 07 78 31 77 31. C'est un seul contact, je répète, le 07 78 31 77 31. Que Dieu nous accorde sa grâce de voir ce jour-là et que nous puissions mettre tout ce que nous avons reçu de la grâce de Dieu à la disposition. C'est-à-dire, on met ça à la disposition des parents et on permet aux enfants de recevoir toutes les instructions parce que mieux ils sont informés, plus ils sont avisés.
0: Oh, très belle communication, c'est important. Rappelle le contact pour terminer.
1: Le 07 78 31 77 31.
0: Voilà. En tout cas, merci beaucoup, hein, docteur Yapi. Merci. On va relayer cette information. C'est important pour nos enfants. On a dit même quand l'enfant est bien poli, il travaille bien à l'école, qu'il parte. Si l'enfant aussi est difficile, qu'il parte. Il y a toujours quelque chose à apprendre. Emmanuel, quand tu veux.

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1: Il y a des parties de moi que même ceux qui vivent avec moi ne voient pas. Je respire, mais quelque chose en moi est déjà mort.

0: 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Aujourd'hui encore, il continue à parler à travers ses serviteurs qui l'a oint. Écoutez les oracles du Seigneur.
1: Ce message nous est donné par le pasteur Yves Guégué du ministère Impact Divin, Côte d'Ivoire. Contact 01 01 01 99 58. Bonne écoute.
2: Shalom, shalom, peuple de Dieu. La paix, la joie, la grâce de notre Seigneur Jésus-Christ soit le partage de chaque personne qui écoute ce message. Ce message que je donne aujourd'hui est un message qui m'est donné de la part du Seigneur. Je prie que le Seigneur nous fasse grâce et miséricorde. Il m'a été inspiré et donné par le Seigneur simplement parce que là où je vis, à Yamoussoukro, nous avons perdu notre gardien. Nous avons perdu le vigile, celui qui travaille pour assurer la sécurité la nuit de l'endroit où nous vivons. Et le jour où j'ai appris, il y a deux jours, j'ai eu vraiment une grosse peine dans mon cœur. Toute la journée, je suis resté dans l'amertume, avec des regrets pour moi-même. Et j'ai eu l'impression de n'avoir pas fait ce qu'il fallait que je fasse. Seigneur, je te prie, en ce soir, en ce matin, j'élève ma voix vers toi pour te dire merci. Venez vers toi, Seigneur, tout tremblant, Éternel, mon Dieu, mon roi. J'implore ta miséricorde et ta grâce sur ma vie, Seigneur. Je me répands devant ta face, Éternel, mon Dieu, mon roi. De n'avoir pas, Éternel, mon Dieu, mon roi, eu à parler avec Diallo. De n'avoir pas eu à parler de toi, Seigneur. De n'avoir pas eu à discuter de toi, à t'envoyer, à lui donner la semence de qui était ta parole. Mais je prie, Père Éternel, en ce jour, que Père, pour tous ceux qui entendront ce message, que Père Éternel, tout enfant de Dieu se lève et que nous allons en ordre de bataille pour le royaume de notre Père. Que toute la grâce et toute la joie nous soient données au nom puissant de notre Seigneur Sauveur, Jésus-Christ de Nazareth. Amen. Frères et sœurs, je vais juste m'appuyer sur un seul passage. Jésus pleura. Pour la petite histoire, nous allons commencer à partir du verset 32. Lorsque Marie fut arrivée là où était Jésus et qu'elle le vit, elle tomba à ses pieds et lui dit, « Seigneur, tu eusses été ici, mon frère ne serait pas mort. » Jésus, la voyant pleurer, elle et les Juifs qui étaient venus avec elle, frémirent en son esprit, il fut tout ému. Et il dit, « Où l'avez-vous mis ?»« Seigneur, lui répondit-il, viens et vois. » Au verset 35, le Dieu vivant, le Dieu créateur du ciel et de la terre et de tout ce que le ciel et la terre renferment, le Dieu tout-puissant, le Dieu d'Abraham, d'Isaac et de Jacob, le Dieu qui parle au travers des tonnerres, le Dieu qui tient la mer dans sa main, qui tient le creux de la terre dans ses mains, le Dieu qui a étendu l'univers comme en étant un drap. Ce Dieu tout-puissant, au vu de ce qui se passait, au vu de l'amertume qu'il y avait dans le cœur de ses enfants, au vu également du fait que Lazare était mort, ce Dieu la pleura. Frères, sœurs, le Seigneur pleurait parce qu'il venait de perdre un de ses enfants. Il pleurait parce qu'il venait de perdre un de ses enfants, mon frère. Frères, sœurs, est-ce que nous pouvons comprendre combien de fois nous mettons l'amertume dans le cœur de notre Père lorsque nous mettions loin de tout ce que nous devons faire pour sa gloire, de tout ce que nous devons faire pour ses enfants, pour nos frères qui sont autour. Combien de fois nous devons nous empresser de parler de lui, d'annoncer la bonne nouvelle de l'Éternel, de parler, de dire toutes choses pour la gloire de son nom. Frères et sœurs, combien de fois nous devons prendre le temps de mettre notre vie en ordre. Jésus pleura pour Lazare qui était mort. Et ses pleurs tombent encore aujourd'hui pour chacun d'entre nous. Ses pleurs également viennent aujourd'hui pour chacun d'entre nous, pour mon frère, pour ma soeur, pour mon personnel de maison, pour mes employés, pour mon patron. Ces pleurs viennent aujourd'hui pour l'apprenti de Gbaka. Ces pleurs viennent encore aujourd'hui pour la femme du marché. Ces pleurs viennent encore aujourd'hui pour le marabout, pour le féticheur. Ces pleurs versent encore aujourd'hui pour celui-là qui là où il se trouve ne le sait pas. Frères, sœurs, ces pleurs sont encore là au jour d'aujourd'hui pour chacun d'entre nous. Ces pleurs sont là pour le menteur. Ces pleurs sont là pour l'impudique. Ces pleurs sont là pour chacun de ses enfants. Tous ceux qui se sont éloignés de la voie du Seigneur, le Seigneur continue de pleurer jour et nuit pour chacun d'entre nous. Oh frères, sœurs, est-ce qu'on arrive à comprendre ce qui se passe? Est-ce que nous pouvons comprendre que le Seigneur a besoin que nous puissions nous-mêmes annoncer la bonne nouvelle partout où nous sommes, afin que ces pleurs puissent cesser, afin que tous ceux qui sont autour, tous ceux qui sont avec nous, toutes les personnes entendent parler de lui et que lui, le Seigneur, il accomplisse l'œuvre de rédemption dans le cœur de chacun. La grâce que nous avons eue, c'est d'avoir écouté quelqu'un qui a parlé. Nous sommes venus au Seigneur, pour la plupart d'entre nous, d'avoir eu cette grâce-là, d'avoir reçu la parole venant du Seigneur. Pour beaucoup d'entre nous, avons quitté ces loges, avons quitté toutes ces choses-là, parce que nous avons entendu parler, quelqu'un a parlé de notre Dieu, quelqu'un a rendu témoignage de notre Dieu, quelqu'un est venu pour parler, pour nous souffler à l'oreille ce qu'il en est. C'est vrai en son temps, avant que nous soyons totalement convertis, nous n'avons pas accepté les choses telles qu'elles étaient. C'est vrai en son temps, quand on entendait, on se moquait. Moi-même, j'étais athée en son temps. J'ai développé des théories d'athée. Mais cette gemme a été sémée dans mon cœur par un de mes amis en classe de 4e. Et cet ami-là m'a fait comprendre. Par lui, j'ai compris que je m'étais trompé. Mais ce que j'ai remarqué, frère, c'est que je me suis rendu compte en dernière minute que c'est parce que ce monsieur est venu, il a insisté, il a parlé jusqu'à ce que mon cœur se soit retourné, mon cœur soit délié de cette oppression. Et ça a mis le temps qu'il fallait que ça mette. Jusqu'à ce que le Seigneur fasse grâce, que je sorte d'abord de ce lieu et qu'ensuite je continue à sa recherche jusqu'à ce qu'il me permette aujourd'hui de devenir et de m'arrêter en face de vous en tant que frère, en tant que frère et serviteur du Dieu vivant. Le seul fondement qu'il m'a donné, ça a été la parole de Dieu. Mais au jour d'aujourd'hui, frère, nous sommes responsables des âmes qui sont autour de nous. Nous sommes responsables de nos frères, de nos sœurs qui n'entendent qu'aujourd'hui vivent dans le péché que nous voyons et nous laissons. Nous sommes responsables aujourd'hui de ces frères, de ces sœurs, de ces collègues de travail, de ces personnes que nous rencontrons dans la rue. Mettons-nous en ordre de bataille pour la marche. Mettons-nous en ordre de bataille pour le royaume des cieux. Mettons-nous en ordre de bataille pour nous lever, pour partir, pour arpenter les rues, pour arpenter tous ces endroits, marchant, annonçant la parole du Seigneur. Frères, sœurs, c'est le temps que nous nous mettions ensemble et que nous nous mettions maintenant ensemble, chacun à son niveau. Nous appartenons à la même armée céleste. Cette armée des enfants de Dieu, cette armée des personnes qui aiment le Seigneur, cette armée des personnes qui décident de mettre leur vie en ordre par rapport à Dieu. Et dans cette armée, chacun a son poste, mais l'un des postes qui nous revient à nous tous, l'un des postes qui permet à ce que chacun d'entre nous, dans lequel chacun d'entre nous doit travailler, c'est le poste de l'évangélisation. Oui, il existe le ministère d'évangéliste, mais le poste d'évangélisation, c'est de parler de notre Seigneur partout où nous sommes. Le ministère d'évangéliste est un ministère à part, mais l'évangélisation est un travail que chaque enfant de Dieu doit faire. Il est important que nous apportions la parole partout où nous sommes, autour de nous, à nos frères, à nos collègues, que nous apportions la parole aux hôtesses quand nous sommes dans l'avion, aux chauffeurs, à toute occasion, lorsque nous avons l'occasion de pouvoir parler du Seigneur, parlons. Parce que moi, il a parlé pendant un long moment, ce frère. Et c'est le Seigneur qui a fait grandir la graine. La graine a été posée, le Seigneur a arrosé. Et cette graine a mis le temps qu'il fallait pour qu'elle grandisse. Me voilà aujourd'hui, esclave de Jésus-Christ de Nazareth. Je te prie, frère, sœur, au jour d'aujourd'hui, j'ai un regret amer dans mon cœur. Parce que le bandit à la croix, lorsqu'il est venu à la croix, il a eu le temps de pouvoir se mettre en ordre avec le Seigneur. Il dit à son frère, oui, nous méritons ce que nous avons fait. Mais lui n'a rien fait. Mais parce qu'il a entendu parler de lui. Parce qu'il a entendu parler que le Seigneur avait promis le paradis à ses enfants. Parce qu'il a entendu parler que ce Jésus-Christ de Nazareth qui se trouvait en face de lui est celui qui donne la vie éternelle. Parce qu'il a entendu parler de ce Dieu. Ce n'est pas à la croix qu'il a entendu parler de lui. Parce qu'il avait entendu parler de lui, il supplie le Seigneur. Seigneur, permets que je puisse rentrer avec toi dans ton royaume. Oh frère, regardez ce qui s'est passé, ce beau miracle. Le Seigneur lui dit, aujourd'hui même tu rentres avec moi dans le royaume des cieux. Frère et sœur, aujourd'hui même tu rentreras avec moi dans le royaume des cieux. J'ai encore sur ce cœur ce poids. jusqu'à ce que le Seigneur me rassure, qu'il me pardonne. Je pense n'avoir pas fait assez pour l'œuvre de Dieu. Frères et sœurs, il est mort d'un accident. Il a fait pratiquement 24 heures dans l'agonie, 24 heures conscient avant que la mort puisse venir le faucher. Mais si on lui avait parlé de ce Seigneur, de ce Dieu vivant, de ce Dieu d'amour, et que nous avons planté dans son cœur ce message, « Oh frère, j'ai mal dans mon cœur, j'ai les larmes aux yeux, je m'en veux terriblement de n'avoir pas apporté la nouvelle de mon père à Sialo. » Malgré le fait qu'il soit musulman, j'aurais pu lui dire, dans ces moments de douleur, à 24 heures de son départ de cette terre des hommes, pour l'éternité, il aurait pu se réconcilier avec son Dieu. Mais nous nous taisons sur la vérité. Nous nous taisons sur le trésor que nous avons. Nous nous taisons sur ce trésor. Et nous avons honte même de pouvoir dire à des personnes autour de nous, je suis chrétien, je suis chrétienne. Nous nous taisons sur ces vérités. Et nous avons honte de pouvoir nous affirmer comme des enfants de Dieu. Comment voulons-nous que le Dieu que nous régnons ici sur cette terre puisse nous accepter là-bas au ciel? Je suis le premier. Je n'ai pas apporté, je n'ai pas fait assez pour son œuvre. Je n'ai pas fait assez afin que le diable puisse entendre ce qui vient de la part de Dieu. Au jour d'aujourd'hui, j'ai ce regret, ce poids sur mon cœur. Il aurait pu entendre, j'aurais pu lui donner la parole sans réfléchir à ce qu'il était. Mais il est quand même un enfant du Seigneur et cette parole-là pouvait produire son effet autant voulu par le Seigneur. Je n'étais pas là quand il agonisait. Mais certainement, dans cette difficulté, il aurait pu se rappeler de ses paroles, de ce Dieu vivant, de ce Dieu bon dont on devait parler de lui. Et certainement, il avait encore le temps de mettre les choses en ordre pour repartir vers le Seigneur. Moi, aujourd'hui, nous sommes assis sur nos lauriers. Nous sommes mis loin de tout. Je me suis mis loin de tout. Je m'accuse, je m'en veux, frère. Je demande en ce jour que tout le peuple de Dieu se lève comme un seul homme. Que nous levons tous ensemble. Et que nous partions dans les lieux arides, partout autour de nous, que nous proclamons la victoire de la croix, que nous proclamons la victoire de la croix sur les œuvres de l'ennemi, que nous proclamons cette victoire qui donne vie à tous ceux qui sont autour de nous, et que nous parlions de ce trésor incommensurable que nous avons au travers du Seigneur Jésus-Christ de Nazareth. Voici l'évangile, voici ce que nous devons faire. Nous ne sommes pas évangélistes en tant que missionnaires évangéliques, mais nous avons ce devoir de parler de notre Père, de notre Seigneur. Nous avons ce devoir de pouvoir annoncer l'Évangile. Nous avons ce devoir d'annoncer Jésus-Christ mort et ressuscité. Nous avons ce devoir d'annoncer le message de la croix, ce message qui donne la vie, ce message dans lequel il existe la vie, et ce message qui est rempli d'amour. Nous avons ce devoir d'annoncer aux hommes que les oppressions sont terminées. Et que désormais, chaque homme doit pouvoir se lever et mettre les choses en ordre. Et maintenant, sortir du camp de l'ennemi. Nous avons ce devoir de faire comprendre à nos frères, à nos sœurs, partout dans les religions, de leur faire comprendre qu'en ce jour, il leur a donné une occasion unique. Le Dieu vivant, le Dieu créateur du ciel et de la terre, a décidé dès maintenant de mettre fin aux oppressions. Nous devons annoncer la nouvelle. La bonne nouvelle selon laquelle nous avons la possibilité en ce jour de pouvoir nous réconcilier avec le Seigneur. Nous avons la possibilité en ce jour de pouvoir mettre des choses en ordre avec le Seigneur. Nous devons parler à nos parents qui sont dans des lieux, dans des églises sectaires et qui sont loin de la volonté du Seigneur. Nous devons leur expliquer, leur parler, insister à tout moment, à toute occasion pour leur faire comprendre que ce que nous devons faire, c'est que ces personnes-là puissent sortir totalement de tout ce qui n'est pas du Seigneur. Et que le Seigneur, dans sa grâce immédiate, se rappelle de chacun d'entre nous et qu'il permette que chaque homme, chaque femme puisse entendre parler de lui. Il nous a donné un ordre de mission. Matthieu chapitre 28, verset 19. Jésus s'étant approché, leur parlant ainsi, « Tout pouvoir m'a été donné dans le ciel et sur la terre. » Voici l'ordre de mission. Allez partout le monde, frère. Allez partout. Faites de toutes les nations des disciples. Faites de toutes les nations les disciples. Allez partout et parlez avec les frères, parlez avec les sœurs. Allez partout le monde, annoncez la bonne nouvelle du royaume. Allez partout le monde, annoncez aux hommes que notre rédemption est là. Et que s'il s'agit du Seigneur Jésus-Christ. Parlez à tous ceux qui sont dans le faux. Parlez-leur, Seigneur. Parlez-leur, frère. Parle, éternel, mon Dieu, mon roi. Parle à leur cœur, mon Père. Parlez au cœur des frères et des sœurs. Parlez-leur. Dites-leur. Annoncez-leur la bonne nouvelle. Annoncez-leur la nouvelle de la croix. Annoncez que la croix est faite pour eux. Annoncez en tout lieu, en tout temps, en tout lieu, à chaque occasion, que le Seigneur est mort à la croix, afin que chaque homme puisse être réconcilié avec son Dieu. Annoncez à tout le monde que le règne de Satan est fini dans la vie de l'enfant de Dieu. Annoncez à tous ceux qui sont oppressés que nous avons un Dieu qui délivre. Annoncez à ceux qui sont malades que nous avons un Dieu qui guérit. Annoncez également à ceux qui sont aveugles, à ceux qui sont boiteux, qu'il a promis de pouvoir les guérir. Annoncez également à tous ceux qui vivent des situations difficiles que nous avons un Dieu qui dénoue toutes les situations difficiles. Annoncez cela. Frères et sœurs, je suis un produit pur de ce que le Seigneur a envoyé des personnes qui ont parlé de lui. Mon frère, ma sœur, combien d'amis as-tu et à combien as-tu annoncé la bonne nouvelle de Jésus-Christ de Nazareth? Combien de parents avez-vous au village et à combien avez-vous annoncé la bonne nouvelle de Jésus-Christ de Nazareth? Lorsque tu empruntes le véhicule, quel est ton objectif? Rester sur le téléphone ou annoncer encore la bonne nouvelle du Seigneur Jésus-Christ de Nazareth? Frères et sœurs, voici les réalités que nous vivons. Voici ce que nous devons être. Et nous devons marcher au devant de la face de l'Éternel comme des véritables enfants de Dieu, venant et marchant, mettant toutes choses en ordre. Nous devons être des ambassadeurs, travailler pour le royaume céleste. Des ambassadeurs de ce royaume-là sur cette terre des hommes, présentant nuit et jour notre royaume, présentant nuit et jour notre roi, présentant nuit et jour notre papa, présentant nuit et jour notre Père céleste, présentant nuit et jour celui-là qui est vivant, présentant nuit et jour celui-là qui nous délivre. Frères, sœurs, c'est maintenant qu'il nous faut prendre position pour le Seigneur. Car si nous prenons position maintenant pour lui, il prendra position également pour nous. Frères, nous sommes loin de toutes ces choses qui sont contraires à la parole de Dieu. Mettons-nous loin de toutes ces choses qui sont contraires à la parole du Seigneur et prenons, vivons pour le Seigneur. Allons au village. Allons dans les lieux arides. Allons à toute occasion au marché, partout où nous sommes. Ne loupons pas une occasion d'annoncer le Seigneur. Parce que celui qui rachète, qui attire, c'est le Seigneur et non un homme. Frères et sœurs, dans tout ce que nous vous disons ce jour, nous prions que tu fasses grâce et miséricorde et que tu permettes, éternel mon Dieu, mon roi, que dans tout ce que nous faisons, que tout soit fait pour la gloire de ton nom. Nous prions, éternel mon Dieu, mon roi, que tu permettes à ce que tes enfants puissent comprendre cela et que, éternel mon Dieu, que nous tous, nous puissions tomber devant notre face et permettre que nous puissions décider désormais de mettre les choses en ordre et de pouvoir maintenant, éternel mon Dieu, mon roi, te servir en tant que Dieu. Je te prie, Père, d'avoir pitié de nous, d'avoir pitié de tes enfants et de nous faire grâce à tous les niveaux.
3: Jésus continue de pleurer en ce jour. L'Éternel continue de pleurer parce que nous qui nous envoyons pour aller par tout le monde, pour faire des nations les disciples, nous restons assis sur l'Évangile. Le gardons pour nous-mêmes. Nous n'en parlons pas autour de nous. Nous ne mettons pas les choses en ordre. Nous ne crions pas au Seigneur. Combien parmi nous évangélisent même leurs collègues qui voient tous les jours, qu'ils empruntent dans le véhicule avec lequel ils partent tous les jours. Combien d'entre nous ont honte de l'Évangile, n'arrivent pas à parler, à se mettre en phase avec le Seigneur, n'arrivent pas à annoncer la parole de Dieu comme il se doit. Combien d'entre nous aujourd'hui qui ont honte et qui se retrouvent dans des situations dans lesquelles elles font des choses qui sont contraires à la parole de Dieu? Nous n'arrivons pas à donner la vie. Nous n'arrivons pas à transmettre ce que nous avons reçu. Nous n'arrivons pas à transmettre ce trésor que nous avons reçu. Nous n'arrivons pas à présenter ce trésor que nous avons, que cette grâce particulière qui nous est faite de pouvoir avoir le seul Dieu qui est vrai. Le monde est rempli de religions. Le monde est rempli de faux dieux. Le monde est rempli de fausses adorations. Mais nous, le Seigneur nous a fait grâce de nous faire sortir de toutes ces pourritures pour nous attacher à lui. Mais aujourd'hui, le monde a besoin d'entendre. Le monde a besoin de voir. Le monde a besoin d'écouter. Le monde a besoin de prendre position pour le Seigneur Jésus-Christ de Nazareth. Le monde a besoin en ce jour d'être au devant et d'entendre parler de ce Dieu vivant. Le monde a besoin d'être éclairé par la puissance du seul Dieu véritable. Mais nous qui l'avons reçu, nous l'avons gardé. Et aujourd'hui, le Seigneur pleure. Jésus pleure. Le Seigneur Jésus pleure aujourd'hui. Il pleure parce que toi, mon frère, toi, ma soeur, nous aussi, nous gardons l'évangile pour nous-mêmes. Nous le gardons pour nous-mêmes. Nous le gardons, nous le prenons. Au lieu de le mettre agrippé sur une pêche pour qu'il éclaire là-haut, le mettons sous le paillasson. Nous avons honte de nos enfants. Nous avons honte de paraître chrétiens aux yeux de nos enfants. Nous avons honte de leur parler, de leur imposer la vie de chrétien dans notre maison. Partout, nous avons honte. Nous avons honte que nos voisins sachent que nous sommes des chrétiens. Nous avons honte de savoir que les gens autour de nous sachent que les choses doivent être mises en ordre et que le monde entier doit se soumettre au seul Dieu vivant. Nous avons honte de parler du Seigneur à nos voisins, à nos voisines qui sont encore dans toutes ces choses qui sont contraires à la parole de Dieu, à nos voisins qui sont encore dans la religion et qui n'ont pas encore fait de paix avec le Seigneur. Nous avons honte en ce jour de parler, de propager la bonne nouvelle de l'Évangile. Cet Évangile qui donne la vie, cet Évangile qui donne la paix, cet Évangile qui délivre nos âmes des captivités des ténèbres, cet Évangile qui nous permet de nous réconcilier véritablement avec le Seigneur, cet Évangile qui permet au seul Dieu vivant de quitter dans nos cœurs la place de Dieu et de venir à notre côté pour être notre Père, pour marcher avec nous, pour nous donner des conseils, pour venir nous parler par des songes, par des rêves, et que lui-même qui nous donne et qui vient nous donner des interprétations. Nous avons reçu ce Dieu véritable et il est important pour nous de propager afin que le cœur de notre Père soit dans la joie, soit dans la longanimité et que son cœur soit réjoui par rapport à ce que nous faisons. Nous n'allumons pas le feu pour le mettre sous un paillasson, mais allumons cette lampe pour qu'elle éclaire et mettons-la haut. Mettons-la assez haut afin qu'elle éclaire partout et que tout le monde vienne se réfugier en dessous. La parole de Dieu, ce n'est pas seulement les interdits, c'est les conseils pour la vie des hommes. Lorsque lisez le livre de Proverbes, le livre d'Ecclésias, tous les plans, tout ce qui peut arriver à un homme sur cette terre des hommes, y est écrit. Et nous pouvons nous appuyer là-dessus pour évangéliser des frères, des sœurs autour de nous. En tant qu'élèves, c'est à nous de parler du Seigneur Jésus-Christ et de notre marche avec nos amis, avec nos professeurs, avec nos amis, parce qu'à cet âge-là, on est fougueux, on a toute la jeunesse, toute l'énergie de la jeunesse qui déborde en nous et nous voulons faire toutes choses à la fois. Et nous avons des amis qui, c'est à cet âge, qui commencent à rentrer dans des choses qui sont infâmes, immondes par rapport au Seigneur. C'est dans ces années-là que nous tombons dans l'impudicité. Mais si nous sommes chrétiens, chrétiennes, élèves, c'est à nous de propager la bonne nouvelle du royaume. C'est à nous de parler de Dieu. C'est à nous de présenter le Seigneur Jésus-Christ de Nazareth. C'est à nous de présenter la croix de Golgotha comme étant le seul endroit où l'homme puisse rencontrer son Dieu. C'est à nous de présenter la croix de Golgotha à nos collègues, à nos collègues élèves, à nos collègues étudiants, à nos ouvriers, à nos travailleurs, à nos collègues dans la maison, à nos travailleurs de maison, à nos enfants, à nos mères, à nos grands-pères, à nos grands-mères, à nos pères pour certains. C'est à nous de présenter ce Seigneur véritable, ce Dieu véritable, Jésus-Christ de Nazareth. Frères, regardez combien de fois ils sont persécutés. Lorsque les mahométans quittent le mahométantisme pour venir au christianisme, regardez combien de fois ils sont persécutés. Simplement parce qu'ils n'arrivent pas à garder cette vérité pour eux seuls. Parce que lorsque tu rencontres véritablement le Seigneur, c'est la chose que tu veux partager à tout le monde. Tu regardes tout autour de toi. Tu es prêt à partager cela à tout le monde autour de toi. Tu es prêt, frère, à donner le Seigneur, à présenter le Seigneur à tout le monde autour de toi. Bonjour d'aujourd'hui, Nous avons honte de cet évangile. Nous avons honte de cette parole de Dieu. Nous avons honte de tout ce qui touche à l'évangile. Nous avons honte de présenter le Seigneur comme le Dieu véritable pour duquel chaque être vivant a besoin. Il nous demandera des comptes. Il nous demandera des comptes parce que nous créons des situations dans lesquelles le Seigneur pleure. Oh Dieu Tout-Puissant, fais-nous grâce, Seigneur. Fais-nous grâce d'annoncer ta parole. Fais-nous grâce aujourd'hui, éternel mon Dieu, mon roi, d'être au-devant et que nous puissions marcher et mettre toutes choses en ordre pour la gloire de ton nom. Aide-nous, Père éternel, Dieu Tout-Puissant, à être des étendards, des drapeaux qui se lèvent et qui ont les bras levés, les poings levés vers toi, afin que chacun d'entre nous puisse présenter le royaume de Dieu. Père, fais grâce. Pardonne-nous nos manquements. Pardonne-nous tout ce que nous avons commis comme erreur. Et permets-nous maintenant, éternel mon Dieu, éternel mon roi, de nous mettre en phase avec tout ce, tout ce qui doit être et que tout soit fait pour la gloire de ton nom. Je te prie, Seigneur, de prendre pitié de nous, de prendre soin de nous et de nous accorder ton pardon, de nous accorder ta grâce. Prends pitié de nous, prends soin de nous, accorde-nous ton pardon, accorde-nous ta grâce. Permets à chaque enfant ici présent de pouvoir, éternel mon Dieu, mon roi, venir au devant de ton trône et te présenter partout où nous sommes comme étant le seul Seigneur, le seul Sauveur et le seul qui a prévu un plan de rédemption, un plan de rachat pour ses enfants. Tu es celui-là, éternel mon Dieu, mon roi, qui a décidé à ce que nous puissions venir marcher dans tes voies, faire toutes choses pour la gloire de ton nom, agir, éternel mon Dieu, mon roi, et que dans tout ce que nous faisons, que tout soit fait pour la gloire de ton nom. Frères et sœurs, tout ce qui nous reste à faire, c'est de mettre le livre de Matthieu 28, 19 en branle dans notre vie. Allez par tout le monde, faites de toutes les nations les disciples. Combien en as-tu fait? Combien as-tu transformé en disciples? Combien, grâce à toi, sont devenus des disciples du Seigneur? Voici la question. Que le Seigneur bénisse chacun d'entre nous et qu'il garde chacun d'entre nous et que nous comprenions que nous avons besoin en ce jour de pouvoir mettre toutes choses en ordre et que nous puissions être de véritables ambassadeurs du Dieu vivant. Je prie que le Seigneur nous aide et qu'il nous garde et que sa miséricorde sois avec nous. Je vais prier pour la fin. Père éternel, Dieu Tout-Puissant, sois élevé, sois glorifié, et que toute la gloire te revienne. Je prie, Père éternel, Dieu Tout-Puissant, que tu le mettes dans le cœur de mes frères, de mes sœurs, que chacun d'entre nous doit mettre les choses en ordre pour toi, et que nous soyons à même et à mesure, éternel mon Dieu, mon roi, de pouvoir mettre toutes choses en ordre, et que nous vivons, Seigneur, pour ce que tu es. Prends pitié de nous, prends soin de nous. Accorde-nous ton pardon, accorde-nous ta grâce. Fais-nous grâce, éternel, mon Dieu, mon roi. Garde-nous de l'écrasé de tes mains et que nous puissions être tes ambassadeurs partout où nous sommes. Au nom puissant de notre Seigneur et de notre Sauveur, Jésus-Christ de Nazareth. Amen.
1: C'était le pasteur Yves Guégris du ministère Impact Divin, Côte d'Ivoire. 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
1: Nous sommes ce matin avec la directrice générale de l'Institut de beauté Talspa, sans oublier Dame Anna Simone et Dame Assamoa, toutes deux fidèles clientes du dit institut. Réalisation Edouard Yao à ce microphone, Nimoti Samuel Chrysostome. Bonjour Madame la directrice.
2: Bonjour Chrysostome.
1: Les nouvelles sont bonnes chez Talspa, n'est-ce pas?
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2: 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Quand tu marches un peu, maintenant, tu es essoufflé. Tu veux prendre tout de suite le taxi ou bien chercher un oro pour une petite distance. Donc, il faut prendre des compléments alimentaires pour ne pas perdre de l'énergie, pour ne pas perdre en force. Donc, ces compléments-là, on appelle ça vitamine de A à Z. Ça vient apporter de la vitalité au niveau des muscles du corps. Et il y a de vitamine C dedans. Et quand on dit vitamine de A à Z, là, vraiment, tout est dedans.
1: D'accord.
2: Pour les os, pour les cheveux, pour les yeux, pour la baisse, la vue, mm-hmm. voilà, pour la peau. Tout ça, c'est ensemble dans ces vitamines de A à Z. Mm-hmm. Et c'est vraiment naturel, c'est bio. C'est pour apporter un plus à votre organisme.
1: D'accord. C'est cela, Taspa. On va vous laisser respirer un peu. Je l'ai dit, hein, dès l'entame de cette émission, que vous n'êtes pas seul, madame la directrice. Accompagnée de dames Assamoa, toutes deux fidèles clientes du D-Institut. Je vais parler de dame Anna Simone et dame Assamoa. En tout cas, soyez les bienvenues. Hein.
3: Merci.
1: Alors, dame Simone, comment vous êtes arrivée chez Talspa?
3: Ben, shalom à tous. C'est une grâce et un privilège d'être là ce matin. Alors, je disais comme ça que c'est à travers les ondes de fréquence vie que je suis rentrée en contact avec l'Institut de beauté TAFMA, précisément avec Madame Jocelyne. Et donc, moi, j'avais des problèmes de peau. Et avec l'âge que j'ai pris, comme elle a dit, que quand on prend de l'âge, le manque de collagène dans le corps fait qu'on sombrait un peu. Voilà, donc, j'étais à la recherche des produits. Et puis, bon, je suis tombée sur elle. Et puis, donc, je l'ai appelée. Et depuis lors, je suis accrochée à elle parce que ces produits me font énormément de bien. Ça m'a rajeuni un peu la peau parce que moi, j'avais une peau un peu... fatigué. Ça, c'est un témoignage, je vous assure.
1: Oui, bien entendu, voilà. Nous sommes en situation radio.
3: Voilà, donc,
1: belle peau,
3: oui,
1: c'est visible.
3: Belle peau, voilà, effectivement. Donc, si je suis là, c'était une occasion pour moi d'interpeller toutes les femmes qui hésitent encore d'utiliser ces produits parce que c'est des, bons, c'est des très bons produits. En plus, ce qui m'a plus, le plus épaté, c'est que c'est des produits qui sont bio.
1: Bio.
3: Ils ne sont pas des produits chimiques qui agressent le corps et tout, tout.
1: D'accord. Merci beaucoup, Akwaba, dame Anna Simone.
3: Merci à vous.
1: Alors,
3: aussi.
1: Oui, oui. Allez-y.
2: Oui, je voudrais parler de la gamme qu'elle utilise, c'est la gamme limpide. Mm-hmm. C'est fait à base de curcuma, de peau de mandarine, d'essence de citron. Donc, ce sont des produits naturels. C'est une gamme. Il y a le lait de corps pour la journée, il y a le sérum de nuit, et puis il y a le savon de bain. Il y a le savon dû et il y a le gel douche. Mm-hmm. Voilà, donc c'est une gamme de produits. Vous n'êtes pas forcément obligé d'utiliser la gamme. Selon votre besoin, quand vous allez nous appeler, on va faire une petite consultation par WhatsApp. On va voir votre type de peau. Si c'est une peau grasse, si c'est une peau mue, si c'est une peau sensible, c'est selon ça qu'on va vous conseiller ce que vous devez utiliser dans cette gamme. C'est pour le teint, c'est pour arranger le teint, c'est pour rajeunir.
1: On n'utilise pas n'importe comment ces produits.
2: Non.
1: Il faut d'abord
2: une petite consultation. Voilà.
1: Une consultation, c'est important. Alors, prenons le cas de dame Anna Simone. Quand elle est arrivée chez vous, elle a expliqué son problème.
2: Oui, tout
1: la
2: à fait.
1: Histoire,
2: tout à fait. Elle a dit que, bon, c'est au niveau des pieds, c'était un peu dur. Voilà. Il y avait les taches, tout ça. Et que sa peau, c'était un peu froissée, elle voulait apporter un peu d'éclat. Oui, un peu d'éclat, mais sans pour autant devenir blanche. Hein. Elle voulait maintenir l'éclat, rajeunir et puis donner un peu d'éclat, pas forcément blanchi. Donc, c'est sur ça
1: le
2: que nous sommes partis. Voilà.
1: Voilà,
2: c'est sur ça que nous sommes partis, parce que quand on prend de l'âge, le teint devenir trop clair, c'est pour les jeunes filles.
1: Bravo, Taspa. Que Dieu vous bénisse.
2: Amen.
1: Alors, dame Assamoa.
4: Oui.
1: Nous sommes avec vous. C'est quoi votre témoignage? C'est quoi l'histoire?
4: Ok, bonjour chers auditeurs. Cela fait plus de 5 ans que je fréquente l'Institut TASPA. J'ai commencé d'abord par les soins du corps, du visage. En tout cas, ces soins m'ont fait beaucoup de bien. C'est des soins relaxants, des soins détox aussi, parce qu'elle a des appareils adéquats. Hein. Quand vous rentrez à TASPA, c'est du haut de gamme. Elle a des très bons appareils pour tout le corps. Donc, j'ai commencé par les soins d'abord. Et ces soins-là m'ont fait du bien. Au fur et à mesure, j'ai commencé à utiliser sa gamme de produits. Une très bonne gamme aussi, qui vraiment m'a fait du bien à relever l'éclat de ma teinte aussi, tout ça.
1: Tout à fait. On voit le bien-être sur vous. Hein. Pas de souci, dame Assamoa. Oui, allez-y.
4: Maintenant, cela fait plus de 2 ans que j'ai commencé à prendre ces compléments alimentaires. Mm-hmm. De très, très bons compléments alimentaires, j'atteste. Mm-hmm. C'est des compléments alimentaires qui rajeunissent, mm-hmm. qui vous donnent de l'énergie. Mm-hmm. Vous ne vous sentez plus trop essoufflé quand vous faites des courses. Vous avez de l'énergie le matin. En tout cas, quand vous commencez la journée, vous avez la pêche avec ces compléments alimentaires. Mm-hmm. Et je souligne aussi que c'est des originaux.
1: D'accord.
4: Oui, moi, c'est ce qui a attiré vraiment mon attention parce que sur le net, aujourd'hui, il y a vraiment beaucoup de contrefaçons. Mm-hmm. Oh, t'as pas, quand tu l'appelles, ah, je suis en Thaïlande, ah, je suis en Chine, je suis ici. Donc, je me dis qu'elle va à la source prendre ses produits.
1: Pour le bien-être de ses clients.
4: Pour le bien-être de ses clients. Donc, ça fait 2 ans que vraiment je suis accro à ces compléments alimentaires.
1: D'accord.
4: J'invite toutes les femmes à introduire les compléments alimentaires dans leur routine pour booster leur énergie.
1: Tout à fait. Vous conseillez cela à d'autres femmes, c'est bien cela.
4: Oui.
1: D'accord. Elles sont à l'écoute ce matin, allez-y. Boaké, Yamoussoukro, Abengoro. Et même en Europe, hein, les gens nous suivent depuis l'Europe, les États-Unis. Allez-y.
4: Bon, je lance un appel à toutes mes sœurs, aux hommes aussi, hein.
1: D'accord.
4: Parce que j'en ai pris aussi pour mon mari.
1: Très bien.
4: Oui, pour la vitalité des hommes. Quand on prend de l'âge,
1: pour
4: remonter tout. Donc, je lance un appel à tout le monde d'introduire les compléments alimentaires de Talspa dans leur routine. Vraiment, ça va leur faire du bien. Va vraiment leur faire du bien. J'atteste.
1: D'accord. Merci beaucoup, dame Asamoah. Alors, madame la directrice.
2: Oui. Talspa, oui, elle a parlé des hommes. Ça me fait un peu rigoler parce qu'on a des gammes de produits pour les hommes.
1: D'accord.
2: Voilà, pour la performance au niveau de l'appareil génital. Voilà, comme elle a dit, quand on prend de l'âge, ce sont des nerfs, ce sont des vaisseaux sanguins, ça s'affaiblit, il faut entretenir. Voilà, de la manière même on fait vidange d'une voiture, le corps aussi a besoin de faire vidange. Voilà, donc même dans une voiture, on met l'essence. Donc, dans le corps aussi, on doit mettre ce qui est important pour que le corps puisse bien fonctionner.
1: Tout à fait.
2: Voilà, donc c'est naturel. Quand tu fais des traitements, après, tu n'es plus obligé de dépendre du produit. Tu fais un bon traitement sur 1 à 3 mois. Et après, le corps fonctionne naturellement. Donc, pour les compléments alimentaires qu'elle utilise, ce sont des collagènes. On a collagène en poudre, collagène en gélule. Voilà. Et selon votre goût, hein, y a des gens qui n'aiment pas avaler les gélules. Vous avez ça en poudre, on met dans l'eau comme une boisson et puis vous buvez chaque jour au petit déjeuner. Vous allez voir que vous allez vous sentir mieux dans votre organisme. Et le collagène, il faut dire que ça fait pousser les cheveux. Ça agit sur les os et ça rend les os solides au niveau des articulations. Ça règle le problème d'articulation et ça augmente aussi au niveau de la vue. Si vous avez la vue qui baisse, le collagène vient renouveler au niveau de la vue. Donc le collagène, les compléments alimentaires, ce n'est pas seulement pour la beauté, mais aussi c'est pour le bien-être. Donc il y a les gens qui disent que oh, ça c'est pour la beauté, ils négligent. Et ça les rattrape devant là-bas. Voilà. Parce que quand on est malade, on dépense plus que quand on n'est pas malade. Parce que quand tu n'es pas malade, que tu prends les compléments alimentaires, ça retarde certaines maladies. Ça t'évite de visiter tout le temps les hôpitaux. C'est pour ça qu'on est là tout le temps, qu'on vous rappelle, on vous encourage à utiliser les compléments alimentaires pour vous sentir mieux dans votre organisme. Voilà. Quand moi je voyais dans les pays, je vois les gens là-bas. En Chine, par exemple, les gens vivent jusqu'en 150, en 180 ans. Je dis, mais comment ils font? Et puis tu les vois, ils sont en forme. Il y a un monsieur qui poussait un petit retour, là, je le regarde, je sais qu'il a plus de 100 ans. Mais il est en train de travailler parce qu'il sent qu'il a la force à cause des compléments alimentaires.
1: Très bien, d'accord. Alors, dame Anna Simone,
5: oui.
1: Encore, les femmes vous écoutent ce matin. Un appel à lancer.
5: Je lance comme appel aux femmes. Je les encourage à visiter l'Institut parce que moi, les produits m'ont fait énormément de bien. Voilà, depuis 2 ans, je les utilise. C'est une gamme composée de lotions, de savons, comme elle a dit tout à l'heure. Alors, j'encourage toutes mes sœurs qui hésitent encore de visiter l'Institut d'Asthma de venir.
1: D'accord, de venir. Merci beaucoup, Madame Asamoah, également.
4: Oui, comme l'a dit la directrice, venez à l'Institut. Elle fait des merveilles. Si vous êtes loin, qu'on en parle, bon, vous allez penser que sûrement c'est du leurre. Venez voir de vos yeux ce que t'as pas fait.
1: D'accord, on peut dire viens et vois.
4: Viens et vois.
1: C'est cela, voilà, hein, Damasamoa.
4: C'est cela, viens et
1: d'accord.
4: Voir.
1: D'accord. Alors, madame la directrice, votre mot de fin, que retenir?
2: Il faut dire que à Talspa, nous joignons le bien-être à l'esthétique. Et Talspa, il y a longtemps, nous sommes là. Donc, ça veut dire que les produits que nous vendons, ça marche. Si ça ne marche pas, ça va en ferme rapidement. Voilà. Donc, il faut dire que chaque année, on renouvelle nos gammes de produits. On va à la source pour rechercher encore les nouveautés pour nous mettre dans l'esthétique même. Tout parce que l'esthétique évolue avec le temps.
1: Tout à fait.
2: Voilà, l'esthétique évolue le temps, le bien-être aussi, les compléments alimentaires, tout ça là se renouvelle. Voilà. Donc, chaque année, il faut renouveler le collagène dans le corps. Voilà. Donc, c'est pour ça qu'on vous encourage.
1: D'accord. Situation géographique, suivi des contacts.
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4: Madame et Monsieur, bonjour. L'école de formation Seminary Life and Ministries, SLM, dirigée par le prophète Abraham de Grèce, a célébré la sortie de sa 19e promotion baptisée Fidélité Divine le samedi 20 juin 2026 à Yopougon, BAE, après une formation de 6 mois pratique. Ce sont 18 gradués qui sont désormais prêts à servir Dieu avec une connaissance approfondie. Nous y reviendrons dans nos prochaines éditions. Le Capitole Hôtel Abidjan Cocody Riviera Golf a servi de cadre à la cérémonie de lancement des activités de la 2e édition de la Bible dans ma langue à l'initiative de Style Côte d'Ivoire Organisation Internationale Chrétienne spécialisée dans le développement des langues locales. C'était le jeudi 18 juin 2026 en présence de plusieurs leaders chrétiens et invités des échos dans l'édition de ce soir. Le préfet de la région du sud de Koumoué, préfet du département d'Aboisso, Ibrahima Cissé, a exhorté les populations à s'approprier les bonnes pratiques d'hygiène et à persévérer et à préserver quotidiennement leur environnement lors de la cérémonie de clôture de la caravane de salubrité organisée le samedi 20 juin 2026 à Aboisso par l'ONG La Force de Nous. Dans son intervention, le préfet de la région a salué l'engagement des responsables de la dite ONG ainsi que celui de la directrice régionale de l'hydraulique et de l'assainissement de la salubrité du sud au Koumoué pour cette initiative citoyenne destinée à promouvoir un cadre de vie sain et agréable. La 2e édition du Salon du leadership féminin s'est tenue le samedi 20 juin 2025. 2026 à Grand Bassam, autour du thème leadership féminin, prise de parole et santé des femmes, actrice d'un développement durable et inclusif, avec pour ambition de renforcer les capacités des femmes et des jeunes filles en vue de leur pleine participation au développement de la Côte d'Ivoire. À l'ouverture des travaux, la commissaire générale du salon, Mariama Cissé, a exprimé sa satisfaction et sa gratitude aux panélistes, partenaires et participants pour leur présence. Elle a expliqué que cette initiative est née de son engagement auprès des jeunes filles et du constat des difficultés auxquelles celles-ci sont confrontées, notamment le manque d'accompagnement, d'opportunités et parfois de confiance en leurs capacités. À l'international, la Côte d'Ivoire intensifie sa coopération Sud-Sud en matière d'économie bleue à travers une mission de travail effectuée du 10 au 12 juin 2026 à l'île Maurice et aux Seychelles par le ministre des Ressources animales et halieutiques, Sidi Temoko Touré. Cette tournée s'est inscrite dans le cadre de la mise en œuvre de la stratégie nationale ivoirienne de l'économie bleue, considérée comme un levier de croissance durable, de création d'emplois et de valorisation des ressources marines et halieutiques. Aux Seychelles, la délégation ivoirienne a approfondi ses échanges sur les mécanismes de gouvernance de l'économie bleue avec les autorités locales, dont le premier ministre et ministre en charge du secteur, Wallace Cosgrove, ainsi qu'avec plusieurs responsables techniques. Les discussions ont porté sur la gestion durable des ressources halieutiques, la lutte contre la pêche illicite, la modernisation des filières et le développement des chaînes de valeur. En sport, l'Égypte a renversé cette nuit la Nouvelle-Zélande, notamment grâce à une performance brillante de l'attaquant de Liverpool Mohamed Salah. Les Pharaons signent la première victoire de leur histoire en Coupe du Monde et sont leaders de leur groupe devant l'Iran et la Belgique. Toujours en sport, le Cap-Vert et l'Uruguay se sont neutralisés hier dimanche sur le score de 2 buts partout lors de la 2e journée des matchs du groupe H de la Coupe du Monde de football disputée aux États-Unis. La rencontre s'est jouée au Hard Rock Stadium de Miami. Les Requins bleus peuvent rêver d'un 16e de finale en cas de victoire contre l'Arabie Saoudite ou même en cas de nul si l'Espagne bat l'Uruguay en 3e journée. Et voilà, c'est la fin de ce flash d'information. L'actualité revient à 17h GMT.
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1: Camp d'enfants et des jeunes à Bingourou 2026. Dans sa collaboration avec les églises pour faire connaître la bonne nouvelle de Jésus-Christ aux enfants, aux jeunes et aux familles, et encourager les personnes de tous âges à rencontrer Dieu chaque jour au moyen de la Bible et de la prière, la Ligue pour la lecture de la Bible Côte d'Ivoire, LLBCI, organise ses traditionnels camps bibliques annuels pour les enfants et les jeunes. 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Lieu, Institut théologique et pastoral des Assemblées de Dieu d'Abengourou. Participation 60 000 francs pour le camp des enfants et 55 000 francs pour le camp des jeunes. Les inscriptions ont commencé en ligne et en présentiel au siège de la LLBCI de 9h à 17h30 tous les jours ouvrables. Infoline 07 08 38 63 01 01 03 82 83 43. Matthieu 19 verset 14. Et Jésus dit: Laissez les petits enfants et ne les empêchez pas de venir à moi, car le royaume des cieux est pour ceux qui leur ressemblent. 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Sous le patronage effectif du Saint-Esprit, gouverneur du royaume, l'école biblique du royaume, EBIR, célèbre son 10e anniversaire et la remise de diplôme de la promotion sautante Espoir Royal. 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
3: Le Seigneur a donné, le Seigneur a repris, que le nom du Seigneur soit béni. Job 1, 21. Monsieur Doubi Doubi Maurice, chef central du village de Zraluo, et ses pères, monsieur les chefs Doulissé Ifla et Koïsé Isra, ainsi que leur notabilité, docteur Tiambita, président du bureau exécutif national de la mission internationale La Résurrection et la Vie, MIREV, révérend pasteur Tano Jean-Claude, président du conseil national de l'AECI et la communauté AECI d'Abidjan, district 1 et 2, Dr Néné Bitra Albert, président de l'association du peuple Gouro Apego, la grande famille Saoué et alliée à Zraluo, Vopogi, Bongofla, Dorifla, Abidjan, Djokwe, San Pedro, Oumé, Saint-Fra, Boiflé, la grande famille Dibi et alliée à Zraluo, Abidjan, Djokwe, San Pedro, Oumé, Saint-Fra et Boiflé, la grande famille Zamblé et alliée à Gouafla, la veuve Zamblé, Lou, Irienan, Marie, les enfants et les petits-enfants Dibi, Bitié et alliés à Abidjan, à Zraluo, Djokwe, Oumé et Saint-Fra, ont la profonde douleur d'annoncer la disparition de leurs fils, frères, époux, pères, grands-pères, beaux-pères et arrière-grands-pères, le patriarche Dibi Bitié André, décès survenu le dimanche 31 mai 2026, des suites d'une longue maladie. Le programme des obsèques s'établit comme suit. Vendredi 17 juillet 2026, 18h-20h, présentation des condoléances au domicile familial situé à Abobo-Avocatier, à Nice, 800 Kwa au 262 rue John Jay. Samedi 18 et dimanche 19 juillet, 16h 19h, suite de la présentation des condoléances au domicile familial situé à Bobo Avocatier à Nissankwa au 262 rue John Jay. Vendredi 24 juillet, 20h à l'aube, veillée chrétienne à Bobo Avocatier à Nissankwa au terrain du collège Saint-Moïse. Vendredi 31 juillet 2026, 8h, levée de corps à la morgue d'Anyama, suivi du transfert de la dépouille mortelle à Zraluo, sous-préfecture de Goïtafla. 20h à l'aube, veillée religieuse à la place publique du village. 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
1: 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Romains 10, 17 déclare « La foi vient de ce qu'on entend, et ce qu'on entend vient de la parole de Christ ».
2: 1 Samuel, chapitre 7. Les gens de Kirjath-Jéarim vinrent et firent monter l'arche de l'Éternel. Ils la conduisirent dans la maison d'Abinadab, sur la colline, et ils consacrèrent son fils Éléazar pour garder l'arche de l'Éternel. Il s'était passé bien du temps depuis le jour où l'arche avait été déposée à Kirjath-Jéarim. 20 années s'étaient écoulées. Alors toute la maison d'Israël poussa des gémissements vers l'Éternel. Samuel dit à toute la maison d'Israël, « Si c'est de tout votre cœur que vous revenez à l'Éternel, ôtez du milieu de vous les dieux étrangers et les astartés, dirigez votre cœur vers l'Éternel et servez-le lui seul, et il vous délivrera de la main des Philistins. » Et les enfants d'Israël ôtèrent du milieu d'eux les Baals et les astartés, et ils servirent l'Éternel seul. Samuel dit, « Assemblez tout Israël à Mitzpah, et je prierai l'Éternel pour vous. » Et ils s'assemblèrent à Mitzpah. Ils puisèrent de l'eau et la répandirent devant l'Éternel, et ils jeûnèrent ce jour-là, en disant, « Nous avons péché contre l'Éternel. » Samuel jugea les enfants d'Israël à Mitzpah. Les Philistins apprirent que les enfants d'Israël s'étaient assemblés à Mitzpah, et les princes des Philistins montèrent contre Israël. À cette nouvelle, les enfants d'Israël eurent peur des Philistins, et ils dirent à Samuel, « Ne cesse point de crier pour nous à l'Éternel, notre Dieu, afin qu'il nous sauve de la main des Philistins. » Samuel prit un agneau de lait et l'offrit tout entier en holocauste à l'Éternel. Il cria à l'Éternel pour Israël, et l'Éternel l'exauça. Pendant que Samuel offrait l'holocauste, les Philistins s'approchèrent pour attaquer Israël. L'Éternel fit retentir en ce jour son tonnerre sur les Philistins et les mit en déroute. Ils furent battus devant Israël. Les hommes d'Israël sortirent de Mitzpah, poursuivirent les Philistins et les battirent jusqu'au-dessous de Betkar. Samuel prit une pierre qu'il plaça entre Mitzpah et Shen et il l'appela du nom d'Ébénézer en disant « Jusqu'ici l'Éternel nous a secourus ». Ainsi les Philistins furent humiliés, et ils ne vinrent plus sur le territoire d'Israël. La main de l'Éternel fut contre les Philistins pendant toute la vie de Samuel. Les villes que les Philistins avaient prises sur Israël retournèrent à Israël, depuis Écron jusqu'à Gath, avec leur territoire. Israël les arracha de la main des Philistins, et il y eut paix entre Israël et les Amoréens. Samuel fut juge en Israël pendant toute sa vie. Il allait chaque année faire le tour de Bethel, de Gilgal et de Mitzpah, et il jugeait Israël dans tous ces lieux. Puis il revenait à Rama, où était sa maison. Et là, il jugeait Israël, et il y bâtit un autel à l'Éternel.
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0: N'est-ce pas Pétu qui vient là-bas? Hé! Hey, ça, c'est quelle démarche, ça, encore? L'enfant va me tuer, oh! Où est la démarche? Démarche? Démarche? Ah, oh, mon Pétu, gna, gna, hé, hé! Mais l'enfant, il a fini avec quoi? Tché! On dirait que c'est sérieux, hein? Hé, hey, il pleure! Pétu! Pétu, oh!
1: Maman!
0: Mais qu'est-ce que tu as, petit marche comme ça?
1: Elle s'est blessée!
0: Approche, viens ici! Il a dit, bon, rentrons, on va parler, hein? Dis-moi, qu'est-ce que tu as?
1: C'est mon pissé là, hein? Ça me fait mal.
0: Hey, attends, je vais voir.
1: C'est pas mon pissé le devant là, hein?
0: Aïe.
1: C'est ça que c'est moi derrière là qui me fait mal.
0: Bon, d'accord, tourne, je vais voir. Aïe, Wansa, Wansa, Wansa. Oh,
1: elle, c'est pas possible. Qui t'a fait ça, Pichou?
2: C'est un tonton.
1: Un tonton, mais quel tonton? Il est où?
0: Il est comment?
1: Dis-moi comment il est, Pichou. Tu as vu, non? Quand je te parle toujours et puis tu n'écoutes pas là, tu as vu, non? Regarde dans quel état tu es. Dis-moi, c'est quel tonton qui t'a fait ça?
2: Est-ce qu'il a joué avec mon camarade Angela?
0: Mm-hmm.
2: Et puis tonton l'a passé. Il dit que nous n'a qu'à venir chez lui, il va donner nous bobo.
0: Hey, Pichou. Je t'ai toujours dit que quand tu ne connais pas quelqu'un, de te méfier, de ne pas le suivre, non?
2: C'est Angela. Angela.
0: Angela fait quoi?
2: Il dit que moi, c'est n'a qu'à partir, puis il va envoyer bonbon pour nous deux là.
0: Oh, Seigneur. C'est quel enfant bête j'ai mis au monde comme ça? Hey. Dis-moi, Angela, c'est pas ton petit frère?
2: C'est mon petit frère, mille fois même.
0: Et puis c'est lui qui t'envoie. Il est plus intelligent que toi. Tu as fini de manger tous les bonbons que tu as ici à la maison?
2: Et puis quand je suis partie là, il dit que lui la paix nous voit habillé, qu'il n'a qu'à essayer ça sur le lit. Ça me fait mal.
0: Ah, ça te fait mal? Comment quelqu'un que tu ne connais pas, il t'a dit viens, je vais te donner des bonbons et tu le suis bêtement à cause des bonbons?
2: Et puis quand j'enlève mon habit là, lui il a fait moi saut de mouton en même temps.
1: Pichou, Pichou, tu peux pas crier, tu peux pas appeler au secours.
2: Il a crié.
1: Regarde à quel état il t'a mis.
0: On va laisser l'affaire de Dieu là de côté. C'est la justice qui va nous séparer. Mon fils, faut te calmer, calme-toi. Calme-toi, hein? Faut te calmer. On va partir à l'hôpital. Tu as compris, non?
1: Dieu.
0: La Bible a raison. Elle a dit dans Luc 18, verset 8 que quand le Fils de l'homme reviendra, trouvera-t-il la foi sur la terre? Voilà! Voilà les choses qui se passent.
1: Maman,
0: ferme-la! Je te dis de la fermer! Ça te fait mal, ça te fait mal. Ces piments-là, je vais écraser pour mettre dedans. Tu n'as pas dit que tu n'écoutes pas? Je te parle toujours! Ça rentre ici et ça sort de l'autre côté. Tu n'écoutes jamais les gens.
1: Eh, Seigneur! Si je connais l'homme qui a fait ça, mon enfant.
2: Elle le connaît.
0: Tu le connais? Et c'est qui?
2: Elle ne peut pas dire son nom.
0: Mais pourquoi tu ne peux pas dire son nom?
2: Il dit que si moi il dit son nom là, qu'il va plus donner mon bonbon encore.
0: Je vais te gifler, tu vas oublier ta douleur. Est-ce que tu es normal? Tu es normal? Attends. Tu ne vois pas l'état dans lequel tu es. Dis-moi son nom.
2: Maman, si elle dit son nom là, lui va venir faire moi saute mouton encore.
0: Oh, Pichou, faut te calmer, calme-toi. Tu sais, faut te calmer. Hey. Tu sais non, si tu me dis son nom, on va l'attraper et puis on va le mettre en prison. Tu as compris, non? Et puis, ton pissé là, on va prier pour toi aussi, pour que ça ne te fasse plus mal. Tu as compris? Allez, dis-moi, qui c'est qui?
2: C'est un tonton.
0: Un tonton?
2: Lui vient au quartier ici.
0: Ah, tu vas dire qu'il vient de temps en temps au quartier ici.
2: Lui l'habite au quartier ici même.
0: Ah, Pichou. Regarde, écoute-moi. Je ne suis pas en train de m'amuser. Je te parle sérieusement. Quelle personne de ce quartier peut faire des choses aussi abominables? Tu me connais, non? Tu me connais dès... Tu sais que je n'aime pas le mensonge. Je t'ai dit de me dire qui t'a fait ça et toi, ça t'amuse de mentir sur les gens du quartier.
2: Maman, c'est vrai, lui, il est au quartier ici et puis il va à l'église.
0: Pichou, est-ce que tu sais que ce que tu dis là est grave même? Je n'aime pas ça. Non, je n'aime pas ça. Mais tu ne peux pas dire son nom. Et les jeunes de l'église aussi. Vraiment, c'est pas la peine. C'est grave. Ils sont là. Les jeunes filles sont là. Elles chôment en pagaille. Au lieu de se marier, c'est pour tuer les enfants des gens.
2: Maman, hein? Lui, là, il n'est pas jeune. Hein?
0: C'est pas un jeune.
2: C'est un vieux.
0: Alors là, c'est le comble. Je n'en crois pas mes oreilles. Je suis d'accord avec le diacre Antoine. C'est quoi? C'est quoi? Tu crées des problèmes, on cherche des solutions et tu piailles, on dirait un perroquet. Oh! Je suis d'accord avec lui quand il dit que le chef du quartier ne prend pas ses responsabilités. Oh! C'est pourquoi, lorsque le diacre Antoine veut sanctionner quelqu'un, le chef du quartier l'empêche. Mais ce vieux bouc qui a fait ça à mon enfant, il faut qu'il paye et il va le payer. Maman, non, non! Cette affaire ne restera pas impunie. Il va me payer. Ah! Mais où va le monde aujourd'hui? Vraiment, c'est grave.
2: Ça me fait mal.
0: Je sais. Oui, je sais, Pichu. Je sais que tu souffres. Hein? On va partir à l'hôpital. Mais il faut aussi que j'appelle le diacre Antoine pour qu'il nous aide à porter plainte contre ce criminel. Tu as compris? Voilà, j'ai trouvé son numéro.
2: Maman, pardon, faut pas appeler lui.
0: Tu es sûr que tu as mal?
2: Hein?
0: Mais, tu as des problèmes? On veut t'aider? Et tu es là? Maman, faut pas appeler lui. Faut pas appeler lui. Pourquoi tu veux pas que je l'appelle?
2: C'est lui que lui, il a une grosse voiture noire là. Et puis il va venir faire moi ça encore.
0: Hé! Hey, Jacques Antoine, tu m'as tué! Tu m'as tué! Hé! Hey. Jacques Antoine, tu m'as tué! Jacques Antoine, tu es un homme que tout le quartier respecte. Tu es un homme aussi que toute l'église respecte. Oh! Qu'est-ce qui se passe, Seigneur, dans ce monde? La morale a foutu le camp. Comment comprendre qu'un homme aussi vieux et respecté dans le quartier puisse agir de la sorte? N'y a-t-il donc plus de repères dans ce monde? Oh Seigneur Jésus, Seigneur, aie pitié de nous et ne nous prive pas de ta grâce. Donne-nous de comprendre que c'est la fin des temps, oh Jésus.
2: Maman, c'est pas lui que lui s'assoit derrière là.
0: Son chauffeur!
2: Hein?
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4: Bonjour à tous, bonjour à toutes et merci de nous rejoindre pour un nouveau numéro de Chez le libraire. Aujourd'hui, encore une fois, nous allons à la rencontre d'une œuvre profondément humaine et porteuse d'espérance. Un livre qui nous invite à regarder au plus profond de nous-mêmes, à identifier nos blessures intérieures et à emprunter le chemin de la guérison. Nous en parlerons avec l'auteur même de ce livre intitulé « Aruka, la restauration divine ». L'auteur, c'est la prophétesse Anna Manoa, épouse Iba, voilà, avec laquelle nous allons échanger tout à l'heure autour de cet ouvrage. Comment guérir des blessures du passé? Pourquoi cette guérison est-elle essentielle avant de s'engager dans une relation durable? Quels enseignements pouvons-nous tirer de ce livre? Nous allons en parler justement avec mon invité de ce numéro de Chez le libraire. Bonjour prophétesse.
5: Bonjour Madame Obité.
4: Comment vous allez?
5: Je vais bien et vous-même?
4: Ça va bien par la grâce de Dieu. Très heureuse de vous recevoir à nouveau. Hein. Vous
5: merci.
4: Êtes là la semaine prochaine. Je pense qu'on a fait une très belle émission. On croit que les auditeurs ont été enrichis concernant ce livre. Nous sommes encore là aujourd'hui pour en apprendre davantage sur le livre, mais surtout sur votre expérience personnelle qui vous a emmené justement à écrire ce livre.
5: D'accord. Merci bien, Madame Obité. Alors, si je dois me présenter, je me prénomme Anna. Je suis épouse du prophète Iba. Je suis mère de 4 enfants par la grâce de Dieu. Et également, je suis une spécialiste en ressources humaines. J'exerce donc dans une institution de l'Union au niveau donc du Sénégal, où je suis basée. Alors, si je dois parler de mon expérience qui nous mène à l'écriture de ce livre, je disais tantôt que nous avons 4 enfants. Alors, j'ai engendré 3 enfants et j'ai un fils par alliance, donc 4 enfants. Alors, l'expérience est la suivante. J'ai connu très jeune le Seigneur, sorti fraîchement du monde, zélé et commençant déjà pleinement le ministère. Et en quête aussi d'une stabilité à tous les niveaux. Et Dieu faisant, je rencontre donc dans mon milieu une personne qui finit donc au bout d'une dizaine d'années à devenir mon époux. Et après 10 ans de mariage, cela se solde par un divorce. Un divorce assez éprouvant et duquel sort 2 enfants. Et depuis lors, donc, ça a été un parcours difficile parce qu'il fallait se relever de cette douloureuse expérience et pouvoir affronter les étapes suivantes et surtout pouvoir permettre aux enfants de grandir de manière épanouie et équilibrée en restant toujours attachés au Seigneur. Donc ça, c'était vraiment un grand défi. Et donc, l'expérience a fait que j'ai aussi mon cheminement après les différentes blessures connues dans ce mariage-là qui ont abouti par la suite à un moment de restauration. Et donc, par la grâce de Dieu, après ce processus de restauration qui s'est enclenché, comme je l'ai dit la semaine dernière, donc par l'identification de mon mal, parce que j'étais vraiment en quête de prouver que je suis une bonne femme et que je pouvais donc être la femme de quelqu'un. Et donc j'enchaînais quand même les propositions pour ne rien cacher. Dès qu'un bien-aimé s'approchait de moi, j'étais vraiment disposée à l'écouter et à envisager un avenir dans le mariage avec la personne.
4: Alors que vous étiez blessée.
5: Alors que j'étais blessée. Et tout simplement parce que j'avais la rage de prouver à l'autre et aux autres qui connaissaient mon histoire que je suis une bonne femme aussi, qui peut être épousée et rester dans un foyer, qui peut aussi se relever de ses cendres. Donc c'était vraiment ça qui me motivait à retourner dans le foyer. Et par la grâce de Dieu, donc 3 ans après, j'ai eu ce déclic. Et je cheminais pendant que j'étais en train de chercher à déménager et je revenais d'un voyage en quête encore d'un mariage, où au moment du décollage, le Seigneur me dit, il n'est pas encore l'heure pour toi de partir, donc du pays où j'étais allée trouver la restauration, donc au Sénégal. Et à ce moment-là, j'ai dit, ah Seigneur, qu'est-ce que je fais alors? Donc il m'a dit, non, pars, fais les vacances que tu vas faire, et puis tu reviens. Et donc à mon retour, pendant que j'étais en train de déménager, parce que vraiment ce processus de restauration a été orchestré par Dieu, mon propriétaire de l'époque me dit que je dois libérer la maison parce qu'elle souhaite faire des travaux avec son époux. Et donc, quand je reviens à Dakar, il faut que je trouve une maison. Donc, c'est un nouveau départ encore pour moi. C'est un changement. Je trouve même que c'est une trahison, donc une nouvelle blessure parce que j'étais confiante en cette dame qui était une maman pour moi dans parce qu'elle vivait à l'étage et moi en dessous. Et donc, je vois que je dois encore me battre face à la vie pour pouvoir avancer avec mes 2 enfants qui étaient tout petits. 2 ans et 5 ans. Alors, sur le chemin donc, de la nouvelle maison, pendant ce déménagement, le Seigneur commence à m'interpeller. Et je commence à prendre conscience qu'il faut que j'apprenne à m'abandonner entre les mains de Dieu parce que j'ai pris l'habitude de m'appuyer sur mes connaissances, m'appuyer sur le réseau que Dieu m'a permis d'avoir pour pouvoir affronter les défis de la vie. Mais cette fois-ci, le Seigneur me met à cœur vraiment de m'abandonner totalement. Et donc, à partir de cet instant-là, je fais fi de toutes mes relations, je fais fi de tout ce que j'ai l'habitude de faire et je commence à ne compter que sur Dieu. Je commence à vraiment avancer par la grâce de Dieu dans ce cheminement-là. Donc c'est le démarrage vraiment de ma restauration.
4: Et ça a duré combien de temps?
5: Alors c'est un processus qui a été évolutif. Donc déjà il y a eu ce déclic-là où je comprends que je dois m'abandonner entre les mains de Dieu pour pouvoir vraiment être restaurée. Parce que pour moi, tout allait bien. J'ai changé de pays, j'ai repris ma vie professionnelle en main, par la grâce de Dieu ça va. Mes enfants ont un toit et de quoi manger et tout ça, parce que nous avons vécu des moments très difficiles. Et donc je me dis que j'étais guérie, mais je n'avais pas conscience que le fait de chercher à me remarier était une réelle blessure et qui causait pour moi d'autres difficultés dans ma vie. Et c'est à ce moment-là que je commence ce cheminement-là dans la prière, où je dis, c'est pas grave. Même s'il n'y a pas un homme qui se présente et qui peut être aussi un autre papa pour mes enfants, j'avance parce que je suis aussi servante de Dieu et cette mission-là, je dois aussi l'accomplir. Et c'est ce déclic-là qui va commencer à emmener toutes les étapes qui suivent.
4: Donc, à ce moment-là, vous décidez d'arrêter de chercher, de poursuivre un mariage coûte que coûte.
5: Exactement. Parce que là, j'avançais Et je me disais, ah, avec l'âge aussi, deux enfants, comment est-ce que je peux... Qui va me marier avec deux enfants? Je crois qu'il y a beaucoup de femmes, malheureusement, qui, lorsqu'elles sont divorcées, malheureusement, c'est un fait qui existe dans nos églises, quoi qu'on n'en parle pas beaucoup. Et cette dame que nous sommes, ou que j'étais du moins, se retrouve à se poser cette question-là. Qui voudra encore de moi et avec le nombre d'enfants que j'ai déjà. Mais je rends grâce à Dieu que, au fur et à mesure que je commence vraiment à reprendre en main le ministère comme Dieu attend de moi, Dieu commence à ouvrir les portes pour moi. Et c'est à ce moment-là que mon époux actuel arrive au Sénégal. Nous sommes de la même église, de la même assemblée. Elle est tellement grande que avec toutes les conventions et autres événements, on ne s'est jamais croisés, même dans la jeunesse où on était tous deux en Côte d'Ivoire, à Abidjan. Et donc, c'est après donc, ces événements-là qu'on se croise donc, au Sénégal dans la même église. Et nous commençons à devenir des amis. Et à ce stade où j'étais vraiment fermée à m'ouvrir à une relation, puisque je me suis dit, voilà, j'ai assez fait d'expérience, je veux maintenant me concentrer
4: sur moi-même.
5: Exactement. Je disais la dernière fois, il faut se connaître soi-même et vivre d'abord sa vie de manière épanouie pour pouvoir après s'engager. Et donc, j'étais dans cette dynamique. Donc, quoique je voyais des choses se manifester, je disais non, ça ne peut pas être lui. Et d'ailleurs, ce n'est qu'un ami. C'est un collègue dans le ministère, donc ça s'arrête là. Et chemin faisant, au fur et à mesure qu'on avance, Dieu commence à me ramener à l'esprit les signes qu'il m'avait donnés sur l'homme qui serait mon futur époux. Et donc là, c'est un autre choc, parce que comment passer maintenant de l'étape d'amitié à envisager une autre relation? Donc, par la grâce de Dieu, il a fait la démarche, parce que lui aussi, de son côté, la chose le travaillait. Et une fois que les choses se mettent en place, qu'on rentre dans le mariage, déjà, la première chose, c'était mère. Je commence à faire un parallélisme de mon passé, de mon précédent mariage à celui-là. Alors, tous deux sont des hommes de Dieu, même bizarrement le même ministère. Alors, je commence à me dire, est-ce que ça ne sera pas la même chose? Et comme ça commence moi-même à créer des freins. Mais au fur et à mesure, je rends grâce à Dieu pour la vie de mon époux actuel, parce qu'il m'a vraiment aussi aidé à poursuivre ce cheminement de guérison. Donc, tout ce qui était choc que j'avais pu connaître, dans le mariage, je n'étais pas totalement restaurée, mais le processus était engagé. Et ça s'est finalisé. Donc, c'est un processus qui a pris plus de 3 ans. Et je rends grâce à Dieu aujourd'hui que je suis restaurée par la grâce de Dieu dans ce nouveau foyer, avec un époux aimant, des enfants qui grandissent bien par la grâce de Dieu, qui sont équilibrés, qui marchent dans le Seigneur, et nous accomplissions par la grâce de Dieu les desseins de l'Éternel.
4: Amen, amen, amen, amen. En tout cas, votre témoignage, il est enrichissant. Et chers auditeurs, si vous voulez avoir la suite donc de ce témoignage, de son processus de guérison, vous n'avez qu'à vous procurer donc Aruka, la restauration divine. C'est le titre de son livre. C'est vrai que hors antenne, quand on préparait cette émission, elle est rentrée dans beaucoup de détails de beaucoup de souffrances qu'elle a vécues vraiment dans le premier mariage. Et je vous assure que ce n'était pas évident de s'en sortir, mais Dieu l'a aidée par sa grâce. Et pour dire que toi qui nous écoutes, si tu passes par ces moments difficiles, des blessures intérieures, le Seigneur est capable donc de te restaurer aussi, surtout en lisant le livre de la prophétesse Anna Manoa, épouse Iba. Alors, justement, vous vous retrouvez dans un nouveau mariage après un premier échec, et c'est une famille recomposée. On sait aussi que de nos jours, beaucoup de personnes vivent dans des familles recomposées. Comment à ce niveau-là, vous avez aussi réussi à gagner ce pari?
5: Merci. Alors, c'était un défi. Je me souviens, quand je devais me marier, je disais à une de mes tantes, ah, mon mari a un fils. Elle m'a dit, ah, ça sera beaucoup plus facile. Les garçons sont toujours plus faciles que les filles, parce que les filles font un peu le combat de leur maman. Je rends grâce à Dieu que je ne suis pas rentrée par la mauvaise porte dans ce foyer. Donc, tout devrait se passer de manière normale, dans les meilleures conditions. Mais je voudrais donner, donc, de par mon expérience, le conseil à toutes les mamans qui sont dans ce cas de figure-là. pour dire que c'est un nouveau foyer, c'est un nouveau départ. Il faut comprendre que l'enfant de l'autre, c'est aussi notre enfant. Il y a des limites parce que peut-être on ne veut pas heurter des sensibilités, mais il faut ouvrir son cœur, aimer l'enfant de l'autre comme le sien. Aujourd'hui, moi, j'ai pris l'aîné, c'est l'aîné de tous les enfants, comme mon propre fils. Et je me mets dans la dynamique que ce que j'aimerais pour ceux que j'ai engendrés, c'est ce que je souhaite pour ce premier-là. Et de la manière dont je traite les autres, c'est de cette même manière aussi que je le traite. La maman, elle a pleinement sa place, ses responsabilités, ses droits. Et nous jouons chacun notre rôle. Et je connais ma place. Là où je dois me mettre en retrait, je me mets en retrait. Mais lorsque nous sommes vraiment tous ensemble, par la grâce de Dieu, alors nous accordons nos violons. Et je crois aussi, c'est vraiment la sincérité des cœurs, l'ouverture des cœurs. Montrer à l'enfant que nous sommes là pour lui, non pas pour mener un combat, mais pour emmener aussi l'enfant à un mieux-être. Parce qu'il faut savoir qu'un enfant qui est issu d'une précédente relation, que ce soit, qui se soit soldé soit par un divorce, soit par un décès, c'est un enfant qui est blessé.
4: Oui.
5: Et un enfant blessé, c'est une personne qui est vulnérable. Et donc, tout ce qu'il peut entendre peut influencer sa manière d'être. Tout ce qu'il peut voir aussi de vous peut aussi influencer son attitude avec vous. Donc, il faut comprendre en tant qu'adulte que c'est un enfant que nous avons en face. De comprendre aussi parfois ses sorties de route, ne pas lui en tenir rigueur, quoique en parler avec lui. Et je crois que tout se joue aussi entre le couple. Si le nouveau couple s'entend en aparté, il n'y a pas de raison que les enfants et les parents, ça se passe mal. Et donc, c'est comme ça que nous, à notre niveau, nous procédons pour que la famille recomposée que nous sommes évolue de manière épanouie. Donc, il y a vraiment une symbiose entre tous les six.
4: Vous touchez tous les aspects de la vie qui peuvent empêcher donc un mariage de réussir ou bien qui peuvent vraiment éviter le divorce. En tout cas, on vous encourage, fidèles auditeurs, à vous procurer Aruka, la restauration divine de Anna Manoa, épouse Iba, qui, on le rappelle, est en vente ici même à la radio Fréquence Vie au prix de
5: 5 000 francs.
4: Alors, on va encore aborder un autre pan de la vie de couple. On sait que dans nos familles africaines, et on en parlait la semaine dernière, dans nos familles africaines, le sujet du mariage et surtout du sexe est tabou. Quel conseil vous pourriez donner aux parents pour aider les enfants à être préparés au mariage?
5: Alors, je voudrais dire aux parents que nous sommes dans une nouvelle génération. Une génération où tout se sait, même quand nous-mêmes à la maison, on n'en parle pas. Et pour éviter que nous puissions subir les conséquences de quelque chose que nous ne souhaiterions pas pour nos enfants, il vaudrait mieux en parler. On a eu une éducation, en tout cas je parle pour moi, où ce genre de sujet n'était pas abordé en famille, ni entre la maman et la fille, ni entre le père et le fils. Et donc l'expérience s'est faite sur le tas. Et pour moi, ma personne, cette expérience-là ne s'est pas bien passée. Et je me souviens, quelques années en arrière, je dis, si j'avais eu des conseils, si ma maman m'avait dit, peut-être qu'il y a des choses que j'allais éviter, mais je n'avais pas de conseiller. Et d'ailleurs, même à l'époque, je me souviens que je n'avais même pas quelqu'un qui pouvait aussi venir vers moi. Donc, c'est un regret. Mais aujourd'hui, je rends grâce à Dieu que dans nos églises, il y a des départements, des comités de famille de préparation au mariage. Il y a des responsables qui s'occupent de ces questions-là. Et donc, c'est vraiment déjà aux jeunes gens de dire, allez vers ces personnes-là, mais surtout aux parents, tout commence à la maison. N'attendons pas que nos enfants commencent à s'instruire à l'école, commencent à s'instruire entre eux à l'église, entre jeunes. Parce qu'aujourd'hui, c'est une réalité. Même à l'église, nos jeunes gens commencent à cheminer. Mais dans ce cheminement-là, qu'est-ce qu'ils sont en train de pratiquer? C'est à nous de leur enseigner ces choses-là. Et donc, j'invite les parents, dès que l'adolescence commence, parce que nos enfants sont très précoces. Tout se voit sur les écrans, dans les publicités.
4: Avec l'avènement de l'Internet aujourd'hui.
5: Effectivement.
4: Ils savent tout, hein. Tout ce que ils tu veux leur cacher là, ils savent ça par avance.
5: Effectivement. Donc, il n'y a pas de raison de jouer à ce jeu de tabou. Ce serait au contraire leur donner des pièges et les emmener vers tout droit dans le mur. Donc, vraiment, prenons les devants pour ne pas être surpris. Osons en parler. Ce n'est pas facile. Parce que c'est des sujets quand même délicats. En parler avec son enfant, ce n'est pas notre égal. Donc, prions Dieu pour avoir les mots justes pour pouvoir parler à nos enfants, pour ne pas qu'ils s'exposent à des choses qui auront des mauvaises conséquences pour eux demain et aussi pour nos parents demain.
4: Oui, mais il y a l'âge aussi, il y a la période à laquelle il faut parler à l'enfant. On ne peut pas parler de mariage à un enfant de 8 ans, mais je dis que quand l'enfant a déjà atteint l'âge de la puberté...
5: Parce que la puberté, moi je pense que c'est l'âge qu'il faut, parce qu'aujourd'hui... je me rappelle ma fille quand elle était encore en CM2, est venue me rendre compte d'un cours qu'on lui a donné à l'école en éducation civique qui parlait de la grossesse précoce. Et la maîtresse leur disait, n'allez pas prendre de grossesse. Hein. Et donc elle est venue me rendre compte. En fait, je crois que c'est la bonne période. Souvent, on a un peu tendance à se dire, non, ça c'est les choses des blancs. Mais je ne crois pas. Parce qu'à la période de puberté, c'est là que l'organisme commence à se transformer. Et si on ne commence pas à expliquer ces choses-là, dès cet âge-là, l'enfant va commencer à découvrir. Et d'ailleurs, ça, c'est une parenthèse, je me souviens, j'étais au collège et mes camarades de l'école avaient commencé à fumer. L'expérience se faisait dans les toilettes de l'école. Et elles m'ont dit, Anna, tu ne veux pas essayer aussi? J'ai dit, non. Bizarrement, j'ai une tante qui a voulu m'initier. Elle voulait voir en fait si j'allais rejeter ou prendre. Donc elle m'a appelée avec sa cousine, viens essayer. Et donc elles ont allumé, elles m'ont tendu. Mais dès que j'ai fait, parce que c'est mes tantes, c'est comme des autorités, quand j'ai pris la première respiration, j'ai toussé, c'est fini dans ma vie, je n'ai plus touché. Donc quand mes camarades venaient me montrer ça dans les toilettes, je disais non. D'ailleurs même jusqu'à aujourd'hui, pour respirer cette odeur, c'est compliqué pour moi. Donc je crois qu'on ne veut pas forcer l'enfant à reproduire, mais il faut en parler pour que l'enfant soit déjà, sensible à la question.
4: C'est ça.
5: Aujourd'hui, on parlait tout à l'heure que tout se passe sur les réseaux, sur la télé, tout ça. Les enfants sont en train d'être sensibilisés pour qu'ils trouvent normal un homme avec une femme rapidement, même dans les dessins animés. Donc si on n'en parle pas, ils vont aller chercher à faire une expérience parce que leurs amis sont en train de le faire et... Peut-être c'est normal parce qu'on le voit partout. Après, le mariage, ce n'est pas à l'âge de 11 ans, mais un peu plus tard. À partir de 14 ans, il faut commencer aussi à parler des relations amoureuses. Parce que déjà, je ne sais pas si vous faites attention, même à la maternelle. Oh, j'ai un amoureux. Mais c'est quoi un amoureux? Mais il faut commencer à expliquer. Mais à l'âge de 4 ans, là, ils ne comprennent pas trop. Mais au fur et à mesure, on commence à introduire les sujets au fur et à mesure.
4: Malheureusement, nous sommes déjà au terme de notre riche entretien avec Aruka, la Restauration Divine, dont l'auteur est Madame Anna Manoa, épouse Iba. Elle est aussi prophétesse, servante de Dieu. En tout cas, nous prenons donc plaisir à échanger avec elle, à parcourir le livre que nous vous conseillons, nous vous recommandons, fidèles auditeurs, si vous voulez commencer et achever le processus de guérison et de restauration dans votre vie. Alors, servant de Dieu, on termine cette émission sans autant omettre de vous demander votre dernier conseil à tous les auditeurs qui nous écoutent. Alors, et puis on va aussi, terminer aussi par donc donner les points de vente, les contacts auxquels on peut avoir ce livre.
5: Merci bien, Madame Obité. Alors, à toutes les dames et aussi aux messieurs qui nous écoutent et qui peut-être sont déjà dans une situation un peu difficile, je veux vous inviter à la prière. Je me souviens que quand j'étais dans ces moments difficiles pendant ces 10 années de mariage précédent, j'avais en face de la baie vitrée de la chambre, j'avais une montagne. Et qu'il vente, qu'il neige, qu'il pleuve, qu'il soit l'automne, qu'il soit tant de neige, il y avait un V qui était marqué dans cette montagne-là. Et toutefois que j'étais vraiment dans la dépression, parce que cet état m'a amené à déprimer, et le Seigneur un jour a tiré mon regard sur ce V-là. Et il m'a dit, tu auras la victoire. Amen. Et c'est resté comme quelque chose qui m'encourageait à chaque fois où vraiment le moral était plus bas, que j'étais couchée. Quand on se couche, c'est la fin de la journée. Et on est là, on ressasse tout ce qui s'est passé et tout ce qu'on est en train de vivre. Mais ce V-là me montrait que je verrais le bout du tunnel. Je veux dire à une personne que tu verras aussi le bout du tunnel. Ce n'est pas la fin, c'est un moment d'épreuve, mais si tu le vis aujourd'hui, certainement, c'est parce que le Seigneur a vu en toi la capacité de te relever de cela plus fort et aussi d'être une bénédiction pour d'autres personnes. Que Dieu te bénisse, prends courage et certainement, prends quelques temps pour lire ce livre qui peut-être, je le crois, te donnera des réponses.
4: Parole forte de notre auteur de ce jour, Anna Manoa, épouse Iba, auteur donc du livre Aruka, la restauration divine. Les points de vente, c'est à la radio Fréquence Vie, Elle va terminer avec les numéros de téléphone. Et après ça, on va vous dire au revoir.
5: 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Merci à vous.
4: C'est la fin de ce numéro de Chez le libraire. J'ai eu un réel plaisir à vous présenter cette émission. Je suis Sylvie Obité à ce micro. On va se retrouver la prochaine fois pour un autre numéro. Que Dieu vous garde. Et surtout, n'oubliez pas de vous procurer le livre Aruka, la restauration divine. À bientôt. Que Dieu vous garde.
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0: Voilà, nous allons nous installer maintenant pour recevoir les annonceurs, commencerons par l'ONG Minouge, journée de réjouissance, que dis-je, la journée internationale des droits de la veuve, hein, c'est de cela que nous allons parler. Le pasteur Michael Dion est déjà installé, je rappelle que c'est Emmanuel Yao, le patriarche, l'enfant de Kondobo, qui réalise ce moment. Au microphone, Joseph Ikiyonyawa, et nous donnons la parole au pasteur Michael pour nous parler de cette journée internationale des droits de la veuve. Oui, shalom.
1: Shalom, papa.
0: Comment ça va?
1: Ça va bien, je vais.
0: D'accord, c'est toujours avec un plaisir que nous recevons notre cher frère pour nous parler de cette journée au nom de la présidente de l'ONG Minouge, n'est-ce pas? Tabitha, donc, on va dire, hein, Tabitha, le nom français, c'est quoi?
1: Le pilier.
0: Le pilier, voilà. On ne dit plus Marc Lepuy, on dit Tabitha le pilier. Hein. Voilà. Alors, Michael, on t'écoute.
1: Ouais. Oui, merci beaucoup, papa, pour la parole. Avant tout propos, je tiens à saluer tous les auditeurs, les fidèles auditeurs de la radio de la vie. Mm-hmm. Que la grâce et la paix du Seigneur leur soient accordées en ce jour. Mm-hmm. Je suis là encore cet après-midi, hein, comme nous le faisons depuis plusieurs années, déjà pour parler de cet événement que nous organisons, qui est la journée internationale des droits de la veuve, qui se tient tous les 23 juin hein, de l'année. Et c'est une journée où, que nous mettons à profit pour vraiment parler des droits de la veuve, pour parler également de leur situation et puis également leur apporter au cours de cette journée-là beaucoup, beaucoup, beaucoup d'amour et de joie. Voilà, donc c'est... La journée démarre d'abord par un séminaire qui a déjà commencé depuis hier. Il y a plusieurs délégations qui ont déjà effectué le déplacement, qui ont rejoint le centre d'accueil de Yopougon où se tient le séminaire avec les veuves. Et c'est depuis hier. Aujourd'hui encore, le séminaire se poursuit. Et c'est après ce séminaire-là que demain, il y a la grande célébration à l'hôtel Palm Club de Cocody à partir de 11h.
0: Pas très loin du Carrefour La Vie,
1: pour ceux qui ne connaissent pas. Pas très loin du Carrefour La Vie, voilà.
0: D'accord, et vous attendez qui à ce rendez-vous-là?
1: À ce rendez-vous-là, nous attendons tous ces moments veuves-là, mais nous attendons aussi tous ceux qui ont ce fardeau d'apporter de la joie au cœur de ces moments, de tous ceux qui militent également pour la cause des veuves. Ils sont invités. Et puis, nous invitons aussi toute la population hein, pour venir s'imprégner des réalités que traversent ces femmes-là dans leur quotidien. Et puis aussi, ça va permettre à ceux qui ont cet appel-là, qui sentent ce besoin-là d'œuvrer dans ce domaine-là aussi, d'avoir une certaine connaissance des réalités auxquelles ils seront confrontés.
0: Voilà. D'accord. En tout cas, c'est un rendez-vous qu'il ne faut pas rater du tout. Le pasteur Michael est là pour insister sur le fait que les uns et les autres doivent venir. Ceux qui doivent soutenir Maman Minouge pour l'accompagnement, en soutenant bien sûr les veuves, sont attendus. Et puis les veuves également sont attendus. Est-ce que des nouvelles personnes parlant des veuves peuvent s'inscrire ou bien la liste est déjà close?
1: Elles peuvent toujours s'inscrire auprès de l'ONG Minouge. Nous prenons le temps de les enregistrer. J'aimerais préciser un fait. C'est au cours de cette cérémonie-là, on aura des remises de trophées à nos différents partenaires, ceux qui nous soutiennent régulièrement, et aux personnes aussi qui, dans le secret qu'on a observé, qui soutiennent ces personnes-là, qui mènent des activités à l'endroit des veuves au sein de la nation. Et puis au cours de ce projet-là, nous allons procéder au lancement du projet Aneton. C'est un projet que nous avons mis sur place pour pouvoir aider les mamans veuves. Donc au cours de cette célébration-là, nous allons présenter ce projet-là. Et ça va permettre à l'autonomisation de ces moments-là juste après. Et puis, on va lancer ce projet-là pour pouvoir les aider. Voilà. Donc, l'appel ici, c'est, comme on le disait ce matin, hein, au cours du séminaire, nous logeons ces femmes-là. Il y a la nourriture aussi, tout ça. Et quand elles finissent le séminaire, quand on finit la célébration, il y a des packages qu'on leur offre, on leur fait des dons pour pouvoir rentrer à la maison.
0: Ah oui, c'est important.
1: C'est vraiment important.
0: Qu'elles rentrent
1: aussi
0: chez elles heureuses.
1: Avec un peu de riz, avec un peu de vêtements, avec un peu de savon. Un peu d'huile, voilà. Donc nous voulons lancer un appel ici à toutes les personnes de bonne volonté hein, qui veulent, comme ils le font toujours, et afin qu'elles puissent nous accompagner dans la réalisation de cet événement-là. Vous pouvez nous apporter du riz, vous pouvez nous apporter de l'huile. Vous pouvez également, il y a un pain qui est disponible pour le moment. Vous pouvez offrir un pain à une maman qui sera vraiment heureuse. Et je pense qu'aux séances-là, le Seigneur vous bénira.
0: D'accord. Quels sont les numéros de téléphone, Pasteur Michael
1: pour
0: Dion?
1: Pour tous ceux qui veulent nous contacter, qui veulent faire un geste, ils peuvent nous joindre au 0709 18 24 95. 0709 18 24 95 ou 2x05 99 93 64. 2x05 99 93 64.
0: D'accord. Merci beaucoup, cher bien-aimé pasteur Michael Dion. 0709 18 24 95. 05 2x 99 93 64 sont les numéros de téléphone pour joindre l'ONG Minoge pour soit s'inscrire, pour soit apporter quelque chose et accompagner les veuves. Merci. C'était la journée internationale des droits de la veuve. Nous en avons parlé. C'est pour aujourd'hui et demain également à l'hôtel Palm Club.
1: Aujourd'hui,
0: très
1: le
0: loin.
1: Séminaire et demain la célébration à l'hôtel Palm Club.
0: D'accord. Allez, très bon après-midi.
1: Merci beaucoup, papa.
0: Il cède son micro, son fauteuil donc à l'homme de Dieu, notre bien-aimé frère Adombi Alex Pacom pour le compte de la Ligue pour la lecture de la Bible. Camp de vacances 2026, trois camps, c'est-à-dire du 6 au 19 juillet, du 24 juillet au 3 août et puis du 9 au 15 août 2026. La Bible, toujours actuelle, est la thématique qui va couvrir ces trois différents camps que nous annonçons maintenant avec l'homme de Dieu Adombi Alex Pacom. Bonjour.
2: Bonjour Joseph.
0: Comment ça va?
2: Ça va bien. Nous sommes très heureux d'être là pour parler des activités de vacances avant donc les congés au niveau du personnel de la Ligue pour la lecture de la Bible. Nous ferons autour de ces trois activités qui sont donc le camp biblique des enfants de 7 à 14 ans qui aura lieu du 6 au 19 juillet à l'Institut théologique et pastoral des Assemblées de Dieu d'Abengourou. Il y a aussi le camp des jeunes, ceux qui ont plus de 15 ans. Donc, la date, c'est du 24 juillet au 3 août, mais toujours à l'Institut théologique et pastoral des Assemblées de Dieu d'Abengourou. Et puis, il y a, n'est-ce pas, la deuxième édition de cette année par rapport au camp de lecture intégrale de la Bible en 6 jours, qui se tiendra donc en août. Précisément du 9 août au 15 août. Nous sommes là donc pour insister sur le camp des enfants, qui est le premier camp que nous avons. Les enfants donc de 7 à 14 ans, c'est un camp d'évangélisation, ce n'est pas une colonie, voilà, c'est un camp biblique. Donc quand on parle de camp biblique, on met l'accent sur les enseignements, d'accord, la méditation de la Bible, la parole de Dieu avec le lecteur cadet et le lecteur junior. Il est vrai qu'il y a des activités créatives, culturelles et autres, mais nous mettons l'accent sur l'enseignement, sur tout le thème qui est la Bible nous parle encore aujourd'hui. C'est du 6 au 19 juillet 2026. Les parents ont commencé à s'inscrire. Nous voulons dire à tous les parents qui nous écoutent de le faire maintenant, de ne pas attendre les résultats des enfants. Je sais que les résultats du BPC sont sortis, ceux de CP aussi sont sortis avant. Mais il faut, si vous voulez que votre enfant aille au camp, il faut le faire maintenant parce que nous allons bientôt fermer. C'est du 6 juillet au 19 juillet. Donc, on ne va pas attendre jusqu'au 6 juillet pour prendre les inscriptions. Lorsque, par rapport à la capacité d'accueil, le nombre sera atteint, nous allons fermer, donc il n'y aura plus d'inscriptions. Donc, il faut s'inscrire. L'inscription, c'est 10 000 francs. Et la pension complète, c'est 50 000 francs. Alors, donc, vous pouvez vous rendre au siège de la Ligue pour la lecture de la Bible. C'est à Cocody-Memos, près de la cité universitaire Memos. Vous vous inscrivez. À la fin, je vais laisser les numéros, vous pouvez appeler pour avoir le lien en ligne pour ceux qui veulent, pour ceux qui ne veulent pas se déplacer, qui veulent faire une inscription en ligne, ils peuvent aisément le faire avec les liens qu'on va leur donner.
0: Et très
2: bien. Et puis en même temps, puisque les trois camps, les inscriptions des trois camps sont ouvertes, voilà, il y a le camp des jeunes aussi. C'est vrai que les résultats du baccalauréat ne sont pas encore sortis, mais il faut déjà inscrit.
0: Sous réserve d'admission.
2: Voilà, il faut
0: pour certains. Inscrire les enfants.
2: Inscrire les enfants, voilà. Il ne faut pas attendre le résultat du bac, il ne faut pas attendre cela pour courir après et venir au siège pour plaider.
0: On attendait les résultats là. Bon, comme voilà, c'est positif, c'est qu'on est venu maintenant. Mais... Donc si c'était négatif, l'enfant n'allait pas venir.
2: Voilà, donc,
0: il faut réserver la place des enfants.
2: Exactement, parce que nous avons...
0: Quelle que soit l'issue.
2: L'issue,
0: voilà.
2: Exactement.
0: Quel que soit le résultat.
2: C'est ça.
0: Il faut offrir ça à l'enfant.
2: D'accord. Donc voilà. Le camp biblique des jeunes, de plus de 15 ans, fait du 24 juillet au 3 août, c'est... Mm-hmm. 55 000 francs la pension complète, ça comprend l'inscription à 10 000 francs, la pension complète à 45 000 francs, et puis le camp de lecture intégrale de la Bible en 6 jours, c'est du 9 août au 15 août, c'est 50 000 francs, ça aura lieu à Benjéville, cette fois-ci, on n'ira pas à Sini, il y a un centre d'accueil à Benjéville, le centre Saint-Hérède qui va nous accueillir pour ce défi que nous allons relever en 6 jours, lire la Bible, écouter la voix de Dieu à travers sa parole. Pendant 6 jours. Donc je lance un appel aux parents pour qu'ils inscrivent maintenant leurs enfants. Ils peuvent le faire en ligne ou se rendre donc en présentiel au siège de la Ligue pour la lecture de la Bible qui est à Coco du Mermoz. Vous appelez les numéros suivants: 07 07 25 44 03 07 07 25 44 03 ou le 01 03 82 83 43 01 03 82 83 43. Nous allons vous donner d'amples informations. Si vous voulez faire l'inscription en ligne, nous allons vous donner les liens pour que vous puissiez le faire aisément depuis votre résidence ou votre lieu de travail.
0: D'accord. Merci beaucoup, cher bien-aimé Adombi Alex Pacom, l'homme de Dieu qui est venu pour le compte de la Ligue pour la lecture de la Bible annoncée, les camps de vacances 2026. Il y a 3, du 6 au 19, du 24 au juillet au 3 août, du 9 au 15 août 2026, à chacun donc sa section qui l'intéresse et qui le concerne. Et puis, ensemble, donnons à nos enfants d'être épanouis et de reprendre la route de l'éducation.

0: Échanger ici, amis auditeurs, avec notre bien-aimé frère Paul Marus Amané, qui est là pour nous parler de ce grand rendez-vous de prière et d'enseignement qui va se tenir le samedi prochain, 27 juin 2026, au sanctuaire marial d'Abidjan. Alors, la thématique va porter sur guérir son arbre généalogique pour mener à bien des combats de délivrance des familles. Alors, serviteur Paul Marus Amané, on vous dit bonjour. Hein?
1: Bonjour, chers auditeurs.
0: Comment ça va?
1: Bien, grâce à Dieu.
0: D'accord, vous êtes là pour nous parler de ce rendez-vous de prière d'enseignement qui va se tenir au sanctuaire marial. C'est bien cela?
1: C'est bien cela.
0: Allez-y, parlez-nous.
1: Alors, j'invite véritablement tout le corps du Christ à se mobiliser pour ce thème. Mmh. Voyez-vous, quand on parle de l'arbre généalogique, ça a trait aux liens familiaux de nos parents maternels et paternels. C'est la somme de ces liens-là qui aboutit sur ce qu'on appelle l'arbre généalogique. Et Jésus pouvait dire, vous les reconnaîtrez par le fruit que les arbres portent. Alors, quand on constate que dans nos familles, dans notre vie, des phénomènes se répètent sous forme de malédiction, quand on regarde qu'il y a des problèmes de santé qui se répètent et qu'on fait des délivrances sur délivrances et que le problème persiste, il faut regarder du côté de l'arbre généalogique. Car en vérité, lorsque l'arbre généalogique n'est pas traité, c'est comme la racine du mal qui n'est pas traitée. Alors quand on prend un arbre, vous voyez, les feuilles représentent ce qu'on appelle les liens familiaux. Le tronc représente ce qu'on appelle les liens ancestraux et les racines, c'est ce qu'on appelle l'arbre généalogique. Et c'est pour ça que beaucoup de délivrances échouent. On fait des délivrances sur les liens de famille, des délivrances sur les liens ancestraux. Et quelques temps plus tard, on se rend compte que le problème demeure. Pourquoi? Parce que la racine du mal n'a pas été touchée. Et la racine du mal, c'est ce qu'on appelle l'arbre généalogique. Et c'est ce que c'est mis à mon cœur d'enseigner à tout le corps du Christ. Et j'invite tous les chrétiens à creuser. Beaucoup vont comprendre, après avoir découvert le mystère de l'arbre généalogique, que bien de problèmes qu'ils ont dans leur famille, dans leur vie, ont pour source l'arbre généalogique. C'est pour ça que j'aimerais t'inviter, toi qui m'écoutes, ce n'est pas le fruit d'un hasard que le Seigneur a permis que tu sois présent. C'est parce que le Seigneur veut que tu puisses percevoir ce message, le comprendre pour pouvoir mener à bien les combats de délivrance de toute ta famille. Alors le problème peut ne pas commencer par toi, mais peut se terminer grâce à toi. Et le peuple de Dieu ne se meurt pas parce qu'il lui manque l'onction, non. Le peuple de Dieu ne se meurt pas parce qu'il lui manque le Saint-Esprit, non. Mais le peuple de Dieu se meurt parce qu'il lui manque la connaissance.
0: Alors, à ce rendez-vous-là, qui peut venir? Donc, on vient en famille, on vient seul?
1: Je conseillerais de venir en famille. Je conseillerais de venir en famille. Je donne un témoignage là-dessus. Ce thème, le Seigneur m'a mis à cœur depuis l'an 2021. Parce que longtemps, je suis dans le ministère, je prie, je constate qu'il y a quelque chose qui ne va pas. Et je me suis pris un temps de jeûne, de prière, et c'est là que le Seigneur m'a mis à cœur ce thème. Et tenez-vous bien, il y a une famille qui était venue me voir pour dire qu'ils ne comprennent pas. La grand-mère est morte du cancer, elle avait 57 ans. La mère est morte du cancer, même âge, au même âge, 57 ans. Et la dame qui m'a approché, sa famille, elle aussi, elle avait 57 ans exactement. Elle rentrait dans sa 57e année et elle était atteinte du cancer. Et quand on a suivi, elle a suivi l'enseignement, elle a été guérie. Et un fait marquant aussi à Gagnoua, où on a été pour l'enseignement, il y a une famille où la drépanocytose sévissait. Mais après l'enseignement, et la jeune fille qui souffrait de cela, elle, chaque année, quand il pleut ou qu'il fait très chaud, ses os, c'est terrible. Mais tenez-vous bien, après l'enseignement, après la prière, quand elle a été touchée en 2023, jusqu'à présent, quand on fait les analyses, le mal est là, la maladie est là, mais elle ne fait plus de crise. Et j'ai compris que bien même de maladies ont pour source le fait que l'arbre généalogique est souillé. Et on remarque dans les familles, les gens meurent souvent des mêmes maladies.
0: Très bien. Alors, c'est le samedi prochain, 27 juin 2026, c'est à quelle heure?
1: À partir de 8h30, c'est toute la journée. On aura un temps d'enseignement, on va prendre une pause pour que tout le monde puisse poser les questions. Parce que je voudrais que vraiment chacun sorte de ce temps d'enseignement rempli de connaissances. Donc, on posera toutes sortes de questions et il y aura une deuxième phase où on va passer maintenant à démontrer comment est-ce qu'on peut guérir son arbre généalogique et faire la prière pour appuyer les familles après ce temps d'enseignement et de prière.
0: D'accord. Je rappelle que ça va se tenir au sanctuaire marial d'Abidjan. Pour celui qui ne connaît pas, comment il retrouve?
1: C'est facile. On a pris ce lieu parce que nous, on n'a pas le local en tant que tel et c'est facile d'accès. C'est juste à la cité Fermont, d'Adjamé. À la cité Fermont, on demande le sanctuaire marial. C'est accessible à tout le monde. tout le monde peut y

0: avoir accès facilement. Maintenant, quand on arrive, il suffit d'appeler le contact qu'on va vous donner tout à l'heure pour les inscriptions. Donc, c'est au Sanctuaire Marais, à partir de 8h30, on doit être là parce que l'enseignement est très, très, très dense. L'enseignement va s'étendre jusqu'à autour de 14h. Avec la prière, on va finir autour de 15h30, 16h par là. Donc, j'insiste là-dessus qu'on soit véritablement à l'heure. Au plus tard, 8h30, qu'on soit au Sanctuaire Marais, qui n'est pas du tout caché. À Jamé, Gare Nord, vous demandez à Cité Fermont. On vous montrera à Cité Fermont, le Sanctuaire Marais se plante juste au-dessus de cette colline-là qui supplante toutes ces cités Fermont.
1: Très bien. Quels sont vos numéros de téléphone?
0: Alors, pour nous joindre, c'est facile, il faut appeler le 07 57 20 02 44. On a voulu donner un seul contact pour que tout le monde puisse se retenir facilement. Donc, je reprends 07 57 20 02 44.
1: Merci beaucoup. Nous étions donc avec Paul Marius Amané, le berger qui est venu donc instruire les uns les autres sur ce rendez-vous qui va se tenir le samedi prochain 27 juin 2026 du côté du sanctuaire marial d'Abidjan. Allez, shalom et puis très bon après-midi à vous.
0: Shalom, rendez-vous le samedi.

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0: Bienvenue à toutes et à tous à Tribune Jeune, votre émission réalisée par l'Église évangélique de Dieu à Yamoussoukro. Voilà la thématique du jour, faire du salut des âmes une priorité, sinon notre priorité. Pour en parler, je reçois ici des invités qui vont se présenter à nos auditeurs.
1: Salut frère Francis, je suis ici le pasteur Kwame Josué de l'Église Vie de la Parole Révélée.
2: Shalom, pasteur Kwadiane Florent du ministère de la foi en action par la parole.
3: Merci. Bienvenue.
4: Shalom à vous, je suis Christian Ezekiel Kra, étudiant en communication d'entreprise et formateur en compétences numériques, également membre de l'Église évangélique de Dieu de Yamoussoukro. Dieu vous bénisse.
5: Paix et joie, Véronique Nguessan, membre de l'Église évangélique de Dieu commerciale, soyez bénis.
6: D'accord.
7: Shalom, shalom, apôtre Emouye Kinson, pasteur principal du ministère évangélique international des Sentinelles de Sion, Yamoussoukro Kati Énergie.
0: Voilà celui qui pilote cette émission aujourd'hui, c'est votre serviteur Francis Drigby, et juste derrière la baie vitrée, c'est Jean-Baptiste Krak qui se trouve là pour la manipulation de la technique. Nous poursuivons avec cette belle chanson maintenant, voilà, pour marquer juste une pause et puis reprendre avec Gaël qui nous chante dans son sanctuaire. Jésus.

0: Fidèles auditeurs, vous qui venez de nous prendre en marche, restez avec nous. C'était à l'instant Gaël qui nous a vraiment fait du bien à comprendre ces très belles paroles qui nous ramènent encore à comprendre que Dieu est toujours dans son sanctuaire, il est avec nous. Tout de suite, nous partons avec la définition sans tarder. Et nous allons commencer cette fois avec le pasteur Kouadiané Florent. Qu'est-ce qu'on entend par faire du salut? Voilà. Quand on parle du salut, qu'est-ce qu'on veut concrètement dire?
1: Faire du salut, non, salut.
0: Le salut même.
1: Le salut même.
2: Mmh. Salut, c'est l'action d'être sauvé d'une situation, d'un danger, et c'est aussi l'action d'être sauvé de la condamnation divine. Voilà. Maintenant, faire du salut notre priorité, c'est de travailler de telle sorte à pouvoir gagner le maximum de personnes, à pouvoir sauver le maximum de personnes pour le royaume.
0: D'accord. Alors, le frère Ézéchiel, alors, pourquoi le salut des âmes est aussi important pour Dieu?
3: Le salut des âmes est important pour Dieu dans la mesure où Dieu, ayant créé l'homme, visant à vraiment étendre son règne sur la terre, mais l'homme s'est vu échouer par cette mission-là. Les premiers hommes, je vais citer Adam, qui a échoué cette mission, et Dieu, voyant cela, va apporter une solution à l'humanité pour pouvoir sauver sa créature, pour pouvoir sauver l'humanité. Donc, il a envoyé Jésus-Christ mourir pour nous, pour que nous ne restons pas dans cette vie de péché et de chaque fois subir la mort qui est durée le résultat du péché, et il va le permettre à ce qu'on puisse être sauvé et avoir une vie éternelle comme il désirait.
0: D'accord, merci bien. Alors, Véronique Nguesson, selon vous, quel rôle de l'Église, le salut des âmes?
4: Mais je dirais l'Église a un rôle principal, important même, je dirais, puisque c'est l'Église qui est le lieu où nous nous assemblons. C'est là que nous apprenions à marcher, à s'asseoir, à faire les quatre pattes, à marcher et puis à pouvoir être, je dirais, plus solide. Donc moi, je pense bien que l'Église a un rôle très important à jouer pour le salut de ces âmes-là, par les enseignements, par des différents programmes de fortification, pourquoi pas de prise de conscience également.
0: D'accord. Avec l'apôtre Emou, quels sont les éléments clés, voilà, du salut des âmes? Est-ce qu'il y a des choses sur lesquelles il faut s'appesantir qui sont les plus importantes dans le salut des âmes?
5: Acte 12 dit, il n'y a de salut en aucun autre, car il n'y a sous le ciel aucun autre nom qui a été donné parmi les hommes par lequel nous devions être sauvés. Donc, ça veut dire, si l'âme que tu veux sauver est un être humain, celui que tu dois présenter à cet être humain, c'est Jésus. Un point, c'est tout. Jean chapitre 3, à partir du verset 16. Dieu a tant aimé le monde qu'il a donné son Fils unique, afin que quiconque croit en lui ne périsse point, mais qu'il ait la vie éternelle. Dieu, en effet, n'a pas envoyé son Fils dans le monde pour qu'il juge le monde, mais pour que le monde soit sauvé par lui. Celui qui croit est sauvé, celui qui ne croit pas est déjà jugé, parce qu'il n'a pas cru au nom du Fils unique de Dieu. Donc, le message central, c'est Christ. Le moyen du salut, c'est Christ. La raison pour être sauvé, c'est Christ. Donc, Christ, le centre, Christ, le début, Christ, le milieu, Christ la fin du salut.
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0: Alors, aujourd'hui, nous parlons de faire du salut des âmes notre priorité. Quels sont les avantages de faire de ces âmes-là, de ces personnes, de ces frères-là, de les aider à comprendre et accepter le Seigneur? Quels sont les avantages? Est-ce que cela est bon? Qu'est-ce qu'on gagne? Quel est le profit, les bienfaits?
7: D'abord, vous aidez le royaume à avancer. Vous aidez Dieu à étendre son royaume. Et l'évangile de Jacques nous dit que celui qui gagne une âme couvre une multitude de péchés. Tu épargnes le monde d'un péché ou d'un crime. Imagine que tu gagnes un criminel. Le taux de criminalité va baisser. Tu gagnes un voleur, c'est le monde qui gagne. Donc vraiment, ça fait du bien, non seulement au royaume, mais dans lequel nous sommes contribués de gagner des âmes.
0: Merci. C'est bien, avec tout ce qui est dit, que lorsqu'on gagne une personne qui est peut-être criminelle, qui était voleur et tout ça, c'est le monde qui gagne. Ça permet au monde de rester en paix, de vivre en paix, et la société d'être aussi stable. Mais est-ce que réellement aujourd'hui dans les différentes églises, est-ce qu'on fait de ça aujourd'hui une priorité? Quand on accepte le Seigneur, nous on est déjà sauvés, on va dans les églises, on va à tous les programmes et tout ça. Mais est-ce que c'est une priorité pour nous aujourd'hui d'aller vers ces âmes-là, bien que nous savons que ces personnes-là sont égarées, n'ont pas encore accepté le Seigneur, sont dans des situations, dans des comportements, des attitudes qui ne glorifient pas Dieu? Est-ce que nous en faisons aujourd'hui une priorité, aller vers eux pour les sauver?
8: Merci bien, Francis.
1: Aujourd'hui, je pourrais dire c'est une priorité pour certaines personnes, dans la mesure où dans les différentes rues, nous voyons des personnes en train d'annoncer l'évangile. Mais aujourd'hui, sur beaucoup d'églises, dans beaucoup de communautés aujourd'hui, gagner des âmes n'est pas véritablement une priorité. Et nous voyons que l'accent est mis sur tout ce qui est bénédiction, tout ce qui est liberté, tout ce qui est voyage, voilà, la sorcellerie règne. Donc voici un peu où l'accent est mis. Ce qui fait que le fidèle même qui est dans l'église, il n'est pas affermi, il n'a même pas les âmes nécessaires pour pouvoir annoncer l'évangile.
2: Le plus souvent, quand on dit on va demain, on ira faire une évangélisation dans tel quartier, beaucoup ont honte, ils ne viennent même pas. Parce qu'ils n'ont pas les armes nécessaires. Ils ne sont pas formés à ça. Donc ça devient difficile. Aujourd'hui, c'est plus trop la priorité de certaines personnes.
0: D'accord. Ce n'est plus la priorité de certaines personnes. Hein? D'accord. Ok. Je crois que c'est un pasteur qui parle. Il a vraiment constaté cela. Et un autre pasteur aussi voulait rebondir sur la même question, donner aussi son point de vue par rapport à ce que l'autre vient de dire, pasteur Kwame.
7: Pour argumenter sur ce qu'il dit, nous prenons Apocalypse 3, le verset 17, 18, 19. On ne va pas tout lire, c'est beaucoup. Et on voit le Seigneur s'adresse à l'église de Laodicée. Laodicée qui, dans certaines mesures, s'adresse à l'église de l'atteinte de la fin. Parce que lorsqu'on étudie les âges de l'église, on comprend que nous sommes à l'époque de Laodicée. Et qu'est-ce que le Seigneur dit sur Laodicée? Il dit, parce que vraiment, tu n'es ni froid, ni chaud, je te vomirai. Il dit, je te conseille d'acheter de moi de l'or éprouvé afin que tes vêtements deviennent blanches. Donc, lorsqu'on parle de blancheur, on parle de sanctification, de pureté. Or, qui parle de pureté, parle du message du salut. Donc, ce qui veut dire que dans ce temps de la fin, des gens ne prêchent pas ce message-là. D'abord, on parle même de message-là. On parle de salut, pas d'abord de message. On ne prêche pas le message du salut. Ils prêchent autre chose, à part même le salut. Bien que même on dépose nos matériels pour dire on va évangéliser, mais tu vas entendre autre chose. Viens à Jésus, tu seras riche. Non, on ne veut pas Jésus pour devenir riche. Parce qu'on n'a pas besoin d'être chrétien pour être riche. Viens à Jésus, tu seras marié. Mais est-ce que Maïmouna et Picolé prient chaque jour pour se marier, chaque jeudi? Non. Donc, les choses que le monde peut donner déjà, Jésus-Christ ne donne pas. Donc, aujourd'hui, dans le message même, il y a un défaut. Aujourd'hui, des gens. Il dit ici que tu dis que tu es riche. Je me suis enrichi. Oh, aujourd'hui, c'est le caractère des églises aujourd'hui. Qui va avoir 10 000 membres? Qui va avoir un méga church? Qui va avoir un temple décoré? C'est la course au méga church. Mais à l'intérieur, même des chrétiens ne sont pas connus de nouveau ni régénérés. Et c'est dommage, en fait. Donc, au sein de l'église, il n'y a pas un travail qui est fait. Il n'y a pas le salut qui est la priorité.
0: Alors, on va écouter les impressions du consultant aussi. Voilà que nous sommes en train de dire qu'au sein de nos églises aujourd'hui, la priorité n'est vraiment pas mise sur l'évangélisation, apporter les âmes à Christ. Alors que c'est ce qui devait être vraiment la mission de l'église, si on se comprend bien. Alors aujourd'hui, là, pendant que nous sommes ici, est-ce qu'il peut y avoir des stratégies que nous pouvons peut-être essayer de dévoiler ici, qui pourront aider certaines personnes à être équipées à pouvoir vraiment faire de l'évangélisation peut-être une priorité?
5: D'abord, c'est d'enseigner que l'évangélisation tient à Dieu. Ça, c'est d'abord la première chose. Je voudrais dire quelque chose qui est assez important. C'est que dans le message biblique, il n'y a pas que l'évangélisation. Parce que là aussi, c'est important de comprendre. Parce que généralement, on met l'accent sur évangélisant, et puis après, on se rend compte que les hommes, même qui sont moins évangélisés, il y a un travail qui n'est pas fait à leur niveau. Parce que Jésus a dit évangéliser et enseigne-leur. Donc, il y a l'évangélisation et il y a la formation. C'est dans la formation, il y a tous les autres message dont on accuse l'église de mettre en priorité. Donc il faut savoir où on doit évangéliser, où on doit enseigner. Je reviens sur la formation. Tout à l'heure, le pasteur Josué disait que quand on met les baffes, on entend un autre message. Il n'y a pas longtemps, jusqu'à 2 ou 3 années en arrière, j'écoutais quelqu'un qui était en train de faire un plein air. Et le message de l'évangélisation en plein air était le message sur les dîmes et les offrandes. Bon, c'était un très bon message. Théologiquement, elle a bien prêché. Cette personne a très bien prêché. Le problème, c'est que ce n'était pas le cadre. Donc, on a besoin de former ceux-mêmes qui vont à l'évangélisation. Donc, le fait que l'évangélisation diminue, c'est du fait que les évangélistes eux-mêmes ne sont pas formés. Vous voyez, c'est pourquoi ils n'ont pas de résultats, ils sont découragés. Donc, si on les forme bien, je crois qu'ils vont avoir plus de résultats, ils seront encouragés à travailler davantage. Deuxième chose, c'est que les gens qui sont gagnés doivent être aussi formés. Donc, il y a une double formation. Former ceux qui vont, et former ceux qui sont gagnés. Voilà, c'est important.
0: D'accord.
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0: Alors, pendant que nous parlons de gagner les âmes pour le Seigneur et faire de ça une priorité, nous comprenons aussi qu'on se focalise beaucoup plus sur peut-être les plein air où il faut faire des locations de bâches, de baffes, d'appareils aussi sophistiqués, d'écrans géants et tout ça. Mais est-ce que il y a certaines personnes aussi qui essaient d'expérimenter un peu, aller avec leur témoignage personnel auprès de certaines personnes, faire du porte-à-porte? Et qu'est-ce que vous en pensez concrètement pendant que nous sommes ici? Est-ce que ça peut aussi aider dans le cas de l'évangélisation?
7: Pasteur Kwame. Je vais remonter dans le temps, aller dans le passé. Celui qui a initié les plein air, ça s'appelle George Whitefield. Voilà, il était avec les Charles Finney, les fondateurs de l'église méthodiste. Et un jour comme ça, il y avait des gens réunis et il dit, est-ce que je peux rendre mon témoignage? Et c'est là que les gens l'écoutaient. Au départ, ça paraissait, les gens l'ont combattu. Pourquoi? Parce que c'était nouveau. C'est quoi ça? Parce qu'avant, c'était classique à l'époque. Et il a commencé à rendre son témoignage. Ça a pris au point où lorsqu'il arrive en Écosse, il rend son témoignage. Il ne dit pas que je vais évangéliser, mais il dit, je vais mon témoignage. témoignage. Et les gens écoutaient, puis c'était quoi? Gagner à Jésus. Donc plus le temps évolue, c'est devenu maintenant avec les baffes qu'on voit aujourd'hui. Mais il faut dire que vraiment, on peut plus faire l'évangélisation comme le faisait au temps ancien. Parce qu'aujourd'hui, c'était devenu comme une religion. Et ce qui est religieux, les gens prennent ça comme, voilà, oh, ils vont venir encore. Il faut trouver d'autres moyens pour rendre la chose plus efficace. Donc quand on parle de corps à corps, de porte à porte, c'est encore plus efficace. Je rends témoignage, j'aime beaucoup les corps à corps parce que tu as le temps d'écouter la personne, et la personne te perd tout de son problème, de sa vie au fait. Mais quand le gars, c'est vrai, on va crier dans le micro, tout ça, bon, en plein midi. Et souvent, quand tu regardes les gens le font, c'est un carrefour où il n'y a presque personne. Presque personne. Et puis les gens, ils s'en vont, ils s'en vont. C'est bon, mais c'est pas trop rentable. Voilà. Oui, voilà. Temps occupé, puis bon, voilà. C'est, puis bon, les gens sont en demandage, il n'y a pas quelqu'un, à part les femmes qui sont assises au marché pour qu'ils puissent prier un peu. Mais pour dire que c'est encore plus intéressant d'avoir un temps d'échange corps à corps, envahir les marchés et vraiment entendre le problème des gens, prier pour eux aussi. C'est vraiment important. On a fait ça à Boaké et ça a marché. Ça marche beaucoup. Là, même quand tu fais le corps à corps, la possibilité d'aller connaître la personne. Vu que vraiment, tu es déchiré à la maison. Donc tu peux lui dire, ah, viens, tu peux le prendre pour venir. L'église de CCR, le pasteur Yannick Gatti, est-ce qu'ils font à 4 matins, ils sont allés chercher à la maison pour venir. Pourquoi? Parce qu'on fait du corps à corps. Donc c'est mon élément de réponse par rapport à cela.
0: Merci. 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
0: Voilà, nous poursuivons toujours. C'est vrai que nous sommes en train de voir un peu dans quel cadre il faut faire de l'évangélisation, bien gagner les âmes, faire de ça une priorité. Mais en même temps, on ne doit pas ignorer aussi les obstacles que cela peut souvent causer. On peut avoir des obstacles à notre niveau, dans notre vie, qui peuvent nous empêcher réellement de pouvoir accorder vraiment du temps à l'évangélisation. Ézéchiel.
3: En termes d'obstacles, beaucoup se situent, je dirais, au niveau mental, parce que certains se diront, bon, moi, j'ai honte, moi, comment les gens vont me regarder? En soi, je ne dirais pas que ce sont des obstacles, dans la mesure où, si tu es vraiment fier de cette vie que tu es en train de mener en tant que chrétien, si tu es vraiment heureux de pouvoir brader pour dire que je suis chrétien, ça ne te coûtera pas quelque chose de dire, mon frère, voici mon témoignage, comme il a dit le pasteur, tu rends ton témoignage et par ton témoignage, les gens pourront dire que cette vie m'intéresse, je veux avoir une vie différente de celle que j'ai.
0: Merci. Merci. La sœur Véronique. Alors, quels sont les pièges à votre niveau? Si on vous parle des pièges qu'on peut éviter, tout ça, qu'est-ce que vous pouvez énumérer comme des pièges ici, hein, dans la vie de certaines personnes? Parce que beaucoup aujourd'hui se disent, ah, moi, je ne peux pas me lever pour aller évangéliser, pour aller à la recherche des âmes perdues, pour les ramener à Christ. Alors, selon toi, qu'est-ce qui peut être peut-être caché, qui peut être à la base de ce refus?
4: Ben, ce qui peut être à la base de ce refus, il y a tellement d'exemples. D'abord, même la vie de la personne qui en vit ou qu'on en voit à l'effet. Quand elle voit que sa vie n'est pas en conformité avec soit la parole de Dieu, eh ben, tout de suite, je préfère ne pas aller. Ou la personne a peur qu'on la reconnaisse à un carrefour. Et celle-là aussi vient annoncer la parole de Dieu. Elles sont même de quelle église même? Qui est son pasteur même? Donc quand c'est comme ça déjà, l'autre, non, si c'est la seule église qu'il y a peut-être dans la ville de Yamoussoukro par laquelle on doit passer pour être sauvé, c'est que franchement, moi, je ne serais pas sauvé aussi. Parce que la vie de... Yeah, non, je ne peux même pas. Alors voici un peu des exemples qui peuvent empêcher d'autres personnes à pouvoir vraiment donner de leur vie à Jésus. Alors à ces personnes-là aussi, comme moi j'aime bien le dire, je suis tellement curieuse que quand on me dit quelque chose, il faut que j'aille vérifier. Alors toi aussi va vérifier. Si la vie de la sœur est en conformité avec la parole de Dieu, ça c'est autre chose. Mais si la parole de Dieu diffère du comportement de la sœur ou du frère qui t'annonce l'évangile, la parole de Dieu dans les rues, c'est que toi aussi tu peux être amené à changer.
0: D'accord. Alors donc, à entendre toutes ces choses, il semble qu'il faut forcément une chose qui est aussi capitale qu'on doit rechercher, qui est par exemple l'amour. Mm-hmm. Alors, est-ce que l'amour a sa place dans cette affaire de gagner les âmes à Christ?
4: Oui, mais l'amour est partout. Je dirais partout. Le socle, le centre même de l'évangile, ou bien même de faire même l'œuvre de Dieu, ou bien même qu'il y ait peut-être de la multiplication, ou bien même de faire du salut. Voilà, l'âme, une priorité. L'amour. Jésus même nous l'a recommandé. Il dit, aimez-vous les uns les autres, comme moi-même je vous ai aimé. Alors, si tu n'arrives pas à aimer quelqu'un, moi je ne pense pas que tu pourras lui donner quelque chose en retour.
0: Merci. Le constat, je crois qu'il ne va pas dire le contraire. Hein. Aujourd'hui, on a dans nos différentes familles, on a des frères, des sœurs auxquels on ne veut même pas annoncer l'évangile, alors qu'on pouvait même toujours, avec ces personnes-là, on pouvait toujours avoir du temps même pour leur annoncer l'évangile. Ça pouvait être une priorité même de parler de ça dans notre famille personnelle, mais aujourd'hui, on fait des tris. Parce que lui, il m'a fait quelque chose que vraiment quand je pense à ça, je ne peux même pas lui parler de Christ, non, tout ça. Est-ce que tout ça, c'est bon en tant qu'enfant de Dieu?
1: Non.
0: En nous disant que nous manifestons vraiment l'amour.
1: Non, en tant qu'enfant de Dieu, ce n'est pas normal. Je crois que l'évangile, c'est pour tout le monde. D'abord, ça doit commencer chez nous. Jésus pouvait dire, moi et ma maison, nous servirons l'Éternel.
10: C'est ça.
1: Donc, ça doit commencer par notre famille. Et notre priorité même, c'est notre famille. Faire l'effort pour que chaque membre de la famille soit sauvé, soit gagné à Christ. Mm-hmm. Donc, ça doit être notre priorité. Et, mais malheureusement aussi, souvent, les gens de la famille, les frères, les sœurs, nous regardent par rapport à ce que nous avons pour croire que notre Dieu est capable. Et celui-là qui est le véritable Dieu. C'est que quand tu as les moyens, là, tout le monde te suit parce que vraiment, ils savent que tu as les moyens financiers. Donc, quand tu parles, on écoute. Quand tu dis Jésus est bon, tout le monde écoute. Alors que quand tu n'as pas suffisamment de moyens et qu'ils ont plus de moyens que toi, bon, quand tu viens leur dire que Jésus est bon, Jésus est ceci, Jésus est cela, ils disent, mais toi, ton Jésus est comme ça, mais toi-même,
10: il n'y a pas de preuve.
1: Il n'y a pas de preuve. J'ai un ami, son grand frère a construit des R+ à Abidjan. Mais il est pasteur. Mais il dit à son frère, donne ta vie à Jésus. Il dit, mon frère, il faut laisser ça. Lui, il a déjà des R+ à Abidjan. Tu comprends? Oh, l'autre, vraiment, c'est encore difficile. Donc, voici un peu ce qui fait le problème.
4: Alors, souvent même, ce sont eux-mêmes qui sont notre obstacle même dans la proclamation de la parole de Dieu. Parce qu'ils ont connu notre passé. Et quand tu essaies d'évangéliser les autres, leur parler de Dieu, c'est eux-mêmes qui passent en bas pour aller dire, c'est... mon frère, ma soeur, là, tu sais où elle est quittée, ou bien il y est quitté. Donc franchement, c'est un peu ce que nous endurons, un peu avec nos frères.
0: D'accord, nous sommes déjà à la fin de notre émission. Nous allons passer le micro au consultant du jour, c'est l'apôtre Emu Yekinson. Le thème du jour, c'est « Faire du salut des âmes notre priorité ». Alors, sur ce thème-là, qu'est-ce qu'on retient?
5: Ce qu'on peut retenir, c'est que le message du salut est vraiment le souci de Dieu, le souci réel du Seigneur. Mais il faudrait que ceux qui vont apporter ce message soit formé au préalable, formé à comment gagner des âmes, formé à ce qu'ils vont recevoir comme opposition, comme obstacle, comme question, mais aussi il faut que les âmes qu'ils vont gagner soient aussi formées à demeurer dans le Seigneur et à devenir plus tard des disciples de Christ. Donc l'évangélisation, oui, mais une évangélisation accompagnée par la formation, ce sera l'idéal. Que Dieu nous bénisse.
4: Amen. Amen.
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0: C'est ici que nous fermons le rideau de cette émission. Que Dieu vous bénisse. Dieu bénisse toutes ces personnes qui ont pris du plaisir à écouter cette émission. Nous voulons toujours vous inviter à être à la même heure, voilà, pour toujours suivre cette émission, car elle peut procurer beaucoup de choses dans votre vie. C'est Francis Dribé qui était aujourd'hui à ce microphone et Jean-Baptiste Gras a assuré la mise en onde. Que Dieu nous bénisse.
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1: Bienvenue à notre étude des personnages bibliques. Personnage numéro 33, Samuel, 32e partie. 1 Samuel 7, versets 4 à 6 que nous lisons. Et les enfants d'Israël ôtèrent du milieu d'eux les Baals et les Astartés, et ils servirent l'Éternel seul. Samuel dit, assemblez tout Israël à Mispa, et je prierai l'Éternel pour vous. Et ils s'assemblèrent à Mispa. Ils puisèrent de l'eau, la répandirent devant l'Éternel, et ils jeûnèrent ce jour-là en disant, nous avons péché contre l'Éternel. Samuel jugea les enfants d'Israël à Mispa. Fin de citation. 1 Samuel 7, versets 4 à 6. Thème numéro 12. Priez pour le peuple de Dieu. Nous relisons 1 Samuel 7, verset 5. Samuel dit, assemblez tout Israël à Mispa et je prierai l'Éternel pour vous. Fin de citation. Malgré qu'il lui ait résisté pendant de longues années, Samuel n'a nourri aucune rancœur envers les enfants d'Israël. Pendant plus de 20 ans, sous son regard, ils se sont livrés à l'idolâtrie et à toutes sortes de perversions morale et spirituelle. Bien qu'ils aient reconnu Samuel comme prophète de l'Éternel, ils n'obéissaient guère à sa parole. Comme Samuel devait être triste dans son cœur, comme il a dû pleurer devant l'Éternel à cause de l'état spirituel de son peuple. Mais voilà, le jour tant attendu par le fils d'Anne arriva. Le jour de la repentance envers Dieu de la part du peuple arriva. Samuel, ayant vu la sincérité de leur repentance, les invita à Mispa afin de prier l'Éternel en leur faveur. Chapitre 22, 32 nous dit, c'est Christ qui parle à Pierre, mais j'ai prié pour toi, afin que ta foi ne défaille point. Et toi, quand tu seras converti, affermis tes frères. 1 Corinthiens 1, verset 4. Je rends grâce à mon Dieu de continuer l'action de grâce. Votre sujet, la grâce de Dieu, vous a été accordée en Jésus-Christ. Et enfin, Éphésiens 1, verset 16. Je ne cesse de rendre grâce pour vous, faisant mention de vous dans mes prières. Fin de citation. C'est l'apôtre Paul parle dans 1 Corinthiens 1, 4 et Éphésiens 1, 16. Le Seigneur Jésus a d'avance prié Pierre, bien avant que ce dernier le réunit. Vous vous souvenez, Pierre a prié le Seigneur. Mais avant cela, Christ, comme il est Dieu, il le savait, il a prié pour Pierre. Donc il a dit à Pierre, j'ai prié pour toi, afin que ta foi ne défaille point. Toi, quand tu seras converti, affermis tes frères. Donc le Seigneur a prié d'avance Pierre, avant que ce dernier le réunit. Il a prié pour que sa foi ne défaille. Il a prié pour que quand il sera converti, c'est-à-dire que quand son réuniment va se repentir et revenir à Dieu, c'est la conversion, revenir à Dieu, faire demi-tour vers Dieu, quand tu seras converti, affermis tes frères. Jésus a prié pour Pierre. Dans Jean 17 aussi, quand

0: Et donc, malgré leur mauvaise attitude envers lui, malgré leur vie de péché abondante, bien, Paul dit, je dirai à vos sujets de continuelles actions de grâce. Alléluia. Paul a prié aussi pour les Éphésiens et pour chaque église qu'il a fondée. Ou à travers ces églises-là, Paul a prié pour nous. Voilà, il a prié pour nous. Et Epaphras, un leader de l'église de Colosse, en mission auprès de Paul à Rome, priait sans cesse pour ses frères de l'église de Corinthe. Priait afin qu'ils tiennent bon et qu'ils soient disposés à faire toute la volonté de Dieu. Quand on est leader dans une église, on apporte sans cesse cette église devant Dieu la prière. Oui, quand on est leader dans une église, on l'apporte sans cesse devant Dieu la prière. Il se peut qu'elle est à l'envers pendant un temps. Il se peut qu'elle soit à l'envers. Et qu'elle soit comme Corinthe, une église charnelle, n'avance pas, ne fait pas l'œuvre de Dieu. Si peu qu'elle soit à l'envers, comme les enfants d'Israël, résistant à la parole de Samuel, comme ces enfants d'Israël, vivant dans l'idolâtrie et le train de ce monde pervers, comme les Corinthiens, qu'elle soit charnelle. Mais l'état charnel est un état passager. Seulement, il est tellement vilain à voir, à observer, que ça fait très mal. Le leader chrétien, le pasteur, l'ancien, le diacre, le chef de département, au lieu de critiquer ses frères, de les blâmer, de leur souhaiter toutes sortes de malheurs, prie au contraire en sa faveur. Il prie en faveur de ses frères. Il prie en faveur de son église. C'est très important. Il se montre un fidèle sacrificateur, intercédant jusqu'à ce que la miséricorde et la grâce de Dieu se déversent sur l'église et qu'elle revienne au Seigneur. Le leader continue d'aimer son peuple malgré ses infidélités. Il prie avec persévérance jusqu'à ce que le Seigneur change les choses. Ce matin, nous encourageons tous les leaders, pasteurs, missionnaires, anciens, diacres, chefs de département, dont les églises ou les départements qui leur ont été confiés passent par des moments difficiles. Nous leur disons courage. Ne perdez pas courage. Mettez-vous à genoux. Priez pour votre église. Priez pour les membres de votre département. Priez pour les gens qui sont sur votre ministère. Vous êtes à la chorale, vous dirigez la chorale, vous dirigez les hommes, les femmes, vous dirigez les jeunes, vous dirigez l'école de dimanche, vous dirigez les couples, vous dirigez les travailleurs. Je ne sais pas quel est le ministère qui vous a été confié. Vous êtes pasteur sur une église entière. Ou souvent dans les villages, vous êtes pasteur, vous avez 4 églises à votre charge, 5 églises, et les choses ne se déroulent pas bien. Rien ne va. Frère, au lieu de vous décourager, au lieu de chercher à quitter le coin, au lieu de chercher à être affecté ailleurs, affrontez la situation difficile comme Samuel. Persévérez dans la prière. Priez Dieu. Criez à Dieu. Levez les regards sur Jésus. Pleurez devant Dieu pour les gens que Dieu vous a confiés. Priez pour eux jusqu'à ce que ça change. Et ça changera un jour. Ça changera parce que c'est l'œuvre de Dieu. Il n'abandonne pas ses serviteurs. Il n'abandonne pas ceux qui le servent de tout leur cœur. Il n'abandonne pas son église. Donc, ce qu'elle vit là, ce que votre département vie, ce que votre église vit, est un état passager. Intercédez jusqu'à ce que les choses changent. N'en pardonnez pas. Ne baissez pas les bras. Et surtout, ne les critiquez pas, ne les haïssez pas, ne les maudissez pas. N'allez pas parler mal d'eux à quelqu'un d'autre. Ne parlez pas mal de vos frères que Dieu vous a confiés. Priez pour eux. Aimez-les. Soyez patients. Soyez patients dans l'affliction de la parole de Dieu. Soyez patients. Persévérez dans la prière. Veillez-y avec la chemin de grâce. Le jour viendra où Dieu va vous exaucer et votre cœur sera de la joie. Courage! Pensée forte. Un leader est un sacrificateur pour le peuple sur lequel Dieu l'a établi. Pasteur Yonsoa Emile Konan, depuis le Ghana, hier. Vous salue et vous bénis. Bonne journée à tous.
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0: comment gérer son entreprise par approche normative et atteindre le succès. Je suis M. Thierry Yoto, expert QSE, consultant formateur en stratégie, management des risques, excellence opérationnelle. Les différentes émissions s'inscriront dans un cadre pratique et ainsi permettre à nos chers auditeurs de mieux s'approprier et appliquer les concepts qui seront développés. Imaginons un cultivateur ivoirien qui ignore la nature du sol et les différentes saisons des pluies. Il sème, mais la récolte disparaît. De la même façon, un dirigeant qui ne lit pas son environnement risque d'arroser du sable. L'environnement d'une entreprise, c'est l'ensemble des différents facteurs internes et externes qui influencent sa performance. Mais pourquoi est-ce qu'il est si important de bien comprendre cet environnement? Dans cette émission, nous allons découvrir ensemble les 7 piliers pour transformer la gestion de notre entreprise et atteindre le succès. Et ces piliers, je les nomme la vision, la mission, les valeurs, la culture d'entreprise, la stratégie, les objectifs et enfin, analyse du contexte pour transformer notre gestion en un levier très puissant de performance. Nous allons aborder le premier pilier que j'ai nommé la vision. La vision dans une entreprise ou dans un business, c'est l'image qui vous tire en avant. C'est là où l'on veut être avec notre entreprise. C'est aussi répondre à la question pourquoi nous faisons ce que nous faisons actuellement. Les émissions seront très pratiques. Nous allons prendre l'exemple d'un jeune ivoirien que j'ai nommé Monsieur Kwame. C'est un jeune chrétien qui gère une petite et moyenne entreprise de savonnerie dans la ville d'Aboville. Et ce jeune voyait chaque jour ses ventes stagner, ses ventes qui n'évoluent pas. Et un de ces jours, il rencontre un mentor dans le business qui lui pose une seule question. Il demande à M. Kwame, dans 10 ans, que veux-tu entendre les clients de dire de toi? Et je reprends la question que ce mentor a posée à M. Kwame. Dans 10 ans, que veux-tu entendre les clients dire de toi? Donc M. Kwame répond que j'aimerais que mon savon naturel soit la référence du bien-être familial. Donc la vision, c'est une photo de l'avenir. C'est pourquoi elle est très importante, nous qui sommes des chrétiens, quand nous avons un business, de demander à Dieu de placer dans notre cœur cette vision, cette photographie de notre avenir dans cette entreprise-là. Donc la vision va nous permettre de pouvoir, je pourrais dire, éclairer les nuits difficiles. Parce que quand on n'a pas de vision, jamais on tourne en rond. Et c'est ce qui est arrivé à M. Kwame. Donc il est très important en tant que manager d'une entreprise de pouvoir définir clairement sa vision. Le deuxième pilier que nous allons voir, c'est la mission. La mission, c'est la raison d'être de notre activité. Autrement dit, ce que nous faisons et comment nous le faisons. La mission, c'est aussi répondre à cette question. Pour qui existons-nous en tant qu'entrepreneurs? Quel service rendons-nous? Et enfin, la mission, c'est ce qui va nous guider dans nos prises de décision au quotidien. Donc, il est extrêmement important de pouvoir définir clairement sa mission. Et si on se réfère au cas de M. Kwame, il a défini sa mission comme transformer les richesses locales en produits sains, accessibles et respectueux de la création. Le troisième pilier, les valeurs et culture d'entreprise. Quand nous sommes des managers ou des dirigeants d'entreprise, nous devons avoir des convictions, des valeurs, des principes qui ne sont pas négociables. Pourquoi? Parce que ces valeurs vont façonner la culture d'entreprise. Et cette culture d'entreprise, c'est le fondement sur lequel nous allons bâtir notre entreprise. Par exemple, nous pouvons choisir l'intégrité comme une valeur qui sera non négociable. La responsabilité, le professionnalisme, même si nous avons un marché pour lequel la marge est très faible, étant donné que nous avons défini comme valeur le professionnalisme, nous allons nous inscrire dans cette lignée. Et il est extrêmement important. La valeur peut être positionnée comme l'âme de l'entreprise. Parce qu'une entreprise sans valeur est une entreprise sans âme, sans aucune dimension humaine. Lorsqu'on prend le cas de M. Kwame, il a choisi 3 valeurs. L'intégrité, la solidarité et l'excellence. Pourquoi? Parce qu'en termes d'intégrité, Monsieur Kwame estime que quand il achètera les différentes huiles de palme, il va les acheter pour la qualité au meilleur prix. Parce que généralement, il s'approvisionne avec la communauté locale, avec le monde rural. Donc, il aimerait être intègre avec ces personnes qui, chaque jour, rentrent dans les champs pour faire ressortir l'huile de palme dont il a besoin pour la fabrication de ses savons. Ensuite, deuxième valeur fixée par M. Kwame, c'est la solidarité. Pourquoi ? Parce que M. Kwame est dans une localité, comme je l'ai dit, dans la ville d'Aboville. Et son village natal est à quelques kilomètres de cette ville. Donc, il décide d'être solidaire. C'est-à-dire consacrer les 5% de ses bénéfices au financement des fournitures scolaires de son village natal. Donc, c'est une des valeurs qu'il inscrit dans son business. Ensuite, il y a l'excellence. Pour M. Kwame, ces valeurs répétées et vécues vont constituer en quelque sorte cette culture qu'on appelle culture d'entreprise. Donc, en deux thèmes, la culture d'entreprise, c'est le fait de pouvoir vivre au quotidien nos valeurs. Donc, une entreprise qui n'a pas de culture d'entreprise, c'est une entreprise qui n'a pas de valeur. Ensuite, le quatrième principe, c'est connaître son environnement. Et ça, c'est très important. Pourquoi ? Parce que les trois premières valeurs que nous avons vues, la vision, la mission et les valeurs ou la culture d'entreprise, ce sont des éléments qui sont à l'intérieur de l'entreprise, qui permettent de pouvoir clarifier, éclairer l'intérieur de l'entreprise. Mais il est important de sortir le nez dehors. Il est important de s'ouvrir à l'extérieur. Et se ouvrir à l'extérieur, nous avons deux lampes qui vont nous éclairer. Et ces deux lampes-là, nous avons une analyse de notre environnement. Il y a des outils qui sont utilisés. Par exemple, ce qu'on appelle le PESTEL est un outil qui nous permet de pouvoir comprendre notre environnement politique, comprendre notre environnement économique, l'environnement social, technologie, l'environnement en termes d'écologie, etc. Et aussi notre environnement légal, réglementaire. Et un autre outil également aussi qui est utilisé, c'est la matrice SWOT, c'est-à-dire nos forces, nos faiblesses, opportunités, menaces. Donc M. Kwame va analyser ses forces. Par exemple, il utilise de l'huile de palme et il a un approvisionnement constant au niveau de sa localité. Également ses faiblesses, peut-être qu'il est limité en termes de budget, en termes de marketing, également aussi les opportunités qu'il peut développer dans son business, et cela est extrêmement important. Et enfin, la menace, c'est-à-dire les grandes entreprises de la place, nous avons du savon qui sont importés, etc. Donc, comprendre ces décors-là va permettre de choisir, je peux dire, l'itinéraire okay, plutôt que de subir la route. Et ça, c'est très important parce que chaque entreprise a sa voie de succès. Et malheureusement, lorsque nous n'avons pas conscience de ces différents piliers, ce que nous faisons, nous nous précipitons ou bien nous choisissons la voie de d'autres entreprises. Et je rappelle que chaque entreprise a sa voie de succès. Et appliquer ces différents principes va nous permettre de pouvoir mieux choisir notre voie de succès. Étant donné que nous avons une connaissance de l'intérieur de notre entreprise et de l'extérieur, il est important de pouvoir, je pourrais dire, relier l'intérieur et l'extérieur. Et pour relier l'intérieur de notre entreprise et l'extérieur de notre entreprise, nous avons la stratégie, les objectifs et les priorités. Ce sont ces trois éléments qui créent ce lien entre l'intérieur de notre entreprise et l'extérieur. Nous allons voir au niveau de la stratégie. Et ça, c'est le cinquième pilier. La stratégie, c'est le chemin choisi pour réaliser notre vision et notre mission. On prend le cas de M. Kwame. Il veut se positionner en termes de positionnement. Donc, M. Kwame mise sur un savon naturel, par exemple des savons premium qui sont fabriqués localement. Donc, il met l'accent sur la fabrication locale, c'est-à-dire l'utilisation des éléments naturels. Dans sa stratégie également aussi, il aimerait peut-être faire une alliance, des partenariats avec des coopératives de femmes pour l'huile de palme, l'huile de coco, etc. Et puis également aussi, il décide peut-être dans sa stratégie de faire une différenciation. Voilà, c'est-à-dire l'emballage, ce sera de l'emballage recyclable, de l'emballage écologique, voilà, c'est-à-dire tissé avec des éléments naturels locaux, etc. Le sixième pilier, c'est l'objectif et les priorités. Pourquoi ? Parce qu'il est important de pouvoir transformer sa mission, sa vision, ok, en étapes, en objectifs. Et l'objectif doit être spécifique, doit être mesurable, doit être, je pourrais dire, aligné, atteignable par rapport à notre vision, à nos missions, à nos valeurs, doit être réaliste et réalisable et défini également dans un temps, dans un délai. Et M. Kwame s'est défini comme objectif, par exemple, vendre 500 pains de savon bio par mois d'ici décembre, un exemple, ou bien également former 100 petites commerçantes à la revente d'ici 6 mois, ou bien réduire de 30% la consommation d'eau dans l'atelier, etc. Donc, il est important de se définir clairement des objectifs. Et enfin, le septième pilier, c'est de pouvoir mesurer et ajuster. Voilà, donc il est très important que chaque mois, M. Kwame, par exemple, va réunir son équipe de vente, retour client, dépenses, etc. et mesurer, avoir des chiffres pour vérifier, pour contrôler, mettre en place un tableau de bord, etc. Et pourquoi cela? Si nous regardons au niveau de la parole de Dieu, dans Luc chapitre 14, verset 28 à 30, que dit le Seigneur? Il dit, qui de vous, voulant bâtir une tour, ne s'assied d'abord pour calculer la dépense? Dieu nous invite à joindre la foi à la préparation. Et Jésus l'a si bien dit. Qui de vous, voulant bâtir une tour, ne s'assied d'abord pour calculer la dépense? Donc la vision, mission, valeur, dans le contexte, sont des calculs qui nous évitent qu'on se moque de la tour inachevée, en quelque sorte, si nous voulons nous référer à la parole de Dieu. Chers auditeurs, vous qui êtes gestionnaire, DG, responsable de votre entreprise et business, je vous invite dès maintenant à pouvoir écrire, peut-être dès ce soir ou à l'écoute de cette émission, votre vision, vos missions et vos valeurs. Essayez de lister trois défis ou opportunités de votre environnement et aussi choisissez des priorités et des objectifs mesurables, par exemple pour le mois prochain ou bien pour cette année. Ou bien pour les trois prochaines années. Voilà. Merci d'avoir choisi comprendre son environnement pour mieux entreprendre. La semaine prochaine, nous parlerons d'écoute active des besoins pour bâtir des relations solides. D'ici là, que le Seigneur éclaire votre vision, bénisse vos stratégies et fortifie votre culture d'entreprise, votre culture d'excellence. À très bientôt. Dieu vous bénisse.
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2: Madame et Monsieur, bonsoir. L'école de formation Séminari Life and Ministry SLM, dirigée par le prophète Abraham de Christ, a célébré la sortie de sa 19e promotion baptisée Fidélité Divine. C'était le samedi 20 juin 2026 à Yopougon, sur la présence des serviteurs de Dieu, des amis et parents des impétrants. Après une formation de 6 mois pratiques, ce sont 18 gradués qui sont désormais prêts à servir Dieu avec une connaissance approfondie. Nous y reviendrons dans nos prochaines éditions. Le Capitole Hôtel Abidjan Cocody Riviera Golf a servi de cadre à la cérémonie de lancement des activités de la 2e édition de la Bible dans ma langue à l'initiative de CIL Côte d'Ivoire, organisation internationale chrétienne spécialisée dans le développement des langues locales. C'était le jeudi 18 juin 2026 en présence de plusieurs leaders chrétiens et invités de marque des échos dans l'édition de ce soir. Le préfet de la région du Sud Okomwe, préfet du département d'Aboisso, Ibrahim Assissi, a exhorté les populations à s'approprier les bonnes pratiques d'hygiène et à préserver quotidiennement leur environnement lors de la cérémonie de clôture de la caravane de salubrité organisée le samedi 20 juin 2026 à Aboisso par l'ONG La Force de Nous. Dans son intervention, le préfet de la région a salué l'engagement des responsables de la dite ONG ainsi que celui de la directrice régionale de l'hydraulique, de l'assainissement et de la salubrité du Sud Okomwe pour cette initiative citoyenne destinée à promouvoir un cadre de vie sain et agréable. La 2e édition du Salon du leadership féminin s'est tenue le samedi 20 juin 2025 à Grand Bassam autour du thème « Leadership féminin, prise de parole et santé des femmes » actrice d'un développement durable et inclusif, avec pour ambition de renforcer les capacités des femmes et des jeunes filles en vue de leur pleine participation au développement de la Côte d'Ivoire. À l'ouverture des travaux, la commissaire générale du salon, Mariam Assissé, a exprimé sa satisfaction et sa gratitude aux panélistes, aux partenaires et participants pour leur présence. Elle expliquait que cette initiative est née de son engagement auprès des jeunes filles et du constat des difficultés auxquelles celles-ci sont confrontées, notamment le manque d'accompagnement, d'opportunités et parfois de confiance en leurs capacités. À l'international, la Côte d'Ivoire intensifie sa coopération sud-sud en matière d'économie bleue à travers une mission de travail effectuée du 10 au 12 juin 2026 à l'île Maurice et aux Seychelles par le ministre des Ressources animales et halieutiques, Sidi Temoko Touré. Cette tournée s'est inscrite dans le cadre de la mise en œuvre de la stratégie nationale ivoirienne de l'économie bleue, considérée comme un levier de croissance durable, de création d'emplois et de valorisation des ressources marines et halieutiques. En sport, pour terminer, l'Égypte a renversé cette nuit la Nouvelle-Zélande, notamment grâce à une performance brillante de l'attaquant de Liverpool, Mohamed Salah. Les Pharaons signent la première victoire de leur histoire en Coupe du Monde et sont leaders de leur groupe devant l'Iran et la Belgique. Toujours en sport, le Cap-Vert et l'Uruguay se sont neutralisés hier dimanche également sur le score de 2-2 lors de la 2e journée des matchs du groupe H de la Coupe du Monde de football disputée aux États-Unis. Les Requins bleus peuvent rêver d'un 16e de finale en cas de victoire contre l'Arabie Saoudite ou même en cas de nul si l'Espagne parvient à battre l'Uruguay lors de la dernière journée. Et voilà, c'est ici que prend fin ce flash d'information. Ne manquez surtout pas l'édition de 19h30.
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0: Bonsoir, mesdames et messieurs. Nous sommes à Santé pour tous. Ephraim Djadja, du côté de la baie vitrée, à ce microphone, on y monte Samuel Chrysostome. Nous sommes avec monsieur Thio Daniel, éducateur spécialisé, assistant social, responsable service social, Croix-Bleue. Il a beaucoup de casquettes, hein, mais on va s'arrêter là.
1: Merci.
0: Souffrez, monsieur Thio Daniel. Il est humble, il n'y a pas de souci. Avec lui, nous allons aborder un thème. Que devient l'alcool que nous consommons dans notre corps, même si je ne consomme pas? Et il faut intituler cela ainsi, hein, monsieur Thio Daniel, n'est-ce pas?
1: Oui, merci. Bonsoir, chers fidèles auditeurs de la radio Fréquence Vie, la radio de la vie, la fréquence de la vie.
0: Tout à fait. Alors, qu'est-ce qu'on entend, hein? Que devient l'alcool que nous consommons dans notre corps?
1: D'accord, merci. Alors, nous allons parler... Donc, de l'alcool, voilà. L'alcool, c'est un composant de boissons alcoolisées. Mm-hmm. C'est-à-dire, quand vous avez votre bière, votre vin, votre chapalo, votre bangui, il y a une partie qui s'appelle alcool. Mm-hmm. C'est lui qui est responsable de beaucoup de choses. Donc, on va voir, lorsque vous consommez une boisson qui contient cet alcool, que devient d'abord l'alcool, mm-hmm, lui-même, et ensuite, comment est-ce qu'il affecte, comment est-ce qu'il attaque les différents organes qu'il y a dans votre corps. Mm-hmm. Donc c'est de ça que nous allons parler. Mm-hmm. On ne pourra pas, bien sûr, parler de tous les organes, mais des principaux, de manière à informer correctement les auditeurs qui, mm-hmm, sont avec nous.
0: D'accord. En tout cas, merci d'avoir accepté notre invitation, hein. Monsieur Thio Daniel, éducateur spécialisé, assistant social, responsable service social, Croix Bleue. En tout cas, que Dieu vous bénisse.
1: Merci.
0: Alors, avec vous, nous allons vous demander, hein, pourquoi l'absorption de l'alcool.
1: Il faut dire que lorsque on a affaire...
0: Est-ce qu'on est obligé? Autrement dit.
1: Est-ce qu'on n'est pas obligé de consommer de l'alcool? Mm-hmm. Non, ce n'est pas une obligation. D'ailleurs, mm-hmm, même l'alcool, il faut le dire, ne sert pas grand-chose au corps tant que ce n'est pas lui-même qui le fabrique. Donc, mm-hmm, voilà, c'est important. Mm-hmm. Mais l'émission doit pouvoir donner des informations aux auditeurs pour parler aux autres. Mm-hmm. On ne parle pas qu'aux auditeurs, mais on parle aussi à leurs interlocuteurs, à leur famille, à leur entourage et tout ça. Mm-hmm. Donc, aujourd'hui, on va voir ce qui se passe dans le corps du consommateur, celui, mm-hmm, qui boit là. Ce qui se passe entre le produit, l'alcool et les différents organes, les relations, mm-hmm, et on va voir les conséquences directes sur le fonctionnement du corps tout entier. Mm-hmm. Donc, pour bien comprendre, comme je l'ai dit, mm-hmm, on va voir d'abord comment l'alcool est absorbé et distribué dans tout le corps. Mm-hmm. Ensuite, on va expliquer ce que devient l'alcool lui-même dans le corps du consommateur. Et puis enfin, on va voir quelques organes vitaux, mm-hmm, qui sont véritablement endommagés par l'alcool. Mm-hmm. Voilà.
0: D'accord, c'est cela, sans problème. Monsieur Thio Daniel, oui. D'accord, on y va. Mm-hmm. On vous écoute.
1: Allez-y. Je vais parler donc de comment l'alcool est absorbé. Mm-hmm. Il faut dire que quand quelqu'un consomme de l'alcool, il y a dans le breuvage, bon, souvent on dit qu'il a pris de l'alcool. Mm-hmm. Ça peut être une bière, du vin ou tout ça, mais toute la boisson...
0: Là, c'est ma première préoccupation. Hein?
1: C'est ça.
0: D'accord.
1: Toute la boisson n'est pas constituée d'alcool. Mm-hmm. Mais c'est une partie qu'on appelle alcool. Et cette partie là-bas qu'il y a dans le breuvage n'attend pas une transformation spéciale dans le ventre. Mm-hmm. Ça veut dire que quand vous consommez de l'alcool, l'alcool passe directement dans le sang. Le corps humain ne digère pas facilement l'alcool. Donc, déjà, dans la bouche, l'alcool va commencer à passer à travers les muqueuses, c'est-à-dire à travers votre palais, la langue, enfin, vraiment toute la cavité. Donc, l'alcool va commencer à pénétrer dans votre corps, en petite quantité, bien sûr, et dans l'œsophage aussi. L'œsophage, c'est ce passage qui relie la bouche, hein, à l'estomac. Donc, dans cette partie aussi, il y a une partie de l'alcool qui va passer directement dans le sang du consommateur. Mmh. Ensuite, dans l'estomac. L'estomac, c'est le réservoir où séjournent nos aliments que nous mangeons. Et puis, dans une autre petite partie, à la sortie là-bas de l'estomac, qu'on appelle le duodénum, mmh, il y a une absorption de l'alcool en petite quantité. Mmh. Et la portion initiale de l'intestin grêle, l'intestin, il y a deux types d'intestin, il y a, mm-hmm, un qui est gros et puis il y a un qui est petit, mm-hmm, on a vu ça au CM2, mm-hmm, voilà. Donc et c'est dans cette partie véritablement qu'une grande partie, mm-hmm, de l'alcool va être absorbée. Il faut dire que l'alcool se mélange facilement à l'eau. Et il y a des facteurs qui peuvent accélérer le passage de l'alcool dans le sang.
0: D'accord.
1: Ça, il faut que j'en parle rapidement.
0: D'accord, oui, allez-y. Non, pas rapidement, c'est important.
1: Voilà. Donc,
0: c'est bon à savoir. Oui.
1: Il y a les boissons chaudes. Quand une boisson est chaude, elle va plus facilement dans le sang. Elle va plus rapidement dans le sang.
0: D'accord.
1: Si c'est une boisson qui contient du gaz carbonique, les boissons on ouvre et puis ça boue alors qu'on n'a pas mis de feu, etc. Donc c'est des boissons qui contiennent du CO2 qu'on appelle le gaz carbonique ou bien boisson gazeuse, elles passent beaucoup plus facilement dans le sang, beaucoup plus rapidement dans le sang.
0: On a le cas du coutoukou par exemple.
1: Voilà, par exemple. Est-ce que
0: ou
1: c'est
0: du bandi. Mais tout ça, c'est alcoolisé, non?
1: Oui,
0: ou
1: je
0: bien...
1: sais. Mais non,
0: ou bien, bon, vous les spécialistes, expliquez-nous.
1: Oui,
0: tout parce que pour nous, tout ça, c'est
1: de l'alcool.
0: C'est de l'alcool.
1: C'est des alcools, mais comme je parlais tantôt de
0: Tout à fait. C'était juste une petite parenthèse, quoi.
1: Très
0: bien. Pour comprendre. Hein.
1: Ensuite, le sucre et l'alcool, c'est-à-dire les boissons qui sont alcoolisées et qui sont sucrées, elles vont plus rapidement dans le sang. Et il y a aussi le fait que vous ayez un estomac.
0: Et sucré, je prends le cas du bandi par exemple.
1: Le bandi au départ.
0: On dit le bandi est sucré.
1: Il est sucré au départ, mais quand on l'extrait du palmier, on ne le boit pas le même jour, on attend qu'il fermente, voilà, qu'il devienne de l'alcool. Donc, la vitesse de passage dans le sang augmente quand votre estomac est vide. Et puis, il y a des facteurs individuels, il y a des maladies qui font que les gens tombent plus facilement dans l'ébriété.
0: D'accord.
1: Donc, pour me résumer sur. Cette question d'absorption.
0: Tout à fait.
1: L'alcool est absorbé dans le tube digestif depuis la bouche jusqu'aux intestins. Dans toute cette partie, l'alcool va passer dans le sang. Et il y a des facteurs qui augmentent la vitesse avec laquelle l'alcool va passer dans le sang.
0: Avec pour effet immédiat ou bien
1: avec effet immédiat, bien sûr. Quand l'alcool monte, les effets sont immédiats, on peut les décrire. Il y a l'ébriété, il y a le sentiment de, il y a l'euphorie, les contents, parce que quand ça atteint le cerveau, voilà, etc., etc. Il y a ce sentiment de bien-être, on va facilement vers les autres, etc. Et en fonction de l'alcoolémie, c'est-à-dire du taux d'alcool dans le sang, on va avoir des modifications du comportement.
0: Du comportement.
1: Voilà. Donc, il est important, il est important, avant de parler du devenir de l'alcool dans le corps, de sa dégradation, de savoir qu'il n'existe pas dans le corps humain un lieu de stockage pour l'alcool qu'on appelle aussi éthanol. Donc, quand vous commencez à boire, il n'y a pas un endroit où l'alcool va être stocké. C'est vrai que la boisson va rester dans votre estomac, mais ce n'est pas un lieu de stockage. Voilà, comme les sucres qui sont stockés ailleurs.
0: D'accord.
1: Donc, l'élimination va devenir...
0: Mais est-ce que lui, il a un lieu de stockage?
1: Justement, non.
0: Dans le corps?
1: Non. Donc, c'est pour cela que lorsque vous commencez à boire, les organes vont organiser une coalition.
0: C'est un électron libre dans le corps ou bien... puisqu'il n'a pas un endroit de stockage. Expliquez-nous, M. Thio, oui.
1: Il n'est pas
0: en tout cas, je veux savoir.
1: Parce que les organes vont créer une sorte de coalition pour faire sortir l'alcool du corps.
0: D'accord.
1: Donc, voilà. Donc, il va être dégradé. Parce que, je l'ai dit tantôt, le corps humain ne peut pas digérer l'alcool comme vous avez mangé votre plat d'achiki, de riz, de kabato et tout ça. Non. L'alcool n'est pas digéré de cette façon.
0: D'accord.
1: Et c'est pour ça qu'il est dangereux dans le corps et que les organes vont se mettre ensemble pour le faire sortir. Donc, on n'a pas véritablement une digestion, mais une dégradation. On appelle ça en français, on parle de métabolisme.
0: D'accord.
1: Donc, dès que vous mettez à boire, l'alcool va passer dans le sang, comme on l'a dit à l'instant. Et 90% de cet alcool-là va être éliminé par le foie. Le foie, rognon, voilà. donc, c'est le foie qui est l'organe.
0: Mais ici, le foie de l'homme. Hein?
1: Le foie de l'homme, bien sûr. Par votre
0: consommateur.
1: Foie. Absolument. Mais, cher Chrysostome.
0: C'est important. Nous sommes à une émission de santé, donc.
1: Donc, c'est vous qui buvez là, c'est votre foie.
0: Et surtout, c'est les vacances
1: qui
0: tout
1: est
0: ça.
1: Chargé.
0: Chers amis, attention.
1: Les vacances sont chargées de fêtes. De fêtes pour le succès aux examens, de tout ce que vous. Les manifestations culturelles, etc. Effectivement, comme vous le dites.
0: C'est pour vous, en fait, cette émission.
1: Voilà.
0: Hein.
1: Donc, votre foie là, lui, à 90% au moins, c'est lui qui est chargé d'éliminer l'alcool.
0: D'accord.
1: Alors que les autres aliments, nous, on les digère par notre estomac, mais c'est le foie ici qui va être chargé donc d'éliminer l'alcool. Et le reste va être éliminé dans l'urine, dans la sueur, dans l'air même qu'on fait sortir. C'est pour cela que souvent, on demande aux gens de souffler dans l'éthylotest pour voir. Voilà. Donc il y a une partie de l'alcool qui sort par ce mal. Maintenant, comment est-ce que le foie, lui, il s'arrange à faire sortir l'alcool? C'est vraiment, c'est compliqué et c'est long. C'est par trois étapes. Donc, dans un premier temps, l'alcool va être transformé en une substance très toxique, encore plus toxique que l'alcool.
0: Ah bon?
1: Oui. Donc, le foie, il va
0: transformer. C'est encore un autre métabolisme. Hein?
1: Oui. Ça, c'est
0: une... Puisque de l'alcool, on revient au foie. Le foie qui... Il y a un système là de transformation.
1: De transformation.
0: D'accord.
1: Lui, donc, dans un premier temps, il va transformer l'alcool en un produit qui est très toxique. On appelle ce produit ADH.
0: D'accord.
1: ADH,
0: oui.
1: Et ce produit, lui, il va provoquer des dégâts dans l'ensemble de l'organisme.
0: Tout à fait.
1: Lui, il provoque des dégâts parce que, souvenez-vous, c'est le sang qui va prendre ce produit-là pour le distribuer.
0: D'accord.
1: En fait, et ce n'est pas fini. Ce premier produit, plus dangereux que l'alcool, va subir lui-même une autre transformation. Donc, dans un deuxième temps, ce produit ADH est métabolisé en acide.
0: C'est tout un process.
1: Hein. Voilà, c'est tout un process. Voilà, en acide qu'on appelle les acétates,
0: d'accord,
1: qui sont normalement des produits qui sont inactifs. Et eux, ces produits-là vont produire de l'eau et du dioxyde de carbone, du CO2, etc. etc.
0: D'accord.
1: Donc, on ne peut pas vraiment faire... on ne peut pas éviter les noms scientifiques.
0: Non. Donc, on a une émission de santé, c'est
1: voilà,
0: normal.
1: Il faut simplement savoir que l'alcool, voilà, ça on peut le savoir, transforme en produits divers, parfois très dangereux, et ces produits dérivés vont à leur tour être transformés en d'autres produits, et ainsi de suite. Et ça continue. Et tout ce procédé constitue une première voie, une première méthode que le corps a pour éliminer l'alcool.
0: D'accord.
1: Donc, il a trois voies.
0: D'accord.
1: J'ai décrit une première voie.
0: Oui, la seconde voie.
1: Voilà. La seconde voie.
0: Toujours dans l'absorption de l'alcool dans le corps. C'est bien cela, hein?
1: C'est ça.
0: Avant la dégradation de l'alcool dans le corps.
1: Oui.
0: D'accord, on y va.
1: Oui. Donc, en cas de surconsommation, si l'individu continue de consommer, cette première voie est dépassée et puis on tombe sur une deuxième voie qu'on appelle le méiose. Le meilleur, celui est le grand frère de l'ADH, c'est-à-dire il est le grand frère de la petite, de la première voie qu'on a essayé de décrire. Après, je vais vous prendre une illustration pour bien faire comprendre.
0: Tout à fait.
1: Donc, quand la première
0: voie... Surtout qu'on est en situation radio.
1: C'est ça. Quand la première voie est débordée, un mécanisme fait intervenir une seconde voie qui est un renfort.
0: D'accord.
1: En fait. Et donc, on appelle ces renforts-là les voies d'élimination. Donc, les organes que notre corps utilise pour combattre l'alcool dans le corps subissent des pertes qui vont être irréparables. C'est comme un soldat qui va défendre la patrie et puis il meurt. Et toutes ces batailles qui livrent notre corps à la présence de l'alcool peuvent se poursuivre pendant des heures, voire des jours. C'est ce qui fait que quand quelqu'un est ivre, après l'ivresse, il se sent encore fatigué. Ça veut dire que les organes continuent de combattre l'alcool. Par exemple, la tête en ébullition, les maux de tête, les palpitations, les nausées, etc. La gueule de bois, voilà. Et tout ça là, ça montre que le combat contre l'alcool se poursuit après l'ébriété.
0: Tout à fait.
1: Je vous explique.
0: Parce qu'il y a le métabolisme toujours. Hein,
1: c'est ça, qui continue.
0: En action.
1: Qui se poursuit pendant des heures, voire des jours.
0: Tout à fait.
1: Oh, on n'est pas ivre pendant deux ou trois jours.
0: Tout à fait.
1: On est ivre pendant quelques heures. Après, on est rétabli, on est lucide, mais on est fatigué.
0: On est fatigué.
1: Voilà, cette fatigue montre que cette guerre se poursuit. Pour expliquer plus simplement comment le corps fait pour faire sortir l'alcool.
0: Tout à fait, on est
1: terminé. Supposons qu'il y ait une manifestation de rue.
0: D'accord.
1: Et le commissariat du quartier envoie des policiers pour aller rétablir l'ordre. Mais les policiers viennent avec des matraques. Et les manifestants, ils ont des lance-pierres. Vous voyez bien que c'est les policiers qui vont battre en retraite.
0: D'accord.
1: Ils vont appeler du renfort. Ils vont
0: renfort
1: revenir
0: avec de lacry et tout ça. Maintenant.
1: Voilà, ils vont revenir avec des lacry maintenant.
0: D'accord.
1: Mais entre-temps, les manifestations, eux, ils ont des fusils. Donc c'est toujours celui qui vient, les policiers qui vont faire, qui vont se replier. Et c'est
0: tout
1: comme
0: à
1: ça.
0: Fait. Parce que le combat ici n'est pas proportionnel.
1: Hein. Il n'est pas proportionnel. Donc le corps utilise des méthodes qu'il a à sa disposition pour combattre l'alcool. Et la première peut être débordée, la deuxième, la troisième. Et ça fatigue le corps. Ça fatigue énormément le corps. Et c'est ce qui provoque les atteintes organiques. C'est-à-dire c'est ça qui attaque maintenant les différents organes.
0: D'accord. Voilà. Oui, la troisième étape là, Vous avez perdu la seconde, la troisième la troisième a été combinée à la seconde.
1: Oui, oui.
0: D'accord,
1: oui.
0: C'est bien.
1: C'est compliqué à expliquer, voilà. Il y a des termes lourds dedans.
0: Si. Je veux savoir si ces différentes étapes sont cumulatives. Est-ce qu'il faut forcément ces trois étapes liées ou bien ces étapes sont distinctes?
1: Elles sont distinctes, elles ne sont pas cumulatives.
0: D'accord.
1: C'est comme quand vous arrivez, vous provoquez le petit frère, quand vous arrivez à le frapper, mm-hmm. Il s'en va appeler le grand frère, lui il vient.
0: Ah d'accord.
1: Quand le grand frère vous le frappez, il s'en va appeler le tonton. Mais, quand vous arrivez, vous ne frappez pas le petit frère, le grand frère, le tonton.
0: Comme
1: en même
0: si
1: temps.
0: C'était des hommes, hein, des exactement, êtres vivants.
1: Et... Exactement. Donc le corps va faire appel à différentes méthodes d'accord. En fonction de la quantité mm-hmm. d'alcool que vous avez, que vous allez consommer.
0: D'accord.
1: C'est ça qui est le danger et qui d'accord. provoque les atteintes organiques dont
0: organique,
1: nous avons parlé.
0: Tout à fait. Voilà. Alors, je veux savoir, la seconde question, c'est sur la dégradation de l'alcool dans le corps.
1: Oui, la dégradation de l'alcool, c'est exactement c'est, ce que nous venons de décrire.
0: Voilà, vous avez parlé de cela, mais oui. Je voudrais qu'on approfondisse un peu parce que oui. C'est important. Parce qu'un organe est dégradé, il va sans dire qu'il y a un problème. Il y a un sérieux problème.
1: Oui. Alors, dans le corps, l'alcool est dégradé. C'est l'alcool qui est dégradé, ce n'est pas les organes.
0: Ce n'est pas les organes.
1: Non,
0: d'accord.
1: Non, les organes.
0: Donc, c'est l'alcool qui est dégradé.
1: Qui est dégradé oh. En trois, selon trois méthodes.
0: Ah d'accord, en voilà. Produisant un système de métabolisme et tout ça, d'accord.
1: D'accord. Ça c'est comme ça que l'alcool est dégradé.
0: D'accord, on veut toujours comprendre, hein, donc souffrez qu'on séjourne dans votre réflexion, monsieur oui. Thio. Oui. Alors les atteintes organiques, oui. On peut en parler?
1: Absolument, alors on a dit que l'alcool se distribue dans tout le corps entier, partout où le sang circule. Mm-hmm. Donc quand vous buvez, l'alcool que vous buvez va dans toutes les parties où il y a du sang, dans vos doigts, dans le cou, dans les dents, dans mmh. Les yeux, dans... partout où le sang arrive, l'alcool arrive là-bas. Mmh. Donc, a priori, tous les organes reçoivent du sang et ils peuvent être atteints par les dégâts de l'alcool. Mmh. Donc, parmi les gros risques de la consommation d'alcool se trouve le cancer. Le cancer. L'alcool est ah cancérigène. Bon? L'alcool est hyper cancérigène parce que...
0: Ça, je ne savais pas.
1: Il va faire changer
0: ah bon?
1: Les matériaux qui sont à l'intérieur de la cellule, le génome. Il va modifier l'ADN et provoquer... L'alcool est cancérigène.
0: Ah bon?
1: Oui.
0: D'accord.
1: Et l'alcool, alors, pour expliquer... Alors, pour expliquer
0: oui, allez-y, oui.
1: Oui. Pour expliquer le cancer, c'est quand une partie du corps commence à pourrir. C'est comme ça que j'explique facilement. Voilà.
0: Donc, on comprenne. Hein.
1: Voilà, l'alcool est vraiment cancérigène.
0: D'accord. Alors, prenons un exemple, un cas concret, hein, pour que les auditeurs comprennent. On prend par exemple la cavité buccale et l'œsophage.
1: Oui. Alors, les caries dentaires surviennent chez les grands buveurs d'alcool.
0: D'accord.
1: Ils ont souvent des mauvaises dentitions. Pourquoi? Parce que l'alcool...
0: Parce que l'alcool... Il y a une enquête qui a été faite ou
1: c'est
0: bien...
1: Des c'est des constats, oui. C'est des choses qui s'observent cliniquement. Sur la majorité des grands consommateurs.
0: Grands consommateurs.
1: Ils ont, ils ont une mauvaise dentition, ils ont des atteintes aux gencives. Mmh. Parce que l'alcool, c'est du sucre. Mmh. Donc, ils vont avoir des caries, les papilles gustatives. C'est-à-dire, sur la langue, il y a des petites cellules qui nous renseignent sur le goût, mmh. qui disent attention, telle substance est salée, telle autre est sucrée, telle, etc., etc. Mmh. Et l'alcool va dégrader ces papilles. Ça va faire que, par exemple, les grands buveurs de Tchapalo, chez nous, au village, je suis d'une partie de la Côte d'Ivoire où on boit du Tchapalo.
0: Cachola, c'est bien ça.
1: Oui, Cachola, Corogo.
0: Enfin, le Grand Nord.
1: Voilà, je suis du Grand Nord.
0: Je comprends.
1: Et c'est une boisson artisanale locale qui est alcoolisée. Voilà. Et les grands, les champions de Tchapalo, ils vont vous dire, ben, écoutez, votre sauce là, elle ne contient pas de piment. Mm-hmm. Alors que tout le monde s'en plaint, mais lui, il ne sent pas le piment parce que précisément, l'alcool, le tchapalo, a dégradé sa langue. Mm-hmm. Donc, voilà déjà des problèmes au niveau de la cavité buccale. Mm-hmm. Et il y a le cancer de l'œsophage, mm-hmm. du larynx et du pharynx. Le larynx, c'est là où il y a les cordes vocales. Et
0: provoqué par l'alcool.
1: Oui, oui. Et le pharynx, c'est le carrefour entre le chemin, vous savez, dans le cou, lorsque vous respirez, l'air va dans les poumons. L'air ne va pas dans l'estomac.
0: Tout à fait.
1: Quand vous mangez, les aliments vont dans l'estomac, mais ils ne vont pas dans le poumon. Mm-hmm. Donc, il y a un carrefour qui gère tout ça. C'est ça qu'on appelle le pharynx. Mm-hmm. Et lui, il peut attraper un cancer parce que vous êtes à donner à la consommation d'alcool. Donc, ces deux organes qui sont situés au niveau du cou sont très importants. Ils peuvent être atteints.
0: Extrêmement importants.
1: Voilà. Donc, Les consommateurs de gbele, ils le savent très bien. Mm-hmm. Quand ils avalent, vous savez que quelque chose est en train de descendre.
0: Le gbele, c'est quoi? Parce qu'on nous écoute depuis la France, partout en Côte d'Ivoire et ailleurs. C'est quoi le gbele?
1: Le gbele, c'est le vin de palme.
0: Ah, d'accord, le vin de palme. D'accord.
1: Voilà. Il est blanc, donc c'est comme ça.
0: D'accord, le gbele. D'accord, c'est noté.
1: Donc, quand ça descend, ils savent qu'il y a quelque chose qui est en train de descendre. Donc, il y a un risque de cancer de la bouche, du larynx, du pharynx. Il est multiplié par deux chez les consommateurs d'alcool, les consommateurs impénitents et invétérés, c'est-à-dire qui ne changent pas. Mm-hmm. Et au niveau de l'œsophage, le risque de développer un cancer est multiplié par trois.
0: Pourquoi?
1: Ben parce que c'est des organes qui sont très sensibles. Et c'est par là que l'alcool passe pour attirer dans l'estomac et pour continuer sa distribution dans le reste de l'organe. Donc, c'est des organes qui sont très fragiles.
0: D'accord. Et si l'alcool se sent à l'aise là-bas.
1: Se sent à l'aise, c'est là qu'il passe dans le cou. Mm-hmm. Donc, pour arriver à l'estomac où il va continuer à faire encore des dégâts.
0: D'accord.
1: Donc, après la cavité buccale
0: et l'œsophage,
1: on a l'estomac. Mm-hmm. L'estomac, c'est là où séjournent les aliments que nous mangeons avant de subir... les transformations pour... Donc je vois pas comment on peut s'alimenter sans estomac. Et donc au cours de la vie, l'estomac d'un homme digère environ 50 tonnes de nourriture.
0: 50 tonnes de nourriture
1: au cours de la vie, une vie moyenne. Donc, mais plusieurs maladies de l'estomac sont donc liées à la nature de ce que nous consommons.
0: D'accord.
1: Voilà. Donc, et la consommation d'alcool peut entraîner des érosions, des érosions multiples, c'est-à-dire ça va gratter les parois qui sont vont de l'alcool. Ça veut dire que l'alcool va gratter, détruire lentement l'intérieur de l'estomac, et cela va se manifester sur un plan clinique par des douleurs qui peuvent être très violentes, des maux de ventre qui sont vraiment violents. Donc les érosions là vont entraîner des ulcères, c'est-à-dire des plaies. On a aussi les risques, une fois de plus, de cancer de l'estomac, et surtout avec ceux qui utilisent les apéritifs.
0: Et tout ça, c'est pas dans l'immédiat. Quelqu'un peut dire je bois, mais il n'y a rien de tout ce que vous dites là, il n'y a pas de souci.
1: C'est une question de temps.
0: Ils sont à l'écoute. Est-ce que, dites-moi.
1: C'est une question de temps.
0: C'est quoi?
1: C'est des choses qui s'installent.
0: À court, moyen, long terme ou bien
1: À moyen et long terme. C'est des choses qui arrivent, mais ça dépend aussi de l'organisme. Si c'est l'organisme d'un enfant, on peut avoir des choses qui surviennent vraiment dans les courts termes.
0: D'accord.
1: Mais si vous prenez des apéritifs, de l'alcool, l'estomac vide, et que vous n'êtes pas malade, c'est que le Seigneur vous a fait grâce. Ou que vous n'êtes pas encore suffisamment avancé. C'est des choses qui s'installent dans la durée, dans les moyens et long terme. Donc, on a le cancer.
0: Mais c'est pas bon d'abuser. La grâce de Dieu, il faut...
1: Les apéritifs ne sont pas véritablement nécessaires. Si vous voulez bien digérer, manger correctement et prenez des fruits. Et prenez de l'eau à bonne distance des repas, vous digérez correctement.
0: Généralement, ils disent que c'est pour la digestion et tout ça. Ouais. Donc, à table, c'est pas mauvais de...
1: C'est ça, j'entends ça. Ouais. Et je réponds toujours que l'addiction est une maladie apprise. On apprend... C'est-à-dire qu'on ne se réveille pas un matin et puis on développe une addiction à une substance. Non, vous avez appris. Il y a un cheminement que vous avez suivi. Vous pouvez vous réveiller avec de la fatigue, avec un palud. Jamais se réveiller et puis on est addict. D'accord. Vous avez appris à consommer. Si vous apprenez à digérer vos aliments avec de l'alcool, il va arriver un moment où l'estomac ne va rien faire. Il va attendre l'alcool qui vienne faire le travail à lui, sa place.
0: Sa place.
1: Voilà.
0: Alors, chers auditeurs, dans un court instant, nous allons ouvrir le téléphone pour permettre de poser des questions à notre invité, M. Thio Daniel, éducateur spécialisé assistant social, responsable service social Croix-Bleue. Dans un court instant, au 07 58 21 3 fois ou le 05 44 56 74 74. Dans un court instant. Alors, on y va.
1: Merci. L'intestin. On va parler un peu de l'intestin. L'alcool agit sur la motricité, l'absorption et les sécrétions de l'intestin grêle et le côlon. C'est-à-dire que l'intestin, lui, on ne lui donne pas des ordres pour faire son travail. Comme la main. Voilà. Si je dois soulever un objet, je donne des ordres à ma main, je suis conscient. Au niveau de l'intestin, vous ne lui donnez pas d'ordre. C'est pour cela qu'on peut dormir et lui, il fait son travail.
0: Tout à fait.
1: C'est comme le cœur. Il y a des organes comme ça qui travaillent, que Dieu a programmé. Le Seigneur est vraiment merveilleux.
0: Il est merveilleux.
1: Qui font leur rôle sans que nous ayons besoin de donner des ordres ou bien sans que nous n'en soyons véritablement conscients. Et donc, lorsque...
0: Et d'ailleurs, on ne voit pas. C'est interne.
1: On ne voit pas.
0: Ouais.
1: Et lorsque vous consommez de l'alcool, lui... Il va agir sur la mobilité, sur la motricité de l'intestin. Ça veut dire que l'intestin ne va pas faire correctement son travail Et puis, il y a les diarrhées qui sont rapportées. Les diarrhées qui sont rapportées dans 10 à 50% des malades. Donc, leurs plaintes peuvent être souvent confondues avec des problèmes de côlon. Une partie du gros intestin qu'on appelle le côlon. Donc, on a vu
0: Et la diarrhée vient chercher quoi dans cette affaire, mais Monsieur Thio?
1: Parce que si l'intestin ne digère pas correctement les aliments...
0: Une indigestion?
1: Une indigestion, ça peut se traduire en diarrhée. Ça peut se traduire par de la constipation, mais aussi par de la diarrhée. Mais comme c'est la diarrhée qui est quelquefois souvent rapportée, c'est pour cela que j'en parle. D'accord. Donc, des problèmes digestifs. L'alcool va provoquer des problèmes digestifs parce que l'intestin ne fait plus correctement son travail. Voilà, les aliments vont séjourner soit trop rapidement, sortant, ou bien ils vont demeurer beaucoup plus longtemps dans l'intestin. Et après, on a des colopathies, c'est-à-dire des maladies du côlon, c'est une partie du gros intestin. Et ça, c'est dû à l'alcool. Voilà.
0: Donc, et 100% ou pas, on peut ne pas boire, on peut avoir...
1: Non, c'est pas à 100%. On peut avoir...
0: Cette pathologie, Monsieur Thio Daniel, ou bien...
1: On peut avoir des pathologies liées à l'intestin qui ne viennent pas de l'alcool. D'accord. Mais l'alcool est un pourvoyeur sûr. De ces maladies.
0: On pourrait même dire que c'est un acteur favorisant ou bien un facteur favorisant. On peut dire cela.
1: Un facteur favorisant. Précipitant et favorisant. D'accord. Des maladies liées à l'intestin.
0: D'accord.
1: Voilà. Donc, à part l'intestin, on peut décrire encore des cas du cœur,
0: par exemple.
1: Ah oui, voilà, le cœur. Alors, le cœur, vous savez, comme tout le monde, il est le moteur du corps. C'est lui qui pompe le sang vers tous les autres organes et toutes les parties du corps. Donc, c'est un organe qui symbolise la vie avant notre naissance jusqu'à notre mort et que nous devons protéger à tout prix. Il faut protéger le cœur.
0: Le cœur.
1: Mise en garde contre une information souvent mal comprise, faisant état de vertus protectrices de l'alcool. De quoi s'agit-il? Premièrement, les vertus protectrices de l'alcool sur le corps sont discutées. Il y en a qui disent qu'il y a des alcools, ils vont vous dire que c'est le vin rouge, etc. Il contient des polyphénols, des antioxydants qui ralentissent.
0: On l'entend dire, Monsieur Thio.
1: Mais je vous dis que c'est des résultats qui sont discutés. Ça veut dire que tous les scientifiques ne sont pas d'accord avec ça.
0: Il y a plusieurs écoles.
1: Il y en a qui disent oui, il y en a qui disent que ce n'est pas vrai.
0: D'accord. Et vous êtes de quelle école, Monsieur Thio?
1: Ma position, c'est que le corps n'a pas besoin d'alcool.
0: D'accord. Vous êtes de cette école-là.
1: Je suis de l'école qui dit qu'il ne faut pas consommer de l'alcool parce que le corps n'en a pas besoin.
0: D'accord.
1: Voilà. Le corps n'a pas besoin qu'on lui apporte de l'alcool. La raison est simple, que lui-même, il en fabrique. Le corps humain fabrique de l'alcool avec tout ce que nous mangeons.
0: Ah bon?
1: Voilà. Que vous ayez mangé du riz, du cabaton.
0: C'est la fermentation.
1: Donc, il en produit. Et l'alcool que le corps produit, qu'on appelle alcool physiologique, n'est pas nocif pour
0: le
1: corps.
0: Mais cet alcool...
1: Il est très bon pour le corps.
0: Très bon pour le corps.
1: Il ne rend pas ivre. C'est comme des vitamines.
0: Alcool n'est pas alcool. Alcool n'est pas alcool.
1: Alcool n'est pas alcool.
0: D'accord.
1: Tant que c'est le corps qui fabrique, il est bon.
0: Il est bon.
1: Il ne peut pas rendre ivre. Il est optimal. C'est-à-dire, il n'est pas trop bas, il n'est pas trop élevé. Il est vraiment bon.
0: Dieu est bon. Dieu est fort.
1: Voilà, ce n'est pas celui qui vient de la bouteille.
0: D'accord. Non.
1: Sinon, nous qui ne buvons jamais, on serait chaque jour à l'hôpital.
0: Tout à fait. Voilà. Tout à fait. Ivre et tout ça.
1: Voilà. Mais vous voyez que on se porte en général
0: tout à
1: mieux
0: bien,
1: que ceux qui boivent.
0: Tout à...
1: Donc, l'alcool n'a pas de vertu protectrice sur le cœur qui soit acceptée par tout le monde, par tous les scientifiques. Ça, c'est la première des choses.
0: D'accord.
1: Donc, la deuxième chose...
0: Mais, excusez-moi, je veux savoir toujours, pourquoi il y a plusieurs écoles?
1: Alors, il y a plusieurs écoles parce que les études scientifiques que vous voyez là, elles peuvent être commanditées par quelqu'un qui vous donne les résultats avant l'étude.
0: D'accord.
1: Ça, c'est une vérité terrible.
0: C'est quand même, c'est des scientifiques.
1: Oui, mais je vous dis.
0: Là encore, il y a un débat autour
1: L'industrie de l'alcool est surpuissante. Je ne les accuse pas de quoi que ce soit.
0: D'accord.
1: Mais je crois que les études qui sont faites dans le domaine de l'alcool et du tabac et autres, des drogues légales, doivent être faites par des acteurs indépendants. Pour qui travaillez-vous? Vous voyez cette histoire d'alcool vertu protectrice. Les études ont été refaites avec plus de 80 études. On a trouvé qu'il n'en est rien.
0: D'accord. Des études récentes.
1: Voilà. Sur plusieurs pays, ils ont trouvé
0: que... La science évolue, il faut toujours...
1: Ils ont même trouvé que si l'alcool, une boisson alcoolisée, pouvait contenir des substances qui seraient bénéfiques pour le corps, leur avantage là serait contrebalancé par l'alcool lui-même, par l'addiction que l'alcool va provoquer.
0: D'accord.
1: Donc c'est pour cela qu'il est dit que voilà, il y avait dans le temps, dans les pharmacies, il y avait une certaine bière qui était vendue, elle n'y est plus, elle a été retirée. Pourquoi? Parce que la science évolue. Quand vous faites une étude, il y a d'autres personnes qui vont faire la même étude sur d'autres terrains pour confirmer ou bien infirmer ou bien voilà, nuancer vos résultats. C'est ce qui se passe avec l'alcool.
0: Tout à fait.
1: Donc la première étude, la première raison. Que le cœur serait protégé, c'est que ces études sont discutables. Deuxièmement, c'est que ceux qui ont observé cette relation, ou même ceux qui l'ont étudié, disent que les effets protecteurs concernent les hommes de plus de 40 ans et les femmes ménopausées. Donc, c'est ça. Donc, c'est les femmes, les hommes de plus de 40 ans
0: oui.
1: et les femmes ménopausées. C'est elles qui auraient un effet, qui pourraient avoir un effet protecteur de certains, de certaines boissons alcoolisées. Et troisièmement, la quantité d'alcool en question est inférieure.
0: Mais cela ne veut pas dire qu'une femme ménopausée nous écoute, prenne de l'alcool. Hein?
1: Pas du tout. C'est ce que je m'apprête à dire. La quantité d'alcool en question doit être inférieure à un verre standard par jour. C'est-à-dire, le verre standard, c'est le grand verre de bière, le verre moyen de vin et le petit verre, le petit fond de liqueurs là, qu'on voit et voilà. Parce que dans chacun de ces verres-là, il y a environ 10 grammes d'alcool pur, et c'est ce que nous appelons le verre standard.
0: Tout à fait.
1: Et ce verre, hein, l'OMS dit, on n'y est pas, peut-être qu'une autre fois on va le voir.
0: Tout à fait.
1: L'OMS dit que ce verre doit être consommé, si vous ne pouvez pas vous abstenir, de le consommer en une heure. Siphonner en une heure, en 60 minutes, parce que...
0: En une heure?
1: En une heure, 60 minutes, c'est ce qui correspond...
0: Au frais, au chaud, peu importe,
1: peu importe,
0: il faut...
1: Parce que c'est, l'heure correspond au rythme de dégradation des 10 grammes d'alcool. C'est-à-dire votre foie il élimine 10 grammes d'alcool par heure.
0: D'accord.
1: Donc, pour éviter de tomber dans l'ébriété, juste ça.
0: Tout à fait,
1: Et ils disent qu'il faut consommer. Et là, donc, on vous dit que la quantité d'alcool en question doit être inférieure à un verre standard. Donc, il y a tellement de paramètres.
0: Tout à fait.
1: À prendre en compte pour pouvoir bénéficier de cet effet protecteur, et que il y en a tellement qu'il faut s'en abstenir.
0: D'accord, vous avez cité la femme ménopausée, hein, tout ça, donc certainement une femme à l'écoute.
1: Oui, les femmes sont plus vulnérables à l'alcool que les hommes. Je répète, les femmes sont plus vulnérables à l'alcool que les hommes. C'est-à-dire que
0: cela s'explique scientifiquement. Hein?
1: Absolument. Si vous avez 40 ans. Une femme à 40 ans, vous avez le même âge. D'accord? Vous avez le même poids. Vous pesez chacun 60 kilos, 60 kilos. Donc le même âge.
0: Un cas concret. Ouais.
1: Un cas concret. Même âge, même poids. La femme a plus de graisse dans son corps que l'homme. L'homme a plus d'eau dans son corps que la femme. À âge et poids égal.
0: D'accord.
1: De façon générale.
0: D'accord.
1: Et comme l'alcool se mélange facilement à l'eau, l'alcool traverse plus facilement le corps de l'homme que celui de la femme.
0: De la femme.
1: Donc l'alcool va séjourner plus longtemps dans le corps de la femme. Donc il va s'en dire qu'il va faire plus de dégâts. Mais je ne suis pas en train de dire que l'alcool ne fait rien sur les hommes. Il est très dangereux pour l'homme avec grand A d'une façon générale.
0: Général.
1: Et encore plus dangereux pour la femme.
0: D'accord.
1: Donc, c'est comme vous avez
0: Alors, dit. Avant de continuer, Monsieur Thieu, mesdames et messieurs, nous allons ouvrir le téléphone au 07 58 21 3 fois. Certainement, vous avez des questions, préoccupations. 07 58 21 3 fois ou le 05 44 56 74 74. Et nous sommes avec Monsieur Thieu Daniel. Je rappelle qu'il est éducateur spécialisé, assistant social, responsable service social Croix Bleue Côte d'Ivoire. 07 58 21 3 fois. Ephraim Djadja, on peut y aller maintenant avec le téléphone pour ceux qui veulent poser des questions à notre invité. Allô. Les reins avant le cœur, vous avez allez-y.
1: Vous voulez qu'on parle des reins, je termine sur l'alcool.
0: Terminé.
1: Donc l'abus d'alcool.
0: Allô.
1: Oui.
0: La priorité maintenant aux auditeurs puis allô. Oh là là, il a beaucoup attendu. 07 58 21 3 fois. Mesdames et messieurs, nous sommes à notre émission Santé pour tous. Le thème, c'est sur l'alcool. Et nous sommes avec Monsieur Thieu Daniel, éducateur spécialisé, assistant social, responsable service social Croix Bleue Côte d'Ivoire. Allô?
1: Allô? Donc, je termine.
0: Allez-y.
1: Une dernière information sur le cœur et l'alcool. L'abus d'alcool peut mener à la cardiomyopathie, c'est-à-dire une hypertrophie du muscle cardiaque. C'est-à-dire que le muscle cardiaque, le cœur va grossir, voilà, pour dire les choses plus simplement, qui sont dues à la dégénérescence des fibres. Une insuffisance cardiaque peut alors survenir sur un tel tableau. Donc, l'alcool peut provoquer, pour tout dire, des maladies du cœur, des maladies très graves du cœur. Et quand c'est en Afrique, chez nous, on dit c'est les sorciers, on dit c'est Satan, on dit c'est les démons. C'est le verre que vous avez chaque jour avec qui vous avez fait une alliance.
0: Ce n'est pas les démons, non, pas du tout.
1: C'est lui qui est responsable de la maladie, des maladies du cœur que vous traînez.
0: D'accord. Allô?
2: Allô, bonsoir, monsieur.
0: Oui, monsieur, bonsoir. Qui nous rejoint?
2: Comment?
0: Qui nous rejoint? Qui nous appelle?
2: Ah, ça me dit Guy Georges.
0: Guy Georges, d'accord. Ok, allez-y, il vous écoute, monsieur Thio.
2: Oui, je vais parler. Bon, d'après le développement que vient de faire notre orateur, bon, pourquoi souvent l'alcool n'est pas vraiment nécessaire au corps d'un être humain? On entend les gens souvent dire que, ouais, le docteur m'a dit de prendre, hein, je peux ne pas boire, mais de prendre au moins un verre par jour. Alors là, la médecine est innocente dans cette information-là, que l'alcool n'apporte rien au corps humain.
0: C'est la question?
2: Oui.
0: D'accord, monsieur Guy Georges. D'accord, c'est tout, hein? Il peut répondre maintenant? D'accord. Allez-y, monsieur Thio Daniel.
1: Merci, monsieur Guy. Ça montre que vous nous suivez, vous portez un intérêt à notre émission. Alors, j'entends chaque jour cette question au mot près au cours de mes interventions. Je dois vous dire que la médecine évolue. La connaissance que nous avons aujourd'hui des risques à consommer de l'alcool évolue chaque mois, chaque année. On apprend de nouvelles choses sur l'alcool. Il y a des études qui viennent infirmer les croyances que nous avons et consolider d'autres. Il est désormais interdit à un personnel soignant, au nom de la médecine classique, de prescrire un breuvage contenant de l'alcool à quiconque, à quelque patient que ce soit, pour des motifs de soins. Ça veut dire que si vous partez à l'hôpital et que votre médecin vous donne une substance à boire, et vous prescrit de l'alcool, une boisson alcoolisée, ce médecin n'est pas dans le cadre actuel de la médecine. C'est-à-dire que ses connaissances doivent être mises à jour. Ça, c'est important de le savoir.
0: On l'a dit. La science évolue. La médecine également est une science. Donc,
1: parce que cela a été fait par le passé, parce que dans les boissons alcoolisées, effectivement, il y a d'autres substances en plus de l'alcool dont le corps a besoin. Mais comme vous ne pouvez pas consommer uniquement ces substances sans toucher à l'alcool, parce que tout est mélangé, c'est pour cela que il est désormais interdit, c'est des substances qu'on peut avoir ailleurs, soit dans de la nourriture saine, ou bien dans des fruits, et pas dans l'alcool. Parce qu'effectivement, il y a certaines boissons alcoolisées qui contiennent des vitamines. Mais il y a l'alcool qui est à côté. Vous ne pouvez pas boire seulement la vitamine sans toucher à l'alcool. C'est comme si on mélange du piment et du sucre dans de l'eau, vous voulez boire le sucre. Et le piment qui est là, vous ne pouvez pas prendre l'un et laisser l'autre. Donc c'est pour cela qu'il est désormais interdit de prescrire une boisson qui contient
0: comme
1: de l'alcool.
0: Comme le chougouya avec le cancancan et tout ça. Donc les deux vont ensemble.
1: Les deux vont ensemble, voilà, si vous mélangez. Ouais. Voilà, vous mélangez. Si c'est dans un liquide, c'est difficile de toucher à l'un sans toucher à l'autre. Donc la médecine, M. Guéhi, votre préoccupation est très, très répandue. Et merci.
0: D'accord.
1: La médecine interdit désormais
0: c'est une question
1: cette prescription.
0: Pertinente.
1: Voilà, c'est très pertinent. Voilà, merci.
0: Allô? Allô? Oui, bonsoir.
3: Bonsoir, Criso, je salue.
0: Monsieur Thio Daniel, d'accord. C'est quoi la question, la préoccupation missionnaire?
3: Il avait parlé de la dégradation de l'alcool.
0: Dans le corps, oui.
3: Il a dit que l'alcool va dans tous les organes. Dans le sang, l'estomac, le poumon, même dans les yeux. Parce que quand on voit les gens qui boivent beaucoup de belles, comme il a si bien dit, c'est coutoucou. C'est là même là, quand tu les regardes, ils sont déjà photocopiés. Photographiés par l'alcool, mais on sait que c'est des alcooliques. Et vraiment, ce qui m'a plu tout à l'heure, il a dit ça a été interdit à, aux gens du corps médical de prescrire. Il dit qu'il faut prendre un peu de vin, un peu de matin, parce que moi, à son temps, les gens disaient comme ça, il faut prendre un peu de vin à table. Et je leur ai dit non, moi je ne supporte pas, puis je ne peux pas boire l'alcool. Parce que moi-même, je suis chaud de nature. Donc si je prends ça pour ajouter, vous voyez ce que ça fait.
0: Tout à fait.
3: Je risque de tout faire envoler. Donc, moi, l'alcool, c'est quelque chose que je n'ai pas supporté. J'ai essayé un peu, mais je ne le supporte pas. Donc, ça fait des années, je ne sais même pas combien de temps que je n'ai jamais...
0: C'est à proscrire, en tout cas. D'accord.
3: Voilà, donc, il faudrait que les gens s'arrêtent parce qu'ils détruisent leur vie. Aujourd'hui, il y a des gens, des chrétiens qui sont alcooliques. Quand tu ne bois pas un peu de vin ou bien de coutoukou, bien la bière, ils disent qu'ils n'arrivent pas à bien manger. Or, on obtient tout dans la prière, on n'a pas besoin de cela.
0: D'accord.
3: Voilà.
0: Donc c'est une contribution. Merci beaucoup.
4: Merci à vous. Effectivement, l'alcool.
0: Kodjolidi, oui.
4: Voilà, l'alcool dans les yeux. C'est en train de troubles de la vision. On va y revenir peut-être une autre
5: Allô.
4: Fois.
0: Tout à fait. Allô. Daniel Kadjo, oui. Bonsoir.
5: Oui.
0: Question, bonsoir. Préoccupation.
5: Voilà.
0: Nous sommes avec Monsieur Daniel.
5: Je salue le docteur Thio Daniel.
0: Monsieur Thio Daniel, il est éducateur. Hein.
4: Je rectifie chaque fois.
0: Il n'est pas docteur. Il est éducateur.
4: Merci à vous.
0: Mais il parle comme un médecin, sinon il est... C'est un éducateur spécialisé, assistant social. Il a appris tout ça. Hein. Il a appris tout ça, donc...
4: Merci.
5: Ok, moi j'ai une petite préoccupation. Je veux savoir, souvent, quand on prend des médicaments, quand tu vas à la pharmacie que tu achètes des médicaments, il y a certains médicaments, c'est écrit dessus, contient de l'alcool. Et puis, parfois, quand on achète des parfums, c'est marqué dessus, contient de l'alcool. Je veux savoir, c'est de quel genre d'alcool il s'agit.
0: D'accord.
5: Très
4: bonne question.
0: Oui. Une question pertinente également, oui.
4: Je commence par les parfums. Les parfums contiennent en général de l'alcool. Quand vous mettez sur le corps, vous voyez que ça brûle un peu, ça s'évapore. Il faut dire que l'alcool, c'est une grande famille de produits chimiques. À l'alcool qu'on prend. Pour désinfecter les plaies.
0: On entend souvent, on ajoute même l'alcool brûlé.
4: Voilà,
0: le mot l'alcool brûlé. L'alcool
4: à 60 degrés, 80 degrés. Il y a l'alcool qui est bu. C'est une grande famille. C'est plusieurs produits chimiques.
0: Autant aussi de la Covid, on avait des trucs.
4: Voilà. Donc, un peu, et effectivement, certains médicaments contiennent de l'alcool.
0: D'accord.
4: On vous le dit. Et on vous dit, bon, si vous consommez tel médicament, il ne faut pas exercer une activité qui nécessite une vigilance accrue, comme par exemple la conduite d'engins et autres. On vous le dit. Et c'est la raison précise pour laquelle aussi une grande partie des médicaments interdit l'association avec l'alcool. On vous dit ne pas prendre de l'alcool quand vous prenez ces médicaments, parce que l'alcool agit différemment sur les médicaments.
0: D'accord.
4: Il peut faire séjourner plus longtemps le médicament dans votre corps. Or, c'est un produit que vous avez pris qui est destiné à vous soigner pendant 4 heures et à sortir du corps.
0: D'accord.
4: L'alcool va faire qu'il va rester pendant 6 heures, provoquant des dégâts. Il peut faire aussi l'effet inverse. Vous avez besoin de 4 heures. Le médicament a besoin de séjourner pendant 4 heures dans votre corps. À cause de l'alcool, il va sortir au bout d'une heure et demie ou bien de 2 heures.
0: D'accord.
4: L'alcool peut le dégrader. L'alcool peut dégrader le produit, faire que votre corps a une dose moindre.
0: D'accord.
4: Donc il y a plusieurs effets qui font que précisément la prise de médicaments, quelquefois, et en général exclut l'usage d'alcool. Voilà, ça c'est vraiment important.
0: D'accord.
4: Donc c'est de l'alcool.
0: De l'alcool.
4: Voilà, respecter scrupuleusement ce qui est écrit.
0: C'est sûr. Et par rapport à sa question, elle a demandé, mais c'est quel genre d'alcool ça? Quel type d'alcool? Est-ce qu'il y a des noms?
4: Vous avez dit,
0: C'est vrai que vous avez parlé des degrés, mais elle veut savoir exactement est-ce que c'est consommable, non consommable, vous l'avez dit.
4: L'alcool.
0: Mais je voudrais qu'on fasse quelques précisions quand même là-dessus.
4: Ah, je ne peux pas vous
0: Monsieur
4: dire.
0: Monsieur Thio.
4: Je ne peux pas vous dire que tel alcool est consommable, mais je vous parle de l'alcool qui est déjà consommé.
0: Allô? D'accord. Un auditeur. Oui, allô? Une auditrice. Allô?
6: Bonsoir.
0: Oui, bonsoir. Éloignez-vous de votre poste récepteur. Ok, c'est bon. On y va.
6: Le frère
0: Zou Gervais, comment tu vas?
6: Je voulais respecter. Oui, je vais super bien. Et toi?
0: Oui, ça va, par la grâce de Dieu, on se maintient.
6: Oui, et je voulais respectivement dire bonsoir, monsieur Thio Daniel.
0: Merci.
6: Merci infiniment pour toutes ces explications, parce que quand on vous écoute, moi personnellement, ça me conforte dans ma position de ne même pas toucher à une goutte d'alcool. Et j'ai deux préoccupations. La toute première, surtout Daniel, l'alcool régulier peut-il entraîner les hémorroïdes de la personne? C'est la première préoccupation.
0: D'accord. Reprenez encore votre première préoccupation.
6: Voilà, juste
0: il est en train de noter.
4: L'alcool régulièrement consommé.
6: Voilà, est-ce que cela peut entraîner à la longue des hémorroïdes chez la personne?
0: D'accord, c'est noté. La seconde.
6: Maintenant, la seconde et dernière préoccupation. Est-ce normal que le consommateur d'alcool dise mon petit déjeuner

0: L'alcool peut aggraver l'état d'hémorroïde. Si vous avez des hémorroïdes et que vous prenez de l'alcool, ça peut aggraver parce que ceux qui font les hémorroïdes en général, ils s'arrangent à ne pas se retrouver en état de faire des diarrhées ou tout ça. Or, l'alcool peut provoquer des
1: Les
0: diarrhées.
1: hémorroïdés n'aiment pas ça, hein?
0: Voilà, ils n'aiment pas. Donc,
1: D'accord.
0: voilà,
1: Alors.
0: je leur proposerai de consulter un médecin pour avoir une vue nette et en attendant de voir le médecin de s'abstenir de toute
1: D'accord.
0: boisson alcoolisée.
1: D'accord.
0: La deuxième question, l'alcool, c'est mon petit déj. Vous avez vu, j'ai dit tout à l'heure que l'addiction, ça s'apprend. Vous apprenez à votre corps à accepter l'alcool comme étant votre petit déjeuner.
1: Chaque matin et
0: Chaque
1: tout
0: matin. Et
1: ça,
0: effectivement,
1: au réveil.
0: quand ils n'en prennent pas, ils ne peuvent pas travailler. Parce qu'ils ont créé un lien entre l'usage de l'alcool et une activité, quelle que soit l'activité. Quand vous créez le lien, si après vous n'avez pas l'alcool, vous ne pouvez pas exercer cette activité.
1: On devient esclave de
0: Et
1: la chose.
0: effectivement, ceux qui le disent, quand ils se réveillent le matin, ils ne, comme pour parler, comme en Côte d'Ivoire, on dit, ils ne font rien avec notre attiéké, notre café, notre riz
1: Ricochet, sauce
0: couché.
1: graine à
0: Ils cherchent
1: ricochet ou placali.
0: sa dose d'alcool. Et quand il prend
1: D'accord.
0: l'alcool, l'alcool va le tromper, hein, lui faire croire qu'il a pris effectivement son petit déjeuner, il va se comporter en tant que tel.
1: D'accord.
0: Voilà le problème. Avec ce genre de phrase, l'alcool
1: D'accord.
0: c'est mon petit déj, quand je ne bois pas, je ne peux pas dormir, etc., etc. Quand je ne bois pas, je ne peux pas digérer. Quand vous le répétez à votre cerveau, lui, il enregistre et il conditionne votre corps à accepter cet état de fait.
1: Tout à fait.
0: Voilà.
1: Tout à fait. Ça, c'est la première préoccupation. La seconde.
0: Si la seconde, j'ai
1: Vous avez
0: répondu,
1: répondu
0: voilà,
1: aussi.
0: sur la relation entre la consommation régulière
1: D'accord. Mais
0: d'alcool.
1: revenez un peu sur la seconde question là pour Zou Gervais.
0: L'alcool est un l'alcool comme petit déjeuner.
1: Petit déjeuner.
0: Ceux qui le disent remplacent
1: Ben, ce qu'il dit
0: effectivement.
1: est pertinent, hein, c'est sérieux, j'entends
0: C'est
1: dire.
0: même réel.
1: Voilà.
0: J'ai vu des
1: Donc.
0: gens, je connais des gens qui ont joué avec ce genre de phrase. Et effectivement, c'est des gens, quand ils se réveillent, ils vont, soit ils achètent de la boisson, ils en gardent, ils en ont chez eux, ou bien ils vont là où on peut en trouver. Ils consomment régulièrement de l'alcool les matins. Et quand ils n'en ont pas, ils sont dans tous leurs états, il y a des troubles de l'humeur.
1: S'ils n'ont pas pu faire
0: Voilà.
1: cela matin à la
0: Voilà, il y a des
1: maison, ils
0: troubles de
1: sont un peu en
0: l'humeur.
1: retard dans la voiture en allant
0: Voilà.
1: au boulot et
0: Voilà,
1: voilà,
0: ils
1: ils
0: sont
1: en consomment.
0: nerveux, le corps lui-même refuse de répondre, à
1: D'accord.
0: travailler, etc., etc. Donc, c'est dangereux d'associer la consommation d'alcool, régulière ou pas, à une activité quelconque, quel que soit le niveau d'activité que nous menons.
1: Tout à fait, Monsieur Thio Daniel. Alors, 0758 21 3 fois, mesdames et messieurs. Alors, les reins.
0: Les reins,
1: Les reins.
0: alors,
1: On peut en parler, Monsieur
0: oui,
1: Thio?
0: rapidement, les reins, c'est deux organes qui sont impliqués dans le filtrage du sang. Les reins rendent le sang pur en lui enlevant les déchets pour les mettre dans l'urine et la
1: En
0: sueur.
1: tout cas, les
0: Donc,
1: liens et
0: voilà,
1: les
0: les reins,
1: reins et l'alcool.
0: ils interviennent dans l'élimination de l'alcool par l'urine pour seulement 2,5% de la totalité ingérée. Donc, et ce travail n'est pas juste sans conséquence pour le rein. L'alcool détruit le rein. Si vous êtes adepte de l'alcool,
1: Allô?
0: téléphone.
2: Allô?
1: Oui, bonsoir.
2: Bonsoir.
1: Hey, c'est Monsieur Georges Guy. D'accord, j'ai épinglé la voix là. D'accord.
2: Oui,
1: Alors.
2: comme j'ai écouté, comme la servante Kodjo l'avait dit tout à l'heure,
1: Oui.
2: les effets de l'alcool, même bon, je vois que il y a tellement de complications dedans. Et à son temps, quand il y avait cette maladie-là qui était proclamée, qu'on appelle Corona, qu'on appelle Corona, il y a des gens qui donnaient des conseils pour dire que. Et il faut boire régulièrement du coutoukou. Bon, je crois que ça, c'est une technique africaine ou bien c'est vraiment recommandé pour guérir ce mal. Et puis, tout à l'heure,
1: D'accord.
2: vous avez parlé de.
1: C'est une
2: Vous avez
1: question,
2: parlé
1: c'est une question, hein?
0: Je vais
1: Et
0: répondre.
1: voilà. D'accord. Allez-y, allez-y, on continue.
2: Vous avez parlé aussi de l'hémorroïde. Ça a attiré, beaucoup attiré mon attention parce que j'avais mon collègue de bureau qui avait des hémorroïdes vraiment difficiles. La médecine lui interdit de boire. Il est interdit de boire. Mais quand il se cache qu'il boit, nous qui sommes dans le droit à vie, nous le découvrons tout de suite.
1: C'est la crise.
0: C'est ça, la
2: tout de
0: crise
2: suite.
0: hémorroïde.
2: Et quand il rentre dans les toilettes, il peut faire 1 heure du temps dans les toilettes. Et quand il quitte dedans, c'est dans un état vraiment débridé qu'on le constate. Vous voyez, tout vraiment, je vous demande quel appel vous avez à lancer à l'égard de la population, vraiment, à l'égard de ceux qui sont devenus des adeptes vraiment pour l'alcool.
1: L'alcool.

0: Surtout, j'avais parlé tout à l'heure de prendre un verre d'alcool à table, surtout le vin, le vin. On dit, ouais, ben, nous, dans notre jargon, on dit pour être un homme vraiment sûr, fort, il faut prendre un verre de vin à table.
1: Alors, vous voyez, accompagné même de Shuguya et tout ça, on entend dire.
2: Merci.
1: En tout cas, M. Guéhi est en train de rire, hein, il sait de quoi je parle.
0: Alors, c'est difficile. Dans notre milieu, nous vivons des choses comme ça. Il y a des parents qui prennent position pour discuter avec toi quand tu engages ça. Et ils trouvent que c'est là, ils trouvent leur plaisir.
2: Merci.
0: Alors, je crois que ça a vraiment d'une sensibilisation, s'il vous plaît.
1: D'accord, c'est noté. C'est
2: merci,
1: bien dit.
2: Monsieur
1: Guéhi, Georges. Oui, voilà. Monsieur Thiou.
2: Dire que le verre d'alcool à table, on peut disséquer l'expression pendant 15-20 minutes. De quel verre s'agit-il? À table, qu'est-ce que ça veut dire? C'est sous la table, c'est à gauche de la table, c'est en haut, c'est en bas, c'est... qu'est-ce que ça veut dire? Il y a combien de tables par jour, etc., etc. C'est des questions qui sont légitimes qu'on peut poser à ceux qui parlent du verre à table, qui ne sert pas à la qui ne sert pas en termes de digestion.
3: Tout à fait.
2: Alors, les solutions à l'africaine, l'alcool, c'est un tranquillisant.
1: Les after-work et tout ça. D'accord. Allez-y, allez-y.
2: L'alcool, l'alcool, allez-y. C'est un tranquillisant, c'est un dépresseur. Il peut masquer les douleurs. Il y en a qui disent, quand moi je prends mon tiapalo, ça guérit le palu. Non, le palu n'est pas guéri, il est juste masqué. Et c'est valable pour plusieurs affections, pour plusieurs choses que l'alcool va les masquer sans les guérir. L'alcool n'est pas un médicament. L'alcool, c'est une maladie.
1: C'est une maladie.
2: L'appel, comme il l'a demandé, que je devrais lancer.
1: Allez-y, en
2: c'est,
1: même
2: c'est
1: temps,
2: de dire aux
1: comme
2: gens de faire attention à l'alcool.
1: Mot de fin partiel. Allez-y.
2: Mot de fin partiel. Faites attention à l'alcool. L'alcool est dangereux. L'alcool dissout votre vie. Et lisez ce qui est écrit sur la boîte, sur la bouteille d'alcool. Le fabricant dit de consommer avec modération. Il n'a pas expliqué le mot modération. Quand vous vendez de la nourriture et que vous demandez aux gens de la consommer avec nous, avec modération, il y a un problème. Le jour où vous prenez un cancer de foie, une cirrhose de foie, celui qui a fabriqué l'alcool ne va pas vous aider. Il ne va pas vous soigner parce qu'il vous a dit de consommer avec modération. L'alcool est dangereux pour le corps. Le corps, c'est le temple du Saint-Esprit. Préservons-le
1: et lui,
2: pour
1: la gloire
2: du Seigneur. Il s'en lave les mains. Il ne va pas vous aider pour les évacuations. Vous ne pouvez pas porter plainte, etc. C'est le temple du Saint-Esprit. Il détruit tous les organes qu'il y a dans le corps. J'aurais dû parler du foie. On n'a pas eu le temps.
1: Non, on y reviendra.
2: On y reviendra.
1: Ne vous en faites pas, monsieur.
2: Merci. Il détruit le corps.
1: C'est votre espace, espace
2: et
1: santé.
2: On peut dire à tout le monde, ne buvez pas. Et particulièrement aux chrétiens, quand vous buvez, vous détruisez le temple de Dieu.
1: D'accord.
2: Celui qui détruit le temple de Dieu, Dieu va le détruire. C'est un verset de la Bible. Merci.
1: Merci beaucoup. Conclusion partielle, mesdames et messieurs. Nous aurons encore l'opportunité de le recevoir. Je rappelle que M. Thiou Daniel, il est éducateur spécialisé, assistant social, responsable service social, Croix Bleue de Côte d'Ivoire. En tout cas, il maîtrise son domaine de compétences. En tout cas, que Dieu vous bénisse. Alors, Ephraim Djadja était à la console, le microphone, Onimoti Samuel, Chrysostome. Santé pour tous. On s'arrête ce soir. Merci beaucoup. Que Dieu bénisse.

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1: Marlène et Jean-Claude sont très heureux de te présenter une émission très spéciale afin de comprendre les faits d'actualité. Merci pour ta fidélité. C'est toujours avec joie que nous nous retrouvons afin de prendre le temps pour décortiquer et comprendre la parole de Dieu. Je te rappelle que « Quelle est la réponse ?» en interrogation, le chiffre 2, c'est un programme mis en place par Dieu qui utilise Jean-Claude comme par le passé, il appela Jean-Baptiste pour dire « Repentez-vous car le royaume des cieux est proche. » Cette émission que tu suis depuis quelque temps n'est pas là pour faire de toi un membre d'une communauté religieuse quelconque, mais seulement t'apporter la connaissance de la vérité. Et quand tu as la connaissance de la vérité, le Saint-Esprit, Esprit te conduira là où tu dois te rendre. Maintenant, si tu as une question, s'il y a quelque chose que tu ne comprends pas, alors tu envoies un petit message par le biais de WhatsApp à Jean-Claude, moi, et à la lumière de la parole de Dieu, tu recevras ta réponse. Aujourd'hui, notre thème, c'est l'injustice. Je te rappelle que notre grand thème, c'est le racisme, l'attitude que l'on doit avoir en tant qu'enfant de Dieu. Juste avant, la référence se trouve toujours dans le livre de Luc chapitre 10, les versets 29 et 30. Mais nous lirons aujourd'hui à partir du verset 25 pour bien nous remettre dans le bain, de telle sorte que toutes les nouvelles personnes n'auront pas de difficulté à comprendre ce qui sera énoncé. Juste avant de voir l'injustice, la référence Luc chapitre 10, les versets 25 et nous irons jusqu'au verset 30. Juste avant, recherchons les directives de cet esprit. Notre Seigneur, notre Dieu, nous entendons beaucoup d'audios sur YouTube. Venons, parlons, voici le chemin, etc. Mais nous ne voulons pas entendre des gens s'exprimer, Seigneur. Nous voulons, moi le premier, entendre le Saint-Esprit nous parler. Tandis que nous lirons, découvrirons la parole, cet esprit, nous te demandons de nous conduire dans toute la vérité et que nous puissions, à la lumière de ce que nous lirons, te laisser nous enseigner, nous t'en prions. Au nom de Jésus et pour ta gloire éternelle. Amen. Rappelle-toi, nous avons débuté cette série sur le racisme par ce récit de Myriam ou Marie et Aaron qui critiquèrent l'épouse de Moïse et Dieu frappa Myriam ou Marie de la lèpre. Et Aaron dit à Moïse, « Oh, de grâce, mon Seigneur, faut pas, pardon, nous avons péché. » Nous avons donc bien expliqué dès le départ que le racisme peut provoquer des situations qui sont douloureuses. Beaucoup de foyers furent détruits à cause de racisme où des parents veulent choisir pour leurs enfants ou des enfants veulent choisir pour leurs parents, estime que ce monsieur-là, c'est pas ce qu'il te faut. Il faut trouver quelqu'un d'autre. Je ne veux pas de lui. Il faut échanger, il faut parler. Mais il faut aussi respecter la liberté de chacun. Ensuite, nous avons vu comment un jeune homme riche, dans d'autres versions, comme celle que je possède, mabib.net, un professeur de la loi, il est venu voir Jésus. Mais lisons, tu veux bien? Dans Luc chapitre 10, à partir du verset 25, un professeur de la loi se leva et dit à Jésus pour le mettre à l'épreuve. Maître, que dois-je faire pour hériter de la vie éternelle? Je t'ai expliqué que d'abord, quand il est venu, on n'est pas là pour juger ses mobiles, d'accord? Il a dit maître. C'est-à-dire, en ce temps-là, il y avait des maîtres et des esclaves. Mais en appelant Jésus maître, il lui dit, je me remets à toi. Je t'accepte et je suis prêt à faire ce que tu me demandes. Que dois-je faire pour avoir la vie éternelle? Que répond Jésus? Mais c'est le verset qui suit. Il répondit, tu aimeras le Seigneur ton Dieu de tout ton cœur, de toute ton âme, de toute ta force et de toute ta pensée et ton prochain comme toi-même. En fait, cette réponse de Jésus, ce sont deux résumés. Les quatre premiers commandements qui se trouvent dans Exode chapitre 20 résument l'amour pour Dieu. Le premier amour, c'est l'amour pour Dieu. Et ensuite, tu aimeras ton prochain comme toi-même. Le premier, ça ne bouge pas. Le deuxième, ça ne bouge pas non plus. Parce qu'en fait, quand tu regardes le deuxième résumé, il commence par « Honore ton père et ta mère ». Quel que soit le pays, les hommes doivent honorer leur maman et leur papa parce que ce sont eux que Dieu a utilisé pour qu'il vienne au monde. Ça ne peut pas changer. Tu es d'accord avec moi? Ensuite, tu ne tueras point. Ensuite, tu ne commettras point d'adultère. Ensuite, tu ne déroberas point. Ensuite, tu ne porteras point de faux témoignage. Ensuite, tu ne convoiteras point. Dis-moi, est-ce que ces commandements-là sont encore d'actualité? Mais oui. Est-ce que tu accepterais que quelqu'un vienne convoiter ta voiture et la voler? Non. Est-ce que tu accepterais que quelqu'un vienne mentir sur toi? Non. Est-ce que tu accepterais que l'on vienne dérober ton bien? Non. Est-ce que tu accepterais que l'on porte avec ta femme ou avec ton mari? Encore plus mal. Alors, est-ce que tu accepterais qu'on vienne te tuer comme ça? Non. Donc, tu vois que ce sont des commandements qui sont toujours d'actualité. Et Jésus lui dit, observe les commandements. Et que répond cet homme? Nous lisons la suite. Même page. Tu as bien répondu, dit Jésus. Fais cela et tu vivras. Mais lui, voulant se justifier, dit à Jésus, et qui est mon prochain? Qui est mon prochain? Ils ont maintenant le verset 30. Jésus reprit la parole et dit, un homme descendait de Jérusalem à Jéricho. Il tomba entre les mains de brigands qui le dépouillèrent, le rouèrent de coups et s'en allèrent en le laissant à moitié mort. On s'arrête ici. Qu'est-ce que se passe-t-il? Un homme qui circulait a été attaqué par des brigands qui l'ont battu et l'ont laissé à moitié mort. Et là, je fais allusion à cet homme. Un homme qui, à la Martinique, à l'occasion de la grève contre la vie chère, qui a ouvert une petite officine, une pharmacie. Il s'est endetté, il possède le diplôme. Et malheureusement, des gens sont venus, ils ont brûlé la pharmacie en sorte qu'il se retrouve dans une situation particulière. Je prends cet exemple. Et l'homme est en difficulté. Comment peut-il s'en sortir? Il se trouve seul face à une situation déplorable. Alors certains diront, il n'avait qu'à s'assurer. D'accord. Mais même quand tu es assuré, tu ne reçois pas le montant qui a été dégradé, abîmé. Et là, Jésus pose une question à toi qui m'écoutes. Autour de toi, il y a des personnes qui passent par des moments difficiles. Alors, celles et ceux qui sont habitués à la lecture de la Bible savent que cela s'appelle l'histoire du bon samaritain. Mais oublie l'histoire que tu connais. Je te la présente sous un autre angle et prends le temps pour marcher avec moi. Dans ce cas précis de la Bible, l'homme a été battu. Mais lorsqu'une personne qui fait partie de ta communauté ou qui n'est pas membre de ta communauté a été attaquée par le diable et qu'elle est, entre guillemets, à moitié morte, c'est comme tu veux, d'accord. Comment agis-tu? Vas-tu vers cette personne pour lui tendre la main pour se relever? Ou diras-tu, ah, elle n'avait qu'à ne pas se trouver là, elle n'avait qu'à ne pas agir de la sorte? Comment agir à l'endroit d'une personne qui a eu un accident? Prions. Notre Seigneur et notre Dieu, il nous arrive de lire la Bible et de connaître certains récits par cœur. Mais malheureusement, face à certaines situations, nous sommes comme ces spectateurs silencieux qui regardent et qui n'osent lever le droit pour aider celles et ceux qui sont difficiles. Seigneur, merci de nous interpeller. Merci de nous rappeler que ce récit que Jésus raconte est chargé d'enseignements et que nous devons retenir l'essentiel. Fais du bien comme toi seul peux le faire. Nous t'avons prié au nom de Jésus pour ta gloire éternelle. Amen. Que l'Éternel continue de te bénir et me tarde de te retrouver pour la suite et la fin de cette magnifique étude de la parole de Dieu. Nous sommes parvenus au terme de notre réflexion. Si d'aventure tu as une question, il te suffit d'envoyer un message par le biais de WhatsApp au numéro suivant, plus 596 696 88 93 93. Et alors Jean-Claude, moi, je me ferai un réel plaisir de répondre à ta question.

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1: Ce message est l'un des messages prêchés par le pasteur Ola, l'auteur de plusieurs ouvrages, aussi le formateur au niveau de la vie chrétienne. Il est aussi le premier responsable des églises, la mission évangélique, la montagne de délivrance. Nous espérons que ce message vous apportera beaucoup. Prenez votre temps pour l'écouter. N'hésitez pas à nous appeler sur le 07 47 42 79 09. Bonne suite de cette émission. Amen. Que la lumière de notre Seigneur Jésus-Christ éclaire votre vie, éclaire cette journée, éclaire vos familles, éclaire vos entreprises, éclaire toute obscurité qui peut exister dans votre vie. Recevez mes salutations et soyez tous les bienvenus dans notre émission journalière, Le Sentier des Justes. Je suis votre serviteur, le pasteur Ola, l'auteur de plusieurs ouvrages, à savoir les 310 prières prophétiques pour une liberté totale, les 7 secrets de la sorcellerie dévoilée. 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Aujourd'hui, nous sommes dans notre cinquième potion. Cinquième potion, dirons, notre cinquième chapitre. Et nous parlerons de ce sous-thème. Le poids du juste est agréable à l'Éternel. Le poids juste est agréable à l'Éternel. Proverbe 11, verset 1 au verset 4 sera notre texte de base. Mais nous regardons Psaume 37, verset 37 pour attirer notre attention et pour nous aider à comprendre comment Dieu agit. Psaume 37, verset 37. Observe celui qui est intègre. Et regarde celui qui est droit, car il y a une postérité pour l'homme de paix. Wow! Observe celui qui est intègre. Et regarde celui qui est droit, car il y a une postérité pour l'homme de paix. Que Dieu vous rende intègre et que Dieu vous aide à être homme droit et que le Seigneur vous rende prospère en toutes choses au nom de Jésus-Christ. Proverbe 11, verset 1 au verset 4. La balance force est en horreur à l'Éternel, mais le poids juste lui est agréable. Quand vient l'orgueil, vient aussi l'ignominie. Mais la sagesse est avec les humbles. Verset 3, l'intégrité des hommes droits les dirige, mais les détours des pévides causent les ruines. Au jour de la colère, la richesse ne sert à rien. Mais la justice délivre de la mort. Que Dieu bénisse la lecture de sa parole. Et si nous verrons encore qui est le juste, quelle est la potion du juste, qui est le méchant, quelle est aussi la potion du méchant. Le juste est celui qui n'a pas une fausse balance, c'est-à-dire qui ne trompe pas autrui. Il ne trompe pas son prochain. Deuxième, le juste est celui qui a le poids juste. C'est-à-dire sa manière de mesurer des choses. Il n'est pas comme ci, comme ça. Son oui est son oui, son non est son non. Ça, c'est le juste. Le juste, c'est celui qui est humble. Celui qui est humble. Quand vous regardez verset D, Proverbe 11, verset D, la partie C, il dit, mais la sagesse est avec les humbles. Et nous savons que l'humilité précède la gloire. Le juste a toujours la gloire. Parce qu'il est humble. Quatrième chose, le juste est celui qui est dirigé par l'intégrité. Le juste est celui qui est dirigé par l'intégrité. Verset 3a, il dit l'intégrité des hommes droits les dirige. L'intégrité des hommes droits les dirige et s'ajuste à sa portion, je dirais, sa récompense. Il y en a deux. Il est agréable à Dieu. Quand un homme est agréable à Dieu, Dieu peut aller dans n'importe quel niveau de lui faire du bien. Il est agréable à Dieu. Deuxième chose, il est délivré de la mort. Il est délivré de la mort. Verset 4b, il dit, mais la justice délivre de la mort. La justice délivre de la mort. Nous verrons encore qui est le méchant. Qui est le méchant? Je sais que toi qui m'entends, tu n'es pas méchant. Alors, mais qui est le méchant? Le méchant est celui qui a une fausse balance. Ses mesures ne sont pas correctes. Il travaille, mais il n'est pas dans l'intégrité. Souvent, il appelle le noir, il appelle gris. Souvent, quand on lui demande le blanc est quoi, il dit non, c'est une couleur beige. Son oui n'est pas oui, son non n'est pas non. Deuxième chose, le méchant est celui qui est orgueilleux. C'est lui qui est orgueilleux. Cela veut dire, il approuve lui-même ses voies. Ce qu'il dit est ce qui est correct. Personne n'a rien à dire. Il est orgueilleux. Troisième chose, le méchant est celui qui est rusé dans ses voies. On ne peut pas compter sur lui. Il est rusé. Il n'est pas transparent. On ne peut pas se fier à lui. Il est rusé. Mais malheureusement, il a sa portion. Il a sa récompense. Il y en a quatre selon le texte. Première chose, il est en horreur à l'Éternel. Le méchant qui agit de la sorte est en horreur à l'Éternel. Proverbe chapitre 11, verset 1b. Il dit, la balance fausse est en horreur à l'Éternel. Est en horreur à l'Éternel. Deuxième chose, il est toujours dans l'ignominie. Le méchant est toujours dans l'ignominie. Troisième chose, il provoque sa propre ruine. Verset 3b, il dit, mais les détruits des perfides causent leur propre ruine, le méchant. Et quatrième chose, il n'aura pas le secours au jour du malheur. Le méchant n'aura pas du secours au jour du malheur. Il dit, au jour de la colère, la richesse ne sert à rien. Mais la justice délivre de la mort. Les amis, l'honnêteté dans nos rapports avec les hommes est d'une grande importance aux yeux de l'Éternel. Tâchons d'être vrais et le Seigneur nous secourra au jour de la destruction. Je prie pour vous. Éternel, je prie pour mes amis, je prie pour tous ceux qui m'écoutent en ce moment. Rends-les justes dans les jugements et dans les décisions, au nom de Jésus-Christ. Rends-les justes dans les jugements et dans les décisions, pour ne pas qu'ils soient ruinés, pour ne pas qu'ils soient dans l'ignominie éternelle. Délivre-les de l'orgueil. Je prie que quelqu'un soit délivré de l'orgueil et de toutes ces mauvaises œuvres. Troisième prière, Seigneur, je prie que tu les donnes un cœur honnête et qu'il soit sincère dans toutes les voies. Papa, je confie le projet de chacun en tes mains en ce jour. Que ce jour ne soit pas stérile. Que ce jour soit comblé de bonheur. Que quelqu'un part de gloire en gloire. Et surtout que le projet de l'ennemi, le projet de l'adversaire échoue complètement. Subitement, que l'ennemi comprenne qu'il y a quelqu'un qui les a secourus. Yeshua Amashia. Merci de m'avoir suivi. Je suis votre serviteur, le pasteur Ola. Chaque semaine, nous irons là et nous allons partager la parole de la vie ensemble. Vous pouvez m'appeler. Je serai très ravi de vous recevoir. Au 07 47 45 57 12. 07 47 45 57 12. Et vous pouvez aussi vous rendre dans toutes les librairies chrétiennes ici en Côte d'Ivoire pour vous procurer des livres écrits par votre serviteur pasteur Ola. Surtout la portion de juste vous sera très utile. Shalom et shalom. Et si ce message vous a touché et vous êtes réellement béni et vous désirez appartenir à une église où le royaume vous sera enseigné, où vos familles, vos enfants, vos maris, vous serez tranquilles et vous grandirez dans une atmosphère paisible où la paix règne, où surtout la vraie parole du Seigneur est prêchée. La mission évangélique, la montagne de délivrance, l'église dirigée par votre serviteur, le pasteur Ola, l'auteur de plusieurs ouvrages, environ 35 livres, vous invite dans l'un de ses cultes dès ce dimanche qui sera 7h à 9h, 9h15 à 12h et de 12h à 14h. Nous sommes situés dans la grande commune de Makori, précisément à la cité Ibus en face des groupes scolaires. Les minimes, je serai très ravi de vous recevoir et nous partirons de gloire en gloire dans la lumière de Dieu très haut. Shalom.
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Il y a ceux qui se sont proposés pour le slam. Il y a ceux que les hommes ont formés dans le slam. Mais il y a ceux qui, par Dieu, ont été exclusivement appelés à slammer. Je suis le slammeur du Seigneur. Je suis le poète du royaume.

ses filles. Mais David reprit courage en s'appuyant sur l'Éternel, son Dieu. Oui, David reprit courage en s'appuyant sur l'Éternel, son Dieu. Bien-aimé, à l'instar de David, reprends courage. Alléluia. Alors que tu es enclin au doute, je sors le toxin de la révolte contre le découragement. Alors que tu ne sais pas comment tu t'en sortiras, je sonne le glas de l'appui Thomas. Dans ta gestion du désespoir ou des imprévus de la vie, rester dans une atmosphère de louange et de gratitude te permettra de garder l'intimité avec le Saint-Esprit et de ne pas faire naufrage dans ta foi en Jésus-Christ. Car face au méandre du désespoir, Jésus-Christ changera ton histoire. Il t'enlèvera de l'anonymat et te propulsera au firmament. Des cieux, il est descendu avec un fardeau. Il a défié le tombeau afin que ta vie ne soit plus en lambeaux. Alors reçois.

your situation. Divine grace locates you, and a new breath is coming to you. Just receive it. Le calme et la tranquillité sont des portes qui nous introduisent dans ta chambre de l'assurance. En dépit de l'intensité de l'adversité, ne sois plus agité. Les personnes qui se débinent facilement feront des choses ordinaires, tandis que ceux qui s'arc-boutent rayeront dans l'univers de l'extraordinaire. Plus ton collimateur est focalisé uniquement sur ce que tu vois, moins tu pourras tirer la substance de ce en quoi tu crois. Le challenge est donc engagé entre le naturel et le surnaturel. Et l'évidence qui découle du naturel courbera l'échine face à l'espérance qui découle du surnaturel. Ton entourage peut dévaloriser ton potentiel et cela peut constituer une barrière. Mais par ta résilience et ton obéissance en Dieu, cette barrière érigée se transformera en pont qui obligera ton entourage à glorifier le nom de Dieu au travers de ta vie. Sache qu'une personne qui a été traitée avec beaucoup d'indifférence peut devenir un point de référence. Jésus-Christ est le maître de ta destinée. Et peu importe les difficultés, il t'a déjà donné les clés. Alors reçois un souffle nouveau.

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1: 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Matthieu 19, verset 14. Et Jésus dit, laissez les petits-enfants et ne les empêchez pas de venir à moi, car le royaume des cieux est pour ceux qui leur ressemblent.
3: Le Seigneur a donné, le Seigneur a repris, que le nom du Seigneur soit béni. Job 1, 21. Monsieur Doubi Maurice, chef central du village de Zraluo, et ses pères, monsieur les chefs Doulissé Ifla et Koïsé Isra, ainsi que leur notabilité, docteur Tiambita, président du bureau exécutif national de la mission internationale La Résurrection et la Vie, MIREV, révérend pasteur Tano Jean-Claude, président du conseil national de l'AESI et la communauté AESI d'Abidjan, district 1 et 2, docteur Néné Bitra Albert, président de l'association du peuple Gouro AP, la grande famille Saoué et alliée à Zraluo, Vopodi, Bongofla, Dorifla, Abidjan, Djokwe, San Pedro, Oumé, Saint-Fra, Boiflé, la grande famille Dibi et alliée à Zraluo, Abidjan, Djokwe, San Pedro, Oumé, Saint-Fra et Boiflé, la grande famille Zamblé et alliée à Gouafla, la veuve Zamblé, Lou, Irienan, Marie, les enfants et les petits-enfants Dibi, Bitié et alliée à Abidjan, à Zraluo, Djokwe, Oumé et Saint-Fra, ont la profonde douleur d'annoncer la disparition de leurs fils, frères, époux, pères, grands-pères, beaux-pères et arrière-grands-pères. Le patriarche Dibibitié André, décès survenu le dimanche 31 mai 2026, des suites d'une longue maladie. Le programme des obsèques s'établit comme suit. Vendredi 17 juillet 2026, 18h-20h, présentation des condoléances au domicile familial situé à Abobo-Avocatier à Nissankoua au 262 rue John Jay. Samedi 18 et dimanche 19 juillet, 16h-19h, suite de la présentation des condoléances au domicile familial situé à Bobo-Avocatier à Nissankoua, au 262 rue John Jay. Vendredi 24 juillet, 20h à l'aube, veillée chrétienne à Bobo-Avocatier à Nissankoua, au terrain du collège Saint-Moïse. Vendredi 31 juillet 2026, 8h, levée de corps à la morgue d'Anyama, suivi du transfert de la dépouille mortelle à Zraluo, sous-préfecture de Goïtafla. 20h à l'aube, veillée religieuse à la place publique du village. Samedi 1er août à 9h, cérémonie d'inhumation au cimetière du dit village.
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1: Vous faites bien de nous suivre sur les 89.4 FM. Madame et monsieur, bonsoir et bienvenue dans cette édition de 19h30, la dernière session d'information de ce lundi 22 juin 2026. Démarrons à présent avec le sommaire de ce 19h30. Style Côte d'Ivoire, lancement officiel lors de la deuxième édition de la Bible dans ma langue, en présence de plusieurs personnalités ecclésiastiques et administratives. Région de la Bagoué, un conflit foncier entre Kouto et Samoro Soba fait une vingtaine de blessés, des échos dans cette édition. Yam Sokro, le ministère de l'Emploi organise un atelier national sur la modernisation du système d'inspection du travail. Et puis à l'international, l'épidémie d'Ebola franchit le seuil des 1000 cas confirmés, des échos dans ce journal. Et voilà, c'est tout pour le sommaire de ce 19h30. Un conflit foncier opposant des habitants de Kouto à ceux du village de Samoro Soba dans la région de la Bagoué a dégénéré en affrontement violent hier dimanche 21 juin 2026, faisant une vingtaine de blessés. Selon des sources locales concordantes, des heurts ont éclaté autour d'une parcelle située entre les deux localités distantes d'environ 5 km. Cette portion de terre localisée sur les berges du fleuve Bagoué est revendiquée par les deux communautés en raison de son fort potentiel pour la culture du riz. Le différend foncier, qui dure depuis plusieurs années, est connu des autorités administratives et judiciaires. Il ressurgit régulièrement à l'approche des campagnes agricoles, période marquée par une intensification des activités de mise en valeur des terres. Les affrontements ont impliqué des individus des deux camps et ont occasionné plusieurs blessures provoquées par des armes blanches. Le bilan provisoire établi par les services de santé fait état d'une vingtaine de blessés, tous de sexe masculin. La majorité des victimes a reçu des soins dans les structures sanitaires locales avant de regagner son domicile le même jour. Intéressons-nous à présent à l'organisation internationale chrétienne spécialisée dans le développement des langues locales. Le Capitole Hôtel Abidjan Cocody Riviera Golf a servi de cadre à la cérémonie de lancement des activités de la deuxième édition de la Bible dans ma langue à l'initiative de CIL Côte d'Ivoire, organisation internationale chrétienne spécialisée dans le développement des langues locales. C'était le jeudi 18 juin 2026 en présence de plusieurs leaders chrétiens et invités de marque. Madame Geneviève Kouy-Gueye, directrice de CIL Côte d'Ivoire, nous donne ici le sens de cette cérémonie et lance un message aux responsables d'église.
2: Nous célébrons la deuxième édition de la Bible dans ma langue. La Bible dans ma langue, c'est de sensibiliser l'église et les communautés linguistiques à valoriser nos langues, à parler nos langues et surtout à lire la Bible dans nos langues. C'est la deuxième édition. L'année passée, on a dénommé Mois des CIL. Et à travers le Mois des CIL, nous avons eu 4 concerts dans 4 églises et nous avons célébré le Seigneur pour dire CIL, nous traduisons la Bible. Et cette année, cette étape, c'est de dire, OK, nous traduisons la Bible, mais nous voulons que l'église nous accompagne. Nous voulons que l'église utilise. Nous voulons que l'église prie pour nous. Donc, c'est le sens de la rencontre que nous avons eue ce matin. Nous voulons d'abord dire merci à l'église qui a répondu à notre appel. C'est pas facile. Les programmes des uns et des autres sont chargés, mais ils ont fait l'effort d'honorer de leur présence cette rencontre. Nous leur disons merci. Mais bien plus, nous ne voulons pas rester à ce stade-là seulement. Nous voulons d'abord que les communautés sur lesquelles nous allons travailler, chacun, essaie de les adopter comme un champ missionnaire et participer à cette œuvre. Et secondo, nous voulons que l'Église nous accompagne. Nous accompagne dans la prière, mais aussi dans l'action pratique. Parce que jusque-là, les financements nous sont donnés de nos frères des autres églises ailleurs. Mais l'Église ivoirienne doit aujourd'hui prendre les choses en main pour accompagner, en donnant aussi des moyens financiers pour pouvoir accompagner CIL, en donnant aussi, je dis, des personnes bénévoles pour la mobilisation communautaire. Parce que si la communauté prend fait cause pour quelque chose, ça marche. Et en ouvrant aussi, je veux dire, des journées culturelles qui font la promotion de la langue pour que nos enfants apprennent nos langues, pour que nos enfants soient contents de dire « je suis baoulé et non baoulé d'Abidjan ».
1: Prédicateur du jour lors de cette rencontre spirituelle, le révérend docteur Charles-Marie Condé, président du bureau exécutif national de l'Église évangélique des Assemblées de Dieu de Côte d'Ivoire, nous résume son message tout en relevant l'importance de la traduction de la Bible dans nos langues maternelles.
3: J'ai été sollicité pour intervenir à cette rencontre, cette deuxième édition de la CIL sur le thème « La Bible dans ma langue ». Et j'ai signifié que la Bible dans notre langue, ce n'était pas un luxe, mais c'était une nécessité absolue. Une nécessité dans le sens que Jésus, avant de s'en aller, nous avait donc recommandé d'aller et de faire de toutes les nations des disciples. Il était question de faire des disciples en abordant donc chaque langue, chaque peuple par rapport à son mode d'expression. Et dans ce sens, la parole de Dieu dans nos langues a son sens. Pour que le peuple puisse comprendre le message qui est véhiculé, si ça ne tenait qu'au français ou à l'anglais, certains seraient en reste, parce que tout le monde n'a pas accès à ce moyen donc d'expression. Donc aller vers ces peuples dans le langage dans lequel ils s'expriment, c'est plus important pour eux, c'est plus accessible pour eux, et à partir de ce moment-là, leurs cœurs peuvent être touchés et les conversions peuvent se faire de façon beaucoup plus profonde. Donc ce n'est pas un luxe, c'est une nécessité qui obéit donc à notre obéissance à la recommandation du Seigneur, mais aussi ce n'est pas un luxe parce que quand on prend la Bible dans nos langues, les langues dans lesquelles nous nous exprimons, nous nous rendons compte que le peuple, quoique d'être mis de côté, aspire dans le secret à la connexion avec Dieu, mais s'il y a ces opportunités à travers donc les langues dans lesquelles ils s'expriment, alors ils seront beaucoup plus accessibles.
1: Des responsables d'église et personnalités apprécient ici cette initiative.
4: Jean-Luc Bridonneau, j'étais le directeur de CIL Côte d'Ivoire il y a un peu plus d'un an. J'ai laissé ma place à la nouvelle directrice. Je suis très heureux aujourd'hui d'être ici à ce second événement de la Bible dans ma langue. C'est moi qui, l'an dernier, avait initié la première édition. Nous avions fait 4 concerts dans différentes églises et c'était des moments bénis. Et vous savez, quand il y a une transition, il y a toujours cette question, est-ce que ça va continuer, ne pas continuer? Ce matin, j'ai vu que la directrice a pris les choses en main et elle a continué cette deuxième édition. Je me réjouis d'avoir vu des grands responsables d'église qui sont venus écouter et participer à ce rassemblement pour entendre ce que veut dire traduire la Bible.
5: Pasteur Gadji Abraham, président des Églises ébénisées, et je suis par ailleurs le président du CACI, le Conseil des Apôtres de Côte d'Ivoire. Et j'étais invité, à la fois en tant que président des Églises ébénisées et président du CACI, prendre part à cette rencontre qui met l'accent sur les activités que mène la CIL, Société Ivoirienne Linguistique, chargée de la traduction de la Bible dans la langue locale, tout simplement. Et je trouve que c'est une activité importante parce que le message doit être entendu dans la langue des peuples pour une question d'identification à la fois culturelle, sociologique et une appartenance au message de l'évangile qui montre que l'évangile n'est pas pour un peuple mais pour tous les peuples.
6: Madame la ministre Boka, ancienne ministre des Eaux et Forêts, je suis chrétienne méthodiste, je suis au jubilé de Cocody. Dans le cadre du CIL, j'ai été envoyé par mon église pour faire partie du conseil consultatif. Donc ici, c'est vrai que je suis professeur de langue, mais c'est pas là où j'ai été dirigé au conseil consultatif. C'est nous qui faisons le plan stratégique du CIL et c'est comme ça qu'après ils peuvent fonctionner. Nous collaborons avec CIL régional et CIL international.
7: Révérend docteur Roselyne Ndjoumou Amien de l'Église méthodiste de Côte d'Ivoire. C'est pour moi personnellement une joie de participer à cette deuxième édition que CIL organise. Il faut dire que après avoir écouté les différentes interventions, j'ai compris que c'est Dieu qui se veut réel dans notre vie quotidienne. Et il faut aussi encourager CIL dans la traduction de la Bible.
1: C'est un reportage de Biali Ebenezer. Direction Yamoussoukro, là où le ministère de l'Emploi, de la Protection sociale et de la Formation professionnelle a ouvert ce lundi 22 juin 2026 un atelier national de 3 jours consacré à la validation du diagnostic et à l'adoption de la stratégie de modernisation du système d'inspection du travail en Côte d'Ivoire avec l'appui du Bureau international du travail. Président la cérémonie au nom du ministre Maître Adama Camara, la représentante du ministre Madame Fanta Kagabega a souligné que cette rencontre s'inscrit dans une ambition nationale visant à bâtir une administration du travail moderne, performante et résolument orientée vers la promotion du travail décent, la consolidation de la paix sociale et l'accompagnement de la transformation économique du pays. La prestigieuse émission L'invité de la rédaction a reçu le week-end dernier Madame Kofi Agbalissi, expert comptable, autour du thème « La facture normalisée électronique ». Dans cet extrait, Madame Kofi Agbalissi, deuxième présidente de l'Ordre des experts comptables en Côte d'Ivoire, nous parle ici de la facture normalisée.
8: La facture normalisée électronique, c'est l'ensemble de ces trois éléments. C'est une facture, elle est normalisée et en plus elle est électronique. Une facture, qu'est-ce que c'est ? C'est un document qu'on délivre pour attester qu'on a acheté un bien ou bien qu'on a réalisé une prestation. Elle est normalisée lorsqu'elle respecte des normes, elle respecte des critères. Donc, notamment en Côte d'Ivoire, une facture, pour être normalisée, on doit avoir le nom de la personne qui a bénéficié de l'achat ou de la prestation. On a son numéro de compte contribuable, on a son adresse, on a la description de l'activité ou de la prestation de l'achat qu'on a effectué et on a le total, on a les taxes, par exemple la TVA. Voilà, donc c'est des critères qui sont obligatoires en Côte d'Ivoire pour délivrer une facture. Et en plus, elle doit avoir un sticker. Mais depuis un certain temps, depuis 2025, on parle beaucoup de factures normalisées électroniques. Donc il y a un terme qui s'est rajouté, électronique, parce que la facture est maintenant dématérialisée. Voilà, donc la facture normalisée électronique, c'est une facture qui respecte certains critères et qui n'est plus physique, mais elle est électronique, elle est dématérialisée.
1: Elle nous donne l'intérêt de la facture normalisée électronique.
8: La facture normale avant était libre, chacun faisait ce qu'il voulait et de plus en plus les autorités ont voulu encadrer cela. Donc on a commencé par étapes, la facture normalisée papier qui respectait aussi certains critères et on est passé maintenant à l'électronique. Maintenant, quel est l'intérêt de cette facture normalisée électronique déjà pour dire à tout le monde que c'est une obligation parce que c'est une loi, c'est la DGI qui a institué ces règles, que tout le monde doit se plier à cette règle. Ensuite, la facture normalisée permet aussi d'assurer la traçabilité des opérations. Donc, lorsque une facture est sécurisée, établie selon les normes, la DGI particulièrement peut suivre le circuit de cette facture. Je peux émettre une facture et puis la DGI saura jamais que j'ai pu émettre une facture, je perçois. Donc, pour encadrer tout cela, la DGI a institué d'abord la facture normalisée avec sticker et ensuite la facture normalisée électronique. Et elle permet aussi de faciliter les échanges parce que je vais acheter un bien dans une quincaillerie, on me donne pas de facture. Comment je peux avoir après, s'il y a un recours, un justificatif qui atteste que j'ai acheté un bien à tel endroit? Et ça permet aussi de maîtriser un peu l'économie, les relations économiques dans le pays. Les achats, les ventes, au moins maintenant, on peut le tracer. On peut avoir un suivi. On sait que l'entreprise Afrique Consulting a réalisé une prestation au profit d'une telle personne. Elle a émis une facture.
1: Enfin, Madame Kofi Agbalissi, deuxième présidente de l'Ordre des experts comptables, relève ici les critères d'une facture normalisée électronique.
8: La facture, en général, c'est sur papier A4 avec l'entête de la société. En général, c'est pour les sociétés qui sont régulièrement installées avec l'entête de la société. Et il y a trois critères qui permettent d'authentifier que c'est une facture normalisée. Le QR code, le logo de la facture normalisée électronique et le numéro de facture qui est généré par le système de la plateforme de la DGI. Et donc, cette facture-là, en plus de ces trois critères obligatoires, comporte d'autres informations. C'est sur papier en tête, c'est ce qu'on a l'habitude de voir qui est délivré par les grandes sociétés. Vu que nous, en tant qu'experts comptables, nous travaillons avec les entités, c'est un peu un moyen d'attirer leur attention qu'on est passé à une autre étape, l'étape de la facture normalisée électronique, et que c'est obligatoire pour toute entité, je dirais, parce que c'est pas seulement les entreprises, parce qu'il y a aussi des personnes physiques qui ont pour obligation de délivrer une facture dans le cadre d'une transaction donnée. Donc, c'est plus pour attirer l'attention et puis dire que nul n'est censé ignorer la loi et il faut qu'on s'y prête. Je profite aussi de cette occasion-là pour dire que nous organisons des formations sur la facture normalisée électronique parce qu'il y a beaucoup qui en entendent parler mais qui ne savent pas de quoi il s'agit. Donc, nous organisons des formations pratiques où ils viennent généralement avec leur ordinateur. On leur apprend à déjà s'identifier, à émettre des factures normalisées électroniques afin que dès qu'ils arrivent chez eux, ils soient opérationnels, qu'ils puissent le faire. Des entreprises, des personnes physiques, des petits commerçants, nos formations visent un large public. Donc, il est important d'être informé pour ne pas que les délais passent et vous allez vous retrouver en difficulté en cas de contrôle de la DGI.
1: À l'international, en République démocratique du Congo, l'épidémie d'Ebola continue de gagner du terrain. Les autorités sanitaires recensent désormais 1003 cas confirmés et 254 décès, franchissant pour la première fois le seuil des 1000 contaminations. L'Ituri, dans le nord-est du pays, reste l'épicentre de la flambée. À Bounia, la situation est particulièrement préoccupante dans les camps de déplacés, où la promiscuité et les mouvements de la population favorisent la propagation du virus. Au camp de Kigonzi, une trentaine de personnes sont mortes depuis le début du mois de mai. Plusieurs décès ont été attribués à Ebola, tandis que d'autres n'ont pas pu être confirmés, certaines familles refusant les dépistages. Alors que la riposte reste freinée par l'insécurité, les déplacements de population et la méfiance d'une partie des habitants qui compliquent le suivi des cas contacts et l'accès aux soins. Face à cette situation, l'Organisation mondiale de la santé OMS appelle à un cessez-le-feu immédiat dans l'est de la République démocratique du Congo, estimant que l'arrêt des combats est indispensable pour permettre aux équipes médicales d'accéder aux zones touchées et de contenir l'épidémie. Passons à présent à Actu Sportville, l'actualité sportive d'ici et d'ailleurs.
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1: Actu Sportville de ce lundi 22 juin 2026, spécial Coupe du Monde 2026. Le vendredi dernier, le Maroc a affronté l'Écosse dans le cadre de la deuxième journée du groupe C et le Maroc s'est imposé 1-0 grâce à une réalisation de Saïbari, se positionnant ici à la deuxième place derrière le Brésil victorieux de Haïti 3-0. Et puis le samedi, la Turquie affrontait Paraguay dans un match où elle devait se rattraper, mais malheureusement, chose qui n'a pas été faite, la Turquie a été battue 1-0 et scellant ici son élimination de la compétition dans cette Coupe du Monde 2026.

0: Quant à elle, devra attendre le troisième match lors de la troisième journée pour valider sa qualification en 16e de finale. Et puis hier dimanche, encore il y avait match en Coupe du Monde. L'Équateur a été tenu en échec par Curaçao, 0 but partout. L'équipe de Curaçao décroche ici son premier point dans cette Coupe du Monde. Et la grosse déception est côté équatorien. L'Espagne a également battu l'Arabie Saoudite 4 buts à 0 hier dimanche grâce à un doublé de Oyarzabal et une réalisation de Lamine Yamal. Toujours dans la nuit d'hier dimanche, l'Iran a tenu la Belgique en échec, score du match 0 but partout. Même sensation aussi pour les Cap-Verdiens qui ont tenu en échec l'Uruguay, score du match 2 buts partout. Les Cap-Verdiens, après le nul face à l'Espagne, comptent maintenant 2 points et peuvent espérer une qualification en 16e en battant l'Arabie Saoudite ou en faisant match nul si l'Espagne parvient à battre l'Uruguay. Et puis dans la nuit d'hier dimanche à ce lundi, l'Égypte s'est imposée 3 buts à 1 face à la Nouvelle-Zélande et l'Argentine vient de s'imposer tout de suite 2-0 face à l'Autriche dans le groupe J, validant ainsi sa qualification en 16e de finale grâce à un doublé de Lionel Messi qui compte désormais 5 buts dans cette édition de la Coupe du Monde et devient ici le meilleur buteur de l'histoire de la Coupe du Monde avec 18 réalisations. À suivre ce soir, France-Irak à 21h GMT. Et puis dans la nuit de lundi à mardi, Norvège-Sénégal à 0h GMT. Suivi de Algérie-Jordanie à 3h. Et puis le mardi, Portugal affronte Ouzbékistan à 17h. Suivi de Angleterre-Ghana à 20h. Et Panama-Croatie à 23h GMT. Et voilà, c'est tout pour Actu Sport Vie de ce lundi 22 juin 2026. À vendredi pour un autre numéro de Actu Sport Vie.
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0: C'était Actu Sport Vie, l'actualité sportive d'ici et d'ailleurs. Passons à présent au rappel des titres. Si la Côte d'Ivoire lancement officiel de la deuxième édition de la Bible dans ma langue en présence de plusieurs personnalités ecclésiastiques et administratives. Région de la Bagoué, un conflit foncé entre Kouto et Samourou Soba fait une vingtaine de blessés. Vous avez eu des échos dans ce journal. Yamoussoukro, le ministère de l'Emploi organise un atelier national sur la modernisation du système d'inspection du travail. Et puis à l'international, en République démocratique du Congo, l'épidémie d'Ebola franchit le seuil des 1000 cas confirmés. On en parlait dans cette édition. Et voilà, c'est ici que prend fin ce journal. Cette édition a été réalisée par Ephraim Djadja, présentation Moïse Ngueta. Ne manquez surtout pas l'édition de demain à 7h GMT avec Samuel Chrysostome. Sur ce, je vous souhaite de passer une excellente soirée sur la radio de la vie.

Shalom peuple de Dieu, shalom à tous les auditeurs de la radio Fréquence Vie. Nous bénissons le nom du Seigneur pour sa grâce, sa fidélité, sa bonté à notre égard. Il nous a fait la grâce de nous réveiller ce matin. J'ai toujours dit que dormir et se réveiller n'est pas une habitude. Dormir et se réveiller, c'est une grâce de la part de Dieu. Oui, surtout ces temps de la fin. Vraiment, je vous salue tous dans le nom de Jésus. Nous sommes encore là. Et avec nos thèmes, nos titres, nous continuons encore notre interpellation, nous continuons de sonner de la trompette, juste pour dire que nous n'avons plus le temps, mon frère, ma sœur, de là où tu es, de là où tu me suis. J'ai prié que le Saint-Esprit ouvre tes oreilles spirituelles, qu'il te donne la compréhension de sa parole et qu'il t'aide à pratiquer, à vivre cette parole. Oui, c'est très important. C'est pour cela qu'il dit de ne pas nous borner seulement à écouter, mais de pratiquer cette parole, de vivre la parole. Et que le Seigneur nous aide, parce que de nous-mêmes, c'est vraiment difficile. Sans sa grâce, sans l'aide du Saint-Esprit, on ne pourra pas. Que le Saint-Esprit nous aide. Père, je te bénis pour cette opportunité encore que tu me donnes ce matin. Père, je ne suis que simple canal. Ma prière est que tu te sers de ma bouche, que tu te sers de moi, Seigneur, pour parler à ton peuple éternel, notre Père. Que ma chair puisse se taire et que ton esprit prenne le contrôle de toutes choses. Je menace tout ce qui est contraire à ta seigneurie, tout ce qui ne t'honore pas, soit lié, ligoté, enchaîné et précipité dans les abîmes sans fond au nom de Jésus-Christ. Prends le contrôle de ces moments. Au nom de Jésus-Christ, nous avons prié. Amen. Alors, la fois dernière, nous avons dit ici que nous sommes la maison de Dieu. Oui, tu es la maison de Dieu. Le Saint-Esprit en toi, tu es la maison de Dieu. Nous sommes le temple du Saint-Esprit. Et j'ai toujours béni le nom du Seigneur pour la vision qu'il nous a donnée dans notre ministère. À l'Église, le Seigneur nous a dit, le nom de l'Église s'appelle Fondation Apostolique Montagne de Sion, mais la vision, notre vision est basée sur la reconstruction du temple. Lorsqu'on parle de la reconstruction du temple, c'est parce qu'il y a eu une construction et la construction a été détruite. Oui, comment la construction peut se détruire? La construction a été détruite par les péchés, par les liens, par des choses, en un mot, par les péchés. C'est pour cela que nous devrons reconstruire le temple de Dieu que nous sommes. Alors pour reconstruire ce temple que nous sommes, nous avons besoin de la parole, nous avons besoin de la prière, nous avons besoin du Saint-Esprit, nous avons besoin de jeûne et prière pour reconstruire le temple de Dieu que nous sommes. Parce que la Bible déclare que Christ viendra chercher une église sans tache et ni ride. L'Éternel nous a habillés de sa grâce. Oh, il ne veut pas trouver en nous des taches et des rides. C'est pour cela, pour ne pas avoir les taches, pour ne pas avoir les rides, nous devons nous accrocher à la parole. Que le nom du Seigneur soit béni. Ce matin, notre thème, remplir la maison de Dieu que nous sommes. Remplir la maison de Dieu que nous sommes, c'est très important. Remplir cette maison avec la puissance de l'Esprit. Gloire à Jésus. Pour cela, nous allons aller dans le livre de Matthieu, chapitre 12, à partir du verset 43 jusqu'au verset 45. Je lis au nom de Jésus. « Lorsque l'esprit impur est sorti d'un homme, il va par des lieux arides, cherchant du repos, et il n'en trouve point. Alors, il dit, « Je retournerai dans ma maison d'où je suis sorti, et quand il arrive, il la trouve vide, balayée et ornée. Il s'en va et il prend avec lui sept autres esprits plus méchants que lui. Ils entrent dans la maison, c'est-à-dire dans la maison que tu es, s'y établissent et la dernière condition de cet homme est pire que la première. Il en sera de même pour cette génération méchante. » Gloire à Jésus. Alléluia. Et nous continuons toujours depuis la fête de Pentecôte. Nous continuons toujours d'exhorter, d'interpeller sur la présence du Saint-Esprit en nous, le rôle du Saint-Esprit en nous
pourquoi le Seigneur nous a baptisés du Saint-Esprit. Et nous avons vu l'exemple dans le livre des Actes des Apôtres, quand les apôtres étaient baptisés du Saint-Esprit, comment le Saint-Esprit a commencé à les utiliser puissamment. Et pourquoi le Seigneur les avait baptisés. Et nous voyons comment les apôtres, après le baptême du Saint-Esprit, ils sont sortis. Il dit, mais vous serez baptisés du Saint-Esprit, vous serez mes témoins d'abord à Jérusalem, en Judée, en Samarie et aux extrémités de la terre. Alors, le Saint-Esprit en nous joue un grand rôle, un rôle très important. Et surtout ces temps de la fin. La Bible déclare que ceux qui nous ont précédés dans l'Ancien Testament voulaient vivre ces temps que toi et moi nous sommes en train de vivre, où le Saint-Esprit est en permanence. Il suffit seulement d'avoir une bonne relation, une bonne intimité. Le Saint-Esprit est là pour nous conduire, pour nous orienter, pour nous canaliser. C'est très important. Alors, le passage que nous venons de lire ici, on nous dit clairement qu'il est possible qu'un démon chassé revienne avec force. Donc, pour ne pas que ces démons chassés reviennent avec force, hein, la maison doit être remplie. Tu es obligé de remplir la maison que tu es. Alors, remplir la maison que tu es de quoi? C'est ça le problème. Et je vais encore un peu faire marche arrière. De nos jours, nous voyons les délivrances par-ci, les délivrances par-là, les gens dans les églises, les jeunes serviteurs, les serviteurs crient « sort, sort, sort ». Au nom de Jésus, sort au nom de Jésus, sort au nom de Jésus. La personne crie, la personne se projette par terre, la personne dit de n'importe quoi dans la bouche. Et puis après, bon, tu es libéré, tu es guéri, tu es délivré, tu peux partir. Deux semaines après, ou bien le même jour même, les mêmes choses retournent la nuit. Et puis la personne revient encore pour dire, ah pasteur, je continue de voir les mêmes choses. Pourquoi? On chasse ces démons. On chasse ces esprits maléfiques, mais lorsque on chasse, ce n'est pas remplacé par les fruits, par exemple, du Saint-Esprit. Ce n'est pas remplacé par des choses positives. Alors, ici, Jésus s'adressait à un auditoire de Juifs qui avait développé une religion négative, des personnes qui rejettent les positifs que Jésus leur offre. Après avoir enlevé les négatifs, qu'on ne remplace pas les positifs, on deviendra pire qu'avant. C'est ce que je voulais expliquer. Après avoir chassé ces démons-là, qu'on ne remplace pas la vie, les positifs, la situation deviendra plus pire qu'avant. Alors, le temps est arrivé pour mettre du positif dans notre vie, confesser positivement. Même quand nos yeux nous montrent négatif, même quand nos yeux nous montrent le contraire, même quand nos pensées nous disent le contraire, ou encore notre corps nous montre le contraire de la parole de Dieu concernant la guérison, on doit toujours confesser positivement. Alors, cette attitude de positivité dans l'esprit amène en même temps la vie. Ce qui fait que tu es comblé de la vie et les ténèbres n'auront pas de place. Tu es comblé de la lumière et les ténèbres n'auront pas de la place. La raison majeure pour chasser les démons et obtenir plus de la place, c'est pour obtenir plus de la place pour Jésus. C'est pour obtenir plus de la place pour Jésus-Christ. Sinon, nous constatons que les délivrances aujourd'hui, vraiment, c'est compliqué. Il n'y a pas assez de personnes qui expérimentent la puissance de la délivrance. Alors, cela est dit pour deux raisons. La première raison, c'est que la personne même qui vient pour la délivrance n'est pas sincère, n'est pas honnête. La personne qui vient pour la délivrance cache ses transgressions. La Bible nous dit que celui qui cache ses transgressions ne prospère pas. Tu ne peux pas prospérer quand tu caches tes transgressions. Nous voyons l'histoire que nous tous nous connaissons dans les livres des Actes des Apôtres, Ananias et Saphira, qui sont venus devant l'homme de Dieu et on leur pose la question. Ils disent non, c'est avec ce prix-là que nous avons. Mais quand on ment même devant l'homme de Dieu,
Quand on ment devant Dieu, quand vous pensez que l'Esprit de Dieu ne te voit pas, l'Esprit de Dieu voit, l'Esprit de Dieu connaît que tu es en train de mentir. C'est pour cela que la Bible dit que ce qu'un homme aura semé, il le moissonnera. Si tu sèmes l'hypocrisie, tu sèmes le mensonge, tu penses que tu es très intelligent, tu sèmes la ruse, tu penses que tu es très souple, tu te trompes toi-même parce que tout ce que tu fais, ça va te rattraper. Quand tu viens chercher la délivrance, que tu n'es pas honnête, que tu n'es pas sincère, ah bon, l'homme de Dieu va chasser les démons par rapport à ce que toi tu lui as dit. Et c'est pour cela que vous voyez que des fois on chasse les esprits, les démons résistent de partir, ils refusent de partir, ils résistent. Pourquoi? Parce que il y a encore un lien, il y a encore une alliance, il y a encore un vœu, ou bien il y a encore quelque chose qui le lie avec la personne. C'est pour cela qu'il refuse de partir. Pourquoi? Parce qu'il n'y a pas eu une bonne repentance et il n'y a pas eu un bon renoncement. C'est très important. Et la deuxième des choses, comme je suis en train de dire, tu finis de passer à la délivrance, tu n'es même pas encore arrivé à la maison, tu commences à développer des pensées négatives. Tu commences à développer des choses inutiles dans ta tête. Et puis après la délivrance même, tu te dis tu es libéré, tu reprends la vie comme s'il n'y avait rien. Comme si, ça dit que tu n'as même pas le temps d'entretenir cette délivrance-là. Les démons vont retourner plus qu'avant. Donc c'est pour cela qu'après la délivrance, il y a une ligne de conduite à suivre. C'est pour cela que ceux qui passent, qui font des délivrances, ils doivent enseigner après la délivrance comment maintenir sa délivrance. Parce que la délivrance, c'est une bénédiction spirituelle. On doit enseigner comment maintenir la délivrance. Parce que si on n'enseigne pas aux gens comment maintenir la délivrance, la personne, après la délivrance, va reprendre les mêmes choses, les mêmes bêtises, les mêmes erreurs, même vie, pas de vie de prière, pas de vie de méditation, en tout cas rien. Et c'est pour cela que la Bible dit que l'esprit qui était sorti est parti et après un certain moment, il dit, bon, puisque où il est parti, il n'a pas de liberté comme il était avant. Il dit, bon, je vais aller voir un peu là où j'habitais, comment ça se passe. S'il vient, il trouve que c'est vide. Il n'y a pas le feu du Saint-Esprit. Il n'y a pas les dons, les fruits de l'Esprit. La colère est toujours là. Il dit, ah, donc je peux me servir de ma colère pour retourner. Je peux me servir des pensées négatives pour retourner. Je peux me servir des critiques pour retourner. Et la Bible dit que là, il va partir, il va aller chercher sept autres esprits, plus forts. Et ils vont revenir. La Bible dit que ta situation sera encore plus grave qu'avant. C'est-à-dire qu'on n'a rien fait. Les hommes de Dieu ont crié jusqu'à perdre les calories pour rien. Les démons retournaient. On revient encore chez les pasteurs. Ah papa, ces mêmes choses-là, ces mêmes situations, je ne comprends pas, moi-même je ne comprends rien dedans, ce sont les mêmes songes, la nuit, je me retrouve en train de manger, en train de boire, je me retrouve dans des endroits que je ne connais pas, avec des personnes que je ne connais pas. Mais après la délivrance, comment tu t'es comporté? Comment tu t'es comporté? Voilà le problème. Donc là encore, c'est une interpellation aux hommes de Dieu pour dire que faisons l'œuvre du Seigneur, soyons conduits par l'Esprit de Dieu. Oui, soyons conduits par l'Esprit de Dieu. Au lieu de se poumonner, au lieu de crier, de souffrir pour rien, et puis les mêmes choses. C'est-à-dire que ce sont les mêmes personnes qui tombent chaque dimanche à l'église ou bien à une séance de prière. Et ce sont les mêmes personnes qui tombent sur les mêmes démons, sur les mêmes esprits. Alors, pose-toi la question. Il faut voir. Mais pourquoi toujours les mêmes esprits, on chasse, ça revient, on chasse, ça revient, on chasse, ça revient? Parce que simplement, la maison n'est pas remplie de la puissance de l'Esprit. Gloire à Dieu. Alors, avec quoi remplissons-nous la maison? Alléluia. Nous remplissons la maison, c'est avec la personne de Jésus-Christ de Nazareth, l'homme de Galilée. Être rempli de Jésus. Alléluia. Et lorsqu'on dit être rempli de Jésus, c'est-à-dire être rempli, premièrement, de la pureté et de la puissance. De la pureté et de la puissance. Ces deux mots résument la personne de Jésus. La pureté et la puissance, ça résume la personne de Jésus. Alors, notre pureté vient en demeurant dans sa parole. La pureté vient en demeurant dans sa parole, en demeurant en Christ.
C'est là la pureté vient. Voilà, quand on dit être rempli, en quoi, avec quoi remplissons-nous la maison? Nous répondons que c'est avec la personne de Jésus-Christ, l'homme de Galilée. Alors, être rempli de Jésus, c'est être rempli de deux choses que nous allons voir, que je disais tout à l'heure. Premièrement, de la pureté et de la puissance. Et je dis que ces deux mots résument la personne de Jésus-Christ. Notre pureté vient en demeurant dans sa parole. Mais on ne demeure plus dans la parole. On demeure plus devant les téléphones. On demeure plus devant la télévision. On demeure plus devant des affairages. Et on oublie que la délivrance, c'est une bénédiction acquise, que c'est une grâce du Seigneur et que je dois protéger cela, je dois maintenir cela. Et on ne veut pas se purifier au travers de la parole de Dieu. Et si on ne se purifie pas au travers de la parole de Dieu, comment la puissance viendra? Que le Seigneur nous aide. Et je prie que toi qui m'entends, toi qui me suis en ce moment, toi qui es là, qui es devenu comme un papillon, aujourd'hui tu es dans telle église, demain tu es dans telle église, après demain, tu entends, oh là-bas on fait ça, là-bas on dit ça, tu cours, mais toujours tu es dans les mêmes choses. Voilà aujourd'hui le Seigneur qui t'a aimé, qui t'aime, qui n'est pas venu pour nous perdre, te parle, que après tout cela, il faut remplir la maison de la personne de Jésus-Christ, c'est-à-dire la pureté et la puissance. Et je suis en train d'insister là-dessus, que notre pureté vient en demeurant dans sa parole. Ça, c'est la première des choses. Deuxième des choses, être rempli de la personne de Jésus-Christ, c'est-à-dire, quand je dis de la pureté et de la puissance, donc, notre puissance vient du baptême dans le Saint-Esprit. Notre puissance vient du baptême dans le Saint-Esprit. Et ceci, ce qui débouche sur le don de l'Esprit. Notre puissance vient du baptême dans l'Esprit. C'est-à-dire remplir la maison de la pureté et de sa puissance. La pureté vient en demeurant dans la parole et la puissance vient du baptême du Saint-Esprit. Ah, là, il n'y a pas très longtemps qu'on était baptisé du Saint-Esprit. Alors, fais un peu le bilan depuis le baptême du Saint-Esprit, depuis la Pentecôte jusqu'à aujourd'hui. Qu'est-ce qui a changé dans ta vie? Je vais t'amener à comprendre que, étant un enfant de Dieu, tu dois avoir l'habitude de faire le bilan. Après Pâques jusqu'à Pentecôte, est-ce que tu avais fait le bilan? On a crié résurrection, résurrection, Jésus est ressuscité. On a dit oh, traversée, traversée. On a dit tout ce qu'on pouvait dire. D'accord. Mais est-ce qu'il y a des choses qui sont résistantes ou bien la mort continue? Pose-toi la question, mais la mort continue. Tu n'arrives pas à prier, tu n'arrives pas à lire la Bible, tu n'arrives pas à méditer, tu n'arrives même pas à faire quoi que ce soit. Tu es lourd sur toi-même. Tu as tout le temps les divagations de pensées. Dès que la prière commence, tu as tout le temps les divagations de pensées. Tu es tout le temps fatigué. Il y a la paresse, tout ça là. Tu n'arrives même pas à prier seul. On a été baptisés dernièrement du Saint-Esprit. Nous avons crié Pentecôte, Pentecôte, Pentecôte, Pentecôte, le baptême du Saint-Esprit. Comme je disais tout à l'heure dans le livre des Actes des Apôtres, on voit les apôtres ici. Baptisés du feu, baptisés du Saint-Esprit, ils ont commencé à parler à de diverses langues et ils ont commencé à faire des choses pas possibles. Alors, et ils sont sortis, ils sont partis et quitter Jérusalem, aller en Judée, en Samarie et aux extrémités de la terre. Chaque année, tu es baptisé du Saint-Esprit, mais tu es toujours à Jérusalem. Tu es dans les quatre murs de ta maison, dans les quatre murs de ton église. Tu ne peux pas aller en Judée, c'est-à-dire même dans les quartiers. Tu ne peux même pas aller en Samarie, même à l'intérieur. Et à combien plus forte raison, si toi tu ne peux pas arriver à Judée, en Samarie, à combien plus forte raison, à quel moment tu arriveras aux extrémités de la terre? Maintenant, tu as été baptisé du Saint-Esprit, pourquoi?
Mais maintenant, qu'est-ce que le Saint-Esprit fait dans ta vie? C'est pour cela que je suis en train de dire qu'il y a des personnes, hein, quand le Seigneur te regarde, il voit même pas l'importance de te baptiser du Saint-Esprit. Parce qu'il sait que même si il te baptise du Saint-Esprit, tu ne feras rien avec ça. Tu te poses des questions, tu ne retiens pas les songes, tu ne vois rien, tu ne sais pas quel don tu as. Mais comment tu sauras le don que tu as? Tu as les dons, mais puisque les dons là ne sont pas exercés, donc les dons sont là. Tu as étouffé cela, tu as étouffé les dons, tu as assis ici les dons du Saint-Esprit. C'est pour cela que tu ne vois rien. C'est très important. Notre puissance vient du baptême dans le Saint-Esprit. Et ceci débouche sur les dons de l'Esprit. Les dons et les fruits du Saint-Esprit doivent être en nous. C'est le travail de la personne qui venait de recevoir la délivrance ou bien le baptême du Saint-Esprit. Gloire à Jésus. Nous continuons avec cela, mais nous allons faire encore un tour quelque part dans le livre des Actes des Apôtres et nous comprendrons encore mieux ces choses. Parce que nous parlons du rôle du Saint-Esprit dans notre vie, du baptême du Saint-Esprit en nous. Pourquoi le Seigneur nous baptise? Il dit pour que nous soyons de ses témoins en Jérusalem, en Judée, en Samarie et aux extrémités de la terre. Gloire à Jésus. Le Saint-Esprit fait beaucoup de choses dans nos vies. Nous allons lire Actes 2, 46 à 47. Dans le livre des Actes chapitre 2, les versets 46 à 47, on dit « Ils étaient chaque jour tous ensemble assidus au temple. Ils rompaient les pains dans les maisons et prenaient leur nourriture avec joie et simplicité de cœur, louant Dieu et trouvant grâce auprès de tous les peuples. Et le Seigneur ajoutait chaque jour à l'Église ceux qui étaient sauvés. » Gloire à Jésus. C'est très important. Vous voyez, lorsque on est baptisé du Saint-Esprit, premier signe de quelqu'un qui est baptisé du Saint-Esprit, c'est l'amour. C'est l'amour. Sans amour, on ne peut rien. Tu ne peux pas dire que tu es baptisé du Saint-Esprit et puis tu n'as pas de l'amour. De l'amour pour Dieu, de l'amour pour ton prochain, de l'amour même pour tes ennemis. Oh, que le Seigneur nous aide. Parce que lorsqu'on regarde toutes ces choses, on vit le contraire de la parole de Dieu. On dit, ils étaient chaque jour, ils étaient au pluriel, c'est-à-dire ensemble, assidus au temple, ils rompaient les pains dans les maisons et prenaient leur nourriture avec joie et simplicité du cœur. Remplis du Saint-Esprit, le Saint-Esprit te donne la simplicité du cœur, pas de l'orgueil. Alors pose-toi des questions. Est-ce que réellement je suis rempli du Saint-Esprit? Si tu es rempli du Saint-Esprit, si tu es baptisé réellement du Saint-Esprit, ces signes-là doivent se retrouver en toi. Oui, la simplicité du cœur. L'Esprit de Dieu n'est pas orgueilleux. L'Esprit de Dieu n'est pas impoli. L'Esprit de Dieu n'est pas insolent. On voit de nos jours, surtout les prophètes, les jeunes prophètes là, qui s'adressent aux personnes plus âgées qu'eux-mêmes d'une manière insolente parce que c'est l'Esprit de Dieu. Ça, c'est faux. C'est pas l'Esprit de Dieu. C'est un esprit de famille qui te fatigue. Parce que l'Esprit de Dieu, la Bible dit, nous donne la simplicité du cœur. L'Esprit de Dieu nous donne la sagesse pour savoir comment parler. L'Esprit de Dieu nous donne la sagesse pour savoir comment se comporter à l'égard des grandes personnes. Je me souviens encore, un jour j'étais à la maison et j'entends sonner dehors. Je demande qui était là. Un jeune serviteur me répond, c'était lui. J'ai dit, ok, qu'est-ce que tu veux? Je ne savais même pas que c'était. Il était un serviteur de Dieu d'après lui. Il dit non que il est venu voir son qu'est-ce qu'il a dit même? Son collaborateur. J'ai dit, qui est ton collaborateur? Il dit, l'homme de Dieu qui est ici. J'ai dit, tu le connais? Il dit non, il ne le connaît pas. Je lui ai dit simplement, s'il pouvait faire demi-tour pour retourner chez lui. Alors tu regardes, il n'avait même pas 30 ans.
avec un homme qui était déjà dans plus de 50 ans. Il vient sans rendez-vous, sans quoi que ce soit. Je suis venu voir mon collaborateur. Ça a fait pitié. Est-ce que ce dernier-là, il a l'esprit de Dieu? Non. Pour moi, il n'a pas l'esprit de Dieu. Que le Seigneur nous aide. La Bible nous dit, louant Dieu et trouvant grâce auprès de tous les peuples. Lorsque l'esprit de Dieu est en nous, le Seigneur permet que nous puissions trouver grâce devant tout le monde, même devant les sorciers. C'est pour cela qu'il dit dans le livre de Proverbes 17, verset 6, que lorsque l'Éternel approuve les voies d'un homme, il dispose même à sa faveur ses ennemis. Oui, quand l'Esprit de Dieu est rempli, ta maison est remplie de l'Esprit de Dieu, la maison de Dieu que tu es, le temple de Dieu que tu es rempli de l'Esprit de Dieu, même tes ennemis vont travailler à ta faveur. Oui, j'ai déjà vécu cette expérience-là. J'ai vu comment mes ennemis, comment mes persécuteurs, ceux qui avaient parlé autrefois négativement de moi, au jour d'aujourd'hui, c'est eux maintenant qui parlent positivement de moi, qui reconnaissent mon appel, qui reconnaissent mon ministère, qui reconnaissent qu'effectivement, je suis appelé de Dieu. Ils confessent cela de leur bouche. Que le Seigneur nous aide. Et la Bible dit, à cause de cette unité, parce que lorsque l'Esprit de Dieu est en, nous sommes remplis de l'Esprit de Dieu, l'Esprit de Dieu attire les hommes vers nous. C'est pour cela qu'il dit, et le Seigneur ajoutait chaque jour à l'Église ceux qui étaient sauvés. Oui, le Seigneur ajoutait chaque fois à l'Église ceux qui étaient sauvés. C'est très important. Alors, nous voyons encore ici l'aspect de l'unité, l'unité de l'esprit. L'unité de l'esprit, l'unité de l'esprit. Que ça soit dans un couple, même si vous vous appelez bébé, coco, amour, chéri, tout ça là. Si spirituellement vous n'êtes pas unis, toutes ces choses là, appellation bébé, c'est ça. Quelques temps après, on se retrouve en justice pour divorcer. Parce que si le plan spirituel, vous n'êtes pas unis. Donc, là encore, je vais tirer l'attention de tout un chacun de nous pour dire que une maison divisée, un couple divisé où chacun a sa vision, voit à sa manière, ne vous attendez même pas à la visitation de Dieu, à la bénédiction de l'Éternel. Alors, toi qui me suis ce soir, si dans ta maison, madame et toi, vous vivez de cette manière, c'est-à-dire que physiquement vous êtes là, mais si le plan spirituel vous n'êtes pas unis, c'est pas la peine. Vous passez votre temps, il y aura rien, surtout dans le couple des hommes de Dieu, dans le couple pastoral où le pasteur est là et puis maman pasteur aussi s'impose, elle dit que elle aussi elle a appelé, elle aussi elle est comme ça et puis bon, le monsieur dit ça, elle dit non ça, le monsieur dit ça, elle dit non. Vous n'allez pas réaliser quelque chose. Je vais faire un témoignage. Il y avait un couple pasteur au Congo-Brazzaville. Lors de la guerre du Congo-Brazzaville, ça fait des années, plusieurs années. Alors, les deux priaient par rapport à quelle attitude qu'il faut avoir par rapport à ce qui est en train de venir, par rapport à la guerre, par rapport à tout ce qui est en train de se passer. Alors, monsieur dit à la femme, à madame, que il est en train de prier, mais il reçoit dans son esprit qu'ils doivent quitter Brazzaville pour aller à Pointe-Noire. Madame dit, non, elle reçoit dans son esprit qu'ils doivent rester là, aller rester au temple. Monsieur prie, le monsieur dit non. Voilà ce que moi je reçois. Madame dit non, voilà ce qu'elle, elle reçoit. Le Seigneur confirme. Et il a même confirmé ça à une autre personne. Si c'est vrai, si c'est faux. En tout cas, de nos jours, on voit qu'on ment trop sur le Saint-Esprit. On ment trop. Bon, puisque quand Dieu parle à quelqu'un, il n'y a pas un témoin là-bas. Donc, bon, voilà, on prend ça comme ça.
Monsieur dit, voilà, on doit aller à Pointe-Noire. Madame dit, non, on doit rester ici à Brazzaville. On doit aller rester à l'église. Les jours passaient, monsieur dit, non. Et donc, pour finir cette affaire, conclure, monsieur dit, bon, madame, je pense que l'Esprit de Dieu est un. Mais là, nous sommes divisés, on n'est pas unis. L'Esprit de Dieu te dit ça, l'Esprit de Dieu me dit ça. Donc, on n'a pas même langage. Ça, vraiment, ce n'est pas l'Esprit de Dieu. Donc, pour cela, chacun doit suivre ce que l'Esprit lui dit. Donc, moi, l'Esprit de Dieu me dit d'aller à Pointe-Noire. Monsieur prend ses clics et ses claques, Pointe-Noire. Madame prend ce qu'elle pouvait prendre dans la maison, direction église. Avec quelques femmes, sont parties rester à l'église. Quelques femmes qui ne savaient pas où aller, comment faire tout ça, sont parties rester à l'église. Ok, monsieur à Pointe-Noire. Madame est à l'église. Et un bon matin, elle faisait les prières, tout ça là. Elles sont sorties pour se brosser les dents dehors. En tout cas, on ne sait pas d'où était quitté lance-roquette. Lance-roquette est sortie de quelque part, venue couper la tête de la dame. La tête est de l'autre côté, le corps est de l'autre côté. La tête roulait comme ça. Et puis, bon, comme elle n'avait pas encore rendu l'âme, donc elle était en train de dire, ah, faisons vite, on va retourner dedans, faisons vite, on va retourner. En tout cas, ils sont en train de tirer fort, de tirer fort. C'est comme cela que cette dernière est partie. Je mettais le nom parce que c'est une famille vraiment qui est connue, l'homme de Dieu est connu jusqu'aujourd'hui, il est là. Il s'est remarié, il est là. Oh, ça fait pitié que le Seigneur nous aide. C'est comme cela que cette maman a perdu la vie. Pourquoi? Parce que les deux n'avaient pas le même langage. Alors, donc par là maintenant, on comprend hein, qui vraiment avait, qui reçu vraiment la révélation de la part du Seigneur. Je donne cet exemple parce que ça existe aujourd'hui beaucoup dans les couples de pasteurs, dans les maisons même. Même pas couple de pasteurs, même dans les maisons, ça existe. Non, moi Dieu m'a dit ça. Ça existe même dans nos églises. L'Esprit de Dieu est un. L'Esprit de Dieu est un. Alléluia. Que le Seigneur nous aide. Donc voilà le passage que nous venons de lire, les Actes 2, 46 à 47. Donc la Bible dit que le Seigneur ajoutait chaque jour à l'église ceux qui étaient sauvés. Voilà ici, elle ne faisait même pas d'effort pour évangéliser parce que à cause de l'unité, de nos jours, on remarque que souvent, les leaders, le pasteur principal, il n'est même pas, il n'y a pas l'unité entre le pasteur principal et ses collaborateurs. Ou bien parmi les collaborateurs même, il n'y a pas l'unité d'esprit. C'est-à-dire que l'autre pense ça, l'autre souhaite ça, l'autre pense que non, si c'était lui dans cette place-là, si c'était lui, en tout cas si c'était moi, si c'était comme ça, il n'y a pas l'unité, il n'y a pas l'unité spirituelle. Quand c'est comme ça, là, les âmes viendront comment? Souvent, vous accusez les sorciers, on nous attaque, on nous fait ça, on nous fait ça. Mais vous-même d'abord, là, entre les pasteurs principaux et ses collaborateurs, est-ce qu'il y a vraiment l'unité en tant que telle? S'il n'y a pas d'unité, les âmes ne viendront pas. Parce que on peut sortir pour évangéliser, mais c'est le Saint-Esprit qui convainc le cœur, qui touche les âmes, qui les amène. Alors si le Saint-Esprit voit que Là, il n'y a pas d'unité, il n'y a pas l'amour. Il va envoyer ses âmes, pourquoi? Les âmes appartiennent à l'Éternel. Les âmes n'appartiennent pas à quelqu'un. Les âmes appartiennent à l'Éternel. Donc, quand Dieu voit que dans cet endroit, il n'y a pas unité, il n'y a pas l'amour, il ne peut pas envoyer ses âmes là-bas. Voilà, quelque part, on se plaint, on évangélise, mais on ne voit rien. Puisque le Jérémie 17, 9, 9 à 10 dit, le cœur est tortueux par-dessus tout qui peut le connaître. Alors le verset 10 répond que moi l'Éternel, je sonde le cœur et les reins, je pénètre les pensées. Donc voilà, Dieu connaît le cœur de tous les collaborateurs qui sont là, connaît le cœur du pasteur même, connaît les intentions de cœur de tout un chacun de nous, connaît les intentions du cœur de madame, les pensées du cœur du monsieur, et puis voilà. Voilà la raison pour laquelle que ce que vous demandez à l'Éternel, ce que vous cherchez, jusque-là, vous n'entrez pas en possession de cela. Gloire à Jésus. Et cela va de même parce que nous sommes en train de remplir la maison. Mais quand Dieu regarde même que les dons que tu demandes, il connaît tes intentions. Voilà pourquoi depuis là, tu ne sais pas, Dieu t'appelle en quoi,
et comment tu dois le servir. Tu ne peux pas savoir. Parce que quand Dieu te regarde, il sait que les dons que tu es en train de demander, c'est pour t'enorgueillir. Il n'y a pas la simplicité du cœur. Toi, tu n'as pas la simplicité du cœur. Les dons que tu cherches, c'est pour t'enorgueillir. Donc, il ne peut pas te donner cela. Puisqu'il dit, demandez, il vous sera accordé. C'est une promesse que lui, il a faite. Mais pourquoi depuis... Regarde le nombre de conversions. Mais jusque-là, il n'y a rien qui se manifeste en toi. Depuis que tu vas à l'église, rien qui se manifeste en toi. Mon frère, ma sœur, nous n'avons plus le temps. Nous sommes à la fin. C'est question de minutes ou bien de secondes. Ça peut déclencher d'un moment à l'autre. Et qu'est-ce que tu es venu faire sur cette terre des hommes? Et ce que Dieu t'a donné, tu as fait quoi avec ça? Oui, qu'est-ce que tu fais avec les dons que Dieu a déposés dans ta vie? Est-ce que tu penses que le Seigneur te laisse en vie pour les choses de ce monde? Non, le Seigneur attend quelque chose de toi. Ta bénédiction dépend de ce que Dieu a déposé dans ta vie. Alléluia. Je suis venu interpeller une sœur, un frère qui est en train de tourner à rond, qui est en train de passer par-ci, par-là, là où tu es. Si ce n'est pas ta place, tu perds ton temps. C'est pour cela, dans le livre de Habakkuk, on dit « J'étais à mon poste. Ton poste est où ? Tu ne connais même pas ton poste. Tu ne sais même pas ce que tu dois faire. Tu tournes à rond. Combien d'années tu es en train de tourner ? Et si la trompette sonnait, tu diras quoi ? Et qu'est-ce que tu feras ? Que le Seigneur nous aide. Gloire à Jésus-Christ. Remplis la maison avec la puissance de l'Esprit. Alors, une des dernières choses que Jésus a dites avant son ascension au ciel, il dit, dans peu de jours, vous serez baptisés du Saint-Esprit. Oui, dans peu de jours. Et nous voyons l'accomplissement, comme je disais dans le livre des Actes, chapitre 2, à partir du verset 4. Ils furent tous remplis du Saint-Esprit et se mirent à parler dans d'autres langues selon que l'Esprit leur donnait de s'exprimer. Quel était le but de ce baptême dans le Saint-Esprit? Alors, c'est ça la question. Quel était le but? Le but dans Actes 1, 8, c'est un revêtement de puissance. Un revêtement de puissance. Et cette puissance se manifeste au travers de 9 dons surnaturels de l'Esprit. Ces dons sont énumérés dans 1 Corinthiens 12, 7 à 11. Je vais parler, 1, de la parole de sagesse, de la parole de connaissance, de la foi, les dons de guérison, les dons d'opérer les miracles, la prophétie, le discernement des esprits, la diversité des langues, l'interprétation des langues. Voilà. Alors, on peut voir tous les livres des Actes des apôtres nous montrent la puissance du Saint-Esprit à l'œuvre par ces dons de l'Esprit. Nous voyons cela par ce don de l'Esprit. Même quand il regarde l'apôtre Père, il dégageait combien de dons en lui. Il opérait la guérison. Il a opéré la guérison. Acte 9, 33, 35. On voit ici la résurrection de Dorcas. Alléluia, dans Acte 9. La résurrection de Dorcas. Acte 9, 36 à 40. Tu vois? C'est-à-dire que Paul, il avait la guérison, il avait les dons de miracles, il avait la parole de sagesse, en tout cas, il avait le discernement, tout ça là. Maintenant, toi, tu prends les dons que Dieu a déposés en toi, tu es assis dessus. Tu ne fais rien. C'est-à-dire que, mon frère, ma sœur, ça fait pitié. Lorsque la trompette sonnera, l'Éternel, Dieu ne te demandera jamais combien de voyages tu as fait? Combien de maisons tu as bâties? Combien de voitures tu avais? Combien de ceci tu avais? Combien d'enfants? Ce qui est important, ce qui importe notre Père, c'est qu'il t'envoyait en pèlerinage sur cette terre des hommes. Tu as fait quoi? Tu as fait quoi? De nos jours, on voit là trop de confusion dans ces 9 dons-là. Puisque quand les dons doivent s'asseoir, si la parole, si la pureté, la consécration, mais les gens, beaucoup n'ont pas cette vie de consécration. Puisqu'il n'y a pas la vie de consécration,
L'ennemi vient, il se sert de ce que Dieu a mis en toi et il utilise cela à sa manière. C'est pour cela, de nos jours, nous voyons tellement, surtout ces dons de discernement, ces dons de paroles de connaissance et de prophétie, il y a la confusion même. Tout le monde est devenu prophète. Et pas de vie de consécration, pas de vie, pas de la crainte de Dieu, rien, pas même en contact avec la parole de Dieu. Maintenant, ces dons-là, est-ce que c'est pour la gloire de Dieu ou bien c'est pour la gloire de Satan? C'est pour cela que on prophétise de n'importe quoi, on divise des familles, on divise des foyers. Et ce qui est encore très bizarre et malheureux dans cette affaire-là, que on suit ça maintenant, on voit un prophète qui arrache la femme d'un des fidèles, une prophétesse qui arrache le mari d'une des fidèles, et puis il dit non, c'est Dieu qui lui a dit. L'esprit de, c'est-à-dire que l'esprit de Dieu, maintenant, là, et on le traîne partout. Ça, ce n'est pas l'esprit de Dieu. C'est l'esprit du diable. C'est les ténèbres. C'est les serpents. C'est les serpents. Ce sont les esprits de famille. J'entends un bruit là ces derniers temps. Quelque part, quelqu'un a prophétisé, dit le nom de la personne, le nom de son père, le nom de sa mère, le nom de son village, même les conflits qui est dans la famille, même la personne qui était décédée, pourquoi la personne est décédée, c'était. Et puis la vieille dit que mon fils, tu étais là. Tu viens de là-bas, ou bien. Beaucoup, nous devons comprendre qu'ils travaillent avec les esprits familiers. Ce que je suis en train de vous dire, c'est la franche vérité. Ils travaillent avec les esprits familiers. Cette personne qui est en train de dire toutes ces choses-là, regarde sa vie, regarde sa vie. Nombreux travaillent avec les esprits familiers, les esprits de famille. Et ils leur donnent tous ces contacts-là. Je vais encore interpeller toutes ces personnes-là pour dire que craignons Dieu. Si c'était, les gens sont en train de vous louer, les gens sont en train de dire que vous êtes forts, les gens sont en train de vous dire que vraiment ils sont puissants. Mais, les jours où ta convocation arrivera, où le propriétaire de souffle dit « je récupère mon souffle », tu arriveras devant lui. Ça sera catastrophique. Le Seigneur vous aime. Le Seigneur vous aime. Toutes ces personnes qui sont en train de mentir sur le Saint-Esprit, que c'est le Seigneur qui m'a révélé. Le Seigneur m'a révélé. Le Seigneur m'a dit, je vis dans les songes. J'ai fait une vision. Je vois. La plupart qui voient comme ça, là, ils ne voient pas dans leur maison. Hein. Ils ne voient pas à Jérusalem. Ils ne voient pas en Judée. Ils ne voient pas, seulement ils voient dans la vie d'autres personnes. C'est pour cela qu'eux-mêmes divorcent. Mais tu n'as pas vie pour divorcer. Donc, ce qui se passe dans la vie de ton mari ou bien de ta femme, Dieu ne peut pas régler. Bon, au finish même, on va te décortiquer toute ta vie, mais il n'y aura jamais de solution. C'est-à-dire, même s'ils vont te dire de faire une offrande, c'est pour satisfaire leur ventre. C'est pour satisfaire leur bouche. Sinon, toi-même, tu vas faire les offrandes, tu vas faire je ne sais pas quoi. Après, tu es toujours dans la même chose là. Tu es toujours dans la même chose. Ça fait pitié. Ressaisissons-nous. On dit que c'est l'œuvre de Dieu. Ce n'est pas l'œuvre d'un homme. Si tu sais, si tu connais qui est ce Dieu-là, à partir de maintenant, ne t'amuse même plus avec ce Dieu-là. Ne t'amuse plus avec ce Dieu. Vous qui donnez des fausses révélations, vous qui donnez des fausses révélations, des fausses visions, vous qui divisez les foyers, vous qui divisez les familles, vous êtes en train de faire de n'importe quoi. Au nom du Saint-Esprit, le Seigneur vous attend. Ce matin, il vous tend la main. Il te tend la main. Il te tend la main. Redresse-toi, retourne-toi, repens-toi, cherche la face du Seigneur. Pour que tu sois épargné. Il dit le dernier jour, il te dira, je ne t'ai jamais connu.
Pourquoi? Parce que tout ce que tu fais, ce n'est pas sa volonté. Tout ce que tu fais, ce n'est pas lui qui te dit de faire ça. Tu fais ça par toi-même pour satisfaire les désirs de tes désirs personnels. C'est pour cela que le dernier jour, il te dira, il ne t'a jamais connu. Je ne sais pas si on peut retourner encore dans l'Ancien Testament pour voir qu'est-ce qui s'est passé au temps de Noé. Est-ce que tu connais le nombre de personnes? Le nombre de personnes qui étaient parties dans l'eau. Regarde, il y avait combien d'habitants? Plus de 8 milliards d'habitants. Mais Dieu va sauver seulement Noé, sa femme et ses enfants. Dieu. Aujourd'hui, beaucoup de personnes disent que Dieu est amour pour laisser périr toutes ces personnes. Non. C'est l'amour de Dieu qui est là. L'amour de Dieu ne supporte pas la saleté, l'impureté. L'amour de Dieu supporte la sanctification, la crainte de son nom, la pureté. Donc vraiment, je suis venu t'interpeller ce matin, mon frère, ma sœur, toi qui venais d'être baptisé du Saint-Esprit, tu dois comprendre ta mission. J'ai toujours dit que on est venu sur cette terre en pèlerinage. Et un matin, nous allons retourner. Et lorsque tu retourneras, on ne va pas te demander qui était ton pasteur, tu étais dans quelle église, tu étais dans votre église, là, il y avait combien de personnes. Même si vous êtes 5, vous êtes 10, vous êtes 1000, vous êtes 10 000. Ce qui est important, c'est de saisir la parole, de remplir la maison de Dieu que tu es, de la pureté, de la puissance. Et je disais que cette pureté vient en demeurant. Cette pureté vient lorsque nous demeurons dans sa parole. Où que tu sois, partout où tu es, demeure dans la parole. Si tu es dans un endroit où on ne parle pas de la parole, sors là-bas. Si tu es dans un endroit où on ne fait pas mention, on dit que c'est le Nouveau Testament seulement, pas l'Ancien Testament, sors de là-bas. Ou bien c'est l'Ancien Testament seulement, pas le Nouveau Testament, sors de là-bas. Je suis venu te dire, à partir d'aujourd'hui, si tu es ami de la parole, sois encore plus ami, que la parole pénètre en toi. Sois encore ami de la parole. Père, je te bénis de ce que ton nom est grand, de ce que ton nom est vivant, de ce que ton nom est fidèle. Oui, à cause de ta fidélité, Seigneur, que nous sommes encore là. Père, je te bénis. Pour toute personne qui a entendu cette parole, ma prière, que met cette soif de la parole dans le cœur de tout un chacun de nous. Aide-nous, Éternel, notre Père. Aide-nous, notre Père, notre Dieu. Aide-nous afin que nous puissions faire ta volonté, nous soumettre à ta volonté, faire ce que toi tu nous demandes de faire et pas ce que nous-mêmes nous voulons faire. Seigneur, enlève à nous ces intentions d'impressionner les autres, d'attirer la gloire des hommes. Ô Seigneur, je t'en supplie, viens à notre secours. Viens à notre secours. Tu n'es pas venu pour nous perdre. Seigneur, tu es venu pour nous. C'est pour cela que tu es mort à la croix, pour nous racheter. Tu nous as rachetés au prix de ton sang. Ô Seigneur, viens à notre secours. Aide-nous, Père, à vivre la parole, à aimer la parole, à pratiquer la parole. Oui, notre Père, viens à notre secours. Merci, Seigneur. Toi qui viens de m'écouter, toi qui viens de suivre cette prière, votre humble servante de Dieu, l'évangéliste Kaya Jeanne Esther, si vous voulez, vous avez besoin de suivi, besoin de conseils, appelez sur 2x05 60 24 52. Je répète, 2x05, c'est-à-dire 0505 60 24 52. Et je vais encore lancer l'appel pour dire aux femmes de serviteurs de Dieu, oui, toi qui es femme de serviteurs de Dieu, toi qui es épouse de serviteurs de Dieu, je t'appelle, viens et appelle au 2x05 60 24 52 pour que nous puissions nous mettre ensemble, prier pour que nos maris ne fassent pas le ministère de Saul. Oui, beaucoup d'hommes de Dieu sont en train de faire le ministère de Saul.
C'est-à-dire que vendre ce que Dieu a déposé en eux à cause des miettes, à cause des choses de ce monde. Or, si on mène, il mène une vie de sanctification, de pureté, une vie de l'amour de Dieu, les dons que Dieu a déposés en eux vont les bénir. Oui, vont les bénir, vont les bénir. Oui, je vais terminer par ce témoignage. J'ai ma petite sœur qui a fait un petit groupe une année dans la prière. Ils ont pris toute une année dans la prière, prier seulement pour leur vie de consécration, pour leur vie de pureté, de sanctification, la crainte de Dieu. Et quand ils ont, le Seigneur les a fait la grâce et il a positionné, il a exaucé leur prière, les dons du Saint-Esprit ont commencé à se manifester, pas possible. À tel point qu'un jour, elle était dans un arrêt de bus, elle attendait un bus et puis bon, le Seigneur va la parler, dit, va, tu vois, les trois personnes qui sont arrêtées là, va, voilà la personne, la dernière personne là, va, voilà, va lui dire ça, ça, ça, ça, ça, ça, ça, et puis prie pour lui au même moment. Elle est partie, elle a obéi à la voix du Saint-Esprit, elle est partie, elle a prié. Oh, le monsieur vit en Suisse, et en Suisse là-bas, il était atteint d'une maladie qu'il a cherché la guérison. Partout, il n'a pas eu la guérison et il est venu en Afrique pour se faire soigner tout ça là. Et donc voilà que la sœur qui reçoit un message clair de la part du Seigneur qui prie pour les messieurs automatiquement a transpiré comme s'ils ont versé de l'eau sur lui. Il était obligé même de s'asseoir et il a transpiré. Le frère du monsieur a demandé le numéro de téléphone de la sœur. La sœur a donné son numéro de téléphone. Elle est retournée dans son endroit où elle attendait son bus. Elle a pris son bus, elle est partie. Deux mois après, le monsieur l'appelle. Le monsieur l'appelle de la Suisse et dit que vraiment, il bénit le Seigneur pour cela. Lui-même, il sert aussi Dieu. Il sert Dieu en Suisse là-bas. Il sert Dieu dans une église. Oui. Donc, il dit, mais voilà, le Seigneur, vraiment, c'est le Seigneur qui t'avait utilisé pour moi. J'ai béni le Seigneur, je respecte l'onction que Dieu a déposée dans ta vie. Comme je t'avais trouvé dans un arrêt de bus, c'est que tu as un problème de transport. Donne-moi toute ton identité, je t'envoie un moyen de transport. C'est comme cela que le monsieur va envoyer à la serre une voiture Toyota Runner, presque neuve, tous les papiers. Au jour d'aujourd'hui, la serre roule dans une grosse voiture Toyota. Voilà. La bénédiction de l'Éternel. Voilà comment le don l'a béni. Voilà, j'ai dit Dieu béni, Dieu béni, Dieu béni. Donc, à partir d'aujourd'hui, quittez dans cette distraction de mélange de choses inutiles. Concentre-toi dans ton appel, dans la parole et tu verras que cette parole te bénira. Il dit, c'est l'œuvre de l'Éternel, mon Père, qui te bénira. Pour que cette œuvre puisse te bénir, tu dois vivre la consécration, la sanctification. Et le Seigneur, que le Seigneur nous bénisse. Gloire à Jésus. Merci beaucoup.

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Bonsoir, bonsoir à tous. Bienvenue. On est dans la joie. Nous sommes dans la joie. On est en pleine forme pour vous servir ce soir. Donc, pour une nuit sans ennui, à la présentation de cette première partie, Tao Daniel. Réalisation, le maître Ephraim Jadia. On est en pleine forme là. Yeah. Voilà. Envoyez des textos rapidement à vos amis. Dites-leur de se connecter sur Fréquence Vie parce que nous démarrons la première partie d'une nuit sans ennui. Vous le savez pour les habitués. Une nuit sans ennui, c'est 21h, 1h du matin. Main dans la première partie, c'est Tao Daniel qui s'occupe de vous. Bonsoir!

Quelle joie de vous retrouver tous les soirs à partir de 21h sur la radio pour vous faire oublier la journée qui est peut-être stressante ou une journée avec pleine de surprises. Mais on vous aide encore avec un peu plus de bonus, un peu plus d'ambiance chez vous à la maison. Bonsoir, bonsoir à toutes ces familles qui nous écoutent. Bonsoir à ces ados, ces jeunes, ces enfants qui nous suivent. Merci de vous installer confortablement chez vous. Et pour ceux qui veulent danser la fête de la place à la maison, peut-être la terrasse est disponible ou la chambre, rejoignez-nous, rejoignez l'ambiance sur la radio Fréquence Vie pour danser, pour parler, échanger avec nous tout à l'heure.

Prenez la place chez nous à la maison, chez vous à la maison, pour danser. Est-ce qu'on a peut-être un titre, Maître Djadja, on a un titre? Bonne digestion à ceux qui ont déjà pris le dîner, hein, vous pourrez danser avec nous. Ça va vous aider, la danse c'est du sport, hein. Voilà, ce n'est pas que courir qui est pratiquer le sport, mais il y a la marche, la danse, la natation. Ce soir, on vous invite à danser avec Massamba, c'est parti. J'attends les fous de Jésus sur la piste de danse. Allez. Venez, venez, venez danser, réjouissez-vous avec nous. Allez là, yeah. Alors pour rejoindre l'ambiance, deux contacts, 07 58 21 21 21 ou le 05 44 56 74 74. Oui, parlez-vous à rejoindre l'ambiance, à participer à l'émission. Hein, déjà dansé chez vous à la maison. Yamoussoukro en bouge. Olios, allez là, yeah. Yamoussoukro, 103.1 FM, vous êtes sur Fréquence 10. Bonsoir au pasteur Séverin Kwaku et son épouse, et toute la famille. Alléluia. Toute la famille de la radio Fréquence Vie de Yakron. Ben Gourou est avec nous ce soir.

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1: Je vous donnerai le sujet de ce soir tout à l'heure, juste après ma samba. On se réjouit, on va transpirer un temps soit peu. Maman Jeannette est là. Bonsoir.
2: Nous allons.
1: Hey! Prenez place, là, voilà.
2: On y va,
1: on va invoquer le feu là.
2: Feu.
1: Ramène pour nous. C'est passé rapidement là. En position, on va invoquer le feu. Go!
2: Invoquer le feu. On y va.

Et nous appelons Mans sur la piste de danse 99.2 FM. Bonsoir à Hervé Ntakbe et à tous les auditeurs de la radio fréquence ville de Mans. Est-ce que Boaké est là? 94.

Vincent Bas pour démarrer cette belle soirée avec vous sur la radio Fréquence Vive. Bonsoir mes amis automobilistes, bonsoir aux couturiers, ceux qui sont encore au boulot comme moi d'ailleurs encore au boulot. Bonsoir les amis, merci d'être fidèles, merci de rester fidèles au programme de la radio Fréquence Vive. Nous nous donnons rendez-vous tous les soirs à partir de 21h pour bien passer la soirée, pour vous plonger dans une bonne ambiance. Attends, Maître Dadia, est-ce que tu peux me retrouver le titre là, comment il s'appelle? Je retrouve le nom du chanteur, Emmanuel Muzongo. Attends, c'est Muzongo. Emmanuel Muzongo, il y a un titre que j'aime bien là. Et on va ouvrir le téléphone à 21h10 là, d'accord? Emmanuel Muzongo. Bon, Muzongo. Est-ce que tu peux nous l'envoyer là? Sokito Kolingala, Aya Solo, Alléluia. On peut l'avoir? On peut l'avoir? Voilà. Attends, pour ceux qui ne savent pas comment on se fait la danse, si vous êtes seul, vous tendez voilà, les mains, vous tendez les mains, et puis vous partez à droite, vous partez à gauche. D'accord, c'est tout, hein, tranquille. On ne transpire pas. On l'envoie maintenant là. Emmanuel Muzongo, Sokito Kolingala.

Donas Confection. Grâce Kofi. Prophète Aka de l'église Pentecôte Saint-Feu International et toute sa famille. On peut prendre les enfants et danser avec eux. Et la famille Faye. La dernière.

0: Bravo, bravo, bravo, félicitations, bravo, bravo à tous les danseurs là, désolé hein. Voilà, c'était donc, j'aurais voulu vous plonger dans cette ambiance là. On vous a offert ma samba, ça l'est là, et on vous a offert Emmanuel Moussango, Sokito Koningala. Et n'oubliez pas, hein, on vous propose de la très bonne musique, c'est sur Fréquence Vie, hein. Les autres radios prennent à partir de leur radio Fréquence Vie. Et à l'instant, on vous offrait Emmanuel Moussango. Bonsoir les amis, bienvenue.
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0: Ça va trop me faire mal. Si tu manques une seule émission sur Fréquence Vie, ça va trop me faire mal. Je vous donne à présent, mesdames et messieurs, auditeurs et auditrices de la radio Fréquence Vie, je vous donne à présent le sujet de ce soir. Que c'est beau le mariage, comme Dieu l'a voulu. Que c'est beau le mariage, et réjouissons-nous. Alors, c'est une question, hein, ce sera en même temps peut-être des conseils que les devanciers pourront donner aux célibataires, ceux qui aspirent au mariage. Et bon, ce sera aussi une opportunité pour les fiancés ou les jeunes gens qui nous écoutent de nous dire quel serait le choix. Le mariage, il y en a qui font deux en un. Deux en un, c'est-à-dire que le matin, ils font la dot et en même temps, vers 11h, 12h, ils vont à la mairie. L'après-midi, la cérémonie, c'est bouclé. Voilà, deux en un. Il y a certains qui vont jusqu'à trois en un. Coco-co, le coco-co et la dot. Tout se fait le matin. Ensuite, ils vont à la mairie. L'après-midi, peut-être une cérémonie, c'est fini. Trois en un. Ils ont bouclé le mariage. Et il y en a d'autres, par contre, qui le font séparément. Alors, ma question ce soir, mesdames et messieurs, auditeurs et auditrices de la radio Fréquence Vie, chers amis, votre mariage, là, comment vous le voyez? Tout en une journée ou faire séparément? Tout en une journée, dot et la cérémonie, donc le mariage civil. Ou encore, vous voulez le faire séparément. 07-58-21-21-21, 07-58-21-21-21, ou 05-44-56-74-74. Vous êtes pour deux en un, la dot et le mariage civil en une journée. Ou vous préférez le faire séparément? Un jour où on fait la dot, un autre jour où on fait donc le mariage civil. 07-58-21-21-21, 07-58-21-21-21, ou le 05-44-56-74-74. Attention, Maître Dadia, nous allons ouvrir le téléphone à présent là. Pour ceux qui veulent réagir, ceux qui veulent participer à l'ambiance sur la radio Fréquence Vie, c'est maintenant. Ah, les amis, prions, hein, demandons à Dieu la grâce de l'achèvement. Demandons à Dieu la grâce de l'achèvement. Je vais vous avoir un groupe là qui nous a bénis, hein. Mais après des divisions rétrogradées, je vous envoie ma coma là sur la radio Fréquence Vie. Quand vous priez, demandez à Dieu la grâce de l'achèvement. Une personne peut bien commencer et puis vers la fin là, elle emprunte un autre chemin. 07-58-21-21-21, 05-44-56-74-74. Votre mariage, vous le voyez, vous le pensez. Deux en un, dot et le mariage civil en une journée. Ou bien vous préférez le faire séparément. 07-58-21-21-21, 05-44-56.

0: Votre choix et les raisons, d'accord. 07 58 21 21 05 44 56 74 74. On a Daniel Cadio avec nous ou pas?
1: Oui, allô.
0: Allô, bonsoir Romo.
1: Oui, bonsoir.
0: Alors voici la situation de ce soir là. Le mariage, toi tu le préfères comment? Tu le vois comment? Séparément ou
1: séparément,
0: deux
1: séparément.
0: En un?
1: Séparément.
0: D'accord, d'accord. Pourquoi
1: et puis,
0: séparément?
1: La dot là. La dot, je préfère la dot à l'ancienne. C'est encore très intéressant.
0: À l'ancienne, c'est-à-dire?
1: À l'ancienne, ça veut dire que avant, quand on fait ta dot là, c'est-à-dire que toi-même, tu n'es pas présent, les parents du fiancé viennent voir tes parents, viennent te doter. Et puis quand tu rentres, on te dit, ah, ils sont venus te doter. Tu vois, c'est intéressant, quoi.
0: Ah, d'accord. Mm-hmm. Mais ça, on le fait tôt le matin, non? Ou bien il le faisait à quelle heure là?
1: Ça dépend des groupes ethniques.
0: Okay.
1: Si c'est chez nous, on fait ça matin, bonne heure.
0: Voilà, donc tu as encore l'occasion de. Tu peux aller à la mairie encore?
1: Ça sera fatigant.
0: Aïe.
1: Parce que là, moi, je me dis quoi? D'abord, si on va à la mairie, ben, ici, on va préparer tenue de dot. Je dois être présente à la dot, me maquiller. Ensuite, me retrouver à la mairie.
0: Non, mais t'as dit à l'ancienne, est-ce qu'à l'ancienne, là, on les maquillait?
1: À l'ancienne, non.
0: Ah, tu vois?
1: Non,
0: à l'ancienne, là, la cérémonie n'est pas trop longue. C'est maintenant qu'on allonge.
1: Tu n'es même pas là, même, voilà.
0: Voilà.
1: Tu n'es pas présent.
0: Donc, à l'ancienne, même, la maximum, une heure, tu as bouclé. Donc, tu as encore du temps de te reposer. Oui. Et puis, à 11h, aller à la mairie. L'après-midi, la cérémonie. Et puis, c'est fini, tu as bouclé tout.
1: Non, mais séparément, c'est intéressant.
0: C'est plus intéressant.
1: Là, je sais que j'ai dans ma tête, tel jour, je me marie, j'ai le temps de m'apprêter largement.
0: D'accord.
1: C'est intéressant. Quoi.
0: Mais ce n'est pas une double dépense, Daniel Cadio. Double dépense, c'est-à-dire que
1: c'est
0: quand on finit la dot.
1: À l'ancienne, là, je ne suis pas là, je dépense. Quoi.
0: Ok, oui, mais la famille. Daniel, souvent, là, les parents disent non, on reçoit. On veut organiser et on va cuisiner, on va fêter, on va célébrer.
1: À l'ancienne, on ne fait pas tout ça. C'est-à-dire que. On reçoit les fiancés, les parents du fiancé, ils sont partis. C'est fini.
0: Ok. Voilà, ça, c'est toi. Hein? Et si les parents disent non, eux, ils veulent recevoir, tu as fait comment?
1: Non, je ne suis pas là. Ça, c'est leur problème. C'est
0: d'accord.
1: Eux qui vont dépenser. Ce n'est plus moi, mon souci.
0: Ok. Donc, pour toi, deux ans, si tu le fais séparément, ce n'est pas vraiment des dépenses.
1: C'est-à-dire qu'on peut faire la dot jeudi.
0: Mm-hmm.
1: Et puis samedi, je me marie.
0: Ok, d'accord. Mais pas le même jour.
1: Non.
0: D'accord, merci. Daniel Cadio depuis Yopougon. Tanti Mado, bonsoir. Votre mariage, comment vous le voyez? Pour ceux qui veulent réagir, ceux qui sont déjà mariés aussi, hein, peuvent donc peut-être raconter leur expérience. Votre mariage, vous le voyez comment? Séparément ou tout en une journée? Dot le matin, 11h à la mairie, et puis voilà, c'est bouclé en une journée ou séparément. 07 58 21 21 21 07 58 21 21 21 ou le 05 44 56 74 74. J'ai mon frère JM là. JM, si tu es à l'écoute de la radio, bonsoir. Monsieur Béda de d'Abobo Doumé, Jérusalem, comment ça va? Oui, monsieur Béda, on vous écoute. Séparément ou tout en une journée?
2: Ah, monsieur Tao, excuse-moi. Aujourd'hui, je pense qu'après le mariage, il y a des gens qui aiment se voir. Sur le mariage, peut être même. Tu as 6 heures, 7 heures. Mais ce que tu fais voir, c'est pas de mettre des pages, des uniformes.
0: Non, mais ça, c'est pas ma question. Ma question, c'est hein, monsieur Béda, lui, qu'est-ce qu'il choisit? Voilà, laisse pour eux. Eux, ils vont appeler pour réagir. Toi, qu'est-ce que toi, tu souhaiterais? C'est ça, en fait, que j'attends de monsieur Béda.
2: Moi, lorsque je ferai ma carte, tu m'as pas dit que c'est fini. À la mairie, ça, c'est les conditions de la mairie. Déjà, à partir de 7h, c'est fini.
0: Tu as fait tout en une journée?
2: Oui, tout en une
0: journée. Attends. Mais après la dot, là, il n'y a pas eu de fête un peu? On n'a pas mangé? On n'a pas partagé quelque chose?
2: Puisque déjà, moi, je suis parti à la mairie pour aller remplir les conditions.
0: Ok.
2: Alors, quand elle a fini de remplir, lorsqu'elle a fini de remplir, déjà, elle a donné du truc. Lorsqu'on. Déjà, la restriction, tout est bien. Tout s'est bien.
0: D'accord, mais pourquoi ce choix, M. Béda? Pourquoi ce choix? Peut-être faire de l'économie? ou voilà, vous avez fait ce choix-là simplement.
2: Même si même je fais à même si je suis mais ce sont les mêmes dépenses.
0: Mais non, il y a certaines personnes qui préfèrent faire le même jour parce qu'elles se disent en fait que le matin, DOT actuellement là, en Côte d'Ivoire ici, la DOT, la façon c'est. Façon en fait, tu vois. Donc s'ils font la DOT, ils vont dépenser déjà parce que les familles vont vouloir recevoir, ça va devenir trop énorme, ça fait des dépenses. Ensuite, tu vas aller te marier, il faut encore la cérémonie de réception, ça fait encore une autre dépense. Donc, pour couper court, ils préfèrent faire la DOT et le mariage civil en même temps, tu vois, en une journée, quoi.
2: Ok, mais c'est bien. Ça, c'est de l'organisation. Parce que c'est bien organisé. C'est ça. Puis d'abord, avant d'aller en Amérique, tu as des types. Quelle heure que tu vas pas. Donc, tu sais que la DOT à 7, vous allez. Là, plus tard, 9h10, tu vas à la mairie. Puis à 11h, c'est de rempli, tout cas, les conditions.
0: Ok.
2: Il n'y a pas de problème. Les moyens, ça, tu peux faire regarder Dieu, mais c'est pas ça. Le Dieu demande pas seulement cette fille.
0: Ok, d'accord. Merci donc, M. Bédard, son témoignage à l'instant sur la radio Fréquence Vie. Il a fait tout en un. Voilà, en une journée, c'est bouclé. 05-44-56-74-74. 07-58-21-21-21. On a Sébastien avec nous, hein, Maître Dia. Sébastien. Allô, allô. 07-58-21-21-21. 05-44-56-74-74. Rejoins l'ambiance. Ah, JM, je t'ai bipé en même temps que tu m'as appelé.
3: mon frère, il a tellement longtemps.
0: Ouais, il dit, attends, mais JM, là, il est passé où? Il est parti aux États-Unis ou bien c'est comment?
3: Je suis là, mais pour ta voix, c'est difficile. Souvent, là, je pleure comme ça.
0: Et...
3: Je t'aime jusqu'à... Je vais te venir, mais l'émission finit comme ça, je souffre comme ça.
0: Et goumen de ça. Mais quand c'est comme ça, là, JM, envoie-moi un texto. Tu m'envoies un message en même temps, comme ça je le lis.
3: Mais moi je ne sais pas sur quel numéro il faut envoyer. Hein.
0: Oui, les deux numéros là, 07-58-21-21-21 ou le 05-44-56-74-74. Je peux lire sur WhatsApp, je peux lire un message normal, tu vois.
3: D'accord, pas de souci.
0: Alors bienvenue Jean Mermoz. Alors pour toi, tu préfères donc le mariage là comment? Deux en un ou séparément? Pourquoi?
3: Franchement, je viens d'arriver, moi le sujet, je suis rentré dedans.
0: Ok, d'accord.
3: Et quand tu as dit mon nom, voilà, dans la poudre, je vais...
0: Ah, il t'a bipé. Alors, la question est la suivante. Le mariage, comment toi tu vois ton mariage? Tu préfères la dot et le mariage civil tout en une journée ou tu préfères les faire séparément? La dot un jour et le mariage civil un autre jour.
3: Bon, moi, je préfère séparément.
0: Hein. D'accord. Pourquoi séparément?
3: Bon, c'est vraiment parce que d'abord, il faut se préparer d'abord pour faire la dot.
0: Oui.
3: C'est que avant la dot d'avant, maintenant, c'est pas pareil.
0: Oui, c'est clair.
3: Voilà. Avant, c'est aussi simple que ça.
0: Mm-hmm.
3: Mais aujourd'hui, la dot est comme un mini mariage même.
0: Voilà, effectivement.
3: Voilà. Donc, si tu as des invités, c'est-à-dire que tu as au moins 300 personnes qui doivent assister à ta dot. Donc, il faut te préparer pour que les gens mangent.
0: Oui.
3: Voilà, donc ça c'est un budget.
0: Voilà.
3: Donc tu prends le temps, tu fais ta dot, tu prévois encore, tu fais ton programme, si c'est dans un an ou dans 6 mois, tu vas maintenant au niveau de la mairie.
0: D'accord, mais JM, voilà, donc, les dépenses que tu vas effectuer le jour de la dot là, si tu collais en fait le mariage civil, ça te faisait pas des économies?
3: Bon.
0: Je veux dire, le matin, tu fais un truc simple. Voilà, on fait la dot comme avant. Hein. On apporte ce que la famille a demandé. Quand tu as fini, c'est fini. Il n'y a pas de fête après. Maintenant, tu décides de te concentrer sur le mariage civil. Comme ça, tout le monde, tu vois, non? Est-ce parce que séparément, je prends un exemple. Hein, tu as dépensé 1 million pour la dot. Tu dois attendre, te préparer encore pour la cérémonie, le mariage civil, la cérémonie de réception. Tu vas encore décaisser un autre million, ça fait 2 millions. Quand tu fais tout en une journée, là, 1 million, tu as bouclé. Et puis l'autre million, tu peux prendre pour gérer les affaires de ton épouse, les projets, etc.
3: Oui, tout à fait. Là, ce que tu dis, c'est vraiment simple et clair. Mais le problème, c'est que ça dépend de quelle femme tu vas marier.
0: Ah, c'est pas faux, hein, c'est pas faux. Femmes, ah, merde, ça dépend de la femme.
3: Parce qu'au lieu, il y a des femmes là, leurs dot là, elles ne veulent pas être toutes simples, elles veulent te faire voir.
0: Si.
3: Donc, si tu dois te faire voir que tu dois tout débrousser, imagine maintenant le mariage civil. Ah, tout simplement. Donc, il y a des femmes qui disent, bon, ah, chérie, faut que tu ne fatigues pas, alors d'un truc simple. Là, en ce moment précis, je pense que tu fais la dot de façon simple, et puis tu vas à la mairie aussi tôt que ça. Même jour, tu peux le faire. Mais il y a des femmes qui veulent que leur dot soit comme un mariage, même mariage civil. Et maintenant, imagine-toi maintenant le mariage civil. Ça, tu fais comment?
0: Mais
3: ça dépend de qui à qui tu as affaire. Si la femme est aussi simple que ça, je pense que c'est un truc que vous pouvez faire en un seul jour. Mais okay. Si elle veut se jouer le match vu, là, tu es obligé de se préparer un à un.
0: Là, c'est chaud, voilà. Hein. D'accord.
3: Voilà.
0: Merci, JM. Là, c'est chaud. Ça dépend aussi de la femme que tu vas épouser. Là. Merci, Jean-Marmot. 05 44 56 74 74. 07 58 21 21 21. Yeah. Rejoins l'ambiance sur ta radio tous les jours. Lorsque nous vous invitons à participer aux émissions en composant le 05 44 56 74 74, mais appelez-nous. C'est un réel plaisir pour nous de vous savoir nombreux à l'écoute de la radio. Là. Allô, allô?
4: Allô?
0: Oui, bonsoir, sergent.
4: Bonjour, le grand Tao.
0: C'est Tonio. C'est toi, Tonio. Comment il va, Tonio?
4: Ouais, il va bien.
0: Ça va très bien, d'accord. Merci de rejoindre l'ambiance là sur la radio Fréquence Vie. Alors, Tonio, dis-moi, toi, tu gères comment?
4: Moi, c'est un coup chaos, c'est-à-dire quoi?
0: Deux en un.
4: Non, un seul coup.
0: Oui, deux en un, dot et... Voilà, en une journée.
4: Moi, en fait, c'est quoi? C'est-à-dire que si moi et ma fiancée, et on est convaincu que Dieu, on est convaincu que c'est le choix de Dieu pour nous deux. C'est-à-dire que c'est la femme que Dieu a trouvée pour moi et je suis l'homme que Dieu a trouvé pour elle. Une fois qu'on est d'accord, qu'on a fait les fiancés, on se met maintenant à informer les parents et on fait l'étape des fiançailles.
0: Okay.
4: Et dès qu'on est pendant ce temps, pourquoi déjà le mariage directement à la mairie. Voilà. C'est pour ça que directement à la mairie, et puis avec toutes les cérémonies possibles, on va faire les cartes d'invitation avec les listes de mariage, les cartes de liste de mariage. Bon, voilà ce que je veux faire. Je suis allé dans tel magasin. Bon, voilà ce que je veux faire, tout ça. Parce que si on veut passer par les étapes de dot et tout ça là, parce que moi, je vois en Afrique, partout, c'est une affaire de dot. Les gens vont te dire, ça va jusqu'à. Les parents vont vous imposer, bon, j'ai vu ça au Congo, jusqu'à 10 000 dollars. Par exemple, pour d'abord, simplement la dot, il faut au moins 10 000 dollars.
0: Oui.
4: Sans compter maintenant le mariage et tout ça. Donc, vraiment, moi, je saute tout ça. J'essaie de vous amener. C'est que ça va coûter le mariage. On se prépare, on fait les économies en fonction, et puis on va la caisse. Au niveau directement de la mairie et toutes les cérémonies avec l'église et tout ça, ok, ça marche.
0: Ok.
4: En pro 2. Ça marche. Avec les familles et tout ça, avec les filles.
0: Ça devait être trop long, trop long. Merci, mon frère Antonio. Vois que nous vous attendons, Yamsoukro, Mont à Bangourou, 07 58 21 21 21, ou le 05 44 56 74 74. Bonsoir, bonsoir.
5: Bonsoir, mon frère.
0: Qui nous rejoint ce soir?
5: Oui, l'apôtre Goli.
0: D'accord, l'apôtre Goli, merci de nous rejoindre. Alors pour vous, c'est séparément ou deux en un? Tout bon. En une journée?
5: Les deux formules sont valables, mais ça dépend de ceux qui se marient.
0: Apôtre Goli, moi, c'est vous. Laissez pour eux, ils vont appeler vous. Qu'est-ce que vous préférez? Ils vont appeler pour dire s'ils veulent le 1 ou le 2. Ben vous, qu'est-ce qui voilà, serait bien selon vous?
5: Bon, selon moi, ça doit se faire de façon séparée.
0: Ok. Mais
5: comme aujourd'hui, on dit que si tu... Aujourd'hui, là, je vais parler du monde chrétien. Si tu l'adoptes, tant que tu n'es pas encore allé à la mairie, tu ne dois pas avoir accès à ta femme.
0: Oui, oui.
5: Donc, on peut faire ça de façon précipitée, combiner tout, puis aller...
0: Oui, mais pour vous, là, ça s'est passé comment?
5: Non, pour moi, moi je suis un ancien, hein, il y a longtemps. Ça,
0: oui, voilà, pour vous, c'est pas ça. Voilà, on a besoin de ça, justement. Est-ce que vous avez fait tout en une journée ou bien vous avez fait séparément?
5: Des années après, on est parti à la mairie. Hein.
0: Ok.
5: On n'a pas fait ça de façon concubinante. On est allé à la mairie après.
0: D'accord. Donc, c'est pas tout en une journée?
5: Non.
0: Ok. D'accord, mais est-ce qu'il n'y a pas eu de dépenses au niveau de la dot, là? Il n'y a pas eu de dépenses?
5: En principe, quand on va doter une femme, on va chez ses parents.
0: Oui.
5: C'est ses parents qui vont faire leur cérémonie.
0: Ah, d'accord.
5: Ils vont dépenser pour nous recevoir.
0: Ok, non, d'accord. Donc, le futur gendre, là, lui, il apporte ce que la liste qu'on lui a remis.
5: Oui, moi, ce que les parents m'ont demandé, voilà ce que tu dois donner pour prendre notre fille en mariage. C'est ce que moi, j'envoie.
0: D'accord. Donc, ce qu'on lui demande, c'est ce qu'il vient remettre. Maintenant, oui. Si on doit faire une réception, là, c'est plus au niveau donc, de la famille du futur gendre.
5: C'est pas mon niveau maintenant.
0: Ah, d'accord.
5: C'est pas mon niveau.
0: Ok.
5: C'est mes beaux-parents. Si ma femme dit, elle informe ses parents, si moi, ma dot, là, il faut qu'on fasse ceci, on va faire uniforme. Ce sont ses frères qui vont faire uniforme, c'est pas moi, mes parents.
0: D'accord.
5: Donc, on s'est dépassé, moi, je suis pas dedans.
0: Amen. D'accord. Donc, vous avez fait la dot, puis des années plus tard.
5: Il y a longtemps, des années après, et puis on est parti maintenant à la mairie.
0: Ok. D'accord. Mais maintenant, aujourd'hui, quand vous regardez l'évolution du monde, l'évolution du monde, pour vous, qu'est-ce qui serait bien pour un jeune qui est célibataire qui nous écoute en ce moment? Pour vous, qu'est-ce qui serait. Voilà. Qu'est-ce que vous pouvez nous conseiller?
5: Comme je l'ai dit, ma soeur Kadjo. Oui. À parler un peu du passé, ce qui était très normal. Mais aujourd'hui, on a triché. Cette forme de dot-là, ça se passe chez les Béninois.
0: Ouais.
5: Cette forme de dot qu'on insiste aujourd'hui-là, ça, c'est les dot qui se font chez les Béninois, le rythme béninois. Okay. C'est ce que nous, on a apporté chez nous. Et puis, bon, on a mis beaucoup de tapage autour de la dot. Oui.
0: Oui, mais en même temps, à Port-Goli, on doit filmer, hein, on doit filmer pour se mettre sur les réseaux sociaux.
5: Oui, mais c'est ça, on a besoin des regards des gens, tout cela, c'est ce qu'un de mes frères a dit tout à l'heure, on a besoin de, comment on dit là, je veux me faire voir, tout cela, ma dot là, mais il faut que les gens soient là, ainsi de suite. Sinon, à l'époque, dot, la fille même n'est même pas au courant, même maman même n'est même pas au courant. On l'informe simplement, mais aujourd'hui, là, la dot, il faut habiller maman. Il faut donner ceci, cela. Mais ça, c'est du rajout.
0: Oui, on se change. Souvent, il y a des dates où on s'échange 3-4 fois. Ensuite, on coupe le gâteau.
5: On s'échange 3-4 fois.
0: On coupe le gâteau.
5: Amis, tout cela, c'est de l'argent.
0: Oui.
5: Et ça, là aussi, le fiancé est obligé de s'impliquer financièrement.
0: Ah, c'est pas facile. C'est pas facile.
5: C'est pas facile. On fait trop de tapage autour. Bon, d'accord, mais on a importé ça. Ce n'est pas, ça faisait pas partie de nos habitudes.
0: Ok. D'accord.
5: On veut attirer l'attention de tout le monde. Bon, ma dot, il faut que mes camarades soient là, il faut que mes parents soient là, il faut qu'on prenne uniforme, il faut qu'on fasse ceci et cela. Et puis, qu'est-ce qu'on dit? Bon, on dit la fille est cachée, il faut aller la chercher, elle se trouve ceci, cela, ça, c'est au bénéfice.
0: Vous payez son transport, c'est pas facile.
5: Oui, tout cela, ça, c'est au bénéfice.
0: Ah, d'accord.
5: Ça ne se faisait pas.
0: Non, sinon, si on aime trop copier, ce qui est à côté.
5: On copie trop et on se surcharge.
0: Ah, ok.
5: Après, on pleure.
0: Bon,
5: oui.
0: Là, Apôtre Goli. Il dit après on plaît, mon cher. Merci, Apôtre. Trop compliqué maintenant, 05 44 56 74 74. Il y a combien de jeunes filles aussi qui veulent que peut-être le fiancé fasse deux en un? Ah, je vais inviter mes amis. Rejoignez l'ambiance sur Fréquence Vie, nous sommes en direct. Merci à JM, merci à l'apôtre Goli, merci à Daniel Cadio, merci à tous mes amis. Tonio! On salue l'évangéliste Boisbré de la baie des milliardaires. J'arrive bientôt. J'arrive bientôt là, on va te rendre une courte visite peut-être, on va trouver un jour. Fiesta en el desierto. Allô, bonsoir.
6: Allô. Bonsoir, monsieur Tao.
0: Qui m'appelle ce soir?
6: Hey,
0: sergent! Alors, sergent, maître Djadja, tu es couturier? Tu es styliste, modéliste?
6: Couturier.
0: Couturier, d'accord. Où précisément?
6: Yopougon, Trois Rousses, en face de Mérianès.
0: Non, attends. J'y étais récemment, là.
6: Ah bon?
0: Oui, j'y étais. Il y a beaucoup de toits rouges. Bon, d'accord, la prochaine fois, je vais t'appeler. Je viendrai te saluer avant de revenir sur Cocody, là.
6: Ok.
0: Bien. Alors, dis-nous, pour toi, sergent, c'est comment? Deux en un ou séparément, c'est mieux?
6: Bon, séparément, c'est mieux.
0: D'accord, pourquoi?
6: Parce que moi-même, je prends exemple sur moi-même.
0: Ok.
6: Voilà. Bien souvent, mariage chrétien, c'est pas facile. Voilà. Moi, j'ai fait la donne d'abord.
0: Ok.
6: Et trois mois après, j'ai fait le mariage.
0: Alors, tu n'avais pas suffisamment d'argent pour faire tout le même jour ou bien c'est quoi? Qu'est-ce qui s'est passé?
6: Voilà. C'est pas l'argent même.
0: Ok.
6: C'est lui même qui a fait grâce. Maintenant, écoute Tao, même jour de mariage, je suis allé un vendredi, moi et ma fiancée, on a signé papier à la mairie, comme les gens ont l'habitude de le faire, et c'est le dimanche qu'on a fait les cérémonies.
0: Attends, ah d'accord, le vendredi vous êtes parti à la mairie, c'est fini. Et maintenant, la réception, où on va manger, on fait les emporter, là, c'est le dimanche.
6: Dimanche.
0: Ok. Ouais. Ah, pourquoi pour vous, là, c'était long comme ça? Ouais. Vendredi, on ne pouvait pas manger en même temps?
6: Non, on ne pouvait pas.
0: Hein, pourquoi?
6: C'est pas facile, hein.
0: Pas facile. D'accord.
6: Et puis, je vais te dire aussi qu'il y a des gens aussi, là, et ils s'arrêtent à la dot, hein.
0: Oui.
6: Tellement l'argent, moi je connais les soeurs qui ont fait la dot aujourd'hui là. Mariage là, c'est compliqué.
0: C'est compliqué, non?
6: Voilà.
0: Oui, mais c'est dû à quoi cette complication là, Serge?
6: C'est les moyens. Tu as mis tout dans dot. Tu as mis tout dans dot. Des mariages là. Moi je pense que les frères et soeurs même là doivent comprendre que le mariage là. Je les blancs là, faut regarder. Je les blancs là. Ils ont quatre. Personnes qui font le mariage, mais quand il s'agit de d'autres, même là, surtout c'est les filles, même.
0: Oui. Mais on dit que ce sont elles qui sont à l'honneur, hein. Le mariage là, ce sont elles qui sont à l'honneur, donc elles veulent des photos, elles veulent une coupe de gâteau, elles veulent s'échanger cinq fois, mon cher. On va faire comment?
6: Dieu m'a fait grâce.
0: Okay.
6: Aujourd'hui, là, ça va à la grâce de Dieu.
0: Amen, amen. Donc, sergent, tu as fait la dot. Tu as attendu trois mois après pour le mariage civil. Tu es juste parti à la mairie, signer les papiers, c'est tout. Maintenant, la réception où on pouvait venir faire les emporter, c'est le dimanche. La cérémonie, d'accord. C'était long hein, pour toi, la Serge. Merci. Ben, petit à petit, voilà, finalement, il a réussi. Monte Santo, Fiesta en el Desierto. Buenos noches. Comment on dit bonsoir? Moi, j'ai fait l'allemand. Hein. Mais déjà, tu as fait espagnol ou allemand?
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0: Même dans les moments difficiles, garde cette joie.
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0: Ta joie et ta paix ne doivent pas dépendre du bien, des gains.
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0: Tout moment, à tout moment, garde cette joie. Go! Bonsoir Cabran, comment il va?
8: Oui, bonsoir monsieur.
0: Ça va Cabran?
8: Oui, ça va, et chez vous?
0: Oui, je vais super bien ici, là on est en pleine forme.
8: D'accord. Moi je voulais intervenir séparément.
0: Séparément c'est mieux.
8: Voilà. Oui, séparément, parce que c'est la dot qui fait le mariage. Hein.
0: C'est la dot qui fait le mariage.
8: C'est la dot qui fait le mariage. Parce qu'il faut que, c'est là les deux familles doivent complètement se connaître. Les deux familles doivent se connaître. Le mariage, l'autre côté, c'est pour aller signer le document.
0: Ah, d'accord.
8: C'est la signature du document, c'est tout.
0: Ok. Donc pour toi, les dépenses réelles même là devraient être faites le jour de la dot.
8: la dot où les deux familles doivent se rencontrer, la connaissance, manger, tout de se connaître.
0: Mm-hmm.
8: Voilà. Mais dans tout ça, il faut que nous arrivions à chercher Dieu dedans. Il faut que Dieu soit au centre de tout ce que nous allons faire.
0: D'accord. Explication?
8: Bon, il faut que nous cherchions Dieu. C'est-à-dire dans tout ce que Dieu doit être au centre de tout ce que nous allons faire dans la dot, que ce soit dans la dot,
0: mm-hmm.
8: que ce soit dans le mariage.
0: Ok.
8: Voilà.
0: Quand tu en parles, Gabran, est-ce que tu parles des éléments qu'on demande? De la liste ou bien tu penses à quoi?
8: Non, pour ne pas faire des trucs mandins là-bas, se saouler, pour aller payer des boissons mandins, pour aller donner aux gens pour se saouler, c'est tout, je veux dire.
0: Sinon,
8: tout ce qu'il demande là, ce qu'il demande,
0: mm-hmm.
8: c'est tout à fait normal qu'il y ait un consensus, on se prépare avec, puisque c'est à l'église. On se prépare, les hommes de Dieu, nos supérieurs, nos faiseurs de disciples, d'un commun accord. Et puis tout ce que l'on étudie, et puis on leur donne.
0: Non, mais comment ça se fait à l'église? La dot, ça ne se fait pas à l'église, Cabran.
8: Non, je vais dire que c'est nous, c'est tout un groupe qui étudie la demande, la fourniture de demande.
0: Ah, oui, la liste.
8: Voilà, la liste de demande. Mmh. C'est un commun accord, nos supérieurs de l'église, c'est tout, on étudie. Il y a d'autres aussi qui demandent des trucs mondains.
0: Oui, mais c'est ce qu'ils demandent. Je crois qu'il y a une émission, on a reçu un pasteur qui en parlait là. Il dit, mais tu vas prendre l'enfant de quelqu'un. Il dit non qu'il veut la liqueur. Maintenant, toi, tu dis que tu es converti. Ça n'a rien à voir. Tu viens prendre sa fille, lui, il te dit, c'est voici ce qu'il te demande. Ouais, tu achètes, c'est tout. Il n'y a pas de débat derrière.
8: Dans tous les cas, il y a des issues. Il y a une chose, c'est pourquoi dans tout ça, il faut chercher Dieu. Dieu, au sens, quand tu cherches Dieu, Dieu trouve une solution à tout problème.
0: D'accord. Parce mais je pense pas que Dieu ne sera pas contre le fait qu'un parent t'a demandé telle chose que tu lui as donné. Hein. Je pense pas que Dieu sera contre.
8: Oui, exactement.
0: Ok. Maintenant et la musique, puisque tu parles de Dieu doit être dedans. Et la musique qu'on va jouer ce jour-là, Cabran?
8: On va jouer la musique. Il y a des musiques qui glorifient Dieu. Il y a des musiques. Vous le savez.
0: Non, hein, Cabran, moi, il te demandait. On va mettre ça si t'as haut, hein, Cabran.
8: Il y a des musiques qui glorifient Dieu, il y a des musiques.
0: Mais oui, il y a des musiques traditionnelles aussi qui on dit pas Jésus dedans, mais qui font bouger, qui font danser aussi, Cabran.
8: Ouais, mais jusqu'à ce qu'il y ait un mariage,
0: uh-huh.
8: il y a les bêtements, il y a une communauté qui suit ça.
0: Ok.
8: Le mariage, là, c'est un truc très très précieux.
0: D'accord.
8: Très précieux. Ne prenez pas ça. On est en train de parler. Non, pas qu'on apprend ça. Parce qu'une fois que tu as raté, ça te suit tout au long de ta vie.
0: D'accord. Voilà, donc pour toi, donc pour Cabran, séparément, c'est mieux.
8: Séparément, c'est mieux.
0: Ok. Maintenant, on doit plus se concentrer sur la dot.
8: La dot même qui est primordiale.
0: Ok. Après, civil, là, tu vas juste signer les papiers, c'est bon, c'est fini.
8: Signer le document, c'est tout, c'est bon.
0: Ok. D'accord. C'est noté. Merci, mon frère. Cabran, à l'instant, sur la radio fréquence, attends, je lis les textos, là, maître Jadja, je lis les textos.

0: Bonsoir Ami de Benjervide, j'ai reçu ton texto, hein, merci. 05 44 56 74 74 07 58 21 21 21. Même dans le désert, nous célébrons celui qui nous donne la joie de vivre, Jésus-Christ. Même quand c'est chaud, même dans la maladie, nous savons que nous avons un Dieu qui est puissant. Alléluia. Kumasi 05 qui a représenté ce soir, Gladys, bonsoir, bienvenue.
1: Bonsoir.
0: Ta voix est faible, hein, Gladys, qu'est-ce qui ne va pas?
1: Ah, je suis un peu fatiguée,
0: c'est tout. Ok, d'accord, d'accord, on t'entend bien maintenant là.
1: Ok.
0: Alors Gladys, toi tu penses comment? Séparément ou deux en un? On fait chap-chap, on fait des économies.
1: Séparément est mieux. Hein.
0: Séparément est mieux, d'accord. Certains disent que faire tout en une journée, c'est mieux. Toi, tu dis séparément, c'est mieux. Pourquoi séparément, c'est mieux?
1: Bon, comme c'est la dot, on prend le temps de connaître un peu la famille, de moi, ma famille, la famille du monsieur. Donc, on serait un peu fatigué parce qu'il peut avoir une petite réception quand même, même si on ne va pas faire ça grand, comme c'était Daniel l'a dit. Ancien temps, mais quand même, on va préparer pour recevoir la famille du monsieur.
0: Ouais, mais on peut leur dire, ah, messieurs, on va faire la dot de peut-être le matin, on finit à 9h. Ce qu'on souhaiterait faire comme réception, comme nourriture, là, quand on finit à la mairie, on se retrouve quelque part. On fait tout ça en même temps. Tu vois, non, Gladys? Moi, c'est la même chose.
1: Non.
0: La même nourriture que tu voulais leur donner après la dot, là. Tu gardes, tu leur dis, bon, on va se retrouver, on va aller faire le mariage civil, et on se retrouve après l'après-midi. Et puis, on mange, on s'amuse, on danse, on rentre.
1: Non, mais moi, je vais séparément.
0: Ah, d'accord, d'accord. Pourquoi toi, tu veux séparément?
1: Oui, c'est ça.
0: Pourquoi tu veux séparément, Gladys?
1: Au fait, si on vient de faire la dot, au moins, je me prépare. Même si c'est un mariage, au moins, j'ai le temps aussi de me préparer pour aller au mariage.
0: Voilà, le temps pour te préparer, là. C'est ce qu'ils disent, en fait, que le temps pour te préparer, tu vas encore chercher à dépenser. Parce qu'ils finissent de dépenser pour la dot. Et on parle maintenant on se change combien de fois, il y a coupure de gâteau, la coupe du gâteau, et puis tu dépenses là facilement 500 000 francs ou bien 600 000 francs ou bien 1 million. Tu vas te reposer. Tu vas chercher à économiser encore parce que tu ne veux pas que le mariage là, il n'y ait pas de cérémonie de réception. Donc, tu finis de dépenser pour la dot, ça fait une énorme somme que tu viens de dépenser. Le mariage encore civil, tu vas finir à la mairie et encore une autre réception où tu dois encore dépenser de l'argent, tu vois. Donc, ça fait trop. Ça fait doublement des dépenses, quoi. Mais toi, tu penses que tu es prête à gérer ça?
1: Bon, moi, je vais pas un truc compliqué, mariage, où on, même si c'est d'autres, même je vais un truc simple, mais pas quelque chose où on va dépenser beaucoup. Parce que mariage, là, tu finis de dépenser, tu fais, si le monsieur est parti, il a dépensé tout son argent après, là, il dans le foyer. Hein.
0: Ouais, parce que le mariage, là, c'est après la fête, là. Hein. Sinon, c'est quoi on fait, là? C'est pas le mariage, hein, ça. Le mariage, c'est après ça.
1: Bon, c'est un truc simple, donc. Ce que vous êtes en train de dire, moi-même, ma petite soeur, elle a fait pour elle. Un jour, elle a fait tout en même temps.
0: Ok.
1: Même mon petit frère aussi, un jour, il a fait tout en même temps aussi. Et moi, je vais séparément, en fait.
0: Ok, d'accord.
1: C'est pas quelque chose compliqué.
0: Mais tu peux faire séparément. Même si c'est pas trop de dépenses, mais séparément, c'est mieux.
1: Oui, je
0: veux. On veut pas être pressé, on est pressé, on veut courir, on doit aller à la mairie rapidement. Tout le monde est pressé, là. Tu ne veux pas, en fait, tranquillement. Ok.
1: Même si c'est un mois d'intervalle, même là, je vais. Même si c'est une semaine aussi.
0: D'accord. Maintenant, dernière chose, Gladys. Il y a des personnes qui disent qu'elles préfèrent faire tout en une journée parce que la période d'attente, là. Ah, il y a des choses qui se passent au milieu, hein.
1: C'est ça, Eddie.
0: Ah, tu vois. Toi, tu dis dans 3 mois, Gladys, dans 3 mois, là. Hein? Il y a des choses qui peuvent se passer au milieu, hein.
1: Je sais, c'est ça, Eddie. Je ne vais pas trop attendre au moins une semaine, mais moi, j'ai le temps aussi de voir
0: de. Ok. D'accord.
1: Voilà, c'est
0: d'accord,
1: ça.
0: C'est compris. Merci Gladys. Bonsoir, comment 605.
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0: vivo. 07 58 21 21 21 05 44 56 74.

0758-21-21-21. Attends, je vais lire les textos sur WhatsApp aussi, hein, maître Dia. Nous passons la soirée avec vous du lundi au vendredi, 21 à 1h du matin. Et ce soir, vous avez Tao, Daniel et le

0: Comment tu vois ton mariage, cher ami? Tu préfères faire la dot et le mariage civil tout en une journée, ou tu préfères les faire séparément? 07 58 21 21 21, 05 44 56 74 74.
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Pardon maître, on termine et on termine. Mais vous pouvez appeler les amis 07 58 21 21 21 05 44 56 74 74. Quel serait votre choix? Est-ce la dot et le mariage civil tout en une journée? Ou vous les préférez séparément? 07 58 21 21 21 05 44 56 74 74.

Dans quelques minutes, ce sera la fin de cette première partie, les amis, avec Tao Daniel. Juste après moi, vous aurez le maître Ephraim Djadja. Nous passons la soirée ensemble. Préparez-vous à rejoindre l'ambiance en appelant au 07 58 21 21 21 ou le 05 44 56 74 74.

0: 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Bonsoir mes amis qui ont fait l'espagnol. Hein. Bonsoir aux élèves et étudiants qui nous écoutent en ce moment. Vous êtes sur Fréquence Vie. On est là, le maître Dja et votre serviteur Tao Daniel. Bonsoir.
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0: Ah, j'adore ce jingle là, maître Dja. Zokotiquement parlant. Nous partons à Port-Boué retrouver Madame Yao de Port-Boué. Bonsoir.
2: Bonsoir, Tao Daniel.
0: Comment ça va, Port-Boué?
2: Ça va bien, Port-Boué.
0: Super. Et le cadeau du ciel?
2: Hey,
0: d'accord, on le salue, on salue les enfants. On salue les choristes là aussi. Hein.
2: Merci.
0: Alors, Dame Yao, c'est comment? Deux en un ou séparément?
2: Non. En tout cas, pour moi,
0: mm-hmm.
2: Ma tante a eu lieu le vendredi et le samedi. On a fait physique.
0: D'accord. Est-ce que le vendredi, il n'y a pas eu de fête, bâche, nourriture?
2: Il y a une fête. On a préparé tout ce qui est venu avec la gorge. En tout cas, il y a eu manger vendredi et samedi, même dimanche. On a fait réception encore dimanche.
0: Voilà.
2: Donc, on a fait vendredi, samedi et dimanche.
0: D'accord.
2: Après le 6 et dimanche, on a fait réception encore.
0: Oui, c'est que... Ah! C'est que M. Yao, il avait les feuilles, hein, ou bien?
2: La grâce de Dieu.
0: Alléluia! Attends, on a mangé vendredi, samedi, dimanche. Et j'étais où? Mais on était où? Ah! On était où? Ça s'est passé où, ça, Madame Yao?
2: En tout cas, ça s'est passé à l'église de Derewa.
0: Ok.
2: Oui, ça s'est passé dans l'église. Et puis, sorti de dimanche,
0: mm-hmm.
2: Ça s'est passé
0: chez lui. Ah, d'accord.
2: À la maison du Seigneur, chez le pasteur Jonathan.
0: Waouh. J'imagine, hein. On mange vendredi, on mange samedi. Les emportés, là, c'était...
2: Il y avait mangé, mais oui. Les gens ont fait emporter.
0: Ouais, les emportés,
2: là. Il y avait mangé, le rouba, là. Les gens aimaient ça, manger, emporter.
0: Hé hey. Attends, maître, est-ce qu'on peut passer voir Madame Yao pour un rattrapage? C'est possible, non?
2: Oui, c'est possible.
0: Voilà, c'est possible, voilà. C'est possible. Donc, maître, déjà, prends votre numéro, comme ça, on va appeler, on va passer un jour, faire le rattrapage, là.
2: D'accord.
0: Yeah. Merci, Madame Yao, de pas en il dit, ah, c'est que M. Yao, il avait les feuilles. Elle dit, yeah, bon, par la grâce de Dieu. Voici le groupe ADN. Bonsoir à Toby Kofi, à Marie-Laure, l'épouse du photographe international Toby Kofi.

0: viendra le secours. Bonsoir.
1: Allô, bonsoir, tonton Daniel.
0: Ah, ami, comment tu vas?
1: Ça va, merci, tonton.
0: Ça va très bien. Ta voix est faible, ami. On t'entend pas très bien ici, là. Alors, ami.
1: Allô?
0: Oui, ça va maintenant, ça va. Alors, dis-moi, ami, tu préfères faire tout en une journée ou séparément?
1: Bon, séparément est encore mieux.
0: D'accord, pourquoi séparément?
1: Bon, vraiment pour te donner le temps de mieux s'organiser, quoi. Et puis, du coup, de ne pas trop fatiguer les futurs invités aussi. Parce que, du coup, si on veut faire tout en même temps, ça va vraiment les épuiser. Et voilà, pas parce que si on veut faire quelque chose de grand, mais du coup, essayer de faire au moins un mois après, la dote, voilà, s'organiser pour le mariage.
0: D'accord. Donc toi, tu préfères séparément, hein?
1: Oui, séparément.
0: D'accord. Maintenant, je disais tout à l'heure, là, ceux qui veulent faire tout en même temps, ils disent que c'est plus économique. C'est-à-dire que quand ils finissent la dot, là, le matin, comme on le faisait auparavant, il n'y a pas fête, il n'y a pas, voilà, on apporte la liste, on finit, la famille accepte, c'est fini. Tu as commencé à 6h, à 8h, c'est fini. Donc, à 10h, tu as le temps de partir à la mairie et tu donnes rendez-vous à la belle famille, à ta famille, à la réception, la cérémonie de réception du mariage, tu vois. Au moins, ça te fait moins dépenser.
1: C'est vrai, ça fait moins dépenser, mais je pense que tout est une histoire d'organisation. Et quand on est un peu organisé, ça peut revenir les mêmes dépenses. Par exemple, si on a prévu de faire le truc avec le mariage avec 250 000, on se dit que voilà, au moins les 100 000, c'est pour la

participé à l'ambiance. Vous avez fait vos choix. On a eu certains auditeurs qui ont opté pour 2 en 1. Maître, pour toi, c'était comment? Ah, maître, déjà, c'était 3 en 1. Non, pour moi, ce sera 2 en 1. Hein. Non, non, 2 en 1, c'est mieux. Maître, t'as fait 3 en 1. Attends. 3 en 1, explique-moi, maître Dadia. Coco, Dot, et puis le Maya civil. Tout en une journée. Waouh. Ouais, attends, ouais, c'est mieux, hein. Moins de dépenses. D'accord. Pour moi, je préfère 2 en 1. Franchement, 2 en 1. À l'ancienne, quoi. Tu vois, le matin, on apporte la liste. 6h, 8h, vous avez bouclé. 11h, tu vas à la mairie. Tu finis à la mairie. L'après-midi, là, tu invites les 2 familles. Vous finissez, c'est fini, vous avez bouclé. Voilà, mais... Je n'ai aucun souci avec ceux qui ont opté pour le faire séparément. Là. Voilà, aucun souci. Maître Dadia, il a fait 3 en 1, tout en une journée, encore d'autres, et puis le mariage. Moi, j'opterais pour 2 en 1. Il y a mon frère Erwin Takwela qui opte pour séparément. Donc, il y a plusieurs personnes, hein, chacun fait son choix. Et nous voulons donc remercier et respecter le choix de tous ceux qui nous ont appelés ce soir. Ne partez pas! C'est tout pour Tao Daniel. Je vous donne rendez-vous donc du lundi au jeudi, 21h, 22h, pour la première partie de Nuit sans ennui. Là. Et le jeudi à 17h pour Philadelphia. Maître, on termine la chanson. Je vous envoie plein de bisous. Là. Je vous aime.

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1: Le Seigneur a donné, le Seigneur a repris, que le nom du Seigneur soit béni. Job 1, 21. Monsieur Doubi Maurice, chef central du village de Zraluo, et ses pères, monsieur les chefs Doulissé Ifla et Koïssé Isra, ainsi que leur notabilité, docteur Tiambita, président du bureau exécutif national de la mission internationale La Résurrection et la Vie, MIREV, révérend pasteur Tano Jean-Claude, président du conseil national de l'AESI et la communauté AESI d'Abidjan, district 1 et 2, docteur Néné Bitra Albert, président de l'association du peuple Gouro APE, la grande famille Saoué et alliée à Zraluo, Vopodi, Bongofla, Dorifla, Abidjan, Diokwe, San Pedro, Oumé, Saint-Fra, Boisflé, la grande famille Dibi et alliée à Zraluo, Abidjan, Diokwe, San Pedro, Oumé, Saint-Fra et Boisflé, la grande famille Zamblé et alliée à Goafla, la veuve Zamblé, Lou, Irienan, Marie, les enfants et les petits-enfants Dibi, Bitié et alliée à Abidjan, à Zraluo, Diokwe, Oumé et Saint-Fra, ont la profonde douleur d'annoncer la disparition de leurs fils, frères, époux, pères, grands-pères, beaux-pères et arrière-grands-pères, le patriarche Dibi Bitié André, décesseur venu le dimanche 31 mai 2026, des suites d'une longue maladie. Le programme des obsèques s'établit comme suit. Vendredi 17 juillet 2026, 18h-20h, présentation des condoléances au domicile familial situé à Abobo Avocatier à Nissankoua, au 262 rue John Jay. Samedi 18 et dimanche 19 juillet, 16h-19h, suite de la présentation des condoléances au domicile familial situé à Abobo Avocatier à Nissankoua, au 262 rue John Jay. Vendredi 24 juillet, 20h à l'aube, veillée chrétienne à Abobo Avocatier à Nissankoua, au terrain du collège Saint-Moïse. Vendredi 31 juillet 2026, 8h, levée de corps à la morgue d'Anyama, suivi du transfert de la dépouille mortelle à Zraluo, sous-préfecture de Goïtafla. 20h à l'aube, veillée religieuse à la place publique du village. 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

0: 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Dieu bénisse votre présence. Élevez-vous voir, car le roi de gloire fait son entrée. 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

0: Bonjour, bien-aimés dans le Seigneur. Nous sommes en votre compagnie encore ce matin pour poursuivre notre thématique qui nous préoccupe depuis quelques semaines. Thématique intitulée « L'appel de Paul à la libéralité des Corinthiens », une étude de 2 Corinthiens chapitre 8 et chapitre 9. Ce matin, nous allons aborder le point 6.4. Qui parle de l'exemple suprême du Seigneur Jésus-Christ. Depuis quelque temps, nous parlons de l'appel de Paul à la libéralité dans le point 6. L'appel de Paul à la libéralité. Dans le point 6.1, nous avons expliqué ce que c'est que la libéralité. Dans le point 6.2, nous avons parlé de la nouvelle occasion donnée aux Corinthiens d'exercer la libéralité. Dans le point 3, Paul a présenté l'exemple macédonien de la libéralité. Dans le point 6.4 que nous allons voir maintenant, l'apôtre Paul va présenter encore aux Corinthiens un autre exemple. L'exemple suprême de Jésus-Christ lui-même qui va manifester la générosité. Donc, dans le point que nous allons aborder tout à l'heure, il est question de l'exemple suprême du Seigneur Jésus-Christ. Tout cela pour amener ses lecteurs à exercer de façon sincère la libéralité. Donc, le point 6.4, l'exemple suprême du Seigneur Jésus-Christ. 2 Corinthiens chapitre 8, le verset 9. 2 Corinthiens chapitre 8, verset 9, nous lisons ceci. « Car vous savez la grâce de notre Seigneur Jésus-Christ, qui pour vous s'est fait pauvre, de riche qu'il était, afin que par sa pauvreté vous fussiez enrichis. » Les chrétiens de la Macédoine imitaient l'exemple suprême du Seigneur Jésus-Christ. Paul nous le rappelle, dit « Vous connaissez la grâce de notre Seigneur Jésus-Christ, comment étant riche, il a vécu dans la pauvreté pour vous, afin que par sa pauvreté, vous fussiez enrichis. » 2 Corinthiens 8, verset 9. « Héritier de toutes choses, il a daigné s'appauvrir, lui, le Dieu suprême. » Jésus-Christ s'est dépouillé en prenant la forme d'un homme et il s'est humilié en mourant sur la croix. Nous connaissons le passage de Philippiens chapitre 2, versets 5 à 8. Philippiens chapitre 2, versets 5 à 8. Il dit « Ayez en vous les sentiments qui étaient en Jésus-Christ, lequel existant en forme de Dieu, n'a point regardé comme une proie à arracher d'être égal avec Dieu, mais s'est dépouillé lui-même en prenant une forme de serviteur, en devenant semblable aux hommes. Et ayant paru comme un simple homme, il s'est humilié lui-même, se rendant obéissant jusqu'à la mort, même jusqu'à la mort de la croix. » Amen. Jusqu'où est allée la générosité du Seigneur Jésus-Christ? Jusqu'au point qu'il a donné sa richesse. Il a donné sa gloire et sa vie. Jésus est la personne la plus généreuse qui ait jamais vécu. Jésus-Christ nous a fait part de sa grâce. Jésus était riche. Il s'est fait pauvre afin de nous enrichir. Le Seigneur Jésus-Christ qui avait tout au ciel et qui était servi par les anges. Jésus s'est dépouillé de sa richesse pour que nous puissions être enrichis pour l'éternité. En effet, Jésus a décidé de naître dans la mangeoire d'une étable, de grandir dans une famille pauvre, de charpentier, et puis de voyager pendant 3 ans, voire 3 ans et demi, sans forcément avoir un toit au-dessus de la tête. Oui, Jésus s'est abaissé lui-même dans son obéissance, jusqu'à s'offrir en sacrifice sur la croix. Les soldats partagent entre eux ses vêtements et sur sa robe, ils jettent le sort. Les siens se sont enfuis, les disciples s'étaient enfuis et Dieu même l'abandonne. Dans l'évangile de Matthieu, le chapitre 27, le verset 46, nous lisons ceci. « Et vers la 9e heure, Jésus s'écria d'une voix forte, « Eli, Eli, lama sabachthani » c'est-à-dire « mon Dieu, pourquoi m'as-tu abandonné ?» Jésus traverse seul. Durant 3 heures de ténèbres, le jugement de Dieu contre le péché. Il est abandonné par Dieu. Aucune souffrance ne lui est épargnée lorsque la fureur de Dieu s'apesantit sur lui. Oui, de riche qu'il était, il s'est fait pauvre de votre pauvreté afin que, de pauvre que vous étiez, vous vous fassiez riche de sa richesse. Or, la mention de Paul est explicite. Que vous vous fassiez riche de sa pauvreté. Il ne retenait pas jalousement le rang qu'il égalait à Dieu. C'est dans sa pauvreté d'homme que nous accédons aux richesses de la communion de tous en Dieu. Une telle dynamique, atteste Paul auprès des Corinthiens, a été bien comprise et mise en œuvre par les églises de Macédoine. Paul dit que tout ce que Jésus a fait là, à la croix, le dépouillement, il s'est dépouillé de sa gloire. Ce que les théologiens appellent la kénose, le dépouillement. Tout cela, les Macédoniens l'ont compris. Ça a été bien compris par les Macédoniens qui se sont eux aussi dépouillés en faveur des chrétiens de Jérusalem. Paul dit, leur joie surabondante, parlant des Macédoniens, leur joie surabondante et leur profonde pauvreté ont débordé chez eux en trésor de générosité. 2 Corinthiens chapitre 8, le verset 2. Les croyants sont devenus riches par le sacrifice de Christ. Nous, les chrétiens, nous sommes devenus riches par le sacrifice de Christ. Nous sommes riches par son salut, par son pardon, par sa joie, par sa paix, et parce que nous sommes cohéritiers désormais de Christ. Jésus s'est fait pauvre. Jésus s'est rendu comme un rien pour que tous les croyants puissent être riches. C'est-à-dire qu'il abandonne tous ses privilèges en faveur de tous les croyants. Pourquoi sommes-nous riches aujourd'hui? Parce que quelqu'un a abandonné ses richesses. Cette personne, c'est Jésus-Christ. Du coup, nous aussi, à l'exemple de Christ, on a envie de se vider pour aider les autres. Et c'est le message que Paul délivre aux Corinthiens. Si Christ s'est vidé pour que nous devenions riches, nous aussi, nous devons avoir envie, nous devons nous vider pour aider les autres. Nous devons avoir envie, sinon on a envie d'être comme Jésus-Christ. C'est magnifique. Jésus a quitté ses richesses et a rendu notre vie magnifique. Alors du coup, on veut faire la même chose pour d'autres personnes. Si Jésus a rendu tous les croyants riches, si Jésus a donné le salut à tous les croyants, si Jésus nous a donné le sourire, nous aussi, il est de notre devoir de donner le sourire à ceux qui sont dans la détresse, à ceux qui ont des problèmes. C'est le message que Paul délivre ici aux Corinthiens. Alors, du coup, on veut faire la même chose pour d'autres personnes. On peut faire la même chose pour d'autres personnes. Dieu change nos cœurs et fait de nous des donateurs. Comme Jésus a donné, nous aussi, nous devons être des donateurs. Pourquoi donnons-nous? Nous donnons parce que nous suivons l'exemple de Jésus-Christ. L'exemple par excellence de Jésus-Christ qui s'est donné afin que nous aussi, des pauvres que nous étions, nous devenions riches. Voici donc résumé les deux exemples que Paul présente aux Corinthiens, les deux exemples concernant la libéralité. Paul dit aux Corinthiens que vous étiez les premiers à avoir l'idée de soutenir l'église de Jérusalem en faisant cette collecte. Mais suite au problème entre vous et moi, j'ai dû suspendre cette opération. Mais quand Tite est revenu de chez vous, il m'a dit que vous étiez dans de meilleures dispositions et que vous avez besoin d'un mot d'encouragement dans ce sens. Alors, je vous lance un appel à la libéralité, à l'exercice de la libéralité. Vous devez exercer la libéralité. Mais en exerçant la libéralité, vous devez suivre l'exemple macédonien. Le premier exemple. Le deuxième exemple, c'est le modèle par excellence, celui de Jésus-Christ, du riche qu'il était, qui s'est dépouillé pour que nous aussi, nous puissions devenir riches de peu que nous étions. Voici les deux modèles à imiter. Alors, après avoir présenté ces deux modèles, Paul va maintenant encourager les Corinthiens à la libéralité en envoyant son collaborateur Tito chez eux. C'est ce que nous allons voir la prochaine fois. Merci de nous avoir suivis. C'était votre serviteur, Révérend Bleu Basile Hameler. Shalom.
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Tes prières ne tombent pas dans les oubliettes. Chacune de tes prières est entendue. Il n'y a rien qui passe à la trappe. Chaque prière, chaque mot, chaque supplication, chaque intercession a été entendue de la part de ton Père. Parfois, tu attends de la part de Dieu une intervention éclair. Et Dieu ne te répond pas de cette manière. Dieu te répond d'une autre manière. Parfois, Dieu parle d'une manière, tantôt d'une autre. Mais il parle. Écoutez sa voix.

tu fréquentes le Saint-Esprit, tu reflètes la présence de Christ. C'est plus toi qui vis, mais c'est Christ qui vit en toi. Tu ne peux pas vivre comme si le Saint-Esprit était absent. Tu peux voyager dans des avions, mais tu ne pourras jamais voler tout seul. Tu vois des choses, tu te dis, mais comment je peux les vivre? Seul le Saint-Esprit peut t'amener à les expérimenter.

0: Jésus-Christ de Nazareth. Il est le roi des rois, le seigneur des seigneurs, le souverain, le Shiloh, la lumière du monde, l'étoile brillante du matin, le lion de la tribu de Juda, le fils de l'homme, le berger, le bon berger, le pain de vie, la parole. Il est le je suis. Jésus-Christ de Nazareth, il est le saint, il est le serviteur, il est le sacrificateur, il est le pasteur et le bon pasteur. Jésus-Christ de Nazareth, il est le soleil levant, la justice, le chemin, la vérité et la vie, le vainqueur, le guerrier, Emmanuel, l'agneau de Dieu, le commencement, la fin, l'alpha et l'oméga, c'est Jésus-Christ de Nazareth.
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2: Bonsoir chers auditeurs, bonsoir à toutes, chères auditrices, auditeurs de Radio Fréquence Vie. Merci d'être à l'écoute de votre grande émission de nuit, une nuit soft power. Chers auditeurs, installez-vous confortablement, mais surtout restez connectés. Vous êtes au cœur de votre veillée radiophonique, un programme de prière et d'accompagnement spirituel. Et ce soir, le Seigneur nous promet une nuit exceptionnelle, une nuit d'enseignement et une nuit de délivrance. Que vous soyez en Côte d'Ivoire ou l'autre bout du monde, vous êtes à un bon endroit et vous êtes au bon moment. Restez connectés avec nous jusqu'à 1h du matin. 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Partout dans le monde, vous nous recevez grâce à notre diffusion Internet. Ne bougez pas, dans un instant, le générique vient et nous ouvrons les portes de Une Nuit Soft Power dans quelques minutes.
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0: À nouveau, chers auditeurs, et bienvenue à Unisoft Power. Parfois dans la vie, on a l'impression de marcher face à un vent. Vous travaillez dur, vous semez, mais la récolte avorte toujours au même moment. Les visages changent, les époques changent, mais les mêmes tragédies se répètent. Le même chemin de divorce, la même maladie qui frappe à un âge précis, le même plafond financier. Et si le combat n'était pas physique, chers auditeurs? Et si l'obstacle s'était déjà forgé dans le passé? Ce soir, nous posons la question de face. Comment briser les chaînes de la malédiction familiale? Un thème qui soulève de nombreuses interrogations. Par exemple, la Bible parle-t-elle réellement de malédiction familiale? Quelle est la place de Jésus dans la délivrance de ces situations? Je suis Ephraim Djadja et pour nous accompagner jusqu'à 1h du matin ce soir, nous recevons pour la toute première fois dans Une Nuit Soft Power le prophète Niazalé Didier qui est avec nous. Il est en place, il est en studio. Toute son équipe est avec nous. Et prophète Niazalé, bienvenue à Une Nuit Soft Power.
1: Bienvenue Djadja. Merci Djadja, pardon.
0: D'accord, tu es le fondateur humain, je vais dire, et dirigeant du Centre évangélique des miracles de Côte d'Ivoire, en abrégé Semir CI. Et tu es marié à maman Laurie Niazalé, et tu es père de 5 enfants. Tu es également président du réseau international SAP, le sommet apostolique pour le réveil. Et tu es notre invité. Tu es auteur de plusieurs livres et nous avons également le livre « Comment briser les chaînes de la malédiction familiale ». Je tiens déjà à préciser à nos auditeurs que nous faisons cette émission pas pour faire la promotion de ce livre, mais nous utilisons ce thème pour entrer dans le canevas, dans l'angle de Une Nuit Soft Power, et c'est de manière pastorale que l'homme de Dieu va traiter ce sujet pour aboutir à une délivrance des âmes. Alors, nous te disons merci d'avoir accepté notre invitation et d'être avec nous ce soir. Voilà, avant d'entrer dans le vif de notre sujet, comme d'habitude, nous allons prier. Et c'est vous qui allez nous conduire dans la prière.
1: Prions le Seigneur. Nous voulons te dire merci pour cette émission, déjà que tu as bénie. Tu n'as cessé de faire du bien à plusieurs personnes qui l'ont subi jusqu'à aujourd'hui. Aujourd'hui, nous sommes là. Tu t'es installé avec nous. Nous te prions de conduire toutes choses selon ta volonté. Ouvre le cœur des auditeurs et conduis-nous à comprendre ta parole. Et tout le déroulé de cette émission soit là et agis par ta puissance. Merci pour ta victoire, au nom de Jésus. Amen.
0: Amen, amen et amen. Voilà, donc, homme de Dieu, l'émission est en plusieurs parties.
1: Tout à fait.
0: D'abord, la toute première partie, c'est une interview d'accueil. On veut savoir qui vous êtes, comment vous êtes venu au Seigneur, et comment se déroule votre ministère. Et la toute première question que je vous pose, avec la complicité de nos auditeurs qui sont sur la plateforme Une Nuit Soft Power, qui suivent l'émission par le lien de la radio Galcom. Et alors, et qui nous posent des questions également, qui veulent savoir qui est l'homme derrière le ministère que tu conduis et quel a été ton parcours et surtout quel est le témoignage marquant de ta conversion à Jésus-Christ.
1: Merci, je veux saluer tous les auditeurs de Fréquence Vie, saluer également Ephraim Djadja pour son initiative et pour cette émission qui n'a cessé d'animer. Et je bénis Dieu pour ma présence ici. Le prophète Niazalé, il faut dire que Dieu m'a fait la grâce de le connaître dans les années 80. J'ai été à l'école dimanche de l'église baptiste Évry Mission, tout petit. Et après, vous savez, quand tu as des parents qui sont exigeants, il faut suivre la voie des parents. Et quelques temps après, le Seigneur m'a fait la grâce, après que j'ai grandi, j'ai connu pleinement le Seigneur aux assemblées de Dieu. Voilà, aux assemblées de Dieu. J'ai fait mes premiers pas dans le Seigneur parce que l'autre côté, j'étais encore tout petit. Et c'est là que j'ai connu le Seigneur. Et Dieu m'a fait la grâce de le suivre, de marcher avec lui. Et je crois que J'ai fait la connaissance des grands hommes de Dieu dans les années 93. C'était là où s'ouvre la voie du ministère. Voilà, donc c'était avec le feu prophète Kakou que j'ai fait mes premiers pas, n'est-ce pas, dans le ministère en quelque sorte. Mm-hmm. Je lui ai dit, et Dieu m'a fait la grâce, j'ai été formé à la dite église Force Square, par la grâce de Dieu. Et lorsque le temps de Dieu est arrivé, Dieu m'a fait cette grâce-là d'être à ma propre charge, selon le ministère auquel m'appelait, sous la caution de mes responsables, voilà, qui m'ont donné leur accord, parce que Dieu m'avait appelé spécifiquement pour gérer, n'est-ce pas, une mission. Et je l'ai commencé en 2005, le CEMI, le Centre Évangélique des Miracles, en 2005. Et Dieu nous a fait la grâce. Aujourd'hui, le ministère tient, le ministère est installé partout ici en Côte d'Ivoire et aussi dans le monde. Et Dieu m'a fait aujourd'hui la grâce d'être aussi le président d'un réseau qu'on appelle SAP, le Sommet Apostolique pour le Réveil. Nous avons organisé des grands programmes ici en Côte d'Ivoire en 2024, en 2025. Nous avons fait venir

0: et avec moi tout l'ensemble de la radio Fréquence Vie. Et grâce à toi, nous avons l'homme de Dieu avec nous, parce que tu as bien voulu le laisser venir. Nous bénissons le nom du Seigneur pour ta vie et puis pour ta maison, pour les enfants aussi également. Nous les saluons, nous les embrassons. Homme de Dieu, j'ai déjà commencé en te tutoyant, sans demander ton autorisation, mais pour le besoin de l'émission et pour la proximité, nous optons pour le tutoiement
1: tout
0: ici.
1: À fait.
0: Voilà, donc aujourd'hui, tu diriges le SEMIR et le réseau SAP. Comment s'articule le ministère au quotidien et à quoi ressemble ton emploi du temps entre l'encadrement des fidèles, la prière et même l'écriture, parce que tu es écrivain également?
1: Tout à fait. Je suis auteur de plusieurs livres, 5 qui sont sortis cette année, dont fait partie Comment briser les chaînes de la malédiction familiale. Il faut dire que la meilleure des choses pour conduire un ministère, un réseau, la famille et tout ce que tu as comme activité, la meilleure des choses, c'est d'être connecté au Seigneur qui est l'auteur de toute vision. Et quand tu es connecté au Seigneur, écoutez surtout la voix de Dieu pour ne pas être éparpillé. Parce qu'un homme à lui seul, c'est compliqué. Donc c'est Dieu qui fait grâce et c'est lui qui nous donne la force. Et aujourd'hui, il me fait cette grâce d'être le leader de SEMI. Vous savez, diriger une église n'est jamais pas facile. Il y a toujours des situations. Mais Dieu nous a fermé chaque année. Il nous donne de comprendre et de monter. Et voilà comment aujourd'hui, la grâce de Dieu est faite. Diriger les gens, ce n'est pas une chose facile. Donc, le Seigneur, aujourd'hui, le ministère a beaucoup d'années aujourd'hui parce que le ministère est né depuis 2005. Mm-hmm. Le ministère a connu beaucoup de situations, mais elle tient et aujourd'hui, elle apporte également son savoir dans cette nation et dans le monde entier. Si aujourd'hui je suis international, c'est parce que le ministère a été bien mené. Concernant le réseau, vous savez, quand tu grandis dans le ministère et que ton ministère atteint, n'est-ce pas, un niveau important, il est mieux d'étendre cela. Il y a des personnes qui peuvent encore t'apporter, n'est-ce pas, beaucoup de calanques dans ce que tu fais. Vous savez, c'est l'homme qui fait l'homme. Et quand tu découvres une personne qui est mieux aguerrie par rapport à une situation, elle peut t'amener loin. Donc, à nous seuls, on ne peut jamais faire tout et on ne peut jamais aller loin. Donc, il faut rencontrer des amis qui sont déjà passés par là. Donc, le réseau, ça nous permet de rencontrer des amis sur le plan international. On a même des amis américains qui viennent en août et on a des amis canadiens qui viennent en septembre. Donc, toutes ces choses-là, c'est le réseau. Ils ont des expériences dans le ministère, ils ont des connaissances dans le ministère. Il faut aussi apprendre avec les autres. Pour être international, tu peux être un homme de guérison dans ta nation, tu peux être un homme de parole, de prédication dans ta nation, mais si tu n'as pas une connexion, il est là difficile de sortir. On découvre ce que tu fais, on apprécie ce que tu fais, et après, les voies s'ouvrent. Donc, le réseau nous permet, n'est-ce pas, de connaître beaucoup d'amis, de changer les différents, de voir les différents ministères, comment les différents ministères se conduisent, parce que à nous seuls, nous ne pouvons pas présenter Christ à quelqu'un. Il faut que ça soit un ensemble, parce que c'est le corps de Christ en quelque sorte. Donc,
0: la Bible,
1: le réseau.
0: Oui.
1: On essaye quand même, avec le réseau, on a plusieurs amis, ça nous donne de découvrir des formations, les séminaires, des rencontres. La formation qui est très importante,
0: très important.
1: Grâce au réseau, on forme des pasteurs à gagner des âmes, on forme des pasteurs à implanter des églises, on forme des pasteurs d'éléments. J'ai été invité à Accra. Au programme de l'archevêque à Guinée-Saré. Je suis parti avec le réseau, donc tout le réseau de ceux qui sont à Lomé, ceux qui sont au Ghana. On a appelé tout le monde, nous sommes retrouvés à Accra pour une formation. Parce qu'à un moment donné, il faut t'asseoir pour te faire former. Donc, c'est tout ce que nous permet le réseau. Et la famille aussi, c'est gère. Quelqu'un qui sait Dieu sans sa famille, c'est un désordre, c'est un cafouillage. La famille est notre première église. Il faut savoir faire asseoir les enfants, gérer ta famille. Et par la grâce de Dieu, tout se passe bien. J'ai l'œil sur les enfants qui sont intégrés au ministère. Ma fille fait partie des médias de l'église, caméraman, etc. Et donc, mon fils joue le piano. Donc, je vais dire que la famille est intégrée dans ce qu'on fait. Ma femme, elle est la responsable du conseil de l'église. Elle s'occupe de beaucoup de départements. Donc, la famille est introduite dans l'église et les activités ailleurs. Dieu nous fait la grâce de savoir les gérer. Et je crois qu'il n'y a pas de collision dans tout ça, mais tout se passe très bien par la grâce de Dieu.
0: En tout cas, nous bénissons le Seigneur. J'avais voulu dire que la Bible dit que nous ne connaissons qu'en partie. Donc, c'est tout à fait normal de se frotter aux autres, d'avoir l'expérience des autres pour grandir. Et ça, c'est déjà une première expérience que tu nous partages et qui nous va droit au cœur. La troisième question d'accueil, voilà, c'est que nous sommes en train d'entrer doucement dans le vif du sujet maintenant.
1: Tout à fait.
0: Et alors, dans ton parcours pastoral, qu'est-ce qui t'a poussé à écrire sur les malédictions familiales? Est-ce que c'est

0: le constat de voir les chrétiens sincères qui aiment Dieu, mais qui sont bloqués malgré leurs prières. Tu t'as aimé à écrire.
1: Vous savez, dans l'élan du ministère, Dieu finit par te montrer un chemin à suivre, vous savez, et une précision dans le domaine. Et moi, j'ai fait un constat. J'ai vu que il y a des personnes qui croient au Seigneur, qui prient à longueur de journée, qui cherchent la face de Dieu même dans le jeûne et la prière, et qui sort, n'est-ce pas, zéro dans beaucoup d'histoires. Or, il y a des réalités que ces personnes vivent. Et j'ai fait cette découverte-là. Moi, ma propre famille, j'ai découvert que moi-même, dans ma famille, il y a eu beaucoup de réalités. J'ai perdu des sœurs qui étaient bien, et qui, elles sont parties comme ça très tôt. Pourquoi? Parce que dans la famille, il existait un problème. J'ai grandi dans une famille aisée. Mon père était un homme très aisé dans cette nation, mais qui était un adorateur d'idoles. Et j'ai vu dans la chambre où on dormait des idoles installées. On avait des pierres qu'on adorait qui viennent de notre arrière-grand-mère. Et dans ces pierres-là, c'est multiplié comme des hommes également. Et j'ai eu même à être confronté par ces pierres-là une fois tout jeune. Et quand je suis devenu pasteur, Dieu m'a fait la grâce de jeter toutes ces choses. Mais j'ai connu que ma famille avait connu beaucoup de situations. C'est les mêmes situations que tout le monde connaissait, nous qui adorons ces pierres-là. Et Dieu m'a fait la grâce de libérer cette famille. Je vous apprends que toute ma grande famille est presque dans le Seigneur, par la grâce de Dieu. Donc c'est parce que les chaînes de cette malédiction ont été brisées. Et il y a beaucoup de familles, quoique dans le Seigneur, qui vivent ces réalités-là. C'est pas parce qu'aujourd'hui tu as accepté Christ que ces réalités vont pas, n'est-ce pas, brouiller ta vie. Donc il y a ces réalités, on est dans le Seigneur, on voit que nos enfants n'avancent pas, nos affaires n'avancent pas, et on prie le Seigneur, on jeûne beaucoup, on voit que il y a des choses qui n'y vont pas. C'est parce que on n'a pas connu le nœud de ce qui nous fatigue ou de ce qui nous empêche. Vous savez, quand Lazare est sorti de la tombe, remarquez que il n'est pas sorti sans les bandes, il est sorti lié de bandes. Le monde est considéré comme la tombe est considérée comme le monde où nous sortons, et lié de bandes, c'est tous ces liens qui nous empêchent d'avancer. Jésus a dit délie-le et laisse-le aller. Quoi que tu viennes dans le Seigneur, il faut comprendre que il y a tous ces liens là qui t'empêchent d'avancer en tant que chrétien. Donc beaucoup sont frustrés. Comment je suis chrétien, je suis longtemps dans le Seigneur et ma vie n'avance pas. Et les mêmes causes de famille qui arrivent à mes sœurs païennes m'arrivent aussi, moi aussi. C'est parce que je n'ai pas pris le temps de briser toutes ces choses, de me défaire de toutes ces choses. Et c'est des choses qui sont bibliques. Voilà ce qui m'a mené, mon expérience, moi-même vécu dans la famille, avec tout ce que j'ai connu sur le terrain en tant qu'homme de Dieu, dans les croisades, dans les évangélisations, dans les rencontres que j'ai faites avec beaucoup de familles, j'ai remarqué que c'est les mêmes problèmes qui étaient à l'ordre du jour. Donc, avec cette découverte que Dieu m'a fait la grâce de voir, il fallait écrire quand même un bouquin, un petit bouquin, pour amener des chrétiens à ne pas seulement s'arrêter là, mais à jeter un coup d'œil et à croire qu'à partir de là, Dieu est capable de se manifester. Donc voilà ce qui m'a poussé à écrire plusieurs livres dans ce domaine, mais à différents sujets, sur la malédiction familiale, sur les liens ancestraux, sur plein de choses qui font partie des œufs de la famille, qui amènent quand même le chrétien à être totalement libéré. Donc voilà un peu mon combat dans ces derniers temps, pour les familles chrétiennes, pour que chaque famille soit vraiment au large. Donc voilà un peu mon sujet.
0: Et tu mènes parfaitement ce combat, tu le mènes bien, parce que nous t'avons connu. Amen. À partir d'une certaine époque, peut-être tu l'as dit, en 2005, nous t'avons connu et tu venais à la radio et nous, on nous disait que c'était un footballeur professionnel, il a joué dans des grands clubs et autres. Et puisque nous sommes dans la faveur de la Coupe du Monde, est-ce que tu peux nous relater un peu cet épisode de ta vie? On nous a dit que tu étais footballeur.
1: Oui, j'ai été footballeur, c'était une passion pour moi, surtout que mon père qui aimait le sport étant BT, vous savez, les BT, c'est l'Africa. Donc, ici, en Côte d'Ivoire, c'est les Éthiniques qui
0: déterminent le club.
1: Le Dieu a voulu forcément que je joue dans ce club-là. Dans le quartier, j'étais quand même bien anti dans le sport. J'ai été découvert par plusieurs réseaux sportifs. Et voilà comment mon père m'a inscrit tout jeune à l'Africa. Et j'ai fait mes débuts jusqu'à être capitaine de ma promotion. Vous voyez, j'ai été même approché par la SEC d'Abidjan, etc. Mais c'était compliqué parce que le vieux ne voulait pas. Il fallait continuer cette lancée. Et j'ai eu aussi des projets d'aller en Europe. Par la grâce de Dieu, ça a beaucoup marché pour moi. J'ai été inscrit dans un centre de formation en Europe qui a accepté que je vienne avec tous les papiers à l'appui, vous voyez. Donc je partais à ma formation avec au centre de formation de Paris. Et ici, j'ai fait des beaux jours. dans mes activités sportives, ce qui fait qu'aujourd'hui, quand j'ai des programmes, j'invite même des footballeurs. Samedi dernier, on avait la fête des pères. Nous étions au terrain, au stade de la Doise. J'ai même joué, par la grâce de Dieu. fallait réchausser les crampons. Et à mes croisades à Yopougon, dernièrement, j'ai permis à tout le monde de venir découvrir encore que je joue toujours. Donc, j'ai joué avec tout le monde. Et après, les croisades se sont faites. Donc, voilà un peu une situation sportive. Et aujourd'hui, j'utilise le sport pour évangéliser. J'utilise le sport. J'ai même une équipe de sport qui est en division d'honneur ici inférieure en Côte d'Ivoire. J'ai même une équipe de sport qui tourne dans les quartiers pour attirer les gens. On prend des professionnels, des gens qui connaissent le domaine. Donc, on a tout ce qu'il faut. On a même les filles qui jouent également.
0: Super.
1: Le domaine qui viennent à l'église. Quand on a c'est elle qui ouvre là-bas le truc. Et puis, on l'a su. Il y a une famille qui m'a confié, même leur fille, qui joue à l'équipe nationale U20. Donc, elle prie aussi avec moi à l'église, qui est très. Donc, voilà un peu. C'est un domaine que j'ai pratiqué dans le monde. Mais Dieu ne m'a pas lâché quand je suis arrivé dans le Seigneur. Parce que c'est un domaine rassembleur qui attire beaucoup de personnes. Et on peut profiter de là aussi pour toucher beaucoup de personnes. Donc, dans le milieu sportif, je fais partie. J'ai été dernièrement. J'assiste à des matchs. Quand j'ai un bout de temps en tant que président au stade, à des stades, je me déplace, l'équipe est là, on a un cas et tout ça, par la grâce de Dieu.
0: Donc, gloire à Jésus.
1: Voilà un peu le petit schéma sportif que je vais en ce moment.
0: On est content.
2: Certes, Jésus est venu nous libérer, mais quand Jésus est allé au

0: Christ, mais tu es lié.
1: Voilà, homme de Dieu, c'est juste une transition. Et justement, pour poser les fondements de cette émission, qu'est-ce qu'une malédiction familiale selon les Écritures et comment s'installe-t-elle dans une lignée? Alors, homme de Dieu, tu as tout le micro.
2: Amen.
1: Nous allons t'écouter, donner l'enseignement et après nous reviendrons pour demander aux auditeurs soit de rendre témoignage, de poser des questions, de demander des prières et nous allons aller jusqu'à 1h du matin. Nous t'écoutons.
2: Ok. Nous prions le Seigneur. Seigneur, nous te prions. Nous te confions le reste de ce moment. Merci pour la victoire que tu nous accordes. Accorde-nous la faveur de comprendre ta volonté. Surtout ce sujet qui est un sujet capital, permet à tous les auditeurs d'ouvrir le cœur afin que ta sémence de gloire puisse se manifester. Merci pour ta victoire. Au nom de Jésus-Christ, amen.
1: Amen.
2: Je veux encore saluer les auditeurs qui sont connectés. Je prie que vous, messieurs, vous disposez. Si quelqu'un est endormi à côté de toi, tu peux réveiller cette personne pour lui dire que c'est une heure importante. Moi, c'est le prophète Didier Niazalé. Je suis là pour vous apporter un sujet ce soir qui est un sujet très capital sur, n'est-ce pas, la malédiction. Comment briser les chaînes de la malédiction familiale. J'ajoute malédiction familiale, il y a la malédiction tout court, mais cette fois-ci je parle de la famille. Je veux parler de la malédiction elle-même, mais entrer dans la famille, la malédiction qui est ancrée dans la famille. Vous savez bien, mes frères et sœurs, le monde ne peut se créer sans la famille. Et le monde n'existe pas sans la famille. Le monde a toujours existé avec la famille. Vous allez remarquer que quand le Seigneur a créé le ciel et la terre, dans Genèse chapitre 1, et quand nous lisons, nous descendons un peu, il a créé l'homme également à son image. Pour permettre à l'existence de l'homme sur la terre, à la multiplication de l'homme sur la terre, il fallait une famille. Et la famille, vous allez remarquer que il a pris un homme qui est Adam, qui était seul au départ. Et à partir de lui, il a permis à Ève d'exister. Donc c'est de Adam qu'est sorti Ève, en quelque sorte. Et il les a bénis, il les a dit « multipliez-vous », etc. Donc Adam et Ève devaient procréer. Vous allez comprendre qu'ils ont mis au monde des enfants, Caïn et Abel. Mais bien aimés frères et sœurs, c'est une famille. Et à partir de cette famille, Dieu voulait peupler la terre afin que sa gloire se manifeste. Je vous demande de bien me suivre. Vous allez remarquer que la femme a été séduite par le serpent, elle est tombée dans le piège du serpent et l'interdit a été touché. Elle a donné également la pomme à son mari, le fruit à son mari qui a mangé. Et depuis ce temps, il y a eu des propos et des paroles qui ont été prononcées sur la vie de l'homme. Donc, les premières malédictions qu'ont vécu la famille, de la terre, c'est à partir, n'est-ce pas, du péché, de la désobéissance de Adam et Ève, et qui ont été même renvoyés de la gloire, renvoyés, n'est-ce pas, du jardin. Donc la malédiction, c'est le contraire de la bénédiction. C'est lorsque nous vivons contrairement à ce qui est bon, à ce qui est juste, à ce qui est parfait, à ce qui est glorieux. Donc, je vous donne un peu ce récit-là. Et vous allez remarquer que lorsque Caïn et Abel sont nés, il y a eu beaucoup de choses qui sont passées. Et le péché qu'a commis Adam et Ève, il y a eu des sanctions qui ont été données à cette famille-là. La terre sera difficile, la femme va accoucher difficilement, l'homme va gagner sa nourriture au sueur de son front. Donc, les choses ont commencé à se compliquer à cause de l'acte que Adam et Ève ont posé. Donc, parlant de la malédiction familiale, c'est une œuvre que des parents loin du Seigneur posent comme acte. Et cela a répercussion sur toute une famille. Je vais tout à l'heure vous expliquer la profondeur et vous allez comprendre. C'est quoi une malédiction? Quand on parle d'une malédiction, c'est le fait de souhaiter un malheur, une malchance à la vie d'une personne. Quand je dis tu es dans la malédiction, c'est souhaiter un malheur et une malchance à la vie d'une personne. Donc, on te souhaite quelque chose qui n'est pas du tout bon, quelque chose qui n'est pas du tout juste, quelque chose qui n'est pas du tout parfait, en quelque sorte. Et c'est ça le malheur. Et le malheur, c'est aussi un événement qui cause la souffrance dans la vie d'une personne. Donc, quand quelqu'un est sur le poids d'un malheur, il est dans la souffrance. Donc, quand on parle du malheur, ça n'a jamais été quelque chose d'heureux, ça n'a jamais été quelque chose de bien. C'est toujours une douleur, maladie, conséquence, destruction, pauvreté, des choses qui sont contradictoires. On ne peut pas payer sa maison, on ne peut pas scolariser les enfants, on est toujours malade, la famille vit contrairement. Il y a des choses bizarres, n'est-ce pas, qui se produisent. Mais cela est causé par quelqu'un, ou cela est causé parce qu'on a fait quelque chose en quelque sorte. Cela s'est passé depuis longtemps. Adam et Ève ont fait quelque chose, il y a eu un malheur qui s'est manifesté au milieu d'eux. Ils ont même quitté, n'est-ce pas, le jardin où Dieu, n'est-ce pas, les avait mis. Maintenant, quand on parle de malédiction familiale, c'est une grande souffrance causée dans la famille à cause de quelqu'un. Vous voyez, quand on dit malédiction familiale, c'est une grande souffrance qui existe dans la famille, qui est causée dans la famille, qui existe dans la famille, mais à cause de quelqu'un. Ça veut dire il y a quelqu'un dans la famille qui a amené ce problème-là. Soit le père ou la mère. Ou ça vient d'un parent qui existe, qui est dans la famille. Donc, quand une famille est sous le poids d'une malédiction, c'est parce qu'un parent a transporté ça et il l'a amené dans la famille. J'ai donné l'exemple tout à l'heure de Ève. Elle a touché à l'interdit et elle a permis à son mari également de toucher à cela. Et Dieu a prononcé une sentence. Ce n'est pas Dieu qui l'a fait, c'est eux-mêmes qui ont amené cette sentence négative dans leur famille. Donc, chaque malédiction familiale qui existe, c'est quelqu'un, c'est pas venu comme ça seul. C'est parce que quelqu'un a transporté ce qui est négatif. Donc, nos parents qui ne connaissent pas le Seigneur, qui n'ont pas connu Dieu, nos parents qui étaient ignorants à la voix du Seigneur, pensant bien faire, en touchant à des interdits, sorcellerie, fétichisme, adoration des dieux, dans les bois, dans l'eau, dans beaucoup de choses, en le faisant, pensant bien faire pour la famille, ils ont attiré des esprits mauvais, bizarres, négatifs dans les familles. Et chaque famille de la terre est concernée. Bien-aimés frères et sœurs, c'est pourquoi il est important d'écouter ce que nous sommes en train de faire. Il est important de savoir là où nous partons. Et ce soir, nous allons vivre des situations importantes qui vont nous faire du bien, qui vont nous aider à comprendre et beaucoup de réalités. Je vais aller avec vous dans un passage pour vous amener à comprendre une réalité qui est très nécessaire. Un passage qui va nous aider dans 1 roi. Vous allez voir un peu, on va décortiquer la malédiction familiale qui existait dans 1 roi, le chapitre 16, à partir du verset 34. Il y a un homme, un roi, une personne importante de son rang, qui a fait entrer dans sa maison, dans sa famille, un malheur. On va lire ça ensemble. Lecture. 1 roi, le chapitre 16, à partir du verset 34. 1 roi 16, 34. Allons-y rapidement.
0: 1 roi 16, 34.
2: Un peu plus fort.
0: De son temps, Hiel de Bethel, bâtit Jéricho. Il en jeta les fondements au prix d'Abiram, son premier-né. Et il en posa les portes au prix de Ségoug, son plus jeune fils, selon la parole que l'Éternel avait dite à Josué, fils de Nun.
2: Amen. Vous savez, à cette période-là, Jéricho était une ville très compliquée, très difficile, qui empêchait le peuple d'Israël d'aller à Canaan. Et là, il y a eu beaucoup de choses qui sont passées et la victoire s'est manifestée. Vous voyez, les murailles de Jéricho sont tombées et le peuple de Dieu a pénétré. Josué a prononcé une parole pour dire « Celui qui va rebâtir les murailles de Jéricho et remet les portes, il va le faire au prix de son premier-né et ensuite au prix de son fils cadet. » C'est une parole maléfique qui a été prononcée. Des années après, il y a un homme qu'on appelle Hiram de Bethel. Qu'est-ce qu'il voulait faire? Je savais qu'il était conscient de cette parole-là. Mais la Bible déclare, on relit encore.
0: De son temps.
2: Hiel de Bethel.
0: Bâtit Jéricho.
2: Il a bâti Jéricho. Allons-y.
0: Il en jeta les fondements. Au prix d'Abiram. Son premier-né.
2: Regardez, ce n'est pas le petit qui a causé la chose, mais son père qui a posé l'acte, l'a posé au prix de son fils aîné. Je vous expliquais tout à l'heure ce qu'est la malédiction familiale. Allons-y, continue.
0: Et il en posa les portes.
2: Lorsqu'il a mis les portes
0: au prix de Ségoug,
2: Ségouga,
0: son plus jeune fils.
2: Son plus jeune fils, ça veut dire le cadet. Donc, il a perdu deux fils à force de faire quelque chose. Parce qu'il a touché à quelque chose, parce qu'il voulait rebâtir les murailles de Jérusalem. Les principes de la malédiction familiale, la malédiction familiale n'a pas affaire à celui qui pose l'acte, mais affaire aux enfants de celui qui pose l'acte. Retenez ça. La malédiction familiale n'a jamais affaire à celui qui pose l'acte, mais aux enfants de celui qui pose l'acte. Ça veut dire quoi? Elle te saute, elle te traverse et elle a affaire à tes enfants. Donc, vous allez remarquer que tous les actes qui vont être posés dans la famille, c'est toi, tu es enfant, tu es dans la famille, tu n'as rien fait. Tu n'étais pas né quand tes parents faisaient ça. Mais tu es victime de leur cause. Tu es victime de ce qu'ils ont fait. Tu es victime de l'acte qu'ils ont posé. Parce que le châtiment est là et le châtiment existe jusqu'à 4 générations quand tu poses un acte négatif. C'est pourquoi, bien aimé, faisons attention, nous, en tant que chrétiens. Il y a des choses qui nous arrivent, on est dans la maison de Dieu, on ne sait pas. Il y a des prédications qui passent là. Non, quand Jésus est mort, il est ressuscité, il n'y a plus de malédiction. Mais pourquoi il nous demande de prier? Pourquoi il nous demande de jeûner? La conversion n'est pas une fin en soi. Hein. La conversion nous ouvre les yeux sur les problèmes de notre vie. La conversion nous ouvre les yeux sur les problèmes familiales. La conversion nous ouvre les yeux sur ce qui ne va pas. Et on prend soin de s'en défaire. On prend soin de quitter dedans. On prend soin, n'est-ce pas, d'avoir la victoire. Et c'est nécessaire pour nous. Comprendre la malédiction familiale. Et aujourd'hui, ceux qui sont ignorants de ce sujet-là vivent des réalités dans la famille, même pastoralement. Je vois des réalités. Il y a des pasteurs qui vivent des réalités. Parce qu'un pasteur, ça ne veut pas dire que tu es éternel. Non. Le pasteur, c'est un manteau que Dieu t'a donné. Ça n'exclut pas le problème qui existe dans ta famille. Malgré ton manteau pastoral, Bible dans la main, le diable peut te mener. S'il a quelque chose contre toi, il va te mener dans des conditions difficiles. On va lire ensemble un sujet sur le péché, un peu sur le péché des parents, n'est-ce pas, qui ont affecté les enfants, en lisant Exode chapitre 34, à partir du verset 7, allons-y.
0: Exode 34, verset 7. Mm-hmm. Qui conserve son amour jusqu'à 1000 générations, qui pardonne l'iniquité, la rébellion et le péché, mm-hmm. mais qui ne tient point le coupable pour l'innocent.
2: Qui ne tient pas le coupable pour l'innocent.
0: Mm-hmm. Et qui punit l'iniquité des pères sur les enfants.
2: Il dit qu'il punit l'iniquité des pères sur les enfants.
0: Et sur les enfants des enfants.
2: Sur les enfants des enfants.
0: Jusqu'à la troisième.
2: Et
0: à la quatrième génération.
2: Donc, regardez un peu cette parole. Pour vous dire que les actions des pères, tout ce qui se passe dans les familles, là, on n'est même pas dans le Seigneur. Je me dis, même quand on n'est pas dans le Seigneur, il y a des actions qui se passent là. C'est puni par le ciel. C'est puni par le ciel. Et on va lire une parole importante. Reprends cette parole pour moi. Allons-y, reprends là.
0: Qui conserve son amour.
2: Il conserve son amour, non seulement.
0: Jusqu'à mille générations. Qui pardonne l'iniquité.
2: Il pardonne l'iniquité.
0: La rébellion et le péché.
2: Il pardonne l'iniquité, la rébellion et le péché. Uh-huh.
0: Mais qui ne tient point le coupable pour l'innocent.
2: Il dit, il ne tient pas le coupable pour l'innocent. Ça veut dire, toi qui as posé cette lacte-là, ce n'est pas innocent. Allons-y.
0: Mmh. Et qui punit l'iniquité des pères.
2: Il punit l'iniquité des pères.
0: Sur les enfants.
2: Sur les enfants.
0: Et sur les enfants des enfants.
2: Un père peut être pardonné. Hein. Un père peut être pardonné. Mais est-ce que ses enfants sont victimes de ce qu'il a? Un père peut être. C'est pourquoi il dit, écoutez bien, un père, quand on amène ce message, on dit non, Christ, mais il y a des réalités.
1: C'est un héritage spirituel que le père délègue à ses enfants.
2: Tout à fait. Il a déposé l'héritage. Donc, pendant que lui s'est fait pardonner, mm-hmm. il doit chercher à détruire ça dans la vie de ses enfants et les aider à sortir de là. C'est pourquoi aujourd'hui, si moi aujourd'hui j'ai posé des actes, mais c'est les actes qui vont me suivre mes enfants après. Moi, je me fais pardonner, je me donne au Seigneur, je me fais pardonner, mais j'oublie mes enfants. C'est grave. Il faut que je fasse un effort pour les amener à sortir de là. Et ça, c'est très, très, très, très important. Et la Bible est précise là-dessus. La Bible dit, mais qui ne tient pas chose, le coupable pour unissant, mais qui punit l'iniquité des pères sur les enfants, de la troisième, des enfants, de la troisième à la quatrième génération. Donc c'est pourquoi, quand nos enfants viennent dans le Seigneur, on doit les apprendre les choses de Dieu, les sanctifier, les apprendre le chemin du Seigneur et les défaire de toutes ces choses. Et c'est très important. Aujourd'hui, tu es chrétien, tu es homme de Dieu et tu es étonné que tes enfants découchent. Tu es étonné que ton fils est en train de chercher femme pendant que tu as des pasteurs, ou tu es étonné, tu es diacre, tu es étonné que tes enfants font des choses contradictoires. Tu es même surpris.
1: Mais souvent, les parents ont honte de révéler leurs faiblesses à leurs enfants
2: oui.
1: pour les aider.
2: C'est la chose. Il faut s'asseoir et puis dire aux enfants, nous sommes dans le Seigneur, moi en tant que père, j'ai fait des choses qui peuvent vous rattraper. Le parent doit discuter avec ses fils. Et moi, par la grâce de Dieu, le Seigneur m'a amené à dire ça à mes enfants. Je leur ai dit, il y a des choses dans la vie que nos parents ont fait. Je rends témoignage de ce que moi j'ai vécu, de ce que ils ont posé des actes dans ma famille, j'ai vécu. Donc aujourd'hui, moi, je prie avec mes enfants, je les sanctifie, je les amène à des réalités de combat spirituel. Vous voyez ? Et c'est très nécessaire et c'est important. Il y a des parents qui sous-estiment ça. Et aujourd'hui, ça échappe à beaucoup de parents dans le Seigneur. Ils sont même surpris que leurs enfants sont pris par certaines réalités. Je dis à chacun qui écoute, la Bible est précise dans tout. C'est que nous vivons et ce que nous voyons. C'est pourquoi le chemin de la délivrance, c'est un chemin large que personne ne doit sous-estimer, personne ne doit négliger. C'est vrai, on écoute certaines paroles contradictoires qui nous amènent, mais il y a des réalités. Les réalités sont là. Et nos enfants, les enfants les plus bandits de la terre, même on l'a constaté, c'est dans le Seigneur. Et surtout, pastoralement parlant. Il y a trop de négativité, il y a trop de choses. C'est pourquoi les chrétiens doivent beaucoup faire attention afin que la gloire de Dieu puisse, n'est-ce pas, se manifester. Dernièrement, j'ai vu une image. La fille de je m'excuse de le dire, la fille d'une chante que je connais bien, on l'a retrouvée quelque part. Oh, pourtant, la petite, elle était dans un réseau sexuel. Vous voyez ? C'est décevant. Sa maman qui ne savait pas est étonnée. La fille va à l'école, elle quitte l'école, elle change d'habit, elle est quelque part en train de boire. Et elle a fait comme si on l'a enlevée. Oh, elle était en train de.
1: Elle agissait de son plein gré.
2: Vous voyez ? Donc, on est victime de toutes ces choses-là. Et nos enfants sont victimes. C'est pourquoi on doit faire très attention.
1: Mais la question que j'aimerais poser concernant cela,
2: okay.
1: Qu'est-ce que les parents qui savent ces choses, parce que ces enseignements-là, les parents les connaissent.
2: Tout à fait.
1: Il y a des parents même qui sont pasteurs.
2: Tout à fait.
1: Mais ils ont honte
2: oui.
1: de parler de ça ouvertement avec leur famille. Faire asseoir la femme, la maman de la maison, faire asseoir les enfants et dire que mes enfants, voici le danger qui vous guette. Voici ce dans quoi j'étais et je m'en suis sorti. Moi, j'ai été pardonné, mais vous, vous êtes susceptible de subir les conséquences des actes que j'ai posés. Comment faire pour résoudre ce problème ?
2: Oui, c'est une réalité. Aujourd'hui, je donne mon exemple. Je suis pasteur, j'ai amené mon épouse à suivre ce que je fais, à être habituée de ce que je fais. Elle est devenue même plus dangereuse que moi dans le domaine. Oui, les jeunes enchaînés et aujourd'hui amènent ses enfants à chercher la face des dieux. Vous voyez, aujourd'hui, quand je remarque, j'ai remarqué certaines choses au niveau des enfants, on les amène à comprendre beaucoup de réalités et on les amène à la prière. Vous voyez, certaines maladies, certaines situations, mais par la grâce de Dieu, les choses ont commencé à disparaître. Mon fils est né, je ne sais pas où il a chopé l'asthme. Personne n'est asthmatique dans la maison. Le gars a chopé quelque chose comme ça, ça le fatigue, ça le touffe, ça le branle, ça le ceci, il dit. Toi là, il a dit, la maladie elle a disparu aujourd'hui. Elle n'existe plus, le petit.
1: C'est comme
2: si elle n'a jamais été tombée malade. Ouais. Mais si je voulais m'amuser avec ça, je voulais dire non, c'est qu'elle est
1: sûre. C'est médical.
2: Non. On a défait ça. Je l'ai amené à prier, même pour qu'il ait son examen et tout ça. Mais attendez, il y avait des blocages et tout ça. Faut les amener à comprendre certaines réalités et implonger les enfants aussi. Doucement, au combat spirituel. Et c'est ce que moi j'ai toujours fait par la grâce de Dieu. Et on a rencontré comme ça des familles victimes de certaines choses. Il y a des familles qui nous appellent, comprends pas, ma fille là, elle nous fait honte, elle nous fait ceci. Quand je dis toi-même le père, là, parle-moi de ton passé, mais c'est catastrophique.
1: Wow.
2: C'est quand tu écoutes le passé du père, mais tu es ébahi, tu es étonné.
1: Wow.
2: Mais toi, ta fille, là, elle n'était pas là quand tu faisais ça. Mais les démons savent que toi, tu as fait ça. Donc c'est le remboursement qu'ils sont en train de faire. C'est pourquoi il ne faut jamais sous-estimer. Je vais dire négliger sa famille. C'est pourquoi le Seigneur nous demande, n'est-ce pas, de veiller sur notre maison, sur notre famille et sur tout ce que nous faisons afin que, n'est-ce pas, la gloire du Seigneur se manifeste. Vous voyez ? Et c'est très, très, très, très, très, très nécessaire pour toutes ces choses. C'est important. Pour tout ce que nous vivons, pour tout ce que nous traversons et pour toutes les familles qui subissent, n'est-ce pas, ces conséquences-là. C'est très important. C'est de ne pas avoir honte, mais c'est de laisser Dieu faire et laisser, n'est-ce pas, la gloire du Seigneur se manifester. Amen.
1: Amen.
2: Je vais Il va m'aider un peu la technique. J'ai touché à quelque chose. On va partir dans un passage que nous allons lire en attendant que la technique m'aide. Et prenons ensemble Job.
1: Mais si tu veux, on va revenir. On va revenir. On met tout en place, en ordre, et puis on revient.
2: Ok.
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0: Job chapitre 21.
1: Job 21.
0: Verset 19.
1: Le verset 19. Allons-y.
2: Il amène captifs les sacrificateurs. Il fait tomber les puissants.
1: Excusez-moi. Il a dit quoi, Job 21? Mm-hmm. Bon, prends, laissons ça. Prends Ésaïe, le chapitre 14. Le verset, il y a un truc. Prends Ésaïe 14, le verset 21. Ésaïe 14, 21. Voilà. Mm-hmm.
0: Ésaïe, chapitre 14, verset 21.
1: Allons vite. Ésaïe 14, 21. Uh-huh.
2: Ésaïe 14, 21.
1: Uh-huh.
2: Préparez le massacre des fils.
1: Préparez le massacre des fils.
2: À cause de l'iniquité de leur père.
1: À cause de l'iniquité de leur père.
2: Qui ne se relève pas.
1: Qui ne se relève pas.
2: Pour conquérir la terre.
1: Pour conquérir la terre.
2: Et remplir le monde d'ennemis.
1: Et remplir le monde. Ok. Voilà un peu un passage d'Ésaïe. Qu'on doit préparer les massacres des fils, des enfants, à cause du péché de leurs parents. Ça veut dire, quand on dit massacrer quelqu'un, c'est détruire la personne. C'est pas parce que la personne a fait quelque chose. Cette personne est innocente. Mais la Bible précise, c'est à cause de son papa, ce qu'il a fait là. On va rembourser ça sur l'enfant. Donc, la malédiction familiale, c'est là qu'ont posé les parents qui ont répercussion sur les enfants. Et ça, chacun doit retenir. On va voir dans Jérémie, le chapitre 32, à partir du verset 18.
0: Jérémie 32, 18.
2: Jérémie 32, verset 18.
1: Mm-hmm.
2: Tu fais miséricorde
1: mm-hmm.
2: jusqu'à la millième génération
1: mm-hmm.
2: et tu punis l'iniquité des pères dans le sein de leurs enfants après eux. Tu es le Dieu grand, le puissant, dont le nom est l'Éternel des armées.
1: Regardez un peu la précision là. Allons-y.
2: Tu fais miséricorde.
1: Jusqu'à mille générations.
2: Et tu punis.
1: Tu punis
2: l'iniquité des pères dans le sein de leurs enfants.
1: Dans le sein de leurs enfants. Qu'est-ce que ça veut dire? Tes enfants qui vont naître là, leurs enfants aussi. C'est-à-dire ils seront victimes de génération en génération jusqu'à la troisième et à la quatrième génération. Ça veut dire ici, Jérémie nous donne encore une profondeur. L'enfant même qui est dans le ventre de sa maman. Fœtus là, qui n'a rien fait là, lui il est déjà infecté, il a déjà des influences de la malédiction, des œuvres de son père. Et ça, c'est amener quelqu'un à comprendre et c'est une réalité. C'est pourquoi c'est des choses avec quoi nous ne devons pas nous amuser en tant que chrétiens. Et voilà comment la négligence fait que la famille, n'est-ce pas, vit toutes ces choses. Je vais faire ressortir un sujet qui va nous faire du bien dans Genèse chapitre 9 à partir du verset 18. L'histoire d'une famille. Avec quoi, avec qui Dieu voulait réformer le monde, Noé et sa famille. Vous allez voir un peu. Le monde a disparu par le déluge à cause du péché. Et Dieu a sauvé une famille, 8 personnes à travers l'eau. Regardez ce qui va se passer là-bas. Il y a des conséquences qui vont se passer pendant qu'ils seront sur la terre. On va lire un peu à partir du verset 18. Voilà.
2: Les fils de Noé
1: uh-huh.
2: qui sortit de l'arche
1: uh-huh.
2: étaient Sem,
1: uh-huh.
2: Cham et Japhet.
1: Uh-huh.
2: Cham fut le père de Canaan. Ce sont là les 3 fils de Noé
1: mm-hmm.
2: et leur postérité
1: mm-hmm.
2: qui peupla toute la terre. Noé commença à cultiver la terre et planta de la vigne.
1: Mm-hmm.
2: Il but du vin,
1: mm-hmm.
2: s'enivra et se découvrit au milieu de sa tente. Cham,
1: mm-hmm.
2: père de Canaan, vit la nudité de son père et il le rapporta dehors à ses 2 frères. Alors Sem et Japhet prirent le manteau, le mis sur leurs épaules, marchèrent à reculons
1: mm-hmm.
2: et couvrirent la nudité de leur père,
1: mm-hmm.
2: comme leur visage était détourné. Il ne vit point la nudité de leur père. Lorsque Noé se réveilla de son vin, il apprit ce que lui avait fait son fils cadet.
1: Mm-hmm.
2: Et il dit, maudit soit Canaan, qui soit l'esclave des esclaves de ses frères.
1: Mm-hmm.
2: Il dit encore, béni soit l'Éternel, Dieu de Sem, et que Canaan soit leur esclave.
1: Amen.
2: Amen.
1: Donc, regardez un peu ce sujet de Noé avec sa famille. Vous savez, Noé est sorti de l'arche. Dieu l'a sauvé d'une situation importante. C'était merveilleux parce que c'est avec cette famille-là que Dieu voulait réformer le monde. Parce que le monde était souillé. Donc, il a pris une famille qui craint Dieu, une famille qui est pure à la tête Noé, sa femme et ses 3 enfants et aussi mariés à 3 jeunes dames. Ça faisait 8 personnes. Dieu n'a pas besoin de tout le monde pour réformer le monde. Il cherche la pureté et ce qui est saint, ce qui est pur, dans le but de donner une nature. Donc, il s'est saisi de Noé. Je parle de toujours la famille. La famille a toujours existé. On parle d'Adam et Ève, avec qui Dieu a bâti le monde. On parle de Noé, avec qui Dieu a réformé le monde après que le monde était souillé. Donc Dieu utilise toujours une famille. C'est pourquoi je vais dire à quelqu'un, ta famille, là, elle est importante. Elle doit apporter beaucoup de choses à la vie où nous sommes. Souvent, on dit le nom de tel attique, on dit le nom de telle famille. Aujourd'hui, c'est les familles qui font le monde. Les grandes familles, on dit le nom de telle famille. Et on voit que cette famille est aisée. Toi aussi, ta famille est obligée de passer par là. On doit dire le nom de ta famille dans des conditions positives. Dans le Seigneur, on doit dire le nom de ta famille parce que vous êtes pur et des grandes choses se produisent. Aujourd'hui, les gens font des fétiches, beaucoup de choses pour évoluer. Et après, il y a les conséquences. Mais nous, dans la pureté, on doit connaître un certain nombre de choses. La gloire, ta famille doit être une source de bénédiction. Noé, dans la joie, là, il a cultivé, n'est-ce pas, la vigne. Et vous savez, la vigne, c'est qu'ils adorent, ça donne les raisins, les fruits, et après, les jus qui sortent, là, ça devient du vin. C'était un vin fermenté, le monsieur, il a bu dans la joie, il ne savait pas, il a bu, et il a été ivre. Quand tu bois, là, c'est pourquoi on doit mettre une pause, et puis faire comprendre que l'alcool est très dangereux. Vous voyez, ça peut détruire la vie d'une personne, ça devient souvent des débats. Noé a bu, et il s'est mis nu. C'était pas de sa faute, pour lui c'est la joie, mais il a commis, il y a un acte qu'il a commis aujourd'hui qui allait l'amener à comprendre beaucoup de choses. Et dans cette nudité là, son fils cadet qui s'appelle Cham, n'est-ce pas, a vu la nudité de son père. La Bible dit quand Noé est revenu de son ivresse, il a appris que son fils cadet a vu sa nudité. Mes amis, la première des choses que Noé devait faire, c'était de maudire son fils parce que c'est son fils qui a appris aux gens que son père était nu. Les autres sont venus, ils ont couvert la nudité de leur père. Regardez ce qui va se passer. Il va maudire. Au lieu de maudire Cham, il maudit Cana. C'est-à-dire, il saute Cham et il maudit son fils cadet. Donc, la malédiction, là, l'action du père qu'il a posée, là, ça a forcément répercussion sur le fils. C'est toi qui payes le prix. C'est toi qui payes les conséquences. C'est toi qui en souffres. Faut pas dire non, je sais pas qu'est-ce qui m'arrive. Fouille dans ta famille. Il y a quelque chose qui va pas. Tu es victime de quelque chose dont tu n'as pas cherché. Mais il y a quelqu'un qui a pris pour toi. C'est comme quelqu'un prend crédit et c'est toi on attrape pour mettre en prison. C'est ça la malédiction familiale. Noé, ce qu'il a fait là. C'est Sam qui doit être maudit. Mais Canaan, il a maudit Canaan. Aujourd'hui, Canaan, c'est les Palestiniens, vous voyez. Ils sont maudits aujourd'hui. Ils ont des difficultés, ils ont des paroles, leur vie n'avance pas, rien ne va et les choses ne prospèrent pas dans leur vie. Parce qu'ils ont été maudits. C'est ça la malédiction familiale. Mais tant qu'ils ne prennent pas conscience de ce qui s'est passé dans leur vie, de la source, de comment c'est arrivé, il n'y a aucune délivrance qui se fera. La famille va subir de génération en génération. Les gens vont se connecter et ils seront maudits, ils ne seront pas d'où ça vient. On va faire tout pour eux, mais ça existe. C'est la parole de quelqu'un qui les a condamnés. L'ONU ne peut rien faire. Aucune organisation internationale sur la terre ne peut rien faire. Mais quand c'est prononcé, c'est prononcé. Nous, dans la Bible, on sait que c'est prononcé par quelqu'un qui était fâché et qui a maudit sa famille. Donc, voilà un peu ce qu'on appelle la malédiction familiale. Je vous donne un principe. Je vous donne un principe que nous allons lire encore concernant la malédiction familiale. Je vous donne encore un petit détail. On va lire ensemble Lamentation de Jérémie, le chapitre 5, à partir du verset 7.
2: Lamentation 5, 7. Nos pères ont péché, ils ne sont plus, et c'est nous qui portons la peine de leurs iniquités.
1: Reprends.
2: Nos pères ont péché.
1: Ils ne sont plus.
2: Et c'est nous qui portons la peine de leurs iniquités.
1: Ici, la parole précise que même la mort des parents n'exclut pas la malédiction familiale. Ce père qui a péché, il est mort. Mais vous qui existez, ces enfants, vous portiez son sang là. C'est vous qui allez payer, n'est-ce pas, vivre la peine de ces iniquités.
0: Donc même la mort n'arrive pas à annuler cela.
1: Non, ça n'a rien à voir. C'est déjà sémé. Lui, il est mort, il est parti. Mais c'est les parents. Aujourd'hui, on connaît des familles qui souffrent. Papa n'est plus là, maman n'est plus là. Et ils ont fait des choses dans la vie. Et c'est les enfants qui sont victimes. Et c'est ceux-là qui viennent dans le Seigneur, qu'on essaye d'aider. Mais il faut comprendre la source de là où c'est quitté. C'est pourquoi tu dois connaître la source familiale. Et on va t'aider. C'est pourquoi souvent la cul d'âme à l'église, rencontrer l'homme de Dieu est important et changer un peu. Même quand tu as oublié un certain nombre de choses, Dieu est capable de te révéler cela dans les rêves. dans les songes. Dieu parle. Il va te dire, mon fils, c'est parce qu'il y a telle chose qui ne va pas. Et nous-mêmes, ça nous est arrivé. Il y a des choses qu'on ne comprenait pas dans notre vie. Mais le Seigneur nous a révélé que voilà, dans famille-là, voilà ce qui se passe. Moi, j'ai vécu ça. Dieu m'a ouvert les yeux sur les conséquences négatives que nous menons. Même en tant que pasteur, voilà ce que tu fais. Je me retrouvais dans le temps, dans mon ancienne maison avant, familiale. Ah, en tant qu'homme de Dieu, je me rêve, je suis en famille. C'est quoi ça? Je dors encore, je suis en famille. Ça s'est répété et j'ai demandé au Seigneur, qu'est-ce qui se passe? Le Seigneur voulait me rappeler pour dire, tes problèmes pastoraux que tu vis là. Il faut te rappeler que dans ta maison avant, là, voilà ce qui se... Et j'ai commencé à prier contre ça, pour dire, Seigneur, s'il y a une situation qui me lie encore à l'ancienne vie familiale, il y a des choses que mes parents ont fait qui me suivent, aide-moi. Et Dieu m'a aidé. Oui, il y a des ministères qui n'avancent pas, on pense que c'est forcément le diable. Mais c'est des liens, c'est des rencontres qu'on a vécues, c'est des situations qu'on a vécues qui empêchent ton ministère d'aller de l'avant. Et quand le diable vient ajouter pour lui là-dessus, c'est grave. Donc, il y a toutes ces choses-là qui sont importantes, que les gens doivent comprendre, que ce qu'on appelle une malédiction familiale, c'est les actions des parents. Ils ont touché à quelque chose. Ils ont touché à l'interdit. Ils ont fait quelque chose et les enfants en payent le prix et la Bible est précise. Il n'y a aucune discussion là-dessus. Il n'y a pas un débat pour ça. Il n'y a pas un théologien qui va changer ça. C'est une réalité. C'est écrit noir sur blanc dans la Bible. Et nous vivons. La meilleure des choses, ce n'est pas d'avoir les belles paroles pour séduire les gens. Non. Il vit quoi? C'est ça le problème.
3: C'est ça,
1: est-ce
3: c'est
1: que
3: la question.
1: Personne ne vit pas les conséquences? C'est ce que nous cherchons. La Bible est tellement terre à terre pour faire comprendre aux gens. La théologie, c'est vrai, c'est pour développer nos pensées, nos mentalités. Mais quand les réalités sont là, laissons ça à côté et puis disons aux gens qu'ils souffrent. Tu vas pas aller dans un village où les gens ont des problèmes, tu vas commencer à parler de la théologie. Non, c'est pas mal, hein, mais il y a là-bas, là, eux, ils cherchent, démons, faut sortir, on va être libérés. C'est ce qui est important. Voilà ce qu'on vit comme réalité et Dieu se manifeste. Donc, elle est réelle, la malédiction familiale. Elle fatigue les familles, même les familles chrétiennes. Elle les fatigue et des actions, n'est-ce pas, sont posées et les familles sont frustrées et des choses bizarres, n'est-ce pas, se produisent. C'est pourquoi chacun doit comprendre que nous sommes appelés à vivre des choses importantes.
3: La délivrance. Non, on peut continuer. On a encore du temps.
1: Je donne encore... une petite action. Vous voyez Lot et ses filles. Mm-hmm. Lot et ses filles. La Bible nous parle de ça dans Genèse chapitre 19, à partir du verset 30 à 38. Lot est le neveu d'Abraham. Lot a posé des actions, des actes, et il s'est séparé de son oncle. Il est allé jusqu'à à Sodome et Gomorre dans le but, n'est-ce pas, de vivre une vie glorieuse. Mais la vie l'a rattrapé là-bas. La vie devait être détruite à cause du péché et tout ça. On connaît l'histoire. Et Lot est sorti avec sa famille. Sa femme est restée. Et elle est devenue un bloc de sel, comme nous le savons selon la Bible. Il est sorti avec il est parti avec ses deux filles. Mm-hmm. La Bible déclare, elle ne trouvait pas de mari dans le lieu. Qu'est-ce que les filles ont fait? Elles ont couché avec leur papa. La grande, elle a couché son père, elle a mis au monde un fils, un Moabite, Moab, et l'autre a mis au monde aussi un fils, Amon et Moab. Donc vous voyez un peu, des familles qui ont été fondées par l'inceste, ça là, c'est de génération en génération. Vous allez fouiller et vous allez voir, ça existe encore aujourd'hui. Vous voyez, c'est des actes que des gens ont posé, mm-hmm, qui aujourd'hui ont les conséquences sur la vie de certaines personnes. Vous voyez? Donc, je me dis que c'est les actes. La fille de Noé et Noé ont fait le truc. Bon, il y a des choses. Mais quand on connaît ça, on sait que c'est parti de là. Et il y a les malédictions qui se manifestent. Et aujourd'hui, il y a beaucoup de familles qui vivent ça, cette réalité-là. C'est pourquoi aujourd'hui, il est important que chaque personne qui m'écoute ce soir comprennent ce qui sait que la malédiction familiale, de quoi nous sommes victimes, des choses qui aujourd'hui nous rattrapent et qui nous détruisent et qui nous créent, n'est-ce pas, assez de problèmes, qui nous donnent, n'est-ce pas, des réalités dans la vie où nous sommes. Et je crois que nous avons un Dieu vivant qui est capable de nous donner la victoire sur la malédiction familiale. S'il y a des questions.
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3: Chers auditeurs, les bases sont posées et les lignes s'ouvrent maintenant. Vous souhaitez poser une question, vous souhaitez partager un témoignage, vous vivez une situation qui vous dépasse, vous voulez un conseil ou une orientation spirituelle, vous voulez être délivré d'une situation que vous ne maîtrisez plus dans votre vie, dans votre marche avec le Seigneur, appelez-nous maintenant au 07 58 21 21 21, je le répète, 07 58 21 21 21, ou pour vos SMS ou WhatsApp audio ou message WhatsApp, vous pouvez tout simplement nous écrire au 01 02 08 18 02, je le répète, 01 02 08 18 02 pour les SMS. Nous attendons vos réactions d'Abidjan, de l'intérieur du pays et partout dans le monde, chers auditeurs. Il est 23h46 en temps universel coordonné. Nous avons notre premier auditeur. Nous le prenons. Allô?
5: Allô?
3: Allô, bonjour, maman.
5: Shalom, shalom.
3: Que le Seigneur vous bénisse.
5: Amen, amen.
3: Quel est votre nom? Vous nous appelez d'où?
5: Je suis Israël, j'appelle de Cocody.
3: D'accord. Frère Israël, nous vous écoutons.
5: Vraiment, que Dieu bénisse son serviteur encore abondamment.
3: Amen.
5: Parce que ce message est venu vraiment pour délivrer beaucoup.
3: Amen.
5: J'en fais partie.
3: Ok.
5: Vraiment, j'aimerais que vous priez pour moi.
3: Mm-hmm. Quel est ton sujet? Tu as dit que tu en fais partie, mais quelle est la...
5: Moi, uh-huh. Vraiment, je touche un peu de tout, mais là, il n'y a pas de stabilité.
3: D'accord. Est-ce que tu sais à peu près dans la famille, qu'est-ce qui fait que selon ce message que nous venons d'entendre, hein, pendant que le message passait, moi j'entrais à moi...
5: Selon le message uh-huh. qu'on vient d'entendre, il y a une adoration de mort dans la famille, et puis il y a aussi l'inceste.
3: L'inceste. Voilà. Voici qui est clair. L'homme de Dieu va s'entretenir avec toi et puis il va prier pour toi.
1: Sois béni, frère.
5: Amen.
1: Allô?
5: Allô?
1: Sois béni.
5: Amen, amen, amen.
1: Donc tu disais tout à l'heure que dans la famille, il y a une adoration de, d'esprit mort et puis l'inceste.
5: Oui, c'est ça.
1: Dis-moi un peu comment cela se manifeste dans la famille.
5: Voilà, la façon dont ça se manifeste, c'est que personne n'a de vie stable.
1: Mmh.
5: Tout le monde lutte pour avoir même son pain de jour. Personne
1: ok, donne-nous un peu la précision, l'adoration des morts et puis l'inceste, parce que l'inceste, c'est quand même un péché contradictoire qui se manifeste. Dis-nous un peu le témoignage de quelqu'un qui a posé ça dans la famille.
5: Bon, je peux dire que parmi... Mon papa, qui était l'aîné, il a eu des frères et sœurs, mais c'est difficile de se marier pour ceux, un qui a pu se marier, mais rien ne bouge, quoi. Rien ne bouge. Financièrement, c'est très, très dur, sec même. Et vraiment, les femmes, on les marie, mais beaucoup ne sont même pas dotées, il n'y a pas de mariage, vraiment. Je prie beaucoup sur ce côté, mais...
1: Ok,
5: vraiment,
1: okay mon frère, si tu m'écoutes, tu as parlé tout à l'heure, l'inceste, c'est le péché qui existe entre frères et sœurs. Ça veut dire,
5: oui.
1: J'ai ma sœur, au lieu d'aller prendre une femme dehors, j'ai des rapports sexuels avec elle.
5: Oui. Ça existe dans la famille. Il y a les hommes qui ont marié les cousines, il y a les neveux qui ont marié les nièces, vraiment, ça existe.
1: Vraiment, je pense que les auditeurs sont connectés. Ce que nous disons, c'est des réalités. Il y a beaucoup de familles chrétiennes qui vivent ça et qui ne font pas attention. Et c'est ce que la Bible dit à la lumière des Écritures. Et je crois qu'en mentionnant ces choses, Dieu est capable de te faire sortir de cette situation. Déjà, à partir de ce message que tu as entendu, c'est de prendre soin de ce que tu viens d'écouter et surtout de sortir de là, de briser et Dieu, tu peux sortir de là et aider les autres, n'est-ce pas, à sortir de cette situation. Moi, c'est mon cas. J'ai aidé ma famille à sortir de beaucoup de situations difficiles et je crois que tu peux le faire avec la grâce de Dieu, avec la parole du Seigneur. Ce n'est pas seulement être chrétien, mais c'est de vivre la chrétienté, les fruits de la vie chrétienne, en posant des actes, en se détachant de certaines choses et aider aussi la famille à sortir de là. Donc ce soir, nous allons prier pour toi, pour que Dieu te donne la force, qu'il te donne le courage d'avoir la victoire sur ces esprits de mort qui sont adorés dans la famille, parce que tous ceux qui adorent les morts, c'est vraiment catastrophique et c'est dangereux, rien n'ira. Donc je prie pour toi, je prie au nom de Jésus-Christ que la faveur de Dieu soit sur ta vie et que Dieu te donne la force au nom de Jésus-Christ de sortir de ces différentes malédictions familiales, des esprits de mort et de l'inceste et tout ce que est en train de déranger votre famille, que Dieu te donne la force, n'est-ce pas, de sortir de là, afin que tu sois un canal puissant que Dieu utilisera pour faire sortir également ta famille, au nom de Jésus. Amen.

0: vont guérir. Parce que Jésus, il est toujours le même. Il est vivant. Par les maîtrises de Jésus, nous sommes guéris. Les situations bloquées, Jésus les débloque.
1: Voilà, nous avons un autre auditeur. Allô?
2: Oui, allô, bonsoir, serviteur de Dieu.
1: Bonsoir. Bienvenue sur Fréquence Vie, la voix qui dit Dieu vous aime. Nous vous écoutons. Amen. Quel est ton nom et tu nous appelles d'où?
2: Je vous appelle de Yopougon.
1: Mm-hmm. Quel est ton nom?
2: Moi, c'est Allah.
1: Frère Allah.
2: Oui.
1: D'accord, nous t'écoutons.
2: J'ai écouté bien l'enseignement de l'homme de Dieu, mais je voulais poser juste une question.
1: Oui, vas-y.
2: Pour que vraiment il m'éclaircisse et puis qu'il donne un verset biblique dans le Nouveau Testament. Parce que, à ce que je sache, le verset biblique qu'il a donné, c'est dans l'Ancien Testament.
1: D'accord. Déjà, avant que tu ne poses la question, oui. Ce que je vais te demander, qu'est-ce que tu as contre les versets bibliques de l'Ancien Testament?
2: Non, je n'ai rien contre. C'est pourquoi je dis, je vais poser la question. Donc, suivez ma question.
1: D'accord, ok, allons-y.
2: Je voulais savoir, comme il a dit que, bon, les malédictions familiales et consoles, effectivement, c'est vrai, ça est sur nous. Mm-hmm. Ça est sur l'être humain.
1: C'est
2: l'être humain, il naît. Les malédictions qui suivent les parents, ça suit l'enfant, ça c'est clair. Mm-hmm. Mais je veux savoir, pourquoi la venue de Jésus alors?
1: C'est ça.
2: Il est venu pourquoi?
1: Merci beaucoup.
2: C'est ça ma question, en fait.
1: Merci beaucoup. J'avais la question sur mon conducteur, mais j'attendais à ce que vous-même vous posiez la question. C'est bien que vous l'ayez posée. Nous allons laisser l'homme de Dieu répondre. Mais il a déjà répondu à peu près à ça, hein, si vous avez prêté attention.
2: Moi, je n'ai pas encore entendu.
1: D'accord, ok, on y va.
2: Donc, je veux qu'il reprenne. Peut-être que d'autres personnes aussi n'ont pas encore entendu.
1: D'accord, homme de Dieu.
2: Voilà.
3: Amen, qui m'entend?
1: Ah, il a déconnecté, donc je pense que nous allons répondre à cette question, juste un petit problème technique que nous allons régler.
3: Donc je vais dire aux frères, Christ est venu dans ce monde dans le but de nous libérer, dans le but de nous délivrer de tout péché, de toute action. C'est pourquoi Jésus a vécu 3 ans et demi, il est passé dans chaque secteur, dans chaque contrée, dans le but d'annoncer la bonne nouvelle du vivant de Christ, n'est-ce pas? Quoique Christ soit parti à la croix, il a dit tout a accompli, tout est bon, tout est libéré, mais est-ce que les délivrances n'ont pas continué? Est-ce que des maladies n'existaient pas? Est-ce que au temps des apôtres il n'y a pas eu je donne même un passage simple dans Luc le chapitre 23 à partir du verset 31. Le Seigneur dit: Simon, Simon, Satan vous a réclamé pour vous priver comme du froment, mais j'ai prié pour toi afin que ta foi ne défaille point, et toi quand tu seras converti, affermis tes frères. Vous voyez, du vivant de Jésus, ses disciples. Il a dit Satan les a donc l'esprit des réclamations les a réclamés. Mais Satan vient les réclamer pourquoi? C'est parce que Satan sait que Pierre là, il y a des actes qui ont été posés dans sa vie, dans sa famille. Il y a beaucoup de choses. C'est vrai que Jésus est là qui couvre, mais il est venu les réclamer. Il dit j'ai prié pour vous. Et il a dit une parole importante. Il dit, quand tu vas prendre conscience, quand vous allez vous convertir, quand vous allez prendre conscience, il faut aider les autres à sortir de cette situation. Donc, la présence de Christ n'exclut pas les attaques du diable.
1: C'est ça.
3: Vous voyez, Jésus est là, mais la réalité est là. Mais c'est nous qui devons maintenant suivre les voies du Seigneur dans toute la réalité pour être, n'est-ce pas libérés, et totalement libérés. Et il y en a comme ça plusieurs passages dans le Nouveau Testament qui peuvent nous aider. Vous voyez, Lazare est mort. Lazare, Jésus a dit à ses disciples dans Jean chapitre 11, il dit allons-y, je vais réveiller mon ami. Pourtant c'est son ami. Mais comment pour... Et quand il est venu dans la famille, les gens ont dit mais Seigneur, si tu étais là, Lazare n'est pas mouru, etc., etc. Pour dire que au-delà de toutes ces choses, il y a des conséquences qui peuvent se manifester, et cela devient toujours un enseignement. Donc voilà ce que je peux dire un peu aux frères, qui est très important. Christ est présent, mais ça n'exclut pas les problèmes que nos parents ont semés. Ils nous ouvrent les yeux pour que nous ayons la libération totale.
1: Et le Seigneur a dit, quand tu seras converti, toi, quand tu seras converti, toi, affermis les autres.
3: Affermis les autres.
1: Voilà, c'est ce que nous sommes en train de faire. L'homme de Dieu s'est converti, c'était un footballeur, c'était quelqu'un qui ne connaissait pas le Seigneur. Lui, il s'est converti, maintenant il a affermi les autres, il nous a affermis. Que le Seigneur te bénisse, mon frère. Allô?
4: Allô?
1: Bonjour, maman.
4: Bonjour.
1: Quel est ton nom et tu nous appelles d'où?
4: Je vous appelle de...
1: De Soubré?
4: À Jacquesville.
1: De Jacquesville. Et quel est ton nom?
4: Je m'appelle Maman Sarah.
1: Maman Sarah de Jacquesville, on t'écoute.
4: Vraiment, j'ai écouté tout ce que l'homme de Dieu a dit. Ça m'a bien plu. Ça m'a plu et béni le nom de l'Éternel. C'est un peu. Moi, ce que je voulais dire, quand je voulais me marier avec mon époux, vraiment, et le papa, et ils adorent un petit chou, on appelle ça Alafia.
1: Alafia. Oui, ça, c'est béninois, ça?
4: Hein?
1: C'est béninois?
4: Oui, je suis béninois.
1: D'accord.
4: Maintenant... Quand on s'est croisé, nous on s'est croisé comme ça. Mais moi je ne sais pas que un jour j'allais venir adorer Jésus. Mais est totalement.

0: paix, mais on est dans ses problèmes. Mais moi, j'ai béni le nom de l'Éternel aujourd'hui. Moi, je suis devenue chrétienne. J'ai pris Dieu. Mais beaucoup d'enseignements que l'homme de Dieu a donné là, il a vu que si moi aussi j'ai participé un peu, ça peut m'arranger. Donc, voici mon sujet. Et puis vous allez prier pour lui et pour moi aussi.
1: Tu veux qu'on prie pour ton mari et qu'on prie pour toi aussi.
0: Oui, oui, et pour les enfants.
1: Et pour les enfants. D'accord. D'accord.
2: Ok, sois bénie la sœur, je pense que c'est merveilleux d'entendre ce genre de témoignages, ça nous va droit au cœur, ça permet à tous ceux qui nous suivent de comprendre que nous sommes dans la réalité, et comme tu es sincère, je pense que Dieu te fera la grâce, il va ramener ton mari à l'ordre, parce que vous vivez ensemble, et il y a des conséquences qui le suivent, et ce qui fait que la famille est en difficulté, parce que quand tu es lié à quelqu'un, il y a des réalités. Aujourd'hui, tu n'as pas encore doté, il y a beaucoup de choses, vous avez des enfants, où vous vivez vraiment des choses contradictoires. Mais le Dieu que nous prions, qui est tout puissant, est capable de ramener de l'ordre dans ta famille et permettre à ton mari de comprendre, parce que c'est en comprenant que vous deux, vous aurez la victoire sur tous ces œuvres. Donc je prie ce soir que le Seigneur étende sa main sur ta vie et te libère de toutes ces œuvres de la malédiction familiale, tes enfants également sous la protection divine de Dieu, et que Dieu permette à ton mari de comprendre ce qui est bon, afin qu'ensemble vous fassiez chemin de vérité pour avoir la victoire sur tous ses œuvres. Je proclame que cette année soit une année pour vous où le Seigneur apportera son changement au nom de Jésus. Amen.
3: Écoutez-moi, Satan aime naturaliser un problème spirituel qu'il crée dans votre vie. La Bible dit qu'il n'y a plus de relation entre les ténèbres et la lumière. C'est vrai, il n'y a plus de relation, mais il y a un combat spirituel entre Satan et nous. Un combat, c'est une confrontation.

0: parole, il te combat. Le combat se présente de diverses manières. Même Jésus qui est Jésus, Jésus là, l'auteur de la grâce, il est la grâce personnifiée, il a été attaqué. Le combat spirituel est réel. Si vous ignorez le combat spirituel, Satan va vous manipuler.
1: Voilà, nous avons un autre auditeur au bout du fil. Allô?
2: Oui, allô, bonsoir, mon Dieu.
1: Bonsoir, mon frère. Tu nous appelles d'où et quel est ton nom?
2: Je vous appelle de Yopougon. Mm-hmm. Mon nom, c'est Christ.
1: Christ de Yopougon, nous t'écoutons.
2: En fait, j'ai deux préoccupations. Mm-hmm. Bon, la première préoccupation, c'est l'homme de Dieu a parlé du fait qu'on se retrouve chaque jour en famille, chaque jour en famille. Bon.
1: Dans les rêves, hein? Dans les rêves.
2: Voilà, voilà, cela m'arrive très souvent.
1: Que tu te retrouves dans ta famille.
2: Voilà, que je me retrouve en train de partir en famille pour aller saluer, pour revenir.
1: D'accord.
2: Voilà. Maintenant, la deuxième préoccupation.
1: Oui, on t'écoute. Allô? On t'écoute, hein, on t'écoute.
2: La deuxième préoccupation, c'est que j'ai fait un rêve hier, là. Mm-hmm. Je n'ai pas l'explication, donc je cherchais une explication. Mm-hmm. C'est comme si j'ai posé ma signature sur un document. Mm-hmm. Mais le document sur lequel j'ai posé ma signature là, le document là, c'était pas ma signature réelle. Donc je cherchais la signature que j'avais mis auparavant. Mm-hmm. Et en cherchant la signature, j'ai dit, bon, ça là, j'ai mis cette signature là d'abord en attendant. Donc je m'ai cherché la nouvelle signature pour venir et puis bon, je me suis dit.
1: D'accord.
3: Ok. Allô, frère?
2: Oui, alors
3: quoi? Qu'est-ce qui arrive réellement à ta vie? C'est-à-dire, qu'est-ce que tu vis? Parce que tu nous as conté, tu as des rêves où tu vas souvent en famille, et rêves encore, signature. Maintenant, toi, qu'est-ce que tu traverses comme situation?
2: Bon, au fait, j'étais avant en désaccord avec mon père. Donc, après, je suis parti vers lui pour aller le saluer. Et même, j'ai fait passer là, je lui ai donné un présent. Et il m'a dit non, que bon, que tout ce que tu vas faire là, que Dieu t'ouvre les portes et que tout se passe bien.
3: Mais qu'est-ce qui a causé, explique-nous un tout petit peu le problème entre ton père et toi.
2: Bon, le problème est un peu plus long que ça.
3: Ah, ok.
2: Le problème est un peu plus long que ça, c'est un problème qui date pas d'aujourd'hui.
1: D'accord, avant que tu ne continues, sachez, chers auditeurs,